0: je vais dans les usines, je vais dans les villes, et pour moi c'est à chaque fois un renouvellement et un réenchantement. Et je suis bien d'accord avec vous qu'il n'y a pas que Paris dans la vie.
1: Alors on va évidemment beaucoup voyager au gré aussi de votre vie personnelle mais aussi professionnelle. Je l'ai dit, président certification origine France garantie, ça veut dire que c'est logique, vous êtes un amoureux de la France, vous êtes fier voilà, de vivre dans ce beau pays comme nous.
0: Absolument, moi j'ai une grande fierté, et d'ailleurs j'aimerais qu'on retrouve cette fierté de la France, parce que c'est un pays magnifique, avec ses paysages, avec son identité, avec ses savoir-faire. Nous on est les défenseurs des savoir-faire, avec Origine France Garantie, on les met en avant et on prouve qu'ils ont été réellement fabriqués sur le territoire français.
1: Comment comprendre votre ascension et votre réussite? Eh ben, en vous suivant, je disais, bon, Paris fait partie de votre vie. Vous êtes né à Paris même d'ailleurs?
0: Absolument, je suis né dans le 11e.
1: 11e, où ça? Vous vous souvenez du nom de la clinique, la maternité?
0: Ouais, je suis né à la clinique des Bluets, rue des Bluets, dans le 11e, près du cimetière du Père Lachaise.
1: Vous avez l'occasion de repasser devant, de temps en temps, l'endroit où vous êtes finalement, Gilles Attaf, ou pas du tout?
0: Très souvent,
1: je passe
0: très très souvent dans le 11e. J'adore cet arrondissement, même si j'y habite plus. Et puis, j'ai eu l'occasion de me remarier l'année dernière.
1: Au même endroit?
0: Enfin, à Belleville, en tout cas, parce que... En fait, moi, ma famille est issue de Belleville, et donc j'adore ce quartier.
1: Alors justement, c'est vrai que Belleville, c'est un quartier parisien, et Belleville, c'est un endroit extrêmement important pour vous. Non seulement Belleville, mais un endroit particulier dans Belleville. Écoutez ceci. Ça, c'est l'atelier de votre papa.
0: Ouais.
1: Alors c'est pas forcément ce bruit qu'on entendait.
0: Non, mais c'est très émouvant pour moi, parce que j'ai grandi dans les bruits de cet atelier, dans les odeurs. Ça m'a beaucoup marqué, ça m'a beaucoup porté, et jusqu'à aujourd'hui encore, à chaque fois que je rentre dans une unité de production, dans un atelier, j'ai toujours un petit pincement au cœur, parce que je trouve que c'est un formidable endroit où les gens se respectent, ouais. Où les gens se parlent, et il y a quelque chose. Il y a un côté très sensuel dans ces ateliers, dans la fabrication, en fait, tout ce qui est les métiers du fer, qu'on a beaucoup décrié depuis plusieurs dizaines d'années. Et c'est pour ça que moi, à chaque fois, je remets en avant ces personnes qui sont là, qui travaillent et qui participent à créer quelque chose qui n'est pas virtuel.
1: Votre papa, il était culottier. Alors, je ne connaissais pas ce mot. Il s'occupait des pantalons, entre autres, dans cet atelier. Et vous l'avez évoqué, c'est les savoir-faire. C'est ce que vous avez finalement observé lorsque vous étiez tout gamin, Gilles Attaf, qui vous a peut-être poussé à faire le métier que vous faites aujourd'hui. Vous parlez souvent de ces odeurs de tissu, ces bruits de machines. Finalement, c'est un voyage à rebours, votre vie. Quand on voit ce que vous faites aujourd'hui, vous recherchez presque ça encore.
0: Ouais, je recherche ça, et puis je pense que j'ai aussi la sensation que j'ai le devoir d'apporter quelque chose. Je crois que je me dis que voilà, il faut que je donne un sens, et je pense que c'est un devoir pour moi de remettre en avant tout ce mouvement de société qu'on a un peu perdu, toute cette
1: valeur.
0: Ouais, toutes ces valeurs, et donc effectivement c'est quelque chose qui me porte et aujourd'hui qui guide ma vie, parce que remettre en avant les personnes qui produisent, la production qu'on a tant décriée, pour moi c'est une mission peut-être aujourd'hui, et puis je crois que je me sens redevable. Je pense que il y a certainement des fois où j'aurais pu faire mieux, et aujourd'hui je voudrais apporter ma pierre à l'édifice.
1: Gilles, il y a eu Paris, il y a eu Belleville, vous commencez à travailler dès l'âge de 14 ans aux côtés de ce papa. Vous avez toujours eu le sentiment d'ailleurs que vous iriez dans ses pas, hein, et que vous feriez peut-être pas forcément le même métier, mais que vous iriez dans quelque chose d'assez similaire. Votre papa, il devient patron à 20 ans, je crois,
0: ouais, c'est assez ça.
1: Jeune. Hein.
0: Ouais, très jeune. Alors moi, j'ai pas travaillé à 14 ans, l'été, hein, j'allais pendant les vacances.
1: Boulot. Oui,
0: oui,
1: bien sûr. Vous étiez payé ou pas?
0: Mais oui.
1: Ou pas du tout?
0: Pardon?
1: Vous étiez payé, il y avait quelque chose?
0: Ah, oui, bien sûr. Mais c'était pendant mes vacances scolaires. Mais mon père, par contre, lui, a commencé à travailler à 14 ans, effectivement. Et il est devenu son propre patron à 19 ans, puisque son patron prenait sa retraite, et comme c'était son meilleur ouvrier, il lui a proposé de reprendre l'atelier, ce qu'il a fait avec brio, parce qu'il avait aussi une envie de réussite absolument terrible, mon père.
1: Votre enfance est Fontenay-sous-Bois, c'est le Val-de-Marne, à la limite de la Seine-Saint-Denis, c'est là où vous grandissez aussi?
0: Oui, absolument. D'ailleurs, je suis retourné en Seine-Saint-Denis, parce qu'aujourd'hui, j'habite la Seine-Saint-Denis.
1: Ah, c'est marrant. Je vous parlais de voyage à rebours tout à l'heure. Finalement, vous revenez là où vous étiez. Quels sont les lieux qui vous ont marqué, si on quitte Belleville et Paris, du côté de Fontenay-sous-Bois? Est-ce qu'il y a des endroits comme ça, des images qui vous reviennent, Gilles Attaf?
0: Alors oui, parce que Fontenay-sous-Bois, c'est assez étonnant comme ville, parce qu'il y a un côté très bourgeois, côté bois de Vincennes, et puis il y a un côté à l'époque où plutôt, moi j'étais plus proche de cet environnement avec des huppes, avec des grands immeubles. Mmh. Mais les images qui me reviennent, c'est vraiment la fraternité qu'on ressentait à l'époque, et surtout ce melting pot qu'on avait encore dans nos villes lorsque j'ai grandi et qui aujourd'hui me manque beaucoup.
1: Il y a une école comme ça qui vous revient, un collège, une cour dont vous vous souvenez en particulier?
0: Ouais, j'ai vraiment un souvenir de mon lycée Pablo Picasso qui était au cœur de grands ensembles, mais où j'ai vécu des moments extraordinaires parce que j'avais des amis absolument fabuleux.
1: Gilles Attaf est votre invité, président certification Origine France Garantie. L'idée, Gilles, c'est de se balader dans votre vie et de aussi quitter les endroits qui vous tiennent à cœur pour aller vers d'autres. Peut-être que vous les connaissez aussi, avec notamment Benoît Prospero qui nous rejoint pour la revue des merveilles. Ça, c'est tous les jours aussi dans cette émission, les merveilles de notre planète que l'on passe en revue. Et aujourd'hui, on a rendez-vous juste devant un point d'eau. Écoutez.
2: Et si dans votre jardin, vous installiez un des points d'eau des plus riches en biodiversité, à savoir une mare. Nous voici avec Ici Occitanie. Alors, on vous le dit hein, tout de suite, si vous pensez qu'une mare, c'est sale et envahie de moustiques, on vous rassure, ce n'est pas le cas. Et c'est même l'inverse. Ce sont de véritables oasis pour la faune et la flore qui accueillent une multitude d'espèces et qui, face au dérèglement climatique, deviennent des refuges indispensables. Avec nous, Florent Sabatier, du Conservatoire d'Espaces Naturels Occitanie, à qui on a d'abord demandé si c'est compliqué de créer une mare.
3: C'est relativement simple.
2: Bon, donc jusqu'ici, tout va bien. Évidemment, il y a d'abord une condition.
3: Déjà, c'est d'avoir un jardin. Une mare est fonctionnelle à partir de 4-5 mètres carrés. Donc, c'est quand même assez facile de trouver ça.
2: Donc, ça, c'est noté. On a compris. Et en fait, elle sera où, cette mare? Oui, parce qu'il y a une autre condition indispensable.
3: Il suffit d'avoir un peu de bonne volonté pour creuser.
2: Ah bah oui, évidemment. Et donc, une fois que j'ai mon jardin et de la bonne volonté, on part sur quelle dimension pour une mare?
3: Une mare idéale, c'est une mare qui va faire au moins 1 mètre de profondeur, voire 1,50 m. Et ensuite, le plus important, vraiment, c'est ne pas avoir des pentes raides. Pour un ordre d'idée, ça veut dire, pour 1 mètre de profondeur, il faut que les berges fassent au moins 3 mètres de longueur. Ça permet en fait aux amphibiens et aux insectes de pouvoir rentrer et surtout sortir de ces mares sans se noyer.
2: Et si vous habitez à la campagne et qu'il y a un petit peu plus de terrain autour de vous, il y a un petit bonus.
3: D'avoir d'autres animaux comme des mammifères, des chevreuils, des sangliers, des renards qui viennent s'abreuver dans cette mare.
2: Et au fait, au-delà de ça, à ce propos, on met quoi dans la mare? Ou plutôt, idée reçue, qu'est-ce qu'on ne met pas?
3: Surtout pas de poissons, en fait les poissons vont manger toute la faune que vous voulez voir dans votre jardin, donc des amphibiens qui viendront manger les moustiques, des libellules et des demoiselles qui mangent également les moustiques adultes et bien d'autres insectes.
2: Ah bah d'accord, mais donc au final, on met quoi? Vous savez quoi? Une mare, en fait, elle est autonome. Tout va s'installer au fur et à mesure.
3: Exactement.
2: Alors là, évidemment, on vient de donner quelques bases, hein, mais sachez qu'il existe plusieurs ouvrages qui nous expliquent comment créer une mare, comme le livre, par exemple, « Créer une mare » de Frédéric Prognowski, c'est publié aux éditions Ulmer. Merci Ici Occitanie, et merci Florent Sabatier du Conservatoire d'Espaces Naturels Occitanie. Vous imaginez, quand même, si tout le monde creusait une petite mare, ou faisait en sorte que chaque jardin soit conçu comme un refuge de biodiversité, les tritons, les iris, les nénuphars, libellules, hérissons, oiseaux, papillons. Vous imaginez à quoi ressemblerait la France? Ce serait une merveille.
1: C'est pas faux, Benoît Prospero. Gilles Attaf, vous êtes prêt à creuser?
0: Ah oui, absolument. Oui,
1: c'est vrai.
0: Ouais, je trouve ça magnifique. J'aime bien cette idée de la mare, qui est quelque chose d'un peu voilà, atypique, qui n'est pas formaté, qui permet d'accueillir aussi. Ouais. Enfin, j'aime bien cette idée à partir du moment où ça n'empêche pas la réindustrialisation.
1: Bien sûr. Vous avez un jardin? Vous vivez à la campagne?
0: Oui, j'ai un jardin.
1: C'est pas mal, c'est un luxe, hein.
0: Ouais, exactement.
1: Gilles Attaf, votre invité ce soir, président certification Origine France Garantie. On vous dira tout, hein, d'ailleurs, sur ce label, sur son travail au quotidien. Et puis, on va continuer surtout de se balader. On va un peu quitter Paris, Belleville, mais c'est également Fontenay-sous-Bois pour aller découvrir plein d'autres endroits que vous avez sillonnés et que vous sillonnez encore aujourd'hui tout au long de votre carrière et de votre vie. Restez bien avec nous sur Ici.

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2: Et jusqu'à 21h avec notre invité Gilles Attaf, président certification Origine France. C'est son parcours qui se lit ce soir, que vous découvrez jusqu'à 21h sur votre radio. Il y a un instant, Gilles, on a été à Paris, là où vous êtes né, on a été à Belleville, on s'est baladé un petit peu aussi à Fontenay-sous-Bois. On a parlé des établissements de votre scolarité. Quelle scolarité vous avez eu d'ailleurs? Vous avez fait quoi comme type d'études? Vous étiez où?
3: J'ai arrêté après le bac, puisque... J'ai eu mon père est décédé précipitamment et c'est là où j'ai été obligé d'aider ma maman pour reprendre l'atelier familial.
2: Le sport fait partie de votre vie, il est aussi lié à Fontenay-sous-Bois. On a parlé de Fontenay un instant, je le disais. Vous avez des souvenirs, vous avez joué au volley et même à un certain niveau, je crois, si j'ai bien compris.
3: Oui, alors j'ai joué à Saint-Maur-des-Fossés. J'habitais Fontenay-sous-Bois, mais j'ai joué au volley à Saint-Maur-des-Fossés. Effectivement, j'ai commencé très jeune et j'ai eu la chance de pouvoir évoluer avec des excellents entraîneurs qui m'ont donné le sens du collectif que je pense j'ai gardé aujourd'hui. Ouais. Ça fait partie vraiment de mon ADN.
2: Vous avez vu des déplacements d'ailleurs au gré des matchs, des championnats?
3: Oui, c'était pour moi c'était toute ma vie. Enfin, tout tournait autour du sport et du travail, mais c'est vrai que le sport pour moi était un élément essentiel de ma vie et d'ailleurs j'ai gardé les mêmes amis il y a 50 ans avec lesquels j'ai commencé à jouer au volley, avec qui j'ai continué très longtemps. Puisque, petite anecdote, j'ai été champion de France cadet en 1980, donc j'avais 17 ans, et j'ai été champion de France vétéran des plus de 50 ans avec une partie de la même équipe avec laquelle on avait été champion de France cadet.
2: C'était où ça, quand vous avez été champion de France? Vous vous souvenez ce lieu où vous avez vécu les choses?
3: Alors, on a été champion de France à Saint-Nazaire, c'était absolument magique de se refaire 40 ans après,
2: Et vous retournez à Saint-Nazaire de temps en temps? C'était pas que des bateaux, donc si je comprends bien.
3: Non, là c'était le hasard. La phase finale se jouait là-bas, et donc c'est comme ça qu'on a été champion de France.
2: Alors, vous allez peut-être découvrir la France aussi à un moment donné, parce que là on parle beaucoup de votre enfance, de votre adolescence. Quelles sont les premières villes en France que vous découvrez? Vous avez un souvenir particulier, je sais pas, de vacances ou d'un départ quelque part vers un ailleurs?
3: Alors moi j'ai beaucoup été en Normandie parce que mon père avait continué son chemin professionnel en ouvrant un outil de production en Normandie à 100 km de Paris dans l'Eure à Gaillon, et donc tous les week-ends on partait sur la Normandie, donc j'ai des super souvenirs moi de ces week-ends en Normandie qui étaient à la
2: fois... Vous n'avez pas travaillé aussi? Vous travaillez aussi pour...
3: Voilà, mon père donc lui travaillait, j'ai des souvenirs de partie de chasse qu'il faisait aussi le dimanche, c'était des moments privilégiés pour moi. J'ai des souvenirs de retour le dimanche soir sur l'autoroute de l'Ouest où j'étais allongé dans la voiture derrière où à l'époque on pouvait encore allonger les enfants derrière,
2: bien sûr,
3: c'était formidable, le moment de famille.
2: La Normandie,
3: ça me permettait d'être avec mon père parce que comme il travaillait beaucoup ces week-ends là c'était pour moi important.
2: Alors du coup Mehdi, c'était où en Normandie? Où il a acheté?
3: C'était à Gaillon dans l'Eure,
2: et après vous avez découvert un petit peu plus tard, peut-être la Normandie. Il y a d'autres endroits que vous avez apprécié par la suite dans votre vie?
3: Dans ma vie, j'ai apprécié beaucoup d'endroits parce que j'ai pas mal été en Bretagne à une époque, où, sur la côte de Granit Rose, parce que mon frère s'était marié avec une Bretonne, et donc j'ai découvert la côte de Granit Rose que j'adore encore aujourd'hui du côté de Perros-Guirec.
2: C'est vrai que c'est très beau aussi là-bas.
3: J'ai adoré, et puis comme après j'ai continué, je jouais beaucoup au volleyball et qu'il y avait des grands tournois sur les plages de Bretagne. Voilà, j'ai passé beaucoup de temps sur les plages de Bretagne à jouer au volleyball.
2: Vous avez donc effectivement vécu toutes ces choses-là dans des lieux d'émotion, on comprend, que ce soit Belleville ou que ce soit la Normandie avec votre papa. C'est aussi ça peut-être qui explique votre rapport au travail et à la production, qui est votre combat, une production qui est ancrée dans nos territoires, c'est ça finalement votre vie.
3: Ouais, ma vie, c'est de montrer que produire, c'est un choix de société, c'est tout ce qui fait le lien territorial, tout ce qui fait aussi que les gens peuvent se parler. C'est un formidable endroit, la production, où les gens se parlent, où il y a plusieurs strates de la société. Et moi, ce que je porte, c'est que il faut qu'on sorte d'une société de consommation pour une société de production. Et ce qui fait la force d'un pays, c'est un pays qui se tient par le fait qu'il crée de la richesse en produisant et qui permet aussi un ascenseur social. social de fonctionner, à des gens de rester dans leur région, dans leur territoire. Quel meilleur endroit que l'usine pour avoir un projet de vie dans sa région, pour pouvoir progresser, avoir un projet professionnel. Et je pense que tout ce qui s'est délité aujourd'hui vient de cette désindustrialisation, de cette diagonale du vide qu'on a voulu nous vendre avec une mondialisation heureuse qu'on pensait absolument inéluctable et qui nous a amené, hélas, aujourd'hui à ne plus être souverain et ne pas être capable de produire, mais d'être dépendant de pays qui produisent dans des conditions sociales et environnementales au bout du monde absolument catastrophiques. Et moi, mon combat, c'est d'expliquer qu'il faut qu'on retrouve voilà cette liberté. En fait, produire, c'est quoi ? C'est être libre, en fait. Ouais. Et donc, pour qu'un pays soit libre, il faut qu'il soit en capacité de produire.
2: Gilles, vous l'avez dit, vous perdez votre papa très tôt. C'est aussi la période de la délocalisation du textile. Hein, on est dans les années 80. Vous allez essayer de reprendre l'usine, hein, d'ailleurs, de votre papa, ou de racheter, je crois, avec votre maman, puis ça ne va pas se faire. Et vous dites, je vous reprends, je vous cite, j'ai l'impression aujourd'hui que j'ai une dette. Et c'est pour ça que j'essaye d'apporter toute mon énergie dans le fait d'aider les entreprises.
3: Ouais, c'est vrai. C'est vraiment comme ça que je le ressens, parce que ça, le textile a été une des premières filières délocalisables et délocalisées. Hein. Et donc nous, on l'a subi de plein fouet. Et donc effectivement, ça a été un drame absolu de pas être en capacité de garder cette usine qui était en Normandie et que mon père avait créé de toutes pièces.
2: Et alors après, vous allez où après la Normandie si voilà les choses ne se font pas, vous pouvez pas racheter cette usine? Quel est le parcours après ?
3: Alors après, je reste en région parisienne. Je m'occupe de l'atelier parisien, effectivement, qui existait encore, avec lequel j'ai essayé de développer une autre stratégie, et notamment de pouvoir être en capacité de contrôler sa distribution. Et puis au fil en aiguille, les rencontres, je m'associe avec un monsieur qui avait repris une usine à Limoges qui fabriquait des costumes, et avec lequel je me suis associé pour reprendre une marque qui était à vendre française, qui s'appelle Smuggler, avec lequel je l'ai développé. J'ai travaillé pendant 18 ans à la tête de cette marque, qui avait un ADN très très simple, qui était la production française, puisqu'on a fait partie des premiers certifiés Origine France Garantie. Et c'est comme ça d'ailleurs que je suis rentré dans la certification qui avait été créée par Yves Jégo à l'époque. Et donc je suis rentré en tant que certifié Origine France Garantie, et c'est comme ça que j'ai continué à être très impliqué sur le périmètre de la production.
2: Il n'y a pas que la porcelaine à Limoges, il n'y a pas que Paris à Paris, et il y a aussi notre invité Gilles Attaf. On parlera peut-être de Limoges et d'autres villes dans lesquelles vous allez évoluer tout au long de votre vie. Vous êtes président, je le rappelle, de la certification d'Origine France Garantie. Ici, ça entreprend. Vous nous prouvez depuis maintenant 20 heures, de par votre parcours, votre énergie, votre détermination, votre volonté et votre pugnacité, à entreprendre et à faire des choses pour les autres. On les aime d'amour, nos chiens et nos chats. Vous avez des animaux ?
3: Absolument. Écoutez, je viens de perdre un de mes deux chiens, donc.
2: C'est pas la question à poser.
3: Voilà, j'ai deux chiens. Enfin, non, j'en ai plus qu'un d'ailleurs. Ouais. Mais je suis très attaché aux animaux.
2: Je vous parle de ça parce qu'ils font partie de la famille et vous pourrez agir dans un instant, faire des câlins, s'amuser avec eux, ça on aime faire. Mais quand ils ont un problème de santé, est-ce qu'on sait réagir en urgence le temps de les emmener chez un vétérinaire ? Comment on réagit pour remédier à cela ? Ici, on entreprend. Je vous l'ai dit, Gilles et Catherine Quicandon a repéré une bonne idée.
4: À Amy, dans l'Oise, au nord de Compiègne, on a du chien. Et du chat. Samir Rimache, originaire de Roye, a créé Sauve ta truffe, un centre de formation pour gestes de premier secours pour les chiens et les chats. L'idée est de prévenir les accidents domestiques qui pourraient arriver à nos loulous, et il y en a un notamment.
5: En priorité, les intoxications. Parce qu'aujourd'hui, les intoxications, on parle essentiellement de prévention, donc dans 80% des cas. Et on constate que bon nombre de personnes ne sont pas dans la prévention. Laissent traîner, par exemple, une cigarette, laissent traîner éventuellement leur café, acceptent des plantes. Et là, l'accident se crée et on remarque, on décèle également que les propriétaires, une fois que l'intoxication se crée, ont des complications à identifier les signes annonciateurs, des complications à intervenir. Et dans un cas sur deux, soit l'animal décède ou l'animal a des graves séquelles.
4: Et oui, par exemple, vous adorez manger du chocolat, mais c'est mortel pour Médor et Félix. Donc pour une fois, vous avez une bonne excuse pour ne pas partager votre tablette avec Princesse et la manger toute seule. Outre la prévention, Sauve ta truffe propose également des ateliers pour savoir réagir en cas de problème.
5: On peut parler éventuellement, par exemple, des hémorragies, des coups de chaleur, de la dilatation, torsion de l'estomac. Aujourd'hui, dans les premiers secours animaliers, nous, on vous forme vraiment sur plus d'une vingtaine de thématiques pour faire face, du coup, à l'accident.
4: L'idée n'est évidemment pas de se substituer à un professionnel, mais de gagner un temps précieux avant d'amener Caramel chez le vétérinaire. Les gestes sont adaptés en fonction de la taille de l'animal et vous vous exercez sur des peluches peluches et des mannequins, pas besoin de venir avec Rocky, Marley ou Nala. Samir forme des particuliers comme des professionnels, tels que la police municipale des Hauts-de-France, des éducateurs ou des éleveurs. Le prix dépend des modules de la formation, du lieu et de la durée. Mais franchement, on se forme bien aux gestes de premier secours pour humains, alors pourquoi pas pour les chiens et les chats? Merci à Johan Carpédron et Chloé Richard d'ici Picardie pour cette idée qui marche et qui a du chien. Ici, ça entreprend, sauf ta truffe, des formations aux gestes de premier secours pour chats et chiens en Picardie.
2: Un petit clin d'œil à votre chien que vous venez de perdre, Gilles Attaf. On sait à quel point on s'attache à ces animaux. Belle initiative du côté de ici Picardie. Vous connaissez la Picardie d'ailleurs, Gilles?
3: Un petit peu. Pas très bien, mais un petit peu.
2: On va, avec vous, continuer de se promener un peu partout en France avec les belles initiatives et puis la suite de votre parcours autour de ce que vous faites aujourd'hui. Je rappelle que vous êtes président certification Origine France Garantie. Gilles Attaf est avec vous ce soir jusqu'à 21h. Passez une excellente soirée et bienvenue à vous.

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14: Il est le président de la certification Origine France Garantie. Gilles Attaf est avec vous depuis 20h. Il nous raconte son parcours très inspirant ce soir pour ce titi parisien, cet enfant de Belleville qui a connu le Val-de-Marne, la Normandie, et qui continue ce soir de nous emmener là où il s'est construit. C'est quand même un modèle de réussite, Gilles Attaf. C'est vrai, on vous regarde avec respect et on se dit que vous avez démarré très jeune, même si c'était en famille, à 14 ans. Vous avez réussi et entrepris de belles choses, pour vous, à titre personnel bien sûr, mais pour les autres, c'est une fierté.
15: C'est un parcours d'entrepreneur, il est de haut et de bas, mais je trouve que les bas coûtent très cher. Donc ouais. Voilà, aujourd'hui je suis président d'une association, je suis très fier d'Origine France Garantie, qui garantit qu'un produit est bien fabriqué en France. Très fier de mes combats de l'écosystème autour du Made in France. Très fier de participer, par exemple, au salon du Made in France avec qui on est partenaire. Voilà, je suis très fier de ça. Je suis un peu moins fier de ce que j'aurais pu apporter en tant qu'entrepreneur réellement si je pense que j'avais fait de meilleurs choix.
14: Vous avez évoqué la réussite et l'échec. Puisqu'on parle des lieux, le lieu de la réussite, il est où pour vous ? À quel moment, dans quelle ville en France, où vous avez dit, là c'est une belle réussite ?
15: Ah, c'est une très bonne question. Je pense que peut-être que le moment le plus important pour moi, c'est quand j'avais réussi à l'époque à faire venir un ministre à Limoges pour montrer ce que pour ne pas le citer, Arnaud Montebourg, qui était ministre du redressement productif, et que j'avais interpellé lors d'un salon du Made in France en lui disant Made in France c'est bien, mais c'est des emplois derrière, il faut venir les voir, et qu'il était venu à l'usine, et que du coup il y avait la fierté des ouvrières d'avoir un ministre qui se déplace et qui vient vraiment sur site. Et voilà, ça c'était pour moi, j'avais l'impression d'avoir réussi quelque chose d'important, parce que encore une fois il faut se remettre dans le contexte. Oui. C'est des gens qui ont beaucoup souffert, la production a beaucoup souffert, le textile a beaucoup souffert, et donc aujourd'hui d'être identifié comme étant quelqu'un qui porte le Made in France, c'est important.
14: On parle de ce lieu de réussite. Est-ce qu'il y a un lieu d'échec ? Alors échec, j'aime pas forcément le mot, mais le lieu où vous remettez en cause ?
15: De la même façon, je me remets en cause sur certainement sur Limoges également, sur le fait que à la fois
14: et c'est des bons vous Limoges
15: et à la fois un gros une grosse tristesse pour moi, parce que c'était un formidable outil de production avec des gens qui avaient des savoir-faire absolument remarquables, et je pense qu'on aurait pu faire mieux.
14: Alors vous allez travailler pour des grands groupes, de grandes unités de textile dans l'Nord de la France d'ailleurs. C'était où?
15: Oh bah c'était du côté de Lille, vraiment dans tout ce tissu industriel, Roubaix, Tourcoing, enfin tout.
14: C'est ouvrier là.
15: Là c'était très ouvrier, et puis là en fait moi j'étais apporteur d'affaires à cette période. C'était bien avant Limoges, enfin pas bien avant, mais c'était un peu avant, et en fait là c'était en pleine période de délocalisation, donc j'essayais de trouver le vrai sujet d'une entreprise, c'est d'avoir un carnet de commandes plein. Ouais. Et donc j'essayais de trouver des commandes pour ces
14: unités de production. Alors vous avez été partout, du coup,
15: qui
14: des marchés
8: droite à gauche dans le nord de la France.
15: Et ouais, mais j'essayais surtout de trouver des moyens de distribution pour remplir les carnets de commandes de ces usines du nord de la France pour qui.
8: Est-ce qu'il y a des usines qui vous ont marqué? Moi, je cherche des lieux, des endroits dans le nord, voilà, qui vous parlent, dont vous vous souvenez.
15: Oui, moi j'ai des souvenirs d'une entreprise à Hénin-Beaumont de fabrication de costumes où là vraiment pour le coup aujourd'hui moi je milite pour expliquer que l'usine c'est plus Zola. Là on était vraiment à la limite de Zola et c'était vraiment on a l'impression d'être dans un autre temps et effectivement ça m'avait beaucoup marqué parce que justement il fallait redorer le blason de l'usine et c'est pas avec ce type d'unité de production qu'on allait y arriver, faire revenir des jeunes, expliquer que la production c'est noble, c'était voilà, il fallait justement, c'est peut-être que c'est là où j'ai pris conscience que il fallait complètement changer, qu'on referait pas les 30 glorieuses, mais qu'il fallait reproduire d'une manière totalement différente. Et c'est ce que j'essaie de faire aujourd'hui en expliquant que l'usine c'est l'innovation, c'est la robotisation, l'automatisation, qu'on gagne 20% de plus quand on est dans l'industrie, dans le service, et qu'on fait beaucoup moins de burn-out lorsqu'on est dans l'industrie est dans les services.
8: Bon, le Nord, Limoges, on l'a dit, vous avez racheté, vous l'avez évoqué tout à l'heure, Smuggler, hein, ça c'était en 2000, c'est le département de la Haute-Vienne, je pense qu'on en a bien parlé. Vous sillonnez aujourd'hui encore beaucoup la France, vous avez l'occasion de vous déplacer à quelle fréquence?
15: Je me déplace plusieurs fois par mois hein, parce que en fait il y a à la fois des événements où on me demande d'intervenir mais surtout des remises de certification, des visites d'usines. Je pense que c'est important de se déplacer, d'aller sur site vraiment je pense que mon rôle est justement de mettre en avant tous ces oubliés des territoires qui sont à la manœuvre, qui produisent et qui font encore la sève de notre pays. Donc moi je me déplace énormément. Dès que je peux, je fais des visites. J'adore regarder la production, la fabrication, les savoir-faire.
8: Pouvez-vous nous donner un exemple précis, par exemple, Gilata, d'un dernier atelier que vous avez pu visiter, la dernière usine que vous avez été voir, et le savoir-faire que vous avez découvert?
15: Moi, j'ai un souvenir de Duralex par exemple, là où c'était assez impressionnant parce que quand vous voyez ces fours qui tournent.
8: À Valence?
15: Non, pas du tout, c'est à Orléans.
8: Orléans, dans le Loir.
15: Ouais. Et donc c'est assez impressionnant. Et puis parce que c'est iconique, il y a beaucoup d'affect. Donc c'est vrai que cette marque a beaucoup d'affect et de voir la fabrication de ces verres Duralex qu'on a tous eu à la cantine en colonie de vacances. Voilà. Et j'avais trouvé.
8: C'est ceux qu'on voit l'âge là au fond.
15: C'est
8: du
15: ça verre, exactement.
8: Hein,
15: c'est avec ça. Votre âge au fond du.
8: Ah c'est génial ça.
15: Voilà exactement.
8: Ils existent toujours. Hein.
15: Et ils souffrent. Ils existent toujours, mais c'est compliqué. Et donc c'est pour ça aussi que lorsqu'on a des entreprises comme ça aussi iconiques, mais qui ont du mal, on est là aussi pour essayer de les porter, de les mettre en avant et de leur donner une résonance parce que c'est très important. Encore une fois, on parlait de savoir-faire. Les savoir-faire, lorsqu'on les perd, c'est très compliqué de les faire revenir, donc il faut garder ça en tête.
8: C'est, on m'a dit, c'est près d'Orléans, c'est la chapelle, comment ça s'appelle exactement? La chapelle Saint-Mémin, c'est pas ça?
15: Je crois que c'est ça.
8: Je crois que c'est ça, hein, c'est l'endroit que j'avais repéré près d'Orléans, donc dans le Loiret. Et tout à l'heure, vous avez évoqué, Gilles Attaf, le mot charnel. Et c'est justement, en parlant du Ralex, dans une interview, vous avez dit, il y a une dimension charnelle quand on y entre, dans l'atelier.
15: Absolument. Moi,
8: ça va loin quand même dans la comparaison charnel. Voilà.
15: Ouais, non, mais c'est exactement comme ça que je le ressens. Moi, j'ai toujours des frissons. J'ai toujours enfin, il se passe quelque chose. Je crois que lorsque on n'a pas visité d'unité de production comme celle-ci ou d'autres, on se rend pas compte à quel point il se passe quelque chose et comme on a l'impression que ça donne un sens en fait. Et moi, c'est ce que j'essaie de faire passer aussi. Aujourd'hui, d'expliquer que tout ça c'est formidable parce que c'est de nouveau une quête de sens. Et ça c'est assez fantastique.
8: J'ai changé d'endroit là.
15: Ah ouais, là complètement. Ouais. C'est les vacances.
8: On va en Corse ?
15: C'est les vacances.
8: On va parler de la Corse avec vous dans un instant, parce que je sais que vous connaissez. On va aussi en parler avec Robin Bernot dans sa marche ici. Qu'en pensez-vous ? Cet été, si vous avez eu la chance d'aller à la plage, est-ce que vous les avez trouvés ? Propre. Eh bien, les vacanciers ont-ils ramassé leurs déchets? C'est la question que l'on se pose. La question de la propreté des plages revient chaque année. À Ajaccio, un habitant a décidé d'agir à son échelle pour contribuer au nettoyage du littoral d'une manière pour le moins original, Romain Bernot.
13: En Corse, un homme ramasse les déchets sur la plage accompagné d'un âne.
16: Bah, je trouve que c'est une bonne initiative de sa part.
13: Depuis 4 ans maintenant, Sébastien sillonne les plages d'Ajaccio accompagné de ses ânes pour ramasser les déchets abandonnés sur le sable. Et notre journaliste Julia Beaufils l'a suivi lors d'une tournée matinale accompagnée de Sidonie, une ânesse de 24 ans. Et parmi les déchets que Sébastien ramasse le plus souvent...
17: Alors les gens laissent de plus en plus carrément leur reste de pique-nique. Après les mégots, j'en ramasse une partie, mais je ne peux pas dire que je les ramasse tous. Après, on sent la vie nocturne, quoi. Quand on tombe sur une zone où il y a eu du protoxyde d'azote, à la bouteille, tous les ballons, des fois on trouve des dessous féminins. Et puis dans cette zone, il y a des vieilles décharges, si vous voulez, qu'on ne voit pas, qui sont dans le maquis. Et à l'occasion des orages ou quand un sanglier les exhume, il y a des vieux déchets, donc genre, c'est facile à reconnaître, les vieux modèles de bouteilles de bière, des cassettes audio. Et là, regardez, du papier aluminium, encore du papier toilette. Tout ce qui est morceaux de verre, on essaie de vraiment pas en laisser.
13: Après 2 heures passées sur la plage, 7 kilos de déchets ont ainsi été collectés et plusieurs personnes ont été sensibilisées à la protection de notre environnement. Alors ici, ça marche. Et vous, qu'en pensez-vous ?
16: Bah, c'est une super initiative. En plus, Ajaccio, c'est un endroit que moi, j'aime trop.
13: Pour Ilona, c'est avant tout à chacun d'être plus attentif.
16: Il faut qu'on fasse plus attention. Donc, c'est bien qu'il y ait quelqu'un qui prenne l'initiative de le faire. Et puis, même avec son âne, c'est trop mignon.
13: Alix, elle, évoque simplement une question de bon sens.
16: Déjà, les personnes de base qui vont à la plage devraient nettoyer et pas laisser leurs déchets, c'est une des règles principales.
13: Mais alors, sommes-nous assez vigilants ?
16: Bah, moi, je fais toujours gaffe, c'est comme en montagne, de toujours ramener tous mes déchets et pas les laisser. C'est comme sur les sentiers, même s'il y a des poubelles, c'est toujours compliqué de devoir avoir des entretiens, devoir les ramener. Alors que là, de tout prendre ses déchets et les ramener chez soi, ça, c'est quand même beaucoup plus facile pour les autres.
13: Et les gens le font ?
16: Non. Bon, trop peu. J'ai vu beaucoup trop de déchets sur les plages qui traînent, même pour les animaux.
13: Et est-ce que l'actualité de cet été pourrait contribuer à faire émerger, à développer ce type d'initiative ?
16: À titre personnel, les incendies, les canicules, ça m'a marqué. Donc effectivement, je pense que d'autant plus avec tout ce qui se passe actuellement, c'est des initiatives qui devraient être mises en place.
13: Aujourd'hui, les déchets ramassés par Sébastien et ses ânes sont ensuite triés, puis déposés en déchetterie. Une partie est ainsi valorisée, tandis que l'autre se retrouve enfouie.
8: Et pour découvrir Sébastien et son ânesse Sidonie, alors rendez-vous sur notre compte Instagram, ici officiel, où on a partagé avec Robin Berdeau. Dans Ça marche ici, qu'en pensez-vous ? Eh bien, le reportage vidéo d'ici RCFM. Et on salue à tous les Corses qui nous écoutent ce soir. Notre invité reste encore quelques minutes jusqu'à 21h. Gilles Attaffi, le président, certification Origine France garantie.
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2: Et bon, j'espère que vous passez un bon moment et que tous les lieux, les endroits, les villes où l'on s'arrête depuis 20h et ce, chaque soir, vous parlent. Peut-être que ça évoque pour vous des souvenirs, c'est un peu le but du jeu. Ou alors peut-être qu'on parle d'endroits où vous vivez, là où vous dites, tiens, c'est chouette, on parle de chez nous, ici. La relation particulière qu'il a à notre pays est importante. Gilles Attaf est notre invité, président certification Origine France. C'est avec lui que l'on découvre les belles initiatives, puis on se balade aussi sur les lieux qui ont marqué sa vie. Vous sentez cet effet bleu-blanc-rouge autour de la certification Origine France garantie. Vous sentez la fierté des gens que vous voyez dans les usines. Il y a cet effet de ce que l'on sait faire. C'est nous qui le produisons, c'est nous qui le fabriquons, il vient de chez nous.
3: Absolument, ils sont très fiers. D'ailleurs, c'est pour ça que lorsqu'on fait des remises de certification, à chaque fois, on sent vraiment. Je dirais que même la certification Origine France Garantie, qui garantit aux consommateurs, on dit toujours Origine France Garantie, c'est le Made in France Garantie, puisque le Made in France étant déclaratif, régi par le code des douanes européens. Nous, c'est une certification, et on sent que les gens, lorsqu'on fait une remise de certification, ont beaucoup beaucoup de fierté, et ça se ressent dans toute la société, dans toute l'entreprise. Et moi, c'est ce que j'aime le plus, je crois, c'est aujourd'hui de leur redonner cette fierté, quoi.
2: Comment
3: et on sent que le consommateur aujourd'hui a besoin de traçabilité, de savoir où c'est fabriqué, dans quelles conditions. Enfin, il se passe quelque chose autour de nos territoires, de la proximité. On a envie de proximité, et en fait, Origine France Garantie, c'est la proximité des territoires. Ouais. En fait, c'est ça.
2: Oui, c'est ce qu'on a dit, c'est le maillage,
3: c'est le maillage, c'est tout ça, et c'est ce qui manquait aujourd'hui de remettre en avant, voilà. Et aujourd'hui, j'ai vraiment une fierté, c'est que je trouve qu'on participe à remettre en avant cette fierté des producteurs.
2: Quels sont les critères justement pour certifier Origine France Garantie ?
3: Alors les deux critères cumulatifs sont, le premier, il faut que toutes les caractéristiques essentielles du produit aient été prises sur le territoire français. En gros, ça c'est le terme exact, mais c'est que toute la fabrication doit être française, toute la transformation du produit. Et le deuxième critère cumulatif, c'est que 50% à minima du prix de revient unitaire sorti d'usine doit être français.
2: On a parlé de Limoges, on a parlé de Valence, on a parlé de ces ateliers, de ces usines que vous visitez du nord de la France. Je voudrais qu'on évoque à nouveau la Corse, parce que on en a parlé dans les reportages, mais la Corse est un endroit que vous connaissez bien, dans lequel vous allez, je crois, depuis 40 ans.
3: Absolument, sans interruption. J'aime beaucoup ce pays qui est absolument prodigieux, où à la fois on a des plages sublimes, des montagnes somptueuses, et puis une identité forte, et puis des gens qui sont attachés à leur terre, et moi j'aime beaucoup cette appartenance. Je trouve que il faut repartir de là. D'ailleurs, si on veut reconstruire une nation, il faut repartir sur l'appartenance. Et moi, je trouve ça très bien que les citoyens soient fiers de leur région. Leur région fait partie de la France, et c'est pour ça que j'aime beaucoup ce pays.
2: Quelques villes en Corse à citer, vous aimez ? Je sais pas, Bastia, Saint-Florian, Ajaccio. Vous fâchez avec personne.
3: Non, mais moi je vais historiquement toujours à Porto Vecchio, que voilà, c'est là où voilà mes deux filles sans interruption y vont depuis qu'elles sont nées. Donc voilà, j'ai des attaches maintenant là-bas très fortes, et j'aime beaucoup ce pays. Ouais.
2: Si on quitte la Corse, qu'on retourne sur le continent, du côté de Marseille, je sais pas, moi la Provence, le Var, est-ce qu'il y a des plages qui vous parlent, que vous avez peut-être visitées, dans lesquelles vous allez passer des vacances? Elle est où votre plage, vous, Gilles Assaf?
3: À ma plage, c'est...
2: Sortie de la Corse, hein.
3: Ah, sortie de la Corse, sinon je voudrais citer la plage, le golfe de Saint-Cyprien, et justement la partie du Cabanon Bleu qui est à l'extrémité de Saint-Cyprien. mais dans ce cas,
2: ça peut être un autre endroit. Votre plage, ça peut être en Bretagne.
3: Alors peut-être je vais changer complètement, parce que j'aime beaucoup également l'île de Ré. Vous allez dire j'aime bien les îles. Plage du Grosjean au Port-en-Ré. Alors
2: quelques questions comme ça et des réponses rapides. Le lieu des premières réussites, vous l'avez évoqué tout à l'heure, et le lieu de la remise en cause, vous l'avez évoqué. Le lieu en France qui vous fait un peu rêver ?
3: Eh bien, je vais vous dire, c'est l'Aubrac.
2: Alors là, on va être copains parce qu'on y mange bien.
3: Alors on y mange super bien.
2: Ah, l'Aubrac, moi j'adore.
3: Et moi j'ai découvert l'Aubrac, alors pas du tout professionnellement, mais je l'ai découvert parce que chaque année je fais une partie du chemin de Compostelle.
2: Ah bon ?
3: Et mon meilleur ami étant cordonnier, il m'a embarqué dans ce projet de faire Compostelle, et une semaine par an je marche
2: voilà, c'est le Puy-en-Velay, hein, le départ.
3: Le Puy-en-Velay conque. C'est la première étape qu'on a fait. Et on est passé par l'Aubrac et ça a été un choc pour moi. J'ai trouvé que c'était assez incroyable ce qui s'est passé lorsqu'on a marché dans ces immensités absolument fabuleuses avec des paysages à couper le souffle. Enfin, j'avais l'impression d'être dans un film. Ouais. Et puis on mange très bien et comme j'aime bien manger, c'est pas mal non plus. Quoi.
2: On mange bien où d'ailleurs en France?
3: Ah bah on mange bien dans tous les territoires. Franchement, là pour le coup, on a cette chance de bien manger partout. On mange bien en Auvergne, on mange bien en Alsace, on mange bien voilà. Franchement, moi je suis trop gourmand pour citer un territoire par rapport à l'autre. Ouais, j'aime bien le cassoulet. Alors voilà, j'ai fait une petite escale dans les Pyrénées. Je suis passé par Carcassonne il y a 15 jours et j'ai mangé un super cassoulet.
2: Alors le lieu où vous aimez vous ressourcer, peut-être en dehors de Paris, un lieu en France où à un moment donné vous avez dit waouh, si je pouvais.
3: Le Périgord.
2: Hein? Tiens, pourquoi?
3: Parce que j'ai de la famille dans le Périgord et que historiquement chaque Noël on va toujours se retrouver tous dans le Périgord noir aux Aisy de Taillac. Et pour moi c'est une... alors là pour le coup je me ressource vraiment parce que je suis au cœur de la France profonde avec des gens fabuleux. Et ça me fait énormément de bien et je pour rien au monde je changerais et d'ailleurs mes filles m'en voudraient beaucoup si on changeait cette habitude, mais chaque année on va à Noël passer les fêtes dans le Périgord et pour nous c'est absolument un moment qui est important et je pense que ça nous aide vraiment à passer le cap de l'hiver.
2: Vos plus belles vacances en France, peut-être que vous avez déjà évoqué le lieu, hein, je sais pas, mais est-ce qu'il y a des vacances inoubliables que vous avez vécues ici?
3: Bah, je suis désolé, mais je vais revenir sur la Corse. Hein, donc voilà, c'est vraiment pour moi. Ouais, je pense que c'est là où j'ai vécu les plus belles vacances. Avec mes filles petites, ça a été fantastique.
2: Si on va à la montagne, vous avez un peu évoqué la montagne, mais la montagne vraiment pour skier. Vous allez me dire, il y a des montagnes en Corse, mais si on va skier, on va où avec vous en France?
3: Ah, là c'est pareil, on va à Val d'Isère parce que
2: Val d'Isère
3: parce que voilà la Haute Tarentaise c'est quand même lorsqu'on aime le ski comme moi parce que je fais du ski depuis que je suis petit, j'ai vraiment beaucoup de tendresse pour Val d'Isère, même si aujourd'hui ça a beaucoup changé et que bon c'est devenu une station un peu hors norme.
2: Gilles Attaf est votre invité encore quelques minutes sur ICI, les présidents certification origine France Garantie. Alors Gilles Attaf, si votre vie était une carte de France, on se balade hein, depuis tout à l'heure hein, dans cette carte de France, quel serait le lieu central pour vous?
3: Le lieu central, c'est une très bonne question. Je dirais quand même Limoges.
2: Ah, on y revient. C'est peut-être la ville que vous avez citée le plus d'ailleurs.
3: Ouais, parce que ouais, j'ai vécu des moments exceptionnel à tous les niveaux quoi, aussi bien des hauts que des bas. Donc émotionnellement, peut-être c'est la ville qui m'a le plus marqué parce que émotionnellement ça a été une période où vraiment j'ai tout connu en fait. Et c'est peut-être ça qui fait qu'aujourd'hui effectivement j'ai du mal à y retourner d'ailleurs.
2: Aujourd'hui, vous vivez c'est en région parisienne que vous êtes aujourd'hui, c'est
3: ouais,
2: ça?
3: Ouais, je vis en Seine-Saint-Denis au Raincy.
2: Est-ce que vous voulez dire un mot sur le Raincy d'ailleurs? Est-ce qu'il y a peut-être à découvrir des choses, des images comme ça qui vous donnent envie d'évoquer ce soir, à évoquer ce soir?
3: Ah ben oui, le Raincy c'est un havre de paix et ça permet de faire comprendre que on peut très bien vivre en Seine-Saint-Denis. C'est une ville que j'apprécie beaucoup et on parlait beaucoup de tout à l'heure de gastronomie et c'est une ville où il y a énormément de commerçants absolument fabuleux avec des marchés, des maraîchers, des bouchers. Et moi je suis très attaché à cette ville.
2: Parler des marchés, pour vous, la réindustrialisation passera forcément demain par la vision régionale, territoriale, c'est ce que vous avez évoqué, hein, Gilles.
3: Alors moi, je pense qu'il faut repartir effectivement de cette... Pour moi, l'ADN d'un pays, c'est ses territoires, et pour que on puisse embarquer autour d'un récit toute une société, il faut repartir de son ancrage, et son ancrage, il est en région, il est en territoire, et lorsqu'on a... voilà, moi, j'aime beaucoup ce que fait par exemple le produire en Bretagne, voilà, c'est fantastique. Et si on produit en Bretagne, on produit en France. Et donc voilà, mais je pense que aujourd'hui le français, le citoyen, il a besoin de retrouver de la proximité, de l'ancrage. Et c'est de là qu'on peut rebâtir quelque chose, rebâtir une société plus juste, avec moins de fractures, et sortir de ces mégalopoles qu'on a voulu nous vendre pendant des décennies. Vous savez, on nous a quand même vendu que la France serait un pays de tertiaire et que l'atelier du monde serait en Chine. Donc moi, je me bats contre ça depuis
2: des années. Et vous faites bien. Dernière question, un lieu que vous ne connaissez pas et vous rêvez de le découvrir, ou une région, vous dites, ah, je ne suis jamais allé.
3: Alors c'est fait, j'étais dans les Pyrénées, je connaissais pas.
2: Ah, donc ça répond pas à ma question.
3: Ça répond pas à ma question. Non mais je voulais le dire parce que j'étais assez cet été,
2: j'ai fait un petit
3: passage dans les Pyrénées et j'avoue que j'ai été absolument un lieu que je connais pas et que il faut absolument que je visite, c'est le Jura.
2: Et ben voilà. Bon voyage dans le Jura et revenez nous en parler.
3: Avec plaisir. Grand
2: plaisir. Gilles Attaf était votre invité. Merci pour tout ce que vous faites. Saluez vos équipes. Et puis, on continuera bien sûr de s'intéresser à vos fonctions et surtout à cette certification dont vous êtes le président. Certification d'origine France Garantie. On a retracé votre carrière, votre parcours, Gilles.
3: Oui, bien sûr. Et puis surtout dire aux consommateurs, surtout, regardez les étiquettes lorsque vous consommez. Acheter un produit origine France Garantie, c'est participer au modèle social français, à l'économie française. Derrière tout ça, il y a des emplois, il y a des territoires. Donc, cherchez le logo Origine France Garantie lorsque vous consommez.
2: Merci Gilles Attaf, il était votre invité ce soir sur votre radio ici. Il n'y a pas que Paris dans la vie. Rendez-vous avec plaisir dès lundi, ce week-end également entre 20h et 21h pour les meilleurs moments de Il n'y a pas que Paris dans la vie. Je vous donne rendez-vous lundi à partir de 20h. Salut, ciao.

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2: Salut à toutes, salut à tous et bienvenue sur votre radio ici. Nous sommes pour le deuxième soir du Ici Live Festival en direct d'un des plus beaux lieux du monde. Oui, je pèse chacun de ces mots. Croyez-moi, j'en ai vu des lieux magnifiques. Mais alors, le Port Vieux de La Ciotat au coucher du soleil, c'est quand même une expérience assez incroyable. Et quand en plus, on sait que des artistes qu'on adore vont se relayer au micro de Décibel, eh ben, c'est encore plus délicieux. Alors, ravi de vous accueillir, les amis, que vous soyez dans le nord, dans le sud, l'est ou l'ouest. On a même, tiens, des auditeurs qui nous ont envoyé des messages et qui nous ont dit qu'ils nous écoutaient depuis le Brésil. Alors, salut à toutes et à tous et vraiment bienvenue à La Ciotat, ici tout près de Marseille, pour la 5e édition du Ici Live Festival avec, ce soir, sur scène, Jennifer.
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2: alors que sa prochaine tournée est très attendue, eh bien, Jennifer sera en avant-première, ici, sur la scène flottante, sur le port de La Ciotat, pour dévoiler quelques nouvelles chansons, dont cette reprise de Dalida. Et puis, elle sera avec nous en interview tout à l'heure, tout comme Yann Müller. Aussi reprend du Dalida. Décidément, ce soir, mes invités aiment les paillettes, les strass et les grandes voix. Ça tombe bien, je sais que vous aussi. Alors bienvenue, les amis, dans Décibel. C'est parti. Et on commence l'émission avec la bonne nouvelle du jour et la bonne idée surtout du magazine Rolling Stone France qui a décidé de célébrer dans son numéro de septembre, le numéro qui est en ce moment en kiosque, les 60 ans de carrière de notre légendaire Jacques Dutronc. Voilà, il est en couverture et puis

0: Il est aussi dans tout un dossier hyper bien écrit, comme d'habitude, chez Rolling Stone France, à l'intérieur du magazine. Jacques Dutronc, donc, qui a fait ses débuts en 1966. Un de ses premiers tubes, c'était « Et moi, et moi, et moi ». L'année suivante, il chantait des cactus. Alors on en remet une petite couche.
1: Ça

0: anniversaire, monsieur Dutronc, 60 ans de carrière célébrée donc dans le magazine Rolling Stone France que je vous recommande.
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0: Nos invités vont arriver ce soir dans Décibel, les artistes qui font l'actualité du Ici Live Festival. Jennifer et Yann Muller, nos têtes d'affiche ce soir, des concerts qui, et si vous n'avez pas la chance d'être au premier rang dans notre public d'invités, eh bien vous pourrez quand même découvrir ces concerts puisque nous enregistrons tout et nous vous diffuserons les concerts. Voilà, avant les vacances, c'est promis, vous allez profiter de ces grands moments. Mais voilà, les artistes seront là avec nous tout à l'heure en direct. Mais je voulais aussi vous annoncer un retour qui va vous faire plaisir. C'est celui de Sinclair, lui qui avait marqué avec ses tubes Si c'est bon comme ça ou encore Ensemble, la fin des années 90 et le début des années 2000, vient de sortir une petite bombe très funky qui s'appelle Jane Jane et qui annonce une tournée qui arrive. La tournée s'appelle Lumière. C'est le retour de Sinclair et c'est une bonne nouvelle.

0: c'est le retour de l'excellence Sinclair. Une vingtaine de dates cet automne partout en France. Et il lancera notamment sa tournée Lumière le 25 novembre prochain à Paris, au Zénith. Alors tiens, je vais tester avec le public de la Ciotat ce soir, les amis. Est-ce que vous connaissez cette petite musique ?
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0: Je vous entends pas, vous connaissez ou pas ? Ils connaissent. Yann Muller est l'invité de Décibel dans quelques secondes. À tout de suite.
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1: Merci d'avoir choisi ici pour passer votre vendredi soir. On a franchement de très bons rencarts à vous proposer. Jennifer arrivera tout à l'heure. Et là, c'est Yann Muller pour la première fois dans Décibels. Salut Yann.
2: Salut, comment
1: Bienvenue.
2: Tu vas
1: Bienvenue. Bah écoute, ça va très bien. Je ne te cache pas que c'est la première fois que j'ai 1 milliard 200 millions de streams face à moi.
2: Ah, ça fait
1: Je
2: plaisir.
1: Frétille un petit peu. Quel chiffre incroyable qui donne le tournis. Qu'est-ce que ça veut dire concrètement pour toi en tant qu'artiste, 1 milliard 200 millions de streams?
2: Ça veut pas dire grand-chose. Non, ce qui est plus impressionnant, c'est de voir les gens en face quand t'es en concert et que là ouais. tu réalises vraiment le chiffre et que tu vois les gens qui connaissent les musiques, qui chantent sur tous tes titres. Et là, c'est là que tu réalises les chiffres. Mais après, sinon, c'est que des nombres. Hein. C'est vrai que c'est difficile à réaliser quand même.
1: Est-ce que t'as compté combien de personnes t'as fait danser cet été? Oh,
2: non, mais ça serait intéressant. J'aimerais bien savoir.
1: Ouais. C'est vrai. Ouais. En tout cas, ça se compte au moins en dizaines de milliers, c'est sûr, parce que t'étais sur des festivals.
2: On ouais. a fait des belles scènes. Ouais. J'ai fait pas loin d'ici. J'avais fait près juste 40 000 personnes, par ouais. exemple, ou d'autres grandes scènes, des 20, 25 000. C'est vrai que plus c'est grand, moins tu prends d'énergie parce que c'est tellement grand. Et là, je préfère des scènes plus petites comme ça ouais. où je suis plus proche des gens. J'aime bien être proche des gens.
1: Alors là, pour le coup, ce soir, tu vas être tout proche du public.
2: C'est pour ça.
1: Tous et toutes invités d'ici à La Ciotat. Et puis ton set aussi qui sera voilà, enregistré et qu'on va diffuser un petit peu plus tard à la radio. Voilà. Mais alors, tiens, dis-nous d'ailleurs, avant d'arriver à ce 1 200 000 000 de streams, toi, ta première approche de la musique, c'est en tant que chanteur. Je crois que même tu gratouilles, hein, tu joues de la guitare.
2: Je joue un peu dans ma chambre, ouais. c'est vrai.
1: Donc ça, c'est le début. Mais comment tu deviens producteur et comment tu arrives aux musiques électroniques?
2: Ça vient en commençant à jouer, en étant DJ dans des restaurants. Donc j'ai commencé très tôt, dans les années 2000, enfin plus 2010. Et en fait, j'ai commencé à produire pour moi, pour pouvoir jouer mes morceaux ouais. dans les restaurants, parce que j'avais plein d'idées, j'avais plein de morceaux que j'aimais d'artistes français ou internationaux. Et c'est vrai qu'il y a un moment où je ne les trouvais pas sur Internet et je m'étais dit, tiens, je vais me les faire moi-même. Et ça a commencé petit à petit par faire des petites reprises au fur et à mesure. Et on progresse jusqu'à en arriver là où
1: Alors, avec des reprises, des remixes oui. de chansons que vous connaissez, des classiques américains par exemple. 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Mais on n'a pas peur de la variété française chez Yann Muller. Jonathan, alors eux par exemple, typiquement, c'est des artistes qui sont toujours là dans le oui. paysage musical, que tu peux contacter. Est-ce qu'avant de faire cette version de Est-ce que tu viens pour les vacances, est-ce que tu appelles David et Jonathan?
2: Alors moi, au début, j'ai pas leur numéro, mais en ouais. fait, moi je fais le morceau par passion parce que c'est un morceau qui m'a bercé depuis petit. Moi j'ai grandi avec ce morceau et j'ai toujours aimé les artistes. Et c'est vrai que là, aujourd'hui, de pouvoir collaborer avec eux, pour moi c'est un rêve. Et aujourd'hui, je vis mes rêves. Donc rien que pour ça, je suis heureux de faire ce que je fais.
1: T'as repris Dalida.

0: partage l'affiche ce soir, parce qu'elle aussi, elle a une passion d'Alida.
1: Est-ce que tu as vu mon t-shirt?
0: Tu as un t-shirt Jennifer, voilà, absolument magnifique. D'ailleurs, on a des fans de Jennifer là dans le public. Je pense qu'elle voudrait bien te le piquer.
1: Je suis fan aussi, moi. Je suis très content de la voir ce soir aussi. J'ai hâte de voir son concert.
0: Tu dis, je vis mes rêves. Est-ce que justement, le fait, en prenant de l'importance en tant que DJ, en tant qu'artiste électro, et de rencontrer ces artistes-là et possiblement collaborer avec eux, ça fait partie du rêve vivant?
1: Ça fait partie du rêve que je vis actuellement. Et justement, je travaille sur un album avec des artistes français pour cette année, justement. Donc, j'ai hâte de finir ma tournée, de rentrer en studio et de pouvoir collaborer avec eux. Et proposer un nouvel album pour l'été prochain.
0: Parce que c'est ça le Graal. Dans ton album Madeleine, donc évidemment, pour le coup, que des Madeleines, que des chansons qu'on connaît par cœur,
1: Proust, voilà, ouais.
0: Des Madeleines de Proust. Ouais. Mais d'ailleurs, c'est bizarre parce que t'es beaucoup plus jeune que moi, mais on a les mêmes Madeleines. Donc je pense que c'est des Madeleines longue conservation.
1: Mais oui, ouais, c'est en écoutant les CD de mes parents, je piquais leurs CD. Et après, même on faisait des longues routes. Je viens de Nice et on montait jusqu'à Metz dans la voiture. Et j'avais CD qui tournaient dans la voiture pendant 10 heures. Donc j'ai été bercé à cette musique-là et
0: merci
1: à la maison. Et même à la maison, ça ils jouaient en boucle ces CD-là, donc j'ai grandi avec ça, moi.
0: Mais c'est vrai que le Graal, une fois que donc t'as fait ces reprises-là avec des voix, alors que t'avais très bien sélectionné, parce que pour le coup, on se rapprochait beaucoup de l'esprit de départ, mais là, avoir les voix originales, les artistes originaux, ça c'est le Graal quand on fait ton style de musique.
1: Complètement,
0: évidemment.
1: Et même de pouvoir, je t'ai dit, de rencontrer ces artistes et de pouvoir discuter avec eux et d'entendre toutes leurs anecdotes.
0: Dis-moi qui, donne-moi un nom.
1: Tu me parlais de David et Jonathan, par exemple, ils ont vécu une carrière incroyable. Ouais. Et de pouvoir entendre toutes leurs anecdotes de carrière, c'est génial.
0: Je pense qu'il y a du lourd.
1: Même pour ça, je suis trop heureux de vivre ce genre de moment.
0: Alors, il est pour quand l'album 2027?
1: Ah, l'année prochaine, oui, on y travaille déjà.
0: Bon, et notez-le, 2027, un nouveau président et un nouvel album de Yann Müller. Merci beaucoup d'être venu nous voir.
1: Merci à vous, Yann. Merci à tout le monde, le public d'être
0: venu. Par avance.
1: Merci. Hein.
0: Par avance, très très bon concert.
1: Merci,
0: ce soir.
1: J'ai hâte.
0: Voilà, je pense que vous parlerez de Dalida avec Jennifer dans les coulisses. Et les amis, si je vous dis par-dessus les temps, soudain j'ai vu. C'est nul, on recommence. Plus fort, on passe à la radio. Par-dessus les temps, soudain j'ai vu. Ça, c'est mon La Ciotat. Bravo, les amis, merci Yann.
1: Merci à vous, merci à tout le monde, merci.
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Yann Muller sur la scène du Ici Live Festival ce soir, notre belle scène flottante du Port Vieux de la Ciotat et un public qui l'attend de pied ferme mais qui a mis ses plus belles chaussures pour aller danser. Alors, avant d'accueillir Jennifer, les amis, je voulais vous annoncer qu'aujourd'hui c'est un jour important, mais oui, le 4 septembre, c'est l'anniversaire de Beyoncé. Alors, envoyons-lui nos bons vœux, même si, bon, elle a vendu 200 millions de disques, qu'elle fait partie des personnalités les plus puissantes du monde de la musique, aux États-Unis et partout dans le monde. Donc nos bons vœux, écoutez, je ne sais pas si elle les entendra passer en soufflant ses bougies en or, mais pour tout le bonheur qu'elle nous a apporté, notamment pour son dernier album où elle a eu l'excellente idée d'aller flirter du côté de la country music, qui lui va aussi très bien, et ben on avait envie d'embrasser Beyoncé. Je me rends compte que je ne vous ai pas dit quel âge elle a aujourd'hui. Qui veut deviner l'âge de Beyoncé d'après vous? Quel âge elle a Beyoncé aujourd'hui? 29? 49? Vous venez de lui mettre 4 ans dans les dents, je vous adore. Elle a 45 ans aujourd'hui, Beyoncé. On l'embrasse donc et on écoute Single Ladies.

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2: Oui, cinquième édition de ce Ici Live Festival. On a déjà accueilli tellement de têtes d'affiches d'artistes qu'on a adoré, avec qui on a passé des moments géniaux, que ce soit M, Jean-Louis Aubert, Louis Bertignac. On a eu des gens merveilleux. On a eu Célassou aussi, qui avait, je me souviens, enchanté le public du Port-Vieux, de La Ciotat. Amir également. Plein de bons souvenirs. Et puis l'année dernière, il y a deux ans, MC Solar aussi. Ça, c'était complètement dingue. Bref, on a que des bons souvenirs ici. Et cette cinquième édition, elle a démarré hier merveilleusement avec Oria, Boulevard Désert et DJ Gel, le DJ historique de la Funky Family, qui est venu avec un très bon copain à lui, Soprano. Donc on a passé une très très belle première soirée de festival. Ce soir, Yann Muller, que vous venez d'entendre en interview, et puis Jennifer, qui va pas tarder à arriver. Mais pour le moment, il est temps, à 19h31, de jouer au Blind Test. D'habitude, les auditrices et les auditeurs jouent par téléphone, mais puisque nous sommes en public, ça va le public?
3: Oui.
2: Et on, très bien, puisque nous sommes en public, eh bien, nous sommes allés chercher dans le public des candidates et des candidats. On a une équipe de filles, Marine et Kenza, bonsoir.
4: Bonsoir.
2: Comment ça va?
4: Super.
2: Est-ce que vous êtes là ce soir pour voir Jennifer?
4: Oui, bien sûr.
2: Ah, je m'en doute. Et je suis ravie de pouvoir vous annoncer qu'elle sera là tout à l'heure en interview, Jennifer. Donc vous allez avoir de très très près. C'est ça aussi ici. Quand on dit qu'on est radio de proximité, eh ben on est vraiment tout près des artistes.
4: C'est
2: et ça, c'est génial. Alors les filles, face à vous, il y a un homme seul. Oui, je marche seul, tel Jean-Jacques Goldman. Bonsoir Gaëtan.
5: Bonsoir Émilie.
2: Comment ça va?
5: Ça va très bien, et toi?
2: Mais ça va super. Alors tu es prêt à jouer au Blind Test?
5: Oh oui, je suis prêt.
2: Quels sont les cadeaux du soir, les amis? Eh bien, du goodies magnifique. Nous avons le Bob, Ici Live, La Ciotat, qui irait très bien à Joule, hein, quand même. Une autre star de la région qui porte énormément de Bob. Donc voilà, le Bob de Joule, mais version Ici Live, La Ciotat. Et puis des bananes, Ici Live, La Ciotat également, que je suis ravie de vous offrir, les amis, avant même que l'on joue. Car c'est comme ça, dans Décibels, on gagne avant de jouer. Comme ça, on joue plus détendu, vous voyez? Tranquille. Parce que les filles avaient peur de ne pas trouver les réponses. Ah, pourquoi? Vous écoutez quoi comme musique, les filles, à part Jennifer?
6: Non, de la variété française.
2: Eh ben, genre qui? Vas-y, dis-moi qui tu adores.
6: Non, de tout.
4: Ouais, de tout.
6: De tout.
2: De tout. Gaëtan?
5: Moi aussi, j'écoute de tout, mais j'aime bien Grand Corps Malade.
2: Alors, il n'est pas dans le Blind Test, mais on l'embrasse. Et il sera bientôt dans Décibels. Il sera bientôt invité. Ça, c'est promis. Ok, alors le thème ce soir du Blind Test, ce sont des intros à la guitare emblématique. Et normalement, dès les premières notes de guitare, si on est un peu fan de rock ou de chansons françaises, on reconnaît la chanson. Alors Gaëtan, Marine, Kenza, on ouvre les oreilles, grand les oreilles. Le public, évidemment, a le droit de souffler. N'hésitez pas à les aider. De toute façon, nous prenons toutes les tricheries. Vous avez gagné déjà. Voilà, c'est vraiment... C'est pour avoir la médaille en chocolat supplémentaire. L'idée, c'est juste qu'on écoute ça ensemble. Première chanson, les amis, avec une intro de guitare emblématique. Dites-moi... qui chante ça?
7: Téléphone.
2: Eh ben voilà, téléphone, bravo.
7: Ah non,
2: ils ont trouvé la réponse en même temps, sauf que Gaëtan, qui a l'habitude de jouer par téléphone, a donné son prénom. Oui, mais là, t'es en face de moi, je vois bien que c'est toi qui parles. En fait, quand les auditeurs et les auditrices jouent par téléphone, on leur demande de donner leur prénom avant de donner la réponse, parce que comme on les voit pas, on ne sait pas qui dégaine en prums. Mais là, vous avez été très raccord. Bravo. Ben voilà, ça ne servait à rien d'avoir peur. Vous êtes très fort. Gaëtan, Marine, Kenza, tout le monde a un point. Pour New York avec toi, de téléphone. Attention, deuxième chanson, deuxième intro de guitare emblématique. Dites-moi, qui chante ça?
5: Les Rolling Stones.
2: Mais oui, Gaëtan, les Stones, bravo!
6: C'est pas très français, si je peux me permettre.
2: C'est pas très français, non, c'est très anglais même. Tu as raison, Marine.

0: Satisfaction des Stones. Une chanson qui a 60 ans et des poussières. Et pourtant, franchement, pas une ride.
1: Ah oui, c'est bien, on écoute encore et on se régale. On écoute.
0: Gaëtan se régale, par contre Marine, elle m'a fait des yeux genre pardon, non, c'est vraiment un truc de personnage. Et t'aimes pas les Rolling Stones, Marine?
2: Non, c'est pas que j'aime pas, c'est que je connais mais j'écoute pas forcément.
0: Ah oui, d'accord. Bon, bah écoute, c'est pas grave. Si tu croises Mick Jagger dans la région, parce que de temps en temps il aime bien venir dans le sud, et ne lui dis pas ça.
2: Non.
0: Voilà, tu gardes pour toi.
2: C'est ok.
0: On continue, dernière intro. À la guitare, emblématique, on cherche l'interprète. Et attention, petit indice, il est venu ici à La Ciotat pour un Ici Live il n'y a pas très longtemps. On y va.
2: M.
0: Oui, bravo.

0: deux chansons de M avec Il est vrai. Non seulement
1: on
0: une intro
1: deux.
0: Emblématique à la guitare, mais en plus, chanson dédiée à sa guitare. Il parle à sa guitare dans cette chanson, une jolie guitare rose d'ailleurs qui est sur la pochette de l'album. Alors voilà, c'était un beau blind test. Et j'ai derrière moi un jeune homme qui a essayé de souffler toutes les réponses au public. Bonsoir, comment tu t'appelles ?
2: Je m'appelle Vincent.
0: Vincent, tu aimes la musique ?
2: J'essaie d'écouter de la musique.
0: Vincent, t'as un petit look de rocker avec ta marinière. Est-ce que tu espères un jour jouer sur la scène du Ici Live Festival ?
2: Depuis des années que je viens ici, c'est mon rêve absolu. C'est pour ça que j'essaie de me rapprocher de la radio pour que on sait jamais ce qui peut se passer.
0: Mais t'as raison, là déjà tu te rapproches de l'animatrice, c'est pas mal. C'est pas mal Vincent, on croise les doigts pour toi pour l'année prochaine. Peut-être ton premier concert à la Ciotat.
2: Je prends date avec tout le public qui est là. Regardez bien la scène, l'année prochaine j'y suis.
0: Allez Vincent, on y croit. Vincent à la Ciotat, c'est un beau projet comme un autre pour 2027. Et nous, je vous propose qu'on écoute une autre chanson absolument emblématique, une intro à la guitare. Voilà, qui me donne des frissons. Juste le temps de remercier infiniment Marine Kenza. Merci les filles.
1: Merci
0: Mégaëtan
3: d'avoir joué
0: avec nous. Bon concert. Vous restez dans le coin là comme Jennifer arrive. Hein. Oui, voilà, c'est ça. Allez, oui, Jennifer va arriver. Mais avant, rock and roll, les amis, le groupe Deep Purple. Vous la connaissez cette intro ? Les Anglais de Deep Purple en 1972 sur leur album culte Machine Head.

grands moments de l'histoire du rock'n'roll qu'on doit à un groupe qui fait partie des inventeurs du hard rock, les Anglais de Deep Purple. Allez, après ce Smoke on the Water, et bien On the Water à la Ciotat, il y a la scène flottante du Ici Live Festival sur laquelle va monter dans moins d'une heure l'ébouriffante Jennifer.

Jennifer qui va arriver dans le studio de Décibel ici sur le port vieux de La Ciotat en bateau. Avouez que c'est la classe. À tout de suite les amis et merci d'avoir choisi ici.

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1: Mais oui, au Ici Live La Ciotat 5e édition, il y a une artiste qui était très très attendue. Mademoiselle, comment elle s'appelle l'artiste qui était très très attendue? Comment elle s'appelle? Tu sais? Vous savez?
2: Jennifer.
1: Ouais, Jennifer est avec nous. Coucou.
3: Bonsoir.
4: Bonsoir tout le monde.
1: Oh là là, mais quelle joie de te retrouver, chère Jennifer. Comment vas-tu?
4: Également, je vais toujours bien quand je suis près de Marseille.
1: Ah, c'est vrai, hein. Oui. Il se passe un truc dans l'air, ah, ici.
4: C'est le sud, c'est comme ça.
1: Ça. Et alors, il se passe aussi toujours quelque chose autour de tes chansons. Je me faisais la réflexion en préparant l'émission. À chaque moment de la vie, il se passe un truc qu'on peut connecter avec une de tes chansons. Ici, comme il fait très beau, on est au soleil.
4: Oui. Au soleil. Ça va.
1: Des classes qui vient de se passer, on chantait très fort dans nos têtes quand même. Ma révolution. Et puis quand on remet en question ces histoires d'amour, ce qui arrive très souvent après les grandes vacances, on se chante très fort, sauf qui aime.
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1: C'est vu, chère Jennifer, c'était pour les versions jukebox de toutes tes chansons. C'était en 2024.
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1: Tu allais partir en tournée avec ces nouvelles versions, ce jukebox. Comment ça s'est passé? Est-ce que tu t'es régalé autant que tu l'espérais?
4: Je me régale tout le temps. Ouais. À partir du moment où je rejoins les planches, donc et que je rejoins surtout mon public.
1: Ouais. Ils sont là ce soir.
4: Que je retrouve, assez régulièrement.
1: C'est ça.
4: Et c'était une tournée merveilleuse. C'était plein de joie, de surprises, des moments délicats aussi, dans l'émotion.
1: Ouais.
4: Voilà, c'était à taille humaine, donc c'était forcément très puissant émotionnellement parlant.
1: Voilà. Et alors, ce qui est formidable, c'est que tu partages avec nous une nouvelle de tes passions.
4: Enfin, oui.
1: Elle n'est peut-être pas nouvelle, la passion, mais en tout cas, tu ne l'avais pas encore partagée avec nous. C'est ta passion pour Dalida.
4: Oui.
1: Tu parles d'émotion en parlant de celle-ci. Il y en a bien une qui en transmettait et qui en absorbait de l'émotion tout le temps. C'était Dalida. Comment toi, tu es rentrée en contact avec sa musique?
4: C'est dès mon plus jeune âge. Je pense que dans tous les inconscients collectifs, on a Dalida en tête.
1: Si t'as grandi dans le coin,
4: j'ai toujours dansé sur du Dalida. Tu fais partie de mes playlists, mais je pense que ça parle à tout le monde. Et quand j'ai fini ma tournée, je travaille aussi sur un nouvel album. Il y a les nouvelles chansons.
1: Ouais.
4: Un projet avec Maxime, parce que j'avais commencé à en parler. Et effectivement, il y a eu la rencontre avec Orlando qui a un peu déclenché ce
1: projet. Orlando, le frère de Dalida.
4: Qui a déclenché un petit peu, qui m'a fait avancer ce projet-là que j'avais en tête depuis longtemps. C'est un projet de cœur. Et c'est bientôt son anniversaire, Dalida, l'anniversaire de sa mort. Et donc, du coup, ça tombait très, très bien que je propose au public, à l'issue de cette tournée qui était beaucoup plus intime, un show. Un show auquel je me suis jamais autorisée, un show musical, finalement, avec des danseurs, avec DJ,
1: un
4: spectacle musical. Ouais. Autour donc des chansons de Dalida, mais autour de mes chansons aussi, qui seront toutes remixées, mais d'une manière beaucoup plus festive que ce que j'ai proposé sur le Jukebox Tour.
1: Là, c'est le DJ Tour.
4: Ça s'appelle donc le DJ Tour.
1: Alors, on a évidemment
4: hâte. Je travaille donc avec un monsieur qui s'appelle Habibi Sly, qui fait de la disco électro. Alors, c'est de disco électro plutôt oriental, lui. Donc, il y a des petites touches orientales grâce à quelques chansons de Dalida. Et donc, je travaille avec lui très activement sur la revisite donc, de toutes ces chansons, sans dénaturer pour autant l'âme des chansons de Dalida, qui reste forcément irremplaçable, puisque c'est une icône absolue pour laquelle j'ai un profond respect, pour laquelle on a tous un profond respect. Donc, c'est autre chose. Je vais proposer autre chose pour faire vivre, encore une fois, et peut-être faire découvrir à la nouvelle génération les chansons les plus dansantes de Dalida.
1: Dalida qui avait ce talent de vous faire danser avec parfois des textes extrêmement poignants.
4: Complètement.
1: Et Jennifer, tu t'appropries ça avec cette nouvelle chanson Mourir sur scène,
4: oui,
1: qu'on va écouter maintenant. C'est la version de Jennifer. Et puis après, on va continuer à discuter et à parler de tout ce qui nous attend. Parce que Jennifer, croyez-moi, 2026-2027, elle a un carnet de balles très...

0: les amis, oui, mais c'est la folie hein, dans le studio d'ici. Parce que je crois, il y a quelques fans de Jennifer dans le coin. Oui, il y a quelques minutes du concert. Alors c'est quand même hyper touchant. Mais oui, allez-y, tout le monde a envie de faire sa photo avec Jen. Et alors ce qui est dingue, Jen, et ça doit tellement te faire chaud au cœur, c'est,
1: oui, c'est voilà, trop mignon.
0: On a des petites filles, on a des mamans, des papas, des grands-parents. Toutes les générations sont là pour ton concert. Et c'est vraiment une merveille. Alors Jennifer, qui finit de continuer à signer ses petits autographes aux petites filles, c'est vraiment trop mignon.
1: Je t'écoute, je suis avec toi.
0: T'es avec moi. J'avais une question toujours sur Dalida.
1: Oui.
0: Parce que là, on vient de t'écouter chanter Mourir sur scène. En fait, il y a plein de chansons emblématiques de Dalida qui, je trouve, peuvent faire écho à ce que tu fais toi. Et par exemple, il y a cette vision presque enfantine de l'amour. Genre, on y croit, quoi qu'il arrive, on y croit toujours, même si la vie nous envoie tout un tas de trucs terribles. On croit en l'amour. Toi, J'attends l'amour, bah, c'est une chanson que tu chantes encore aujourd'hui. On écoute quelques notes de la version 2024.
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0: J'attends l'amour. Tu la chantais au tout début de ta carrière. Tu la chantes encore aujourd'hui.
1: Oui, c'est vrai.
0: Et je trouvais que c'était, oui, ça faisait un pont quand même, cette vision. On croit à l'amour, quoi qu'il en coûte, tout le temps, à tous les âges, à tous les moments de la vie. C'est un truc aussi qu'elle avait, Dalida.
1: Oui, sa vie a été jalonnée de plus de drames à travers
0: Mais
1: tout,
0: tu vois, elle chantait l'amour, quoi.
1: Mais elle le chantait quand même avec beaucoup d'espoir et toujours et d'une manière passionnée. Aussi, elle était complètement intègre dans toutes ses émotions. Habitée, c'est une interprète hors pair.
0: Alors malheureusement, voilà, ça s'est très très mal fini pour elle, puisque elle a mis fin à ses jours, Dalida, parce que oui, bah, peut-être justement trop d'émotions, trop éponge. À part ce côté-là dramatique, qu'est-ce que tu vas chercher chez Dalida et que tu vas réinjecter dans les chansons?
1: Alors, je reste fidèle au lead de chant, c'est-à-dire à sa manière de chanter. Je ne chante pas comme Dalida, malheureusement. Mais
0: tu gardes ses mélodies, en tout cas.
1: J'essaie de respecter les notes. Après, je me suis autorisée aussi certaines libertés sur certaines chansons. Mais il y a certaines chansons où je n'avais pas le droit de changer la ligne mélodique. C'était impossible et inconcevable. Ouais. Ne serait-ce que par respect pour l'œuvre d'Alida et le monde qui l'entoure, qui a pu l'entourer, par respect par Orlando et puis Orlando, il tient aussi, hein, attention, il faut pas non plus.
0: Il veille au avec le petit frère.
1: Ouais.
0: Il a toujours fait.
1: C'est sa manière de la protéger encore, et heureusement qu'il est là.
0: Ouais. Et quand on chante d'Alida, on peut pas y aller en jean. 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

0: Alors ça va être absolument fou. Alors ce soir, à La Ciotat, ils sont nombreux, elles sont nombreuses. Ça va être dingue.
1: T'as déjà joué sur l'eau, toi, une scène flottante ?
2: Oui, j'ai déjà fait ça en tournée. Plusieurs fois. Non, mais c'est assez étrange d'être coupée du public. Ouais. Il y a quelque chose de très magique et en même temps, il y a une certaine frustration parce que moi, j'aime bien les capter des énergies. Ouais. Là, c'est un peu loin. Mais ils sont plus près qu'une scène flottante que j'ai pu faire.
0: Ouais. Oui, là, en fait, pour celles et ceux qui ne sont pas venus, sachez qu'il y a cette scène.
2: Je vois quand
0: flottante.
2: Même les yeux, là, quand même.
0: Ouais. Voilà, dans le port vieux de La Ciotat. Et puis, il y a un petit peu d'eau, évidemment. Ouais. Et ensuite,
2: quelques moustiques.
0: Et puis, le public. Qui est là en face, il y a un jeu de lumière magnifique aussi sur l'église qui est derrière et le port et tous les, bateaux et tout. Non, ça c'est fou. Si je suis la fée clochette, imagine, j'ai une petite baguette et je te propose n'importe où dans le monde, tu peux jouer un genre un lieu qui te fait rêver pour un concert. Un truc, même ton fantasme le plus fou, genre ça, si tu veux jouer au pied des pyramides, tu peux. Un endroit comme ça où tu te verrais bien et où tu rêverais de jouer.
2: De continuer à jouer alors.
0: Peu importe l'endroit.
2: Peu importe l'endroit, j'aime tout. J'aime tout. À partir du moment où je partage un moment vrai et intense avec les gens, j'aime. J'aime le sentiment d'évasion qu'on a en fait à travers la musique et ce pouvoir qu'a la musique d'ailleurs de guérir beaucoup de maux et on me donne la chance d'avoir cette petite baguette là donc je m'en sers. J'essaie de m'en servir à bon escient en tout cas.
0: Merci beaucoup Jennifer, bravo à toi, bon concert.
2: Merci
0: ce
2: beaucoup.
0: Soir, le
2: merci à tous.
0: DJ tour de Jennifer. Vous avez toutes les dates disponibles sur ici.fr et le concert ce soir donc sur le port vieux de La Ciotat. Merci à l'équipe de l'émission Emma, Juliette, Alexandra, Iris, Mélodie. À demain, les amis, toujours sur Ici.
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0: Bonjour à tous, il est midi 5 sur votre radio Ici, je suis ravie de vous retrouver comme chaque midi. Je salue d'ailleurs toutes les locales du réseau Ici, partout en France, coucou les amis. Bienvenue donc dans votre nouveau rendez-vous, ici on parle bon plan, vie quotidienne, arnaque à éviter, santé. Nous sommes là pour vous rendre service parce qu'on vous doit bien ça. Et c'est le titre de ce nouveau rendez-vous quotidien. Nous sommes ensemble jusqu'à 13h, je vous l'ai dit, moi je suis Enora Malagré et voici la joyeuse bande qui m'accompagne. Audrey Razo, Madame Anti-Arnaque, coucou.
2: Bonjour, bonjour tout le monde.
0: Valère Coréard et ses bons plans conso, bonjour cher Valère.
3: Salut Enora, bonjour à toutes et tous.
0: Pierre Fabin, que vous connaissez, notre vétérinaire, bonjour Pierre.
4: Bonjour à tous.
0: Et un nouveau dans la bande, et pas des moindres, je l'adore. Et vous aussi, vous le connaissez déjà sur votre radio ici, Nordinata, notre prof de PS quasiment.
5: Ah j'aime bien, ça fait très old school, très vieille école, ça me va bien.
0: Notre coach sportif, bienvenue dans la famille.
5: Merci beaucoup, alors je vous ai écouté toute la semaine, donc je suis très content d'être là, enfin avec vous.
0: Vous avez bonjour. Aimé
5: ouais, carrément, et ce qui est bien, c'est votre voix. Elle emmène, elle berce en même temps. Donc...
3: Oh, le faillot.
5: Ah ouais, ça voilà. Tire à balle réelle ici. Ah oui, d'accord.
0: Belle
5: merci Valère.
0: En matière. Merci.
3: Faut pas se fâcher avec un prof de sport.
0: C'est la voix de Yves Carra. Je vais vous le présenter dans un instant. Parce qu'aujourd'hui, pourquoi il est là, notre cher expert, on va parler voiture. Faut-il vraiment passer à l'électrique? Est-ce que c'est vraiment bien pour la planète? Nous avons moult astuces dans notre besace. Nous allons les partager avec vous parce qu'on vous doit bien ça. Vous voulez nous en parler aussi? Appelez-nous ou laissez-nous un vocal, c'est sur notre WhatsApp, évidemment c'est gratuit, 0810 055 056. Nous sommes là pour vous. Posez-nous vos questions comme l'a fait aujourd'hui une auditrice, nous l'écoutons.
6: Bonjour, c'est Sylvie. Je voulais savoir, est-ce qu'une mutuelle pour les animaux, c'est vraiment valable?
0: Alors, Pierre?
4: Eh ben, on va y répondre tout à l'heure, mais oui, je peux déjà le dire, c'est valable, mais sous certaines conditions, il y a beaucoup de choses auxquelles il faut faire attention.
0: Très bien, notre vétérinaire, pardon, Pierre, y répondra plus longuement dans une trentaine de minutes. 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Il est midi 7 sur votre radio Ici. Gros dossier voiture aujourd'hui avec évidemment

0: Valère Coréard, notre monsieur bon plan, mais qui a invité un copain dans la bande de On vous doit bien ça, que vous connaissez sans doute, Yves Carra, le porte-parole de Mobilité Club France. Bienvenue, cher Yves.
1: Merci, je suis adopté par la bande, là.
0: Bon, oui, ça bien va, sûr.
2: Bon, d'accord. Le temps de l'émission, déjà.
1: Ouais, le temps de l'émission, c'est déjà pas mal. Hein.
0: Merci à vous d'être là. Alors, Valère.
2: C'est un gros sujet, la voiture électrique. Vous savez que parmi les ventes de voitures neuves au mois d'août, 38% ont été des voitures 100% électriques. Ça veut dire quoi? Que les Françaises et les Français, ils veulent s'y mettre. Il y a un vrai sujet. Yves Carra ne dira pas le contraire. La voiture électrique monte en puissance. Moi, ce que je voulais aujourd'hui, c'était qu'on sache définitivement, si possible, est-ce que c'est vraiment un bon plan? Parce que pour des raisons écologiques, on a compris que c'était quand même un gros chouïa mieux que la voiture thermique.
1: En tout cas, Ça dépend.
2: Bon, vous allez peut-être pouvoir nous expliquer.
0: Pardonnez-moi, messieurs. Moi, vous m'avez perdu. C'est quoi la différence entre une voiture thermique et une voiture électrique?
2: Yves Carra.
1: Ah ouais, on part de là.
0: Ah bah pardon. Ah ouais. Ah, excusez-moi.
2: On part de loin. On a 5 minutes. Hein.
0: Et en plus, je suis blonde. Donc, beaucoup.
1: Ça, je me serais pas permis. Voiture thermique, on met un carburant dedans pour que la voiture avance. Voiture électrique, on branche et on roule avec de l'électrique. Quand on est en 100% électrique.
2: D'accord. Est-ce qu'on peut, alors, tout de suite dire dans quel cas la voiture électrique est plus avantageuse sur le plan économique que la voiture où on met un carburant classique?
1: Sur le plan économique, pas écologique, oui, donc économique. Si on n'a pas de prise à la maison ou au moins au travail, la voiture électrique n'est pas très avantageuse parce que pour avoir souvent fait des Paris-Lyon, par exemple, en voiture électrique, vous consommez, vous payez entre 14 et 15 euros les 100 km. Donc c'est à peu près comme une voiture thermique, surtout même quand le prix du carburant est élevé. Donc la recharge à la maison, on achète du kilowattheure, on est entre 10-15 kWh, c'est génial. On consomme quasiment 10-15 rien.
2: 10-15 centimes le kilowattheure.
1: 10-15 centimes le kilowattheure. Si on fait 15 kWh pour 100 km, vous voyez, on est à 2-3 euros les 100 km. C'est vraiment bien.
2: C'est top.
1: Mais il faut avoir une recharge à la maison ou au travail à minimum. Sinon, ça coûte cher. Alors, on dit qu'il y a moins d'entretien. C'est vrai, il y a moins d'entretien. Seulement, il faut savoir, et c'est des chiffres qui sont sortis la semaine dernière, qu'une voiture électrique, les 10 plus vendues, perdent 59%, je vais vous le faire à 60% de son prix d'achat neuf en 5 ans.
2: Pourquoi ?
1: Parce que les technologies évoluent, parce que c'est plus dur à revendre, parce que le marché de l'occasion démarre, mais c'est encore faible. Donc 60%, vous avez une voiture, le vrai coût d'une voiture que vous avez, vous connaissez exactement son coût quand vous la revendez.
0: Oui.
1: Et si vous la revendez et que vous avez perdu 60% en 5 ans, une voiture thermique, on est à 45, 50, les 10 000 euros que vous n'avez pas mis dans l'entretien, vous allez les perdre en la revendant. Donc, faut faire attention à la fin, quand même.
2: Ça veut dire qu'on peut la garder, il faut la garder plus longtemps. En même temps, l'entretien coûte moins cher. Oui. 20 pièces à peu près dans un moteur de voiture électrique, 200 dans un moteur de voiture thermique. Donc,
1: Y a pas d'huile, il n'y a pas d'embrayage. Quand on a une voiture électrique, si on sait bien rouler, on change quasiment jamais les freins, on les touche jamais. Donc, oui, c'est à l'entretien, c'est mieux. Par contre, si vous avez une panne avec une voiture électrique, ça coûte beaucoup plus cher que le thermique.
0: Pourquoi?
1: Parce que c'est des systèmes électroniques qu'il faut remplacer directement, donc vous êtes rapidement à quelques milliers d'euros.
0: Et est-ce que c'est facile à recharger? Pardon, vous avez parlé d'une recharge à la maison et tout.
1: Pour vous, c'est difficile. Pour les autres, c'est peut-être plus facile. Je ne sais pas.
0: Je suis pas prêt de le réinviter.
1: Je ne sais pas, je prends des... Non,
2: mais allez au bout, parce qu'il a peut-être d'autres trucs à dire après. Ouais.
1: non, franchement, c'est très facile. Vous arrivez sur une borne, alors chez vous, il n'y a pas de sujet, voilà. Vous arrivez sur une borne, vous avez en général une carte qui regroupe 90%, à peu près, voire 95% de toutes les bornes en France. Vous arrivez, vous ouvrez la petite trappe, comme vous le feriez avec l'essence, vous mettez votre carte sur le beeper, vous pouvez même payer par carte bancaire maintenant, ça se développe de plus en plus sur les bornes qui ont une forte puissance. Vous prenez le pistolet, vous le branchez, vous allez boire votre café, vous revenez, il n'y a pas de sujet là-dessus, c'est assez facile.
0: Mais dans un instant, Aude Razo nous parlera de ces faux QR codes qu'il y a dans certaines bornes.
3: Effectivement, sur les bornes de recherche. C'est pour ça qu'effectivement, c'est mieux d'avoir une carte.
0: Donc, soyons vigilants, on continue de parler voiture électrique ou pas, mais pour l'heure, on va écouter un peu de France Gall. Ça va nous détendre cette fête week-end Hong Kong Star sur votre radio ici. Bienvenue dans votre nouveau rendez-vous, on vous doit bien ça.

0: Hong Kong Star France Gall sur votre radio ici.
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0: 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Il est midi 15 sur votre radio ici. Bienvenue dans votre nouveau rendez-vous quotidien. On vous doit bien ça avec une joyeuse bande. Ça parlait même hors antenne, hein. Oh là là, quel sujet, les voitures électriques. Est-ce que c'est vraiment une bonne idée? On a même un expert, le plus grand expert de France avec nous, Yves Carin.
2: 1m80, pas mal.
0: Oui. Yves Carin, le porte-parole de Mobilité Club France. Et on avait, avant le disque, parlé avec Aude de ces fausses bornes qu'on peut voir, enfin ces faux QR codes, oh là là, je suis vraiment une vieille dame, j'arrive pas à le dire, qui sont sur nos bornes pour recharger nos voitures électriques. Parce qu'il y en a des fausses, apparemment.
3: Yves Carin disait effectivement, c'est très facile de se servir effectivement d'une borne de recharge pour la voiture électrique, mais attention, des fois, quand vous payez, vous pouvez utiliser le QR code que vous flashez pour payer sur la borne. Et là, il y a des petits malins, je vais vous le dire souvent, petits malins, j'aime bien les petits malins.
0: J'aime bien que vous dites
3: qui,
0: ça.
3: Qui colle par-dessus le vrai QR code, un faux QR code. Ce qui fait que vous allez flasher, vous allez vous retrouver sur un site qui n'est pas le bon site, ouais. Et vous allez payer en fait à des escrocs. C'est eux qui vont empocher la somme. Donc en fait, regardez bien, quand vous flashez le QR code, qu'il n'y a pas plusieurs couches de QR code. Là, vous scrutez un petit peu, il faut mettre l'œil un tout petit peu près comme ça.
0: Ouais, c'est Hercule Poirot, cette
3: voilà.
0: histoire.
3: Faut si vraiment... ce n'est pas un peu abîmé et corné, d'accord. Si ça n'a pas été tripoté. Et puis sinon, le bon plan, c'est la carte de recharge physique, oui. Hein, Yves Carin.
2: Il n'y a pas de carte de recharge physique, alors il y a différentes sociétés, voilà, ils sont 90-95% des bornes, voilà, faut avoir ça maintenant.
0: Hein. D'accord, alors maintenant, oui, Audrey, ah,
3: je peux poser une question.
0: Mais je vous en supplie.
3: Question, mais c'est parce qu'en fait, j'ai envie de parler de moi, j'ai des amis qui ont
2: alors, je fais psy aussi.
3: C'est ça.
2: Mais bon, je parle sous couvert du vétérinaire.
3: j'ai des amis qui ont une voiture électrique et je reste sur la thématique des bornes de recharge. Ils ont une voiture électrique, mais ils sont complètement flippés de partir en vacances en voiture électrique.
0: C'est-à-dire qu'ils n'auraient pas assez de jus.
3: Ouais, ils ont peur de tomber en rade, en fait, de ne pas trouver une borne, etc. Ouais. Parce qu'ils vont peut-être partir dans un coin un peu paumé. Ils sont même allés jusqu'à louer une voiture thermique. Ça leur a coûté un bras pour les vacances.
0: C'est-à-dire qu'ils sentent qu'il a acheté une voiture électrique et finalement, il loue pour les vacances une voiture thermique.
2: Ah, oui. Alors, je dirais que ça dépend de la voiture électrique. Parce que vous avez des voitures électriques avec une toute petite autonomie. Les R5 qui sont mignonnes, les premiers prix, elles ont 200 km d'autonomie. Donc sur les longs trajets, vous allez recharger. Voilà, toutes les heures si vous prenez l'autoroute. Si vous avez des voitures, mais là elles coûtent 40 ou 50 000 euros, qui ont une longue autonomie et un temps de recharge rapide, là c'est moins un sujet sur les longs trajets. Et de toute façon l'électrique, le maître mot c'est l'anticipation, et se dire que de toute façon ce sera moins rapide que le thermique.
4: Et de toute façon en parlant d'anticipation, la voiture va prévenir et en fait elle va couper petit à petit la climatisation, la radio, tout ça.
5: Mais c'est vrai, c'est-à-dire
4: ça va pas bloquer d'un coup, c'est progressivement. Alors c'est sûr vous allez faire des choses.
0: Alors on attend avec impatience monsieur Bonplan, Valère Coréard et toujours évidemment Yves Carin. Du coup on achète quoi comme voiture électrique?
5: Bah oui, Scara, du coup, on a...
0: mais c'est vrai.
5: Oui. D'abord, est-ce qu'il y a encore des aides pour acheter une voiture électrique aujourd'hui?
2: Oui, il y a même des aides pour des voitures électriques d'occasion. Quels que soient vos revenus, c'est 300 et quelques euros. Donc ça, c'est pas mal. Alors, 300 et quelques euros sur 20 000 euros, c'est pas mal.
5: Non, mais nous, on prend tout
2: beaucoup,
5: ici.
2: Mais on prend tout, mais il n'y a pas de petites économies. Donc c'est bien parce que faut vraiment, il faut voir que les concessionnaires et les agents et les marques, elles se retrouvent avec des voitures électriques d'occasion. Voilà, ça commence à être un vrai problème. Donc ça, c'est bien. Et puis, pour acheter des voitures électriques d'occasion, suivant vos revenus suivants, etc. Il y a plein d'aides. On ne va pas entrer dans le détail. On les trouve assez facilement sur Internet, mais il y a des aides, oui.
5: Bon, si on part sur du neuf et qu'on est décidé à aller sur l'électrique pour les raisons économiques, mais aussi écologiques, donc j'ai bien compris, on recharge à la maison, ça c'est le monde idéal, tranquillement. Oui. Là, on a un kilowattheure qui est bas. Oui. Dans ces cas-là, ça vaut le coup. Est-ce qu'il y a des modèles vraiment intéressant d'un point de vue budgétaire, quoi, des entrées de gamme qui sont cool.
2: Oui, alors il faut savoir déjà que la majorité des voitures électriques sont achetées en leasing, LOA ou LLD, location avec option d'achat, d'accord, ou location longue durée. Donc vous les prenez pour 3 ou 5 ans. C'est ce qui fait d'ailleurs qu'on a des couleurs très chatoyantes, parce que vous achetez une couleur, une voiture, non mais c'est important ça. Vous achetez une voiture rouge, vous l'achetez à la revente, c'est compliqué parce que tout le monde n'aime pas le rouge. C'est pour ça qu'on a beaucoup de blanc, de noir, de gris. C'est passe-partout. Donc les voitures électriques c'est bien, mais quand les concessionnaires elles les reprennent, il faut les... Donc voilà, c'est souvent en leasing, donc vous vous embêtez pas, vous la rendez. Si vous l'achetez, vous savez que vous allez perdre énormément les premières années, je l'ai dit, 60% en 5 ans, donc il faut la garder longtemps. Et puis, bah, ça va dépendre de votre budget, mais surtout de votre utilisation. Si vous faites que des petits trajets quotidiens, par exemple, en Ile-de-France, ou autour de Saint-Etienne, ou Bordeaux, voilà, pas plus de 100 km par jour.
3: Vous restez dans votre ville,
2: voilà,
3: peu importe.
2: 100-150 km par jour, vous pouvez prendre n'importe quelle voiture, elle les fera. Si vous allez faire régulièrement des longs trajets, là, il va falloir rajouter quelques dizaines de milliers d'euros pour avoir une longue autonomie et un temps de recharge qui est court. Et c'est d'ailleurs le problème de la voiture électrique. Si vous achetez, vous avez, mettons, un budget, vous qui nous écoutez, de, on va dire, 15 000 euros pour acheter une voiture.
6: Oui.
2: Vous achetez une voiture thermique, que vous l'achetiez à 15 000 ou à 100 000, vous aurez le même usage, le même temps pour faire le plein et le même temps de trajet pour faire un Paris-Marseille, parce qu'à 130, on ne dépasse pas les 130 et n'importe quelle voiture y va. Pas avec une voiture électrique. Si vous avez peu d'autonomie et un temps de recharge très long, c'est pas la même utilisation suivant le prix de votre voiture électrique.
5: Ça, c'est noté. Alors, je fais une petite parenthèse. Le leasing social, il resterait des véhicules à pourvoir. Faut regarder,
2: oui,
5: parce que c'est intéressant.
2: Reste,
5: c'est selon les ressources, je crois qu'il en reste 20 000.
2: 16 880 euros par
3: fiscal. Il est d'une précision, voilà, exactement.
2: Pour le leasing social.
5: Bon, donc il y en a encore. Ça veut dire qu'en fonction des revenus, on accède à un véhicule pour quoi? 150 euros, 200 euros par mois?
2: Ouais, 100 euros, un peu moins de 100 euros, ouais, pour les premiers. Ça, c'est vraiment bien. Alors, il faut savoir que c'est payé. En fait, quand vous achetez une voiture en leasing, vous payez le différentiel entre la voiture neuve et le prix estimé de revente au bout de 3 ans. En général, c'est 3 ans ou 5 ans. Et donc, l'État paye une partie de la voiture neuve, donc vous avez des mensualités qui sont moins fortes.
5: Rapidement, si on veut acheter d'occasion une voiture électrique, est-ce que c'est le bon moment? Parce qu'il y en a beaucoup.
2: Oui.
5: Et à quoi on doit faire attention?
2: Première chose, vous demandez le SOH, le State of Health, l'état de santé de la batterie. À moins de 70%, elle est plus utilisable pour une voiture. Et jusqu'à 4, si vous l'achetez à 80%, vous allez vous dire que votre batterie va perdre 1-2% par an dans 10 ans. Elle voudra plus rien, hein, faut le savoir. Et même pas en utilisation quotidienne, parce que vous allez avoir quelques dizaines de kilomètres d'utilisation et d'autonomie. Donc le SOH, c'est la première chose, l'état de la santé de la batterie.
3: On continue de parler voitures électriques avec vous, chers auditrices, chers auditeurs. Le standard, je vous le dis, est en train d'exploser. 0810 055 056. On a Patrick d'ailleurs qui a une question pour vous.
2: Ah, Patrick.
3: Juste après la nouveauté musicale, ça s'appelle Estelle. Te rencontrer encore, c'est ce qui va se passer avec vous, Yves Carra, tout au long de cette année.
2: Oui,
3: vous rencontrez encore.
2: Rencontrez-moi encore.
3: Bienvenue sur votre radio ici.

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2: La jolie voix d'Estelle sur votre radio, ici te rencontrer encore.
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2: Midi 25 sur votre radio Ici, bienvenue dans votre nouveau rendez-vous, on vous doit bien ça. Nous parlions voiture électrique, Monsieur Valère Coréard et Monsieur Yves Cara, qui est notre expert aujourd'hui, le porte-parole de Mobilité Club France, nous donnait des bons tuyaux, des bonnes astuces, quelle voiture électrique acheter. Et nous avons un auditeur qui a une question à vous poser, cher Yves Cara. Il nous vient de la ville de Nuel-les-Aubiers, on embrasse très fort Ici Poitou, et il s'agit de Patrick. Bonjour Patrick.
5: Bonjour.
6: Bonjour Patrick.
2: Comment allez-vous, cher Patrick ?
5: Très bien, très très bien.
2: Eh bien, vous m'en voyez ravi. Fortez, je vous passe du coup Yves Cara, vous avez une question à lui poser.
5: Oui, j'aurais voulu savoir en ce moment quel véhicule acheter, si c'est thermique, diesel, hybride, quel est le meilleur en ce moment ?
2: Voilà, quel véhicule en général ? Parce que c'est vrai qu'il n'y a pas d'électrique dans la vie. Hein. Moi, par exemple, j'irai pas sur l'électrique. Oui. Et voilà, je vous tire la langue.
6: Pas encore, mais peut-être un jour.
2: Non,
6: pas encore.
2: J'ai trop peur. Mais non. C'est bête, hein, mais j'ai un peu peur que ça tombe en rade. Voilà, bon,
6: ça, les constructeurs savent plus quoi construire, les vendeurs savent plus quoi vendre et les acheteurs savent plus quoi acheter. Bon, on est un petit peu dans cette situation-là, on est pas mal. Hein. Mais Patrick, je dirais que ça dépend vraiment de votre usage. Est-ce que vous pouvez avoir une prise à domicile ?
5: Oui, j'ai un garage.
6: Donc, oui, potentiellement, vous pouvez avoir une voiture électrique. Est-ce que vous faites souvent des très longs trajets, d'ailleurs une fois par semaine, plus de 300 kilomètres ?
5: Je suis juste retraité, donc je n'ai plus de voyage, long voyage.
6: D'accord.
5: L'utilité tous les jours, quoi.
6: Eh ben, pour vous, je dirais qu'une voiture électrique d'occasion ne serait pas un mauvais plan, parce que vous allez la recharger chez vous à vraiment pas grand-chose. Ça va vous coûter 3 euros les 100 kilomètres. Et puis, des voitures électriques d'occasion, vous pouvez les négocier, parce qu'il y en a plein, donc vous pouvez les avoir pas trop cher. Pourquoi pas une électrique ?
2: Eh ben voilà.
5: Oui.
2: Patrick, ça vous a convaincu ou je vous sens un peu dubitatif ?
5: Non, j'aurais voulu savoir sur l'hybride rechargeable. Si c'est...
6: Alors, moi je suis fan de l'hybride rechargeable. Le problème c'est que c'est un peu plus cher quand même, parce que vous avez 4 à 500 kilos de batterie qu'il faut payer. Mais à l'usage, l'hybride rechargeable, pour vous, ce serait ce qu'il y aurait de plus fantastique. Vous allez rouler au quotidien en électrique, vous rechargez chez vous, et quand vous allez voir peut-être vos petits-enfants ou autres pour plusieurs centaines de kilomètres, vous êtes en thermique, ce serait l'idéal. Mais c'est un peu plus cher.
2: Merci beaucoup Patrick pour votre appel. Je me permets de prendre encore un auditeur parce qu'il y a énormément d'appels au 0810 055 056. Il s'agit de Baptiste. Bonjour Baptiste, bienvenue à vous.
7: Bonjour à tous.
6: Bonjour Baptiste.
2: On est ravis de vous accueillir dans l'émission. Vous êtes chauffeur de taxi, me semble-t-il.
7: Tout à fait. Taxi et transport de malades assis.
2: D'accord.
6: Et 100 000 km par an ?
7: Oui, à peu près. Alors depuis que je suis à l'électrique, moins, puisque j'ai augmenté ma rentabilité.
2: Ah, d'accord. Alors vous vouliez nous parler justement de votre expérience avec les voitures électriques. Vous en avez deux, vous y connaissez bien du coup.
7: Ouais, j'ai des voitures de marque américaine connue. Ça fait 4 ans, je roule donc entre 90 et 100 000 km par an. Il n'y a aucun inconvénient, il n'y a que du positif. Hein.
2: Ah,
7: vraiment.
6: Vous êtes en Tesla,
7: donc,
6: on va le dire.
7: Ouais, tout à fait. Moi, quand j'entends, quand vous dites il y a des trajets longs qui vont mettre plus de temps en électrique, faux. Ça, c'est faux.
2: D'accord. Pourquoi c'est faux
7: voiture. Mais parce que cette voiture, elle consomme très peu, elle est très efficiente. Moi, je fais des charges de 10 à 15, 20 minutes, mais maxi.
2: D'accord.
7: Et on va reprendre 80%. Là, aujourd'hui, réellement, sur autoroute, je fais 500 km. Si je veux pas sur l'autoroute, je fais 500
2: km. Mais cette voiture, elle est chère, ouais. Baptiste. On peut la nommer,
7: non,
2: chers amis. C'est une Tesla.
7: Elle a 47 000 euros TTC.
2: Oh, bah, pardon. Excusez-moi. Je savais pas qu'on avait Monsieur Rothschild dans les fils.
7: Non, mais j'en parle tous les jours. Je porte 10 clients par jour. Tous les jours, j'en parle. Moi, je prends des électriques. Il faut arrêter de dire que
6: Baptiste,
7: y a des inconvénients, que c'est ci, que c'est
2: mais
7: ça.
2: On adore cette faculté de convaincre, Yves Cara.
6: Baptiste, sur les longs trajets, vous n'avez pas de problème. Pourquoi ? parce que vous avez un système de recharge dédié à Tesla. Vous sortez de l'autoroute, vous êtes sûr de trouver une borne libre et de forte puissance. C'est pas très cher parce qu'ils sont moitié prix. Ce qui n'est pas le cas avec des autres voitures qui ne peuvent pas utiliser ce réseau.
2: Et voilà, merci beaucoup, cher Yves Cara, pour votre expertise. Un gros bisou à vous. Cher Baptiste, vous l'avez vu, hein, c'est votre émission. Hein. Vous pouvez réagir quand vous voulez, nous laisser des messages vocaux, nous appeler, nous écrire. Ça se passe au 0810 055 056. C'est un appel gratuit. Pour l'heure, on va donner 200 euros.
6: Et oui. Ah bon ?
2: Mais oui, mais on est dans ça, Yves Cara. Alors non, vous.
6: Je ne sais pas, vous me regardez quand vous parlez. Donc
2: mais oui, parce que je suis totalement hypnotisée par vos expertises. Non, on va accueillir un auditeur, ou plutôt une auditrice, Alexandrine, bonjour, qui s'est inscrite sur le site ici.fr. Bonjour Alexandrine, bienvenue.
8: Merci.
2: On est ravis de vous accueillir. Vous êtes inscrite sur le site ici.fr et du coup, vous repartez avec 200 euros de coupons à dépenser dans une grande enseigne. Ça fait du bien en cette rentrée. Oh, vous êtes comédienne de théâtre.
8: Vous vous rendez pas compte à quel point.
2: Bah, je suis ravie et je vois que vous êtes comédienne de théâtre. Ça me parle un peu.
8: Oui.
2: Je voudrais embrasser très chaleureusement, voilà, toutes les comédiennes et toutes les comédiens de France. Le théâtre, il faut le soutenir en ce moment. Allez voir des pièces partout en France. On vous embrasse très fort, Alexandrine.
8: Merci beaucoup et belle journée à vous.
2: Bonne journée. Dans un instant, nous allons parler avec Pierre Fabin de l'âge de nos animaux, je crois. Et puis aussi, on va répondre à Sylvie qui nous demandait si c'était une bonne idée ou une arnaque, les mutuelles pour les animaux. Et puis, on va accueillir Nordinatab. Et là, on va parler vélo électrique. C'est du sport ou c'est de l'arnaque? On verra ça dans un instant. Bienvenue dans votre nouveau rendez-vous. On vous doit bien ça sur votre radio ici.

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3: 32 sur votre radio. Ici, on est en plein cœur de votre nouveau rendez-vous quotidien qui se nomme On vous doit bien ça. Ici, on parle de bons plans de vie quotidienne, d'arnaques à éviter. On parle de santé aussi, d'animaux. Bref, on est là pour vous rendre service parce qu'on vous doit bien ça. Nous sommes ensemble jusqu'à 13h. Je suis Enora Malagré et je suis avec Aude Razo, Valère Coréard, Pierre Fabin. Le vétérinaire de l'émission. J'ai tellement hâte parce qu'il va nous parler de l'âge de nos animaux qui va convertir en âge humain. Exactement. Ça, c'est tout à l'heure. J'ai hâte. Et puis le chouchou. Je me suis battue pour l'avoir sorti la table.
4: Merci.
3: Notre coach sportif, bienvenue dans l'émission. C'est votre première avec nous aujourd'hui. Et dans un instant, on va parler du vélo électrique. Alors, est-ce que c'est du sport ou est-ce que ça fait de nous des escrocs? Ben, on verra ça avec vous dans un instant. Mais pour l'heure, nous avons une auditrice qui posait une question à notre vétérinaire Pierre Fabin. Nous l'écoutons tout de suite.
5: Sylvie, je voulais savoir, est-ce qu'une mutuelle pour les animaux, c'est vraiment valable? Ça vaut le coup? Est-ce qu'on rentre dans notre argent? Merci, bonne journée.
3: Très bonne question, Sylvie, qui nous a laissé un message vocal au 0810 055 056. C'est notre WhatsApp, c'est gratuit. Pierre Fabin, bah alors?
4: Eh ben, c'est une très bonne idée, mais il y a beaucoup de conditions à valider pour ça. Déjà, il faut savoir... l'assurance, c'est un business. Donc, ils sont là pour gagner de l'argent. Donc, en fait, il va falloir... choisir son forfait en fonction de ce qu'on va vouloir couvrir, c'est-à-dire prendre une assurance pour couvrir les vaccins, qui sont une dépense qu'on va faire de toute façon, ça sert pas à grand-chose, ça va juste nous permettre de lisser la dépense sur l'année, mais on va perdre un petit peu d'argent dans ce cas-là. Donc pour moi, l'assurance, elle est utile uniquement pour les accidents et les maladies. Donc c'est ça le forfait qu'il faut souscrire, c'est le forfait accident-maladie. Et pourquoi on souscrit une assurance dans ces cas-là? Parce que les soins vétérinaires coûtent cher. Faut savoir que... une opération, notamment en urgence, d'une torsion d'estomac, d'un corps étranger, c'est-à-dire qu'un animal a mangé une bêtise qui est en train de bloquer dans ses intestins, ou d'une fracture, on peut vite avoisiner des prises en charge à 2000 ou 3000 euros. Voilà, et il faut être capable de les sortir tout de suite. Donc pour tous les gens qui ont des animaux...
3: Ça, personne peut, hein, je vous le dis tout de suite.
4: Il y a des gens qui peuvent, tous les gens qui ne peuvent pas sortir...
3: C'est 2000... que Valère Coréard peut, parce que grâce à ses bons plans, il est devenu millionnaire.
4: Donc si on n'a pas l'épargne pour sortir ça, et qu'on n'a pas envie d'être confronté à cette situation, de se poser la question: est-ce que je vais pouvoir avoir la meilleure prise en charge pour mon animal? Il faut souscrire une assurance pour son animal.
3: Une assurance,
4: c'est entre 15 et 40 euros par mois.
3: D'accord.
4: Ça va dépendre de plein de petits facteurs, notamment de l'âge à laquelle on va la souscrire. Plus on va souscrire l'assurance jeune, plus, moins elle sera chère dans ce cas-là. Donc, et en plus, n'attendez pas que vos animaux soient malades. Sinon, si votre animal est déjà malade, la clause va être exclue. C'est-à-dire que sa maladie ne sera jamais couverte. Et par rapport aux maladies, il faut savoir que sur certaines races, par exemple les bulldogs, qui ont systématiquement, je les adore, j'étais éleveur de bulldogs, mais ils ont quand même systématiquement des petits problèmes à respirer, les problèmes respiratoires vont être exclus.
6: Et justement, est-ce que les tarifs sont différents selon l'animal, selon la race de l'animal?
4: Effectivement, oui. Donc en fait, selon l'âge où on va la prendre, selon l'animal, selon d'éventuelles pathologies qu'il a déjà. Donc en fait, quand on va avoir tout un questionnaire, parfois il y en a même qui demandent un examen vétérinaire avant la souscription de l'assurance pour justement caler le tarif à ce moment-là. Et pensez aussi à tout ce qui est franchise, parce qu'il y a des franchises sur ces assurances, des plafonds annuels à pas dépasser et des délais de carence, c'est-à-dire si notre animal va tomber malade dans le mois qui suit la souscription de l'assurance, ça ne sera pas pris en compte. Donc si votre animal commence à bricoler un peu, c'est pas le moment de la prendre. Ne la prenez pas, ça va pas être pris en compte.
3: Merci Pierre Favin, notre vétérinaire. On vous retrouve dans un instant pour parler de l'âge de nos animaux. On retrouve aussi notre chère Nordinata, mais pour l'heure, Ed Sheeran, Shape of You, sur votre radio Ici.

0: Shape of You.
1: Shape of You, Ed Sheeran sur votre radio ici.
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1: Il est midi 40, toujours en direct sur votre radio ici. On est ensemble jusqu'à 13h. Vous êtes chez vous, ce nouveau rendez-vous quotidien, c'est le vôtre. Il s'appelle On vous doit bien ça. On a parlé de beaucoup de choses depuis le début de l'émission, notamment de la voiture électrique. Vous pourrez réécouter hein, d'ailleurs en podcast l'émission sur ici.fr. Et puis dans cette émission, on vous donne des bons plans. On vous parle aussi sport grâce à notre coach sportif Nordine Attab. Et on va parler vélo électrique. C'est du sport ou c'est pas du sport cette affaire ?
4: J'ai envie de répondre par oui et non. C'est-à-dire que oui, si on a une grande nécessité physique, on peut avoir une pathologie, un certain âge, du mal à bouger. Mmh. Et là, en effet, bah, d'une manière ou d'une autre, ça va créer ou recréer du mouvement. Et non, si on est en forme, on n'a pas d'utilité à prendre un vélo électrique. Par contre, c'est là où je nuance, et Valère, tu peux me regarder comme ça.
1: C'est que si jamais
4: on vit sur du plat, il n'y a pas de nécessité. Il n'y a pas de nécessité. Si on vit en montagne, si on vit dans une zone rurale, oui, on est espacé de 5 à 10 kilomètres, et puis en plus, ça va recréer du lien social. Si je prends, par exemple, les vélos. Aujourd'hui, les adultes, et notamment les gens, par exemple, certaines personnes qui viennent à ma salle, j'habite à Orléans, sur du plat, comme à Paris. Tu as des personnes qui utilisent le vélo régulièrement. Mais si on va bien physiquement, ce que je veux dire, c'est que les personnes, on peut utiliser la voiture, et si on se dit, bah tiens, je vais créer du mouvement avec le vélo électrique, et que derrière, au final, j'ai pas de nécessité, parce que mon premier moteur, ce sont mes jambes.
1: Mais même quand on met la petite vitesse, moi j'ai un vélo électrique, il y a trois grosses vitesses, il y en a un où j'ai l'impression d'être en mob, on va pas se mentir, et le premier, j'ai quand même l'impression de faire un petit effort. Pas du tout, je me mens à moi-même.
4: C'est une histoire de petits pas, mais ce que je veux dire, c'est qu'à partir du moment où on va bien, ce que je veux dire, c'est que je vais poser une question, est-ce qu'on n'est pas en train d'aller vers la médiocrité? Le mouvement ne devrait pas être une option.
1: Nordine Attab, attention, mais... ça ne rigole pas. Valère Correa.
5: Nordine, oui. Non, moi j'ai deux remarques. La première, c'est pour moi, le vélo à assistance électrique, ça permet de sauter le pas plus facilement et de se dire, je peux arriver en rendez-vous sans être trempé, je peux me déplacer à vélo sans quand je suis fatigué, et en même temps, je peux pousser sur mes jambes pour aller au-delà des 25 km/h. Et deuxième chose, quand tu as des enfants, même sur du plat, moi j'en ai deux. Heureusement que j'ai l'assistance électrique sur le vélo cargo, sinon c'est insupportable.
4: Et pourquoi les enfants ne prendraient pas le vélo? Ce que je veux dire, c'est
5: trop dangereux.
4: Non. Alors, dans ce cas-là, là, on parle de culture. Que ce soit par rapport à la douche. Pourquoi c'est pas les entreprises, dans ce cas-là, qui s'équipent correctement? C'est un ensemble qu'il faut voir. On règle pas le problème. Les enfants, je veux bien les trucs cargo, il n'y a pas de souci. Mais les enfants, demain, ça va être eux les ambassadeurs et les ambassadrices du mouvement. Et si demain, on les met déjà dans des assistances électriques, quel message ils vont pouvoir envoyer demain à leurs propres enfants? Donc, si l'enfant a un problème, par exemple, qu'il est obèse ou autre et qu'il a une pathologie, là, je suis d'accord avec toi. Ce que je veux dire, c'est que ça va créer un premier pas et on va pouvoir créer du mouvement pour aller après faire une sensibilité vers le sport. Faut pas se leurrer. Aujourd'hui, il y a beaucoup de personnes qui n'aiment pas le sport et le sport n'est pas une obligation. Mais par contre, si l'assistance électrique, que ce soit pour les adultes qui auraient besoin, je vais mettre ça au conditionnel, les enfants qui auraient besoin, mais un enfant normalement c'est un vélo classique, ou les seniors, j'adore le vélo électrique. Pourquoi ? Parce que derrière, ça leur permet d'aller plus loin, plus longtemps, de maintenir, de favoriser le lien au social aussi, parce qu'il faut savoir qu'à partir du moment où on bouge moins, derrière, automatiquement, les relations sociales s'écroulent. Et le vélo électrique a un intérêt. Ça, c'est la première chose. Pour les personnes qui habiteraient dans les zones rurales.
1: Réagissez, les amis, 0810, 055, 056. Non, parce que moi, je trouve ça passionnant. Mais je bois vos paroles, je suis pas du tout d'accord avec tout, et c'est ça qui est super.
4: Mais en montagne, là, je rejoins Valère. Ce que je veux dire, c'est que c'est pas simple quand on prend du dénivelé tout de suite et qu'on arrive, on se heurte. Mais quand derrière, je vais cogner aux portes, ou on va cogner aux portes des entrepreneurs, des chefs d'entreprise derrière qui disent oui, mais le coût de la douche. Mais tout est lié. Ce que je veux dire, c'est que pourquoi ils ne paieraient pas directement des vélos électriques à leurs employés? Ça va favoriser le mouvement, le bien-être mental, bref, tout un ensemble qui serait positif. Donc derrière, attention à parler de sport avec une assistance électrique dans certains domaines, pour des sportifs, et je le vois notamment sur les personnes qui font du trail avec les vélos, tout ça. Derrière, ça leur permet d'enquiller davantage de côtes, c'est-à-dire qu'ils vont pouvoir faire plus de répétitions. Tu en parlais tout à l'heure, Valère, tu l'intègres à l'intérieur d'une préparation physique. Pourquoi pas? Mais il ne faut pas que le vélo électrique devienne le modèle unique. Juste avant de venir, vous savez ce que je suis parti faire? Je suis parti voir dans une grande surface de sport que je vais te dire le nom. Ouais. Aujourd'hui, c'est 50-50. Alors que le vélo électrique devrait
1: être... C'est-à-dire 50-50.
4: De vente de vélo électrique. Aujourd'hui, vous allez dans un rayon, il y a autant de vélos.
1: Vous voulez dire qu'il y a autant de vélos pas électriques?
4: Exactement.
1: Qui se vendent,
4: mais
1: d'accord.
4: J'habite sur du plat. Comment ça se fait? Et demain, j'ai peur que...
1: Il est remonté comme un coup.
5: Mais est-ce que ça démocratise le vélo? Moi, ma question, elle est là. Parce que c'est quand même mieux pour l'écologie. C'est bon pour la santé.
4: Mais
5: c'est
4: Valère,
5: quand même...
4: parce qu'on pense aujourd'hui.
5: C'est une question. Hein.
1: Excusez-moi, j'ai l'impression d'être au débat présidentiel.
5: Il est costaud, alors.
4: Mais lorsqu'on pense à demain, je veux bien que le message là, mais quel message on envoie demain? C'est-à-dire demain, après-demain, c'est ça qu'il faut penser. Dans 10 ans, dans 20 ans, 30 ans, derrière, toutes les assistantes, je suis désolé, à vélo musculaire, quand je passe, je me fais doubler. Oh, wow. Jamais on me double avec un vélo électrique. Je compte les points dès que je double un truc électrique. C'est ça. Alors ça, c'est
1: mais
4: mon projet
1: de vie. Parce que vous, vous êtes Superman.
4: Non, mais ce que je veux dire, c'est que, attention, que ça puisse, par exemple, favoriser le mouvement par rapport à la voiture, c'est très bien. Parce qu'aujourd'hui, il y a 60% des Français qui utilisent leur voiture pour un trajet de 1 à 2 km.
1: Et, oui.
4: Et si le vélo électrique permet de bouger, oui, et de créer davantage du mouvement, mais
1: là,
4: go,
1: voilà.
4: Mais derrière,
1: mais ouais,
4: si on a la capacité, il ne faut pas que le vélo électrique soit l'objet unique.
1: Écoutez, le débat est ouvert, hein. Réagissez. Oh, encore
4: faut que je
1: une fois.
4: Je me calme, Eleonora. Merci Valère.
1: 0,55, 0,56, tout le studio était en apnée,
4: ah pardon,
1: chers
4: faut
1: amis.
4: Que je me détends.
1: Mais pas du tout, c'est ça qu'on aime chez vous, vous êtes un passionné.
4: Ah oui, totalement.
1: Vraiment, on est ravis de vous accueillir dans la bande de On vous doit bien ça. Dans un instant, nous allons parler d'animaux avec notre vétérinaire Pierre Fabin. On va convertir l'âge de nos animaux en âge humain. Ma passion. Mais pour l'heure, un peu de musique avec Renaud et ce titre mythique. Oh, ça va calmer l'ordinateur.
4: Ça me fait du bien.
1: Mistral gagnant sur votre radio ici.
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0: Renaud, Mistral gagnant sur votre radio ici dans On vous doit bien ça.
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0: Midi 49, encore une dizaine de minutes à passer dans votre bonne compagnie, pardon, j'en suis toute bouleversée, parce que ça débat très fort en antenne dans le studio de On vous voit bien ça, sur votre radio ici. On a parlé vélo électrique, donc Nordine vraiment est montée au créneau, non, ça n'est pas vraiment du sport. Mais pour l'heure, nous adressons à notre vétérinaire préféré, monsieur Pierre Fabin. Alors, monsieur le vétérinaire, on va convertir l'âge de nos animaux en âge humain. Et je suis trop contente parce que moi j'ai deux chats et j'aimerais bien savoir quel âge ils ont en vrai.
3: Effectivement, voilà. Et c'est un sujet qui est beaucoup plus léger que du coup le débat précédent. C'est pas plus mal. Alors est-ce que vous avez une idée de comment on fait?
0: Bah, c'est plus 7.
3: Fois 7. Donc ça c'est une vieille croyance malheureusement. Je vais la détruire. Non, ça n'est pas vrai.
4: Et ton bord est là. Mais moi j'arrête pas de compter, je fais fois 7 tous les ans.
3: On fait fois 7 et on pense que voilà, c'est l'histoire des 7 vies du chat. C'est un vieux calcul des années 50. En fait aujourd'hui on a des grilles de calcul qui sont beaucoup plus compliquées que ça. D'accord. Et en fait on les représente souvent sous forme de frise. Vous la voyez dans la salle d'attente du vétérinaire. Vous avez la frise, vous regardez quel âge a votre animal en âge réel, et ça convertit en âge humain. En fait ça se base sur ce qu'on appelle l'horloge épigénétique, c'est-à-dire le vieillissement de l'ADN des animaux, et aussi sur les étapes physiologiques de la vie de nos animaux, sur la puberté, sur l'âge adulte et le vieillissement de leurs organes. Mais en fait la première question qu'on doit se poser en parlant de tout ça, c'est pas juste un gadget, parce que tout le monde est content de convertir l'âge de son animal en âge humain, mais c'est vraiment très utile au jour le jour, pas juste pour faire une publication Instagram pour son anniversaire.
0: Même si on la fera quand même.
3: Même si on la fait avec, voilà. On pourra la faire en disant, voilà, mon animal, il a 35 ans aujourd'hui.
0: Je vais le faire.
3: Voilà.
0: J'attends de savoir quel âge a mon animal. Il s'appelle Bruno, je l'embrasse. Oh, voilà, il m'écoute tous les midis à la radio.
3: En fait, ça va surtout nous aider à pouvoir estimer leur espérance de vie, savoir jusqu'à quand ils vont vivre et à nous projeter sur leur santé. Voilà, quand on sait que notre animal il a 60 ans, on sait que c'est normal qu'il a un peu d'arthrose, qu'il a un peu les genoux qui craquent, oui, qu'il va falloir lui faire un bilan sanguin, ce genre de choses qui fait pas assez de vélo.
0: Voilà.
3: Et justement, on a besoin de ces grilles pour s'en rendre compte. Alors, c'est pas du tout linéaire, c'est pas 7 ans tous les ans. La première année, ça explose. Un chien de 1 an ou un chat de 1 an, il est carrément dans sa puberté. Il a 15-16 ans et à 2 ans, un chat a 24 ans. Déjà. Exactement. Voilà, donc c'est pas du tout linéaire.
0: Mais Bruno, il a 1000 ans.
3: Et ben, quel âge a Bruno?
0: Voilà, Bruno, il a 9 ans.
3: Il a 9 ans, et ben en âge humain, il a 52 ans. Aujourd'hui, c'est un quinquagénaire.
5: Il a connu Ramsès.
0: Ça va, 52 ans, voilà. Il porte beau.
3: Il y a une grande différence pour les chiens. Pour les chiens, ça dépend énormément de leur format. Un chihuahua vieillit beaucoup plus doucement qu'un dog allemand.
0: D'accord.
3: Si par exemple, on a un chihuahua et un dog allemand qui ont 8 ans, ils n'ont pas du tout le même âge. Un chihuahua, il a environ 50 ans. Et le dog allemand qui va faire plus de 50 kilos, il va avoir 75 ans.
0: Mais attendez, on la retrouve où, votre frise là?
3: Sur Internet, très facilement. Vous tapez âge des animaux en âge humain et vous retrouvez ça.
0: D'accord.
3: Ça marche pour les chiens, pour les chats, on a des grilles pour les lapins. Et on peut même aller plus loin sur certaines autres espèces.
0: Sur les poneys, tout ça,
3: Sur les poissons, voilà.
0: Il y a
3: des règles qui existent qui sont moins précises, mais même sur les poissons, ça existe.
0: J'adore cette histoire. Je suis Bruno. Mon Dieu. Merci Pierre Fabin.
3: Avec plaisir.
0: J'adore. Je vous demanderai l'âge de Brigitte, qui est ma deuxième chatte, elle a 4 ans. Ça sera hors antenne. Alors, dans quelques minutes, on vous redonne 200 euros de pouvoir d'achat. Et puis, on va accueillir une auditrice, Juliette, qui a envie de nous parler, parce que vous êtes très nombreux à réagir au standard 0810 055 056. A tout de suite sur votre radio ici.
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0: Quelle joie de vous retrouver chaque midi dans votre nouveau rendez-vous. On vous doit bien ça. C'est notre première semaine. C'était la semaine de rentrée. Donc, on espère que l'émission vous plaît. En tout cas, vous êtes très, très nombreuses et très nombreux à réagir sur le site ici.fr, au standard, au 0810 055 056. Comme l'a fait d'ailleurs Juliette, que nous accueillons avec joie, qui nous appelle de Châteaurouge. J'en profite pour embrasser très chaleureusement ici Berry. Bonjour Juliette, bienvenue.
6: Bonjour.
0: Comment allez-vous, chère Juliette?
6: Ça va, à peu près.
0: Oh, à peu près, que se passe-t-il?
6: Oh, avec l'âge, il y a des ennuis de santé.
0: Bah oui, j'imagine. Mais j'espère au moins qu'on vous fait un peu sourire en écoutant l'émission.
6: Oui, j'aime beaucoup.
0: Ah, bon, bah c'est déjà ça. Alors, Juliette, vous aviez un petit mot à nous dire.
6: Oui, je reviens sur les voitures électriques.
0: Vous faites bien, c'était le sujet de la première partie d'émission,
6: oui,
0: hein, entre midi et midi 30.
6: C'est bien joli, les voitures électriques.
0: Ouais.
6: Où va-t-on trouver l'électricité plus tard ? Certaines personnes ne veulent pas du nucléaire,
0: c'est
6: les
0: vrai.
6: Autres d'éoliennes et les autres de barrages. Où va-t-on trouver l'électricité ?
0: Mais c'est une très bonne question, Juliette. Non, mais c'est vrai, elle met les pieds dans le plat, si je puis me permettre. Bravo, Juliette.
5: Oui, c'est une
0: bonne... Il va falloir pédaler nous-mêmes, hein, à ce compte-là.
5: Vous avez raison de poser la question. Alors, il faut savoir qu'en France, on est quand même plutôt bien lotis, parce qu'on exporte notre électricité, et on en exporte beaucoup. En fait, c'est vrai qu'on a historiquement un gros parc nucléaire. On est le pays le plus nucléarisé au monde, en fait. C'est-à-dire, entre la population et le nombre de réacteurs. Et puis, on a quand même développé ce qu'on appelle les énergies renouvelables, les énergies alternatives. Donc, le sujet aujourd'hui se pose pas vraiment. Et puis, en vérité, il y a un autre sujet. C'est où va-t-on trouver le pétrole quand il n'y en aura plus? Il y en a quand même de moins en moins. C'est une ressource qui est limitée, en fait. Et on a un problème de souveraineté là-dessus. On l'a vu avec le détroit d'Ormuz il n'y a pas longtemps. On a quand même failli se retrouver bloqué.
4: Et ça ne s'arrange pas,
5: Et ça ne s'arrange pas. Donc, vous avez raison de poser cette question. Mais on va dire que, au niveau, en tout cas, français, on est plutôt bien loti.
0: D'accord. Vous avez entendu, Juliette, vous êtes plutôt d'accord avec Valère, vous avez complètement le droit de dire non. Hein. Il est habitué.
5: Je me fais engueuler aujourd'hui.
6: Il faut penser aussi aux personnes qui auront besoin d'électricité pour se chauffer.
0: Je suis d'accord, exactement. Ça sera d'ailleurs... merci Juliette. Ça sera l'objet... Je m'adresse à ma rédactrice en chef, Aude Razo. Ça sera l'objet d'une autre émission grâce à vous, dis donc Juliette. Donc je vous remercie par deux fois.
6: Non, parce que c'est quand même inquiétant. Tout électrique, c'est bien joli, mais...
0: Ouais, je suis d'accord, soyons vigilants. Je vous embrasse très fort, Juliette, merci beaucoup d'avoir appelé. Prenez soin de vous.
6: À la prochaine fois.
0: À la prochaine fois. Et nous allons accueillir le deuxième gagnant, puisque vous le savez, tous les jours, je booste votre pouvoir d'achat. C'est 200 euros qui partent tout de suite là, maintenant, si vous avez la bonne idée de vous inscrire sur ici.fr. Et c'est ce qu'a fait Benoît, qui habite à Vendin-les-Béthunes, dans le Pas-de-Calais. Bonjour, bienvenue Benoît.
7: Oui, bonjour.
0: Oh, la belle voix de Benoît, dis donc.
7: Merci.
0: Pardon, excusez-moi, c'est sorti tout seul, pardonnez-moi, c'était un petit peu osé. On embrasse d'ailleurs très chaleureusement ici Nord. Alors Benoît, vous êtes retraité, vous êtes papa de 4 enfants et vous êtes grand-père de 3 petites filles.
7: C'est ça, oui.
0: Que nous embrassons aussi. Et Benoît, vous êtes inscrit sur ici.fr et c'est gagné, Benoît.
7: Merci.
0: Bah oui, c'est toujours ça de prix en cette rentrée, voilà, 200 euros, vous allez pouvoir dépenser dans une grande enseigne. Vous écoutez un petit peu l'émission ? On a besoin de vos retours, hein, chers auditeurs. Vous aimez ou pas du tout ?
7: Oui, moi j'aime bien, oui, ça me plaît, oui.
0: Bon, on va tant mieux, on va continuer comme ça. Merci beaucoup Benoît, prenez soin de vous.
7: Eh bien, merci.
0: On est très, très heureux, vous savez, hein, de vous retrouver dans ce nouveau rendez-vous. On vous doit bien ça. Je voudrais vous dire que... Oui, parce que c'est déjà la fin de l'émission, c'est une catastrophe. On a tous envie de sangloter. J'en rajoute un peu. Le sujet de lundi, figurez-vous, ça sera les pâtes au cadmium. Et nous recevrons un expert, si j'articule, c'est encore mieux, qui travaille avec 60 millions de consommateurs. Gros dossier, hein, lundi, avec vous. Merci Aude Razo, merci Pierre Favin, merci Nordinata, qui a fait sa première avec nous aujourd'hui.
8: Qui dit je t'aime à Valère, juste après
0: Benoît. Oh, voilà. Ils sont trop mignons. Mais oui, Valère, Coréard. Et puis pour préparer cette émission, je remercie de tout mon cœur ma chère Céline à la réalisation qui m'a portée toute la semaine. C'était ma première semaine, c'était pas évident. Emma à la technique, Sadika au standard et Gwenaëlle à la préparation.

0: vous réveiller. The Police sur ICI, c'est vendredi. J'espère que tout va bien pour vous, à la maison, au boulot. Je suis ravi de vous retrouver ce vendredi matin.
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0: Bonjour Féline.
3: Bonjour Louis, bonjour à tous.
0: Nous sommes le vendredi 11 septembre et demain Céline Dion fait son grand retour sur scène à Paris. Premier concert d'une série de plusieurs concerts à la Plénitude Arena et forcément eh bien, ça nous ramène un petit peu à nos propres souvenirs. Alors ce matin avec Féline, eh bien, on recherche un auditeur qui
3: se souvient de son tout premier concert.
0: Avec quel artiste, tiens, vous êtes allé voir? Avec qui? Quel souvenir vous en avez gardé? Racontez-le nous ce matin. 0810 055 056.
3: Et puis ce matin dans l'actualité, on parle de ce père de famille à Toulouse qui a menacé de mort une enseignante. Il a été condamné hier à 6 mois de prison. Et puis la SPA alerte sur un nombre record d'abandons cet été, près de 10 000 animaux laissés dans les refuges.
0: Et pour vous accompagner ce vendredi jusqu'à 6h, Saveria au standard, Florent à la technique, Clément à la rédaction en chef et Féline, figurez-vous que ce matin nous avons un anniversaire.
3: Oh, c'est lequel?
0: C'est celui de Florent qui réalise l'émission.
3: Joyeux anniversaire Florent.
0: Bel anniversaire à Florent qui réalise l'émission ici dès 5h, ça commence maintenant.
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0: Vendredi 11 septembre, excellent réveil, il est 5h. L'actualité à vos côtés, Féline. Un père de famille condamné pour avoir menacé de mort une enseignante près de Toulouse.
3: Il a été condamné hier à 6 mois de prison ferme et incarcéré dans la foulée. Selon plusieurs témoins, il a menacé de décapiter une enseignante de l'école où son fils est scolarisé, car cette maîtresse l'avait puni plus tôt dans la journée. Grégoire Bellière, c'est la stupeur et l'indignation dans cette école de la commune du Fauga, au sud de Toulouse.
4: Devant l'école Clément Adère, en plein cœur de cette paisible commune d'environ 2600 habitants, le même sentiment de choc revient chez tous les parents d'élèves.
5: C'est pas possible, où on va quoi? Je me dis, on vit dans un monde, ça fait peur quoi.
6: Choquant, c'est des choses qui ne devraient pas arriver nulle part.
4: Après la stupeur, la vie suit son cours dans cette école et ce, même si des gendarmes assurent la sécurité devant l'établissement matin et soir. Par solidarité, le corps enseignant a fait valoir son droit de retrait lundi matin. Depuis, la maîtresse, victime des menaces, est en arrêt. Et là encore, les parents d'élèves tiennent à apporter leur soutien.
6: Tout ce qu'on a à dire, c'est un énorme soutien à la maîtresse qui a été agressée, rien de plus.
5: C'est une dame qui a toujours été très bien, il n'y a jamais eu de souci avec elle et je ne comprends pas pourquoi elle s'est fait agresser comme ça, quoi.
4: Une autre difficulté vient s'ajouter pour ses parents. Comment évoquer le sujet avec les enfants à la maison?
7: C'est vrai qu'elle me pose beaucoup de questions et c'est quelle maîtresse? J'ai entendu quelqu'un a été agressé, alors voilà, les mots ont été posés. Les maîtresses ont expliqué quand même aux enfants ce qui s'était passé, mais avec des mots adaptés.
8: Ben nous, il a 4 ans, donc ça, je pense que ça va être un peu tôt d'en parler, mais ça dépend de la maturité de l'enfant, mais c'est délicat d'aborder ces sujets avec eux. Même pour nous, on est tous choqués, donc en parler avec nos enfants.
4: Tous les parents n'ont qu'une hâte désormais. Que la vie revienne à la normale et que l'enseignante puisse revenir travailler dans les meilleures conditions possibles.
3: Reportage signé Grégoire Bellière pour ICI Occitanie.
0: Près de 10 000 animaux abandonnés en France cet été.
3: Un record d'après la SPA qui parle d'une hausse historique des abandons. En juillet et en août, le nombre d'animaux arrivés dans les refuges a grimpé de 20% par rapport à l'été dernier et les refuges sont au bord de la rupture, Faustine Calmel.
9: Au refuge de Valérargues, dans le Gard, ils sont en ce moment 72, chats, chiens, chèvres, en attente de nouveaux maîtres, après un été où les lieux se sont retrouvés surpeuplés. Anne-Caroline Dupuis est la responsable du centre.
10: Il a fait tellement chaud qu'on a eu très très peu de monde au niveau des adoptions, beaucoup plus de prise en charge que de départ, donc on a été assez saturé sur le refuge. Donc on a fait appel à nos familles relais pour les chatons. On a dû mettre des chiens ensemble dans les box pour pouvoir absorber les demandes urgentes. Ça nous frustre énormément de ne pas pouvoir prendre tout ce qu'on est censé prendre.
9: Le pire était depuis 15 ans qu'elle est là, dit-elle. D'autant que les demandes de prise en charge d'animaux maltraités se sont envolées, détaille Jacques Gauchy, le président de la SPA.
11: Nous avons eu presque 58% de plus de prise en charge suite à des réquisitions de maltraitance. Le propriétaire ne s'occupe pas bien de ses animaux, à

0: cause de la chaleur peut-être, de la surpopulation qu'ils ont chez eux, à cause de l'âge de la personne propriétaire. C'est ce qui aussi a fait une augmentation de la prise en charge.
1: Fin juillet, le Premier ministre a rencontré les défenseurs de la cause animale et promis une série d'actions, dont une enveloppe de 10 millions d'euros pour les associations locales de protection des animaux.
2: Mais un autre chiffre redonne un peu le sourire. Plus de 8000 animaux ont pu être adoptés cet été. C'est 17% de plus que l'an dernier. Un vaste coup de filet à l'échelle européenne pour un trafic de viande de cheval. 4 pays européens sont concernés. 24 perquisitions lancées en début de semaine. 7 d'entre elles en France, notamment dans le Gard, en Mayenne, en Sarthe ou dans la Gironde. Plus d'un millier de chevaux contrôlés et plus de la moitié d'entre eux sont français.
3: C'était il y a 25 ans, jour pour jour, l'attentat des tours jumelles à New York a choqué le monde entier.
2: Et on se souvient tous de ce qu'on faisait ce jour-là et de cette image de l'avion qui rentre dans une des tours. Mais un quart de siècle plus tard, que reste-t-il du 11 septembre 2001? Ces Belfortins n'ont pas oublié ces attaques du World Trade Center.
4: Ça reste dans le coin du cerveau et puis quand on veut aller dans les grosses villes, il y a une petite sonnette qui dit non, vas-y pas, on sait jamais. Je reste dans les petites villes, donc ça va.
5: On ne s'attend pas à quelque chose qui puisse se repoudrer comme ça. Peut-être aussi ça peut être pire, aussi, on ne sait jamais. On fait avec.
6: C'est tellement inimaginable que, voilà, ça reste dans la mémoire, ça surpasse tout. On espère en des jours meilleurs.
7: C'est tragique, mais bon, comme toutes les guerres qu'on a en ce moment, c'est tragique aussi. Il y a des êtres humains qui en prennent, toujours des innocents, quoi.
2: Et pour honorer les pompiers morts dans ces attentats, l'association des Pink Firefighters a prévu de gravir l'équivalent des 220 étages des tours jumelles en grimpant sur la colline de la Motte à Vesoul. En football, un scénario complètement fou pour le RC Lens. Les 100 et or ont arraché la victoire 3-2 hier soir pour leur premier match en Ligue des Champions contre le Slavia Prague. Les Lensois étaient pourtant menés 2-1 à l'entrée du temps additionnel. Et puis, début de la quatrième journée de Ligue 1 ce soir avec un beau choc. Rennes qui reçoit l'Olympique de Marseille. Coup d'envoi à 20h45. Et nous, Louis, on va se pencher sur la météo avec une belle journée qui nous attend.
3: Ouais, c'est un joli vendredi qui se prépare sur la quasi-totalité du pays. On conserve tout de même un léger voile nuageux sur le quart nord-ouest qui va s'estomper peu à peu, rassurez-vous, au cours de la journée. Ailleurs, c'est du soleil. Pour les températures, il fait plus frais, on le remarque déjà ce matin. Pour celles et ceux qui nous écoutent en voiture, 12 degrés de moyenne tout de suite à 5h06 en France. Pour les températures en milieu de matinée, elles vont monter progressivement à Besançon, 14 degrés, Brest et Rennes en milieu de matinée, 15 degrés, Amiens 16, Limoges 17 degrés, Toulouse et Bayonne 18 degrés. Puis cet après-midi, pas de changement dans le ciel, on va conserver ce joli soleil et puis les maximales, elles, sont en hausse, une hausse légère, 23 la maximale dans le nord à Auxerre, 27 dans le sud cet après-midi à Toulon.
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3: 5h06, le réveil a sonné, le café est peut-être déjà servi. Alors on va partir du principe que ce vendredi, ça va, et Claudio Capéo justement là pour nous le chanter ce matin sur Ici. Bon réveil avec nous.

0: L'audio Capéo sur ici. Féline, vous ça va?
1: Eh oui, et vous Louis, ça va?
0: Bah ça va, mais écoutez, si tout le monde va bien et que vous aussi ça va bien chez vous, je crois qu'on peut y aller.
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0: Tous les jours à 5h25, vous avez rendez-vous avec l'histoire aux côtés de Stéphane Bern. Et ce matin, on va parler de la célèbre bande dessinée Tintin, direction la Loire, au château de Cheverny, un château qui a directement inspiré celui de Moulinsart dans Tintin, Féline.
1: Et oui, Hergé a repris sa façade presque à l'identique, mais il a supprimé les deux ailes du château pour créer la célèbre demeure du capitaine Haddock.
0: Alors comment Cheverny est-il devenu à Moulinsart? Réponse avec Stéphane Bern à 5h25 sur ICI.
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0: 5h11, vous avez rendez-vous tout de suite avec Catherine Quitandon pour Ici, ça entreprend.
1: Et oui, avec l'arrivée d'un enfant, il y a souvent un achat important, l'arrivée du doudou, un carré de tissu, une petite peluche qu'on achète parfois en double au cas où.
0: Mais alors ce matin, Catherine, vous allez nous proposer une autre idée de doudou du côté de l'Alsace.
4: À Haguenau, dans le Bas-Rhin, au nord de Strasbourg, il y a un doudou tout chou.
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4: Il y a 5 ans, Stéphanie Lehmann, infirmière, invente un doudou qui garde l'odeur de maman et de papa, hein, on ne va pas l'oublier, pour apaiser le bébé, mais aussi les parents.
6: Avec le doudou, il y a un petit coussinet amovible qui n'est pas très grand et qui peut, par exemple, se glisser facilement dans le soutien-gorge de maman. Et ensuite, il se fixe par velcro, du coup, sur le doudou. Et voilà, avec chaque doudou, il y a 3 coussinets afin de permettre les roulements. Et c'est comme ça qu'on imprègne vraiment le doudou de l'odeur. Il y a un tissu vraiment choisi pour bien retenir l'odeur.
4: C'est un concept simple qui lui a été inspiré par son vécu personnel.
6: L'idée a commencé à naître pendant ma grossesse en 2020. J'étais à pour menace d'accouchement prématuré. Et à ce moment-là, je me suis beaucoup intéressée à ce qui apaisait vraiment les bébés. Donc j'ai découvert à quel point l'odeur d'une maman peut être rassurante. Mais le vrai déclic, ça a été vraiment au moment de reprendre mon travail d'infirmière et de laisser mon bébé du coup à la crèche pour la première fois. Là, à ce moment-là, je trouvais aucun objet transitionnel qui permettait vraiment d'apaiser les séparations en maintenant le lien de manière facile et pratique. Alors, j'ai créé moi-même un prototype avec une partie amovible que j'imprégnais de mon odeur et c'est comme ça que le doudou sentimental est né.
4: Un doudou sentimental qui ressemble à un lapin avec 2 grandes oreilles pour mieux l'attraper, c'est trop mignon. Et c'est mieux que le vieux t-shirt que l'on est tenté d'utiliser et qui est peu sécurisé. Il y a aussi un attache tétine et un anneau de dentition, très utile tout ça. Il existe plusieurs modèles, Léonce, Margot, Octave et d'autres, fabriqués en Alsace, bien sûr. Pour le prix, comptez une 40aine d'euros environ. Depuis le début, Stéphanie a vu naître plus de 3500 doudous. Une vraie réussite, dès le départ d'ailleurs. Ses 26 premiers doudous, cousus à la main après ses gardes, étaient partis en moins d'une minute. Stéphanie a décidé d'arrêter son métier d'infirmière pour se consacrer à son entreprise, Eléa Moi. Pourquoi ce nom? C'est un clin d'œil à sa fille Eléa, sans qui rien n'aurait commencé. Plus d'infos sur eleamoi.com. Merci à Ici Alsace pour cette idée pleine d'amour. Ici, ça entreprend. Eléa Moi pour un doudou avec l'odeur de maman et ou papa, mais rien qu'à moi.
0: Merci Catherine avec Ici Alsace. Mais à 5h13, il est l'heure, Féline, de quitter nos doudous.
1: Et oui, on part dans le Nord pour découvrir un Lidl Outlet, un supermarché où la marque brade tous ses invendus à des prix défiant toute concurrence.
0: Reportage à Lille à suivre dans moins d'une minute.
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0: Soyez les bienvenus ce vendredi matin, 5h14. On vous emmène faire vos courses dans un supermarché d'un genre nouveau.
1: Un Lidl Outlet. Il a ouvert hier à Marquette-les-Lilles dans la métropole lilloise et dès son ouverture, il a attiré une foule de curieux. Le principe est simple, vous y retrouvez tous les invendus de Lidl à des prix cassés, jusqu'à 50% moins cher. Une manière pour l'entreprise de vider ses stocks rapidement. Et on y trouve de tout, des tondeuses à gazon, des appareils de cuisine, des tapis de bain ou encore des les vêtements. Bref, dans ce magasin de 625 mètres carrés, les clients peuvent trouver leur bonheur. Et Louise Adélaïde Boinard, cette formule séduit surtout ceux qui sont en quête de petits prix.
9: Le magasin est plein à craquer, tout comme les caddies des clients qui fouillent frénétiquement dans les bacs en métal.
10: On a acheté une colonne de salle de bain, des oreillers, des tondeuses pour les cheveux et pour se raser aussi, un peu tout. On a même pris des casseroles, des plats, des feuilletous.
9: Bruno, Nadia et leur fille ramènent un coffre plein pour 80 euros.
10: De toute façon, tous les gens maintenant, ils recherchent ça, quoi. Est-ce qu'ils recherchent les prix discount et c'est ce qui va marcher le mieux, quoi. Et ça, à mon avis, c'est ce qu'ils ont compris, les distributeurs.
11: Virginie a aussi un budget ultra serré.
12: Et j'avoue que c'est hyper intéressant. En plus, j'ai une grande famille. Moi, j'ai 8 enfants. Donc, tout ce qu'on peut économiser, on peut le mettre ailleurs.
9: Elle lorgne sur un masseur de pied à 15 euros qu'elle n'aurait jamais acheté à prix plein.
12: J'ai une maladie un peu invalidante, la fibromyalgie. J'avoue que tout ce qui peut me soulager, je suis fan.
13: Ce genre de truc, c'est typiquement ce que tu n'aurais pas acheté en temps normal ?
12: Ben non, j'aurais pas acheté.
9: Véronique empile 5 tapis pour voiture dans son caddie. Avec son mari, ils sont devenus accros au magasin de déstockage dans la région.
14: On fait en Bersard, on fait Vambrochis, Marquette, Perrenchy, L'Homme. Tous les matins, on est parti.
9: Il y a 4000 magasins de déstockage non alimentaire en France.
1: Et il y a surtout 3 autres Lidl Outlet en France. Un à La Ciotat, près de Marseille, et 2 autres en région parisienne, à Drancy et à Saint-Pierre-du-Perret.
0: Merci Féline. 5h16 dans les coulisses TV ce matin. Tom Hanks nous raconte la Seconde Guerre mondiale. La star américaine est au cœur d'une nouvelle série documentaire diffusée ce soir sur RMC Découverte. On vous en dévoile les coulisses avec Patrice Gascoigne dans moins de 5 minutes sur ICI. Et puis vous savez quoi ? On va même aller plus loin ce matin, puisqu'on va poser nos valises ensemble à New York à la fin des années 70 avec cette basse, une basse qui s'installe tout doucement. Et la voix magnifique de Debbie Harris qui arrive. Juste ce qu'il faut, voilà, d'énergie pour commencer ce vendredi. Bon réveil avec nous.

0: 5h20 avec Blondie sur ici, Heart of Glass. La journée commence bien. Et tiens, si vous nous rejoignez à l'instant, ça tombe bien puisque c'est le moment de nous appeler au 0810 055 056. 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Avec Féline, on veut parler tout simplement à deux d'entre vous. Une question autour de l'actualité pour emporter, Féline, un très joli cadeau.
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0: 5h21, on retrouve tout de suite Patrice Gascoin qui nous rejoint avec de nouveaux Coulisses TV. Et aujourd'hui, Patrice, vous nous parlez d'une série documentaire à voir sur la chaîne RMC Découverte avec la star américaine Tom Hanks.
3: Ce soir, Tom Hanks va vous parler d'un sujet qu'il passionne, la Seconde Guerre mondiale.
4: Quand j'étais petit, tous les adultes que je côtoyais avaient ceci en commun, comme un blanc dans leur vie. Un moment suspendu lors duquel tout leur avait semblé incertain et le temps à l'arrêt. Quand ils en parlaient, ils l'appelaient sobrement la guerre.
3: Pas de doute, Tom Hanks est le prof d'histoire dont on a tous rêvé. RMC Découverte a décroché la diffusion exclusive en France d'une série documentaire dont Tom Hanks assure la production exécutive ainsi que la narration. Ça s'appelle tout simplement « La Seconde Guerre mondiale avec Tom Hanks ». On n'est pas surpris de la qualité exceptionnelle de cette série qui débute ce soir sur RMC Découverte. On sait à quel point la star américaine est attachée à l'histoire avec un grand H. Lui qui a par exemple joué dans Il faut sauver le soldat Ryan. Alors je suis allé voir celui qui a négocié cette exclusivité française. Stéphane Salé de Choux, directeur général du pôle Entertainment RMC BFM TV, pour savoir si effectivement le rôle de Tom Hanks dans cette série documentaire a été décisif dans son choix de la diffuser sur RMC Découverte.
5: Tom Hanks, c'est celui qui porte la série dans toutes les interviews, dans toute la promotion qu'il a pu faire aux États-Unis, en Angleterre, en Australie, qui sont les trois premiers territoires qui ont diffusé cette série-là, et cette série-là a cartonné dans ces trois territoires-là. Il était vraiment celui qui a incarné la série, et après dans le contenu, dans chaque épisode, il est celui qui va introduire, qui donne la thématique, qui pose les enjeux, et qui va également fermer chaque épisode, et qui crée des relances. Pour dire les choses autrement, s'il n'y avait pas eu Tom Hanks qui racontait cette série-là, nous ne nous serions pas positionnés, quand bien même elle est très très bien racontée.
3: Qui dit Tom Hanks présent dans cette série documentaire dit finalement d'aller chercher aussi sa voix française, c'est ce que vous avez fait.
5: Oui, ça c'était une discussion avec les équipes éditoriales. On avait pléthore de choix pour trouver la bonne voix française qui allait raconter à la place de Tom Hanks américain la version française, et le choix naturel était de travailler avec Jean-Philippe Puymartin qui est la voix française de toute la filmographie de Tom Hanks pour que les téléspectateurs français ne soient pas perturbés en disant c'est Tom Hanks mais c'est pas à l'oreille la voix de Tom Hanks que je cherche à reconnaître. Donc c'était une parfaite cohérence.
3: C'est grâce à Stéphane Salé de Choux, le directeur général du pôle Entertainment RMC BFM TV, que vous allez découvrir ce soir sur RMC Découverte cette formidable série documentaire La Seconde Guerre mondiale avec Tom Hanks. Quant à nous, on se retrouve demain pour de nouvelles Coulisses télé avec un des membres du jury de The Voice Kids.
0: Belle journée Patrice, à demain 5h24. Tiens Féline, est-ce que vous savez chanter?
1: Eh oui, et j'ai d'ailleurs envie de chanter une chanson qui est de circonstance pour nos auditeurs.
0: Eh bien allez-y, je vous en prie.
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0: Vous le tenez bien, franchement. Eh ben bravo, vous m'avez surpris.
1: Eh bien, j'ai quand même envie de réveiller nos auditeurs en douceur.
0: Lui aussi, il sait chanter. Il est avec nous ce matin, c'est Soprano.

0: Sans réveil, Soprano avec DJ sur ici, vendredi 11 septembre. Soyez les bienvenus si vous nous rejoignez à l'instant. Avant les infos de 5h30, comme d'habitude, un petit peu d'histoire avant l'actu, aux côtés de Stéphane Bern. Et ce matin, on voyage au temps où un élégant château de la Loire allait perdre eh bien quelques mètres carrés en échange d'une postérité inattendue.
1: Vous connaissez sans doute le château de Moulinsart, somptueuse demeure du capitaine Haddock dans Tintin. Saviez-vous aussi que son modèle se trouve dans le Val-de-Loire en version XXL? Avec sa symétrie parfaite et sa façade claire, ornée de bustes d'empereurs romains, le château de Cheverny est l'un des plus élégants de France. Élégant, sobre et raffiné, bref, tout l'inverse du capitaine Haddock.
2: Descends donc, Romagnon, macrocéphale, ectoplasme !
1: Construit au XVIIe siècle, dans le plus pur style classique, il semble tout droit sorti d'un manuel d'architecture, tant ses proportions sont harmonieuses. Avec une particularité de taille, près de 400 ans après sa construction, il continue d'être habité par la même famille. Autant dire qu'à l'époque, quand on bâtissait une petite maison de famille, c'était du solide.
3: Et mes gencives, c'est du béton.
1: En 1922, le grand-oncle des actuels propriétaires a un projet novateur. Ouvrir le château au public pour en partager l'histoire. Au début des années 40, alors qu'Hergé cherche la demeure idéale pour Archibald Haddock, capitaine de bateau et meilleur ami de Tintin, il s'inspire directement de l'élégante sobriété de Cheverny pour créer celui de Moulinsart, qui apparaît dans 10 des 24 albums des aventures de Tintin.
4: Milou, tu vas m'attendre ici le temps que je tire ceci au clair.
1: À une différence près, Hergé réduit drastiquement la taille du château en supprimant les deux pavillons extérieurs. En somme, il lui coupe les ailes. L'avantage quand on visite Cheverny, c'est qu'on retrouve Moulinsart, mais sans avoir à subir les jurons du capitaine Haddock.
2: Montre-toi donc, diplodocus !
1: Qui supporterait mal de voir autant d'inconnus se balader dans sa demeure.
0: Ça fait du bien de se replonger à quelques instants dans les aventures de Tintin. Tiens, après les infos, je vous parlerai d'une autre aventure, celle de Sam, une femelle perroquet star de TikTok, disparue près de Cambrai et finalement retrouvée dans un lycée. Je vous explique tout ça en détail à 5h40, puisque tout de suite, il est 5h30, voici l'actualité en France et dans le monde en 90 secondes. C'est avec vous, Féline Le Loir-Duhaut.
5: Une nouvelle reconstitution prévue début octobre dans l'affaire Jubilard. Après les aveux de Cédric Jubilard début juillet, la justice veut connaître les circonstances de la mort de Delphine Ossaguel. Une étape décisive avant le procès en appel qui se tiendra en mai 2027 en première instance. Cédric Jubilard avait été condamné à 30 ans de prison. Quatre personnes interpellées dans le Var et en région parisienne dans le cadre d'une enquête pour séquestration sur fonds de crypto-monnaie. Le 20 avril dernier, dans le Finistère, trois adultes et deux enfants de la même famille ont été séquestrés dans leur maison. Le père de famille actif dans le milieu des crypto-monnaies était absent au moment des faits. Les quatre suspects, tous originaires de la région parisienne, ont entre 18 et 37 ans. Ils sont déjà tous connus de la justice. Un mois après l'interdiction du démarchage téléphonique en France, les signalements explosent. Plus de 16 000 recensés auprès de la répression des fraudes, soit près du double qu'avant. Depuis le 11 août, le démarchage téléphonique est par principe interdit, sauf accord explicite du consommateur. Les entreprises risquent une amende jusqu'à 375 000 euros. 5 départements toujours en risque élevé pour les feux de forêt aujourd'hui. L'Aude, les Bouches-du-Rhône, le Gard, l'Hérault et les Pyrénées-Orientales. Ils l'étaient déjà hier. Et puis une nouvelle victoire pour les basketteuses françaises. Elles se sont qualifiées hier soir pour la première fois de leur histoire pour les demi-finales de la Coupe du Monde. Très large victoire contre la Chine, 90 à 61. Demain, les Bleus vont affronter l'Allemagne, le dernier rempart avant la finale.
0: Dans l'info du jour, Féline, c'est une mauvaise nouvelle pour les amateurs de pommes.
5: Attendez-vous à payer votre cidre ou votre jus de pomme plus cher dans les prochains mois. La récolte de pommes cette année est catastrophique selon les producteurs. Ils annoncent une baisse de 30% de volume par rapport à l'an dernier. Édouard Marguier, c'est bien sûr une des conséquences des canicules et de la sécheresse cet été.
6: Les 9000 hectares de vergers subissent la sécheresse. Ils risquent de donner moins de 200 000 tonnes de pommes à cidre et à jus. Un tiers de moins par rapport à l'an dernier.
7: On va être dans une récolte historiquement basse, peut-être la plus basse des 15 ou 20 dernières années.
6: Jean-Paul Benassi est le directeur de l'interprofession des cidres de France, qui représente 15 000 personnes.
7: Quand on dit moins 30%, c'est en supposant que les pluies vont revenir à la normale, donc que ça va permettre aux fruits sont encore dans les arbres, de grossir. Donc, si on continue à avoir un déficit de pluie, ça ne sera pas vraiment le cas et on risque d'avoir une récolte encore plus mauvaise.
6: Un litre de jus de pomme ou de cidre est vendu en moyenne autour de 2 euros. Pour lui, cette chute de production doit se traduire par une hausse des prix lors des prochaines négociations avec la grande distribution.
7: Et elle est un petit peu inévitable, oui, puisqu'il va y avoir moins de fruits pour pouvoir rémunérer de façon correcte les producteurs de fruits.
6: Et vous l'évaluez à combien cette hausse de prix pour le consommateur au final ?
7: Très très difficile à dire aujourd'hui.
6: Tous les fruits et légumes sont concernés. L'INSEE prévoit pour ce secteur agricole une baisse de production globale de 4%.
5: Et la récolte des pommes en France va s'étaler jusqu'au mois de décembre. Et nous, Louis, on va s'intéresser au beau soleil et à la belle journée qui nous attend.
0: C'est un joli vendredi, on les aime, hein, ceux-là. Sur la quasi-totalité du pays, un joli soleil. On conserve tout de même un léger voile nuageux sur le quart nord-ouest qui va s'estomper peu à peu au cours de la journée. Pour les températures, il fait plus frais, on le ressent bien. Hein, avec des températures tout de suite à 5h33 autour des 12-13 degrés de moyenne en France. Pour celles et ceux qui nous écoutent déjà en voiture sur la route du boulot, vous l'avez remarqué. Pour les températures, ensuite, elles vont monter progressivement au cours de la journée. En milieu de matinée, à Besançon, on relèvera 14 degrés, à Brest et Rennes, 15 degrés, Amiens, 16 degrés, Limoges, 17, Toulouse et Bayonne, 18 degrés ce matin. Pour les maximales, ce vendredi, on flirte au-dessus des 20 degrés, hein, 23, la maximale dans le nord à Auxerre. C'est un petit peu plus chaud, bien entendu, dans le sud, avec 27 degrés au meilleur de la journée à Toulon.

5h34, on commence doucement, tiens, allez, à remettre un petit peu la machine en route. C'est peut-être le dernier jour de la semaine pour vous, on est ravis de vous accompagner. Voici un petit peu de groove justement pour vous ambiancer, une base qui réveille juste ce qu'il faut et la journée peut se lancer. Voici pour vous The Brother Johnson à l'écoute d'ici avec Stomp. Bon réveil et bon vendredi.

0: Bon, avec The Brothers Johnson à l'écoute d'ici 5h38. Dans 5 minutes, c'est pas vrai, c'est votre rendez-vous anti-arnaque.
1: Et une consigne ce matin, ne donnez jamais d'informations sur les bijoux et autres objets précieux que vous gardez chez vous.
0: C'est bien noté de notre côté et rendez-vous à 6h moins quart avec votre chronique, c'est pas vrai.
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0: Féline, c'est le moment de notre duel, notre bataille des auditeurs. On accueille tout de suite Jean-Claude qui nous vient des Hautes-Pyrénées. Bonjour Jean-Claude.
4: Oui, bonjour Louis, bonjour Céline.
1: Bonjour Jean-Claude.
0: Jean-Claude, vous êtes cuisinier.
4: Bonjour, bonjour. Je suis...
0: Vous êtes cuisinier.
4: Oui, voilà, je suis cuisinier, je vais au travail.
0: Ah, vous partez au boulot de bonheur. On a aussi Eddy qui est un lève-tôt. Eddy qui nous écoute dans le Var. Bonjour Eddy.
5: Bonjour Louis et Céline.
1: Bonjour Eddy.
0: Une jolie passion du côté d'Eddy, les plantes.
5: Moi, je suis un fanat de plantes et j'habite à côté du jardin des Méditerranées au le Rayol Canadelle.
0: Génial. Et une question pour vous départager tous les deux, Jean-Claude et Eddy. Une question en tour de lectu, une histoire qui se termine bien à retrouver sur notre site ici.fr. Mardi, figurez-vous, Sam, c'est une femelle perroquet du Gabon, s'est envolée à Cobry, près de Cambrai, alors que sa propriétaire la promenait avec un harnais. Inquiète, sa famille a placardé des affiches partout, lancé des appels. Heureusement, Sam a finalement été repéré saine et sauf dans les locaux du lycée de la commune. Mais figurez-vous que Sam n'est pas un perroquet tout à fait comme les autres. Puisqu'elle parle, elle danse, elle mange à table. Et c'est une vedette sur les réseaux sociaux, notamment sur TikTok. Alors à votre avis, combien de personnes sont abonnées à ce fameux perroquet star de TikTok ? Jean-Claude, il me faut un chiffre.
4: Alors je vais dire 5000 personnes.
0: 5000 personnes. Et là, la cote, le perroquet.
4: 5000.
0: Eddy, vous pensez à quel chiffre ?
5: Je vais dire 6000 personnes.
0: 6000 personnes pour Eddy. Et nous avons notre arbitre aujourd'hui, ce vendredi. Mais avant, Féline, on a oublié de dire le cadeau du jour.
1: Et oui, et le cadeau d'ailleurs pour l'un d'entre vous, ce sera le poste de radio parfait qui vous suivra partout. Il se recharge à l'énergie solaire, il a le Bluetooth, il fait lampe torche. Bref, il est parfait, la seule fonction qu'il n'a pas encore, c'est de faire le café.
0: Et la bonne réponse est la suivante, c'est...
1: 200 000 abonnés, une véritable star.
0: 200 000 abonnés, c'est donc Eddy qui repart ce matin avec sa radio ici.
5: Je suis super content, merci beaucoup.
1: Bravo Eddy, bravo Jean-Claude aussi.
0: Eddy, quand vous serez dans le jardin, voilà, la radio toujours à vos côtés. En plus, figurez-vous qu'elle se recharge même à l'énergie solaire. Comme ça, vous êtes tranquille.
5: Bah, je vous remercie tous les deux et merci pour tous les matins. Vous me régalez.
0: Ah bah, c'est gentil. Puis c'est gentil. On va se retrouver toute l'année, Eddy. C'est un vrai plaisir d'être avec vous au quotidien du lundi au vendredi. Je vous fais un petit clin d'œil affectueux. Jean-Claude, passion montagne du côté des Hautes-Pyrénées. Vous avez gravi quel col,
4: oui.
0: Tiens.
4: Ouf, quasiment tous.
0: Ah ouais, donc.
4: Quasiment tous, le Tourmalet, la Spagne, le Néouvielle, tout, l'Espagne.
0: Le plus dur.
4: Et je rejouerai pour avoir la radio pour les petites montagnes.
1: Bien sûr.
0: Bah, j'aime cet état d'esprit. Le plus dur, c'est lequel, tiens, par exemple ?
4: Alors là, c'est compliqué. Bon.
0: La plus belle vue, alors. La plus belle vue.
4: Le pic d'Aneto.
0: Le pic d'Aneto pour le plus dur. Et la plus belle vue.
4: J'ai pas entendu, excusez-moi.
0: La plus belle vue.
4: C'est partout beau, c'est magnifique, surtout l'Espagne, c'est magique. C'est le Sobrab.
1: Allez, oh, eh ben on a noté avec Louis, on pourra y aller pour nos prochaines vacances.
0: Voilà. Je suis pas sûr, vous voulez que je meure.
4: Je peux vous y amener.
1: Avec plaisir.
0: Merci Jean-Claude pour cette jolie carte postale ce vendredi matin. On vous souhaite à tous un bon week-end.
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0: Chaque matin, on découvre une initiative qui marche quelque part en France et qui pourrait eh bien donner des idées ailleurs. Ce matin, une commune a décidé eh bien de faire disparaître les panneaux publicitaires de ses rues, Féline.
1: Oui, et plutôt que de laisser les emplacements vides, elle a choisi d'y installer des œuvres d'art.
0: Eh bien voilà, une belle idée. Alors à quoi ressemblent justement ces rues sans publicité ? Robin Bernot est allé voir sur place et vous raconte à 5h55. Et puis, nous sommes le vendredi 11 septembre. Demain aura lieu le premier concert de Céline Dion, ici à Paris. Et ce matin, avec Féline, eh bien, on avait justement envie de faire appel à vos souvenirs.
1: Et oui, on voudrait retrouver un auditeur qui se souvient de son tout premier concert. D'ailleurs, Louis, quel est votre premier concert ?
0: C'était en Corse et c'était un concert de Yannick Noah. Mais
1: ça,
0: j'étais petit.
1: Ça, c'est un beau souvenir.
0: Et vous ?
1: Moi, c'était un concert de Laurie, évidemment.
0: Ah, oh, bah c'est ça.
1: Évidemment.
0: C'est chouette aussi, Laurie. Vous avez quel âge ?
1: J'avais 6 ans, je pense. Quelque chose comme ça.
0: Et vous, à quel âge vous avez fait votre premier concert ? Racontez-le nous. 0810 055 056. Tiens, peut-être que lui, vous l'avez vu aussi en concert. C'est K.O.D. qui nous rejoint ce matin avec cette chanson, forcément.
1: Chacun sa route.
0: Voilà. Ça rime un peu avec le week-end. Chacun sa route, c'est sûr, ici.

0: KOD, chacun sa route à l'écoute d'ici 5h47. Place tout de suite à votre rendez-vous anti-arnaque.
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0: Aude Razo, votre message ce matin, il ne faut jamais donner d'informations sur les bijoux ou les objets précieux qu'on a chez soi.
3: Oui, ça paraît assez évident dit comme ça, mais ça ne l'est pas toujours. Je vous raconte l'histoire de Christian, c'est un auditeur, il m'a contacté parce qu'il a failli tomber dans un piège extrêmement bien ficelé. Tout commence avec un coup de fil. Un homme appelle, il se présente comme le responsable antifraude d'une enseigne de vente et d'achat d'or où notre auditeur Christian justement a acheté des lingots d'or. L'homme raconte à Christian qu'il risque d'être cambriolé. Pourquoi ? Parce que ses données ont fuité, son adresse, son achat de lingots, le montant, il y a danger, il lui fait remplir un formulaire soi-disant de pré-plainte où il lui demande aussi de préciser quel bijou, combien d'argent il a chez lui. Christian le fait, l'homme sait beaucoup de choses, il a l'air sérieux.
0: Sauf que cet homme-là, du coup, c'est un escroc, mais comment est-ce que Christian, lui, l'a compris ?
3: C'est la deuxième étape de l'arnaque qui lui met la puce à l'oreille. Le voilà maintenant au téléphone avec un gendarme, un faux gendarme, vous l'aurez compris, qui lui dit qu'un agent va carrément venir chez lui, à domicile, pour bien localiser ses objets de valeur. Bon, c'est là que Christian trouve que la ficelle est quand même un peu grosse et il a un excellent réflexe, écoutez bien, il appelle lui-même la gendarmerie. Et là, les vrais gendarmes lui disent que le monsieur qu'il vient d'avoir au téléphone est inconnu au bataillon. Deuxième très bon réflexe, Christian appelle l'enseigne où il a acheté de l'or et pareil, le soi-disant responsable antifraude n'existe pas. Ne donnez jamais d'informations sur vos objets précieux et retenez bien, un policier ou un gendarme ne se déplace jamais à domicile pour récupérer des objets de valeur et il ne demande jamais de bijoux, d'argent, de cartes bancaires ou de codes confidentiels.
0: Bien entendu, merci beaucoup Aude Razo et bien sûr on retrouve votre chronique C'est pas vrai directement sur notre site internet ici.fr, page C'est pas vrai, 5h49. On se réveille avec la dernière chanson du monde ce matin. Florent Pagny, à l'écoute d'ici. Merci d'être avec nous. Et dans quelques instants, c'est une initiative qu'on va découvrir en France avec des panneaux publicitaires remplacés par des œuvres d'art. Les accords.

0: Florent Pagny avec la dernière chanson du monde à l'écoute d'ici. Chaque matin, on découvre une initiative qui marche quelque part en France. Et celle-ci est pour le moins originale. Trouvez-vous qu'il y a trop de pubs, tiens, sur le bord des routes? Eh bien, à force de les voir, une commune a décidé de mettre en place une idée assez étonnante et qui change d'ailleurs le paysage de la commune. Elle a décidé de remplacer ses panneaux publicitaires par des œuvres d'art, Robin Bernot.
1: À Bouc-Bel-Air, entre Marseille et Aix-en-Provence, la mairie a décidé de faire retirer plusieurs panneaux publicitaires.
2: Je trouve que c'est bien d'en retirer parce qu'il y en a trop, quoi.
1: Vous voyez ces panneaux publicitaires au bord des routes, ceux qui vous annoncent un fast-food dans deux ronds-points ou un magasin de meubles à moins de 5 minutes? Eh bien, à l'entrée de la ville, sur ce grand axe routier, la publicité est devenue trop présente. C'est en tout cas le constat de Lilia, fleuriste, qu'a rencontré notre reporter Fabien Ledu.
3: Regardez devant chez moi combien de panneaux j'ai. Vous commencez par exemple ici, Total, un panneau. Là, on est à la Mounine, 2-3 panneaux. Vous montez en face, la boulangerie, il y a 2 panneaux. Ça cache la visibilité, le panorama. Il y a trop de panneaux.
1: Alors, face à cette situation, la mairie a d'ores et déjà décidé de faire retirer 14 panneaux publicitaires. Elle annonce également la réalisation d'une cartographie précise de tous les affichages présents sur son territoire. Objectif, vérifier que les panneaux sont conformes à la réglementation, mais aussi réduire la pollution visuelle et les incitations à consommer. Écoutez Mathieu Pietri, le maire d'Hiverdroite de Bouc-Bel-Air.
4: L'idée, c'est d'enlever notamment les grands panneaux publicitaires, les 4x3, et on installe en lieu et place des œuvres d'art, des reproductions, quelque chose de différent de l'ultra-consommation que nous offrent aujourd'hui ces panneaux.
1: Sur place, les habitants rencontrés par Ici Provence semblent plutôt séduits par la mesure. Ici, ça marche, mais vous, qu'en pensez-vous? Écoutez l'avis d'Adrien.
2: Je trouve que ça gâche un peu l'image de la France, enfin les paysages, etc. Et ça dénaturalise complètement les villes et tout, quoi.
1: Cela veut-il dire que nous sommes trop exposés à la publicité, parfois même sans nous en rendre compte?
2: C'est, en vrai, j'ai envie de te dire, c'est le monde dans lequel on vit en ce moment, quoi. Enfin, le 21e siècle, quoi. Et je pense qu'il y en a vraiment beaucoup trop. Même là, on le voit sur Snapchat, maintenant, c'est devenu... Enfin, il y a plein de pubs, il faut payer un abonnement pour ne pas avoir de pub, quoi. Donc c'est un peu trop, quoi.
1: Alors, supprimer ces panneaux, pourquoi pas? Mais n'oublions pas qu'ils permettent aussi aux commerçants locaux de se faire connaître, eux qui ne disposent pas des mêmes moyens que les grandes enseignes. Alors, plutôt que de tout supprimer, pourquoi ne pas chercher un juste équilibre, moins de panneaux, mais toujours une place pour les commerces de proximité?
0: Robin Bernot avec Fabien Ledu, 5h55. Allez, on fait un bon ensemble dans les années 80, direction la gare Saint-Lazare, figurez-vous. On est dans un quartier de, dans un café de quartier avec Vivian Sauvage qui a eu l'idée de cette chanson en quelques minutes, accompagnée par Jean-Claude Capillon. Voici pour vous la petite lady à l'écoute de votre radio.

0: Vivian Savage avec la petite lady à l'écoute de votre radio ici, 5h57. On recherche un auditeur qui, Féline,
1: qui nous raconte son premier concert.
0: Et c'est Fabien qui est avec nous du Nord. Bonjour Fabien.
2: Bonjour.
0: Fabien, votre premier concert, racontez-nous.
2: Alors mon premier concert, c'était le groupe AA en 85.
0: À Lille, et le groupe AA, bien évidemment, c'est ça. Racontez-nous, Fabien, qu'est-ce que vous vous souvenez de ce concert ?
2: Je me rappelle qu'on était plus de 7000 personnes dans une salle.
1: Oui.

0: avec l'actualité de vos régions. À 6h30, vous allez retrouver Féline Leloir-Duhaut pour
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0: Bien entendu, et tout de suite, voici les équipes d'ici matin qui sont là ce vendredi. Je vous souhaite à tous une belle journée qui commence ici.

0: tout le monde, heureuse de vous retrouver pour le dernier jour de la semaine sur RCFM, ensemble jusqu'à 9h, vos rendez-vous habituels avec l'info, la météo du jour et du week-end et puis vos chroniques habituelles, sans oublier pour conclure votre forum. Ravie d'être à vos côtés pour ce dernier réveil de la semaine pour le travail, je l'espère. Il est à présent 6h.
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0: Je vous propose de retrouver Camille Parsi et son journal. Bonjour Camille.
3: Bonjour Isabelle et bonjour à tous.
0: Un peu plus de 2000 hectares de végétation dévorés par les flammes et 103 départs de feu.
3: C'est le premier bilan en Corse de cette saison des feux qui n'est pas encore terminée. Saison on ne peut plus éprouvante pour les pompiers dans ces conditions exceptionnelles, notamment cet été caniculaire. Selon le lieutenant-colonel Thierry Nouti du 6 de Haute-Corse, il faut absolument réadapter ça la manière d'appréhender ces incendies.
4: On sait que le combat devient de plus en plus inégal. Et c'est en ça où on se pose énormément de questions, parce qu'on a l'impression aujourd'hui de répondre avec des anciennes recettes à quelque chose qui évolue très très vite et qui va nécessiter obligatoirement de réadapter notre façon d'appréhender le risque. N'oublions pas quand même, en termes de statistiques, que 4 des nôtres ne sont pas rentrés en caserne cet été.
5: Au plan national.
4: Absolument. Hein. Mais ça reste quand même les nôtres malgré tout. Plus de 250 pompiers blessés, plus de 150 pompiers intoxiqués sur les incendies de Gironde, voilà ce qui nous attend. Et il faut qu'on s'y prépare. Et quand on s'y prépare, il faut véritablement changer de référentiel. L'ensemble des scientifiques nous alertent depuis longtemps. On n'a pas forcément entendu. Et on n'a pas pris en compte qu'aujourd'hui, le danger, il n'est plus le même.
3: Thierry Nouti, invité hier de notre magazine de la rédaction préparé par Patrick Vinciware, ce magazine sur la campagne des feux 2026, est à retrouver d'ores et déjà en podcast sur notre site, ici RCFM. Sécheresse et chaleur qui impactent aussi le monde agricole. On se prépare déjà du côté des producteurs de clémentine tout en restant prudent. Et pour cause, le mois de septembre est crucial pour la maturité des fruits. Comme le rappelle Jean-Paul Mancel, il est producteur à Valle di Campolo et président de l'AOP Fruits et de l'IGP Clémentine de Corse.
6: Aujourd'hui, on peut dire qu'on va arriver au bout, qu'on devrait arriver au bout avec une récolte normale. Sauf que le point d'interrogation, jusqu'à quelle date on pourra irriguer et jusqu'à quelle date l'arbre aura besoin d'eau. Ça fait 2-3 ans qu'on connaît des automnes très secs et qu'on est obligé d'irriguer jusqu'au début de la production. Donc c'est compliqué. Là, si on manque d'eau, ça va devenir très compliqué. Voilà. C'est le seul bémol que je mettrais à cette récolte. Parce que l'année dernière, par exemple, nous avons arrosé jusqu'au début novembre. Donc aujourd'hui, de ce que dit l'Office, c'est que les réserves, elles sont bonnes jusqu'à la fin septembre. Eh bien, la crainte, c'est que si d'aventure on ne pouvait plus irriguer jusqu'au moment où l'arbre en a besoin, eh bien, tout ce qu'on a dit sur la récolte, c'est vrai que c'est une bonne récolte, c'est une récolte normale, même très bonne, avec apparemment des calibres qui sont bons, eh bien, tout ça, ça sera revu à la baisse, parce que si les agrumes, malheureusement, manquent d'eau, on perdra du jus, on perdra du calibre, et on pourra perdre de la récolte.
3: Une interview signée Mathieu Bourigny. Face à la sécheresse, la filière fourragère, elle limite la casse. Après l'enveloppe d'1,3 million d'euros débloquée pour aider les agriculteurs corses, les paiements doivent commencer d'ici décembre. En attendant, le tribut est lourd cette année pour la filière élevage, contrainte pour l'irrigation et par les prix de l'aliment et du fourrage qui explosent. Problème, la filière insulaire fournira ses 20 000 tonnes annuelles en maintenant ses prix, mais seulement pour ceux qui ont été prévoyants. C'est ce qu'assure Toussaint Fads, il est le président du groupement régional des producteurs de fourrage.
7: Tous ces gens-là, aujourd'hui, auront leur quantité de foin, ou même si l'année est vraiment difficile, il y aura un supplément pour ces gens-là. Aussi, par rapport aujourd'hui que les prix du foin qui vient du continent, le prix flambe, le prix double. Nous, ici, on a pris un engagement, et malgré le fait que le GNR, on a payé 60 centimes en plus sur le GNR, les engrais ont doublé, nous, on s'engage à garder les mêmes prix que l'an dernier. Autour de 220, 250 euros la tonne. Aujourd'hui, le foin qui arrive actuellement aujourd'hui sur le continent est à 430 euros la tonne et ça va peut-être encore monter plus. Tous les ans, on le demande.

0: qu'on arrive, que l'on peut produire en Corse, et on fait tout pour produire en plus en Corse, parce que on a un climat qui nous permet de produire. Bon, peut-être qu'on va changer un peu quelques systèmes, mais bon, il y a toujours moyen de produire en Corse, et on peut produire en Corse.
1: Et de cette situation, on en reparle avec notre invité de la rédaction tout à l'heure. Il s'agit du président de la Chambre d'agriculture de Corse, Jean-Baptiste Arène. Rendez-vous à 7h45.
2: Les trois quarts des stations-service de Corse en péril.
1: C'est l'alerte donnée par Gilles Siméoni sous sa casquette de président de l'EPCI, l'ex-chambre de commerce et de l'industrie. Il a adressé une lettre au ministre de l'économie, Roland Lescure, mercredi soir. Objectif, réclamer des mesures pour la Corse. Selon lui, le risque de disparition de l'offre concurrentielle, c'est-à-dire de toutes les stations hors réseau Total, est imminent. Une centaine d'exploitants et plus de 400 emplois menacés. Et on s'en rappelle, il y a 6 mois, les détaillants brandissaient déjà la crainte de faillite. Le préfet avait demandé au groupe Vito et Ferrandi de faire des efforts. Malgré tout, selon Gilles Siméoni, la situation a empiré aujourd'hui. Et pour lui, l'État doit également faire un pas.
3: Nous avons sollicité le préfet de région pour mobiliser tous les instruments relatifs à la sauvegarde des entreprises. Mais à côté de ces mesures d'urgence, il faut, à notre avis, des mesures complémentaires. Et ces mesures complémentaires, seul l'État est en situation de les prendre. Le bouclier tarifaire existe partout en France, sauf que la structure de distribution du carburant est radicalement différente entre le continent et la Corse. Sur le continent, les détaillants non affiliés à Total sont très minoritaires, 15% environ. Sur le continent, il y a de la distribution d'essence dans les grandes et moyennes surfaces. Ce n'est pas le cas en Corse. Ici, on a historiquement un tissu de stations-service, y compris dans des zones rurales ou de montagne, ou au-delà de la station-service, il y a un point de vie. Donc, il faut maintenir aussi cette organisation qui est indispensable aux grands équilibres de la Corse. Et au-delà de ça, il y a une vraie situation de détresse économique et sociale pour des dizaines, voire des centaines de familles. Donc, notre responsabilité, c'est d'essayer de créer les conditions pour en sortir par le haut.
1: Et puis, autre lettre à venir, celle des conclusions de la mission parlementaire du député Paul-André Colombagne à propos du prix des carburants en Corse. Elle sera envoyée dans les toutes prochaines semaines au Premier ministre et au ministre de l'Économie. Enfin, c'était il y a 58 ans, le 11 septembre 1958, la caravelle Ajaccio-Nice s'abîmait en mer au large du Cap d'Antibes. Une catastrophe qui a fait 95 victimes. Et 58 ans plus tard, la justice vient de donner son feu vert pour aller chercher les deux réacteurs situés à 2300 mètres de fond, opération qui pourrait avoir lieu dans les tout prochains mois. En attendant, une cérémonie d'hommage se tient ce matin à Ajaccio. Elle est prévue à 10h30 au cimetière des Sanguinaires.
2: Merci beaucoup Camille, à tout à l'heure.
1: À tout à l'heure.
2: 7h pour un nouveau journal. Des nouvelles du temps de ce vendredi. Beaucoup de cartes hein, concernant les orages qui ont balayé l'île entre Vescovato et Aleria qui touchaient Bastia hier aussi. Des averses au sud dans le secteur de Monte publiées par Jean-Pierre Dussol, notre ami prévisionniste météo qui depuis Cardo fait ses relevés et nous publie ses résultats. Il y a aujourd'hui un vent mitigé. Du soleil et des nuages en journée, quelques petites averses plutôt en montagne et plutôt cet après-midi. Le Libeccio soufflera assez fort vers la Balagne, il concernera aussi l'extrême sud. Sachez qu'il devrait faiblir dans la nuit. Quant aux températures, elles afficheront 23 à 25 et ça c'est la bonne nouvelle, elles ont quand même considérablement diminué ces températures dans les villages de montagne. On ne va pas parler de relative fraîcheur, mais quand même, le matin et le soir, on a un vrai différentiel et ça fait du bien de respirer. Dans l'intérieur et sur le littoral, la moyenne oscillera entre 26 et 29. Comptez davantage sur la région de Porto Vecchio, hein, qui est particulièrement gâtée par les pics de chaleur. 30 à 31 prévus aujourd'hui.
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2: Que diriez-vous d'attaquer la matinée avec Desiree ?

0: 6h passées de 12 minutes, soyez les bienvenus.
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0: Beaucoup de 11 septembre marquants dans l'histoire de notre 18e siècle. Avec les Corses appelés à la révolte par une proclamation signée Di Gabi de la Nazione Corsa en 1730. Et puis 5 ans plus tard, jour pour jour, la signature d'un armistice de 2 mois entre Pinelli, commissaire génois, et les chefs insulaires. 1768, enfin, les troupes françaises investissaient l'île de Capraia. Et puis, on en parlait dans nos journaux, la date anniversaire du 11 septembre 1968, elle marque la disparition de la caravelle Ajaccio-Nice, vous l'avez entendu. 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
0: Christophe Zagalia qui a beaucoup de chance en se baladant dans les vignes de Nicolas Bindi et Mario Thier, qui pendant les vendanges notamment extraordinaire, mais également dans l'Empugnani cette semaine pour Ecampacui où il nous emmène découvrir une série de portraits. Le dernier vous est proposé dans une poignée de minutes et nous nous rendrons au hameau de Garanza.
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0: Pour le moment, c'est l'heure d'accueillir Gérald Kierzek. On le sait, docteur, bouger, c'est bon pour la santé. Mais entre une séance de sprint intense et une heure de vélo tranquille, quelle est la meilleure option, docteur ?
8: Bonjour à toutes et à tous. La question est un peu entre sprint et endurance, quelle est la meilleure solution ? Une nouvelle étude publiée dans une grande revue médicale qui apporte un début de réponse. Cette étude est assez fascinante car elle s'intéresse à ce qui se passe à l'intérieur de notre corps, au niveau moléculaire, au niveau des cellules, après un effort. Et les résultats sont très parlants. En fait, ce sont des chercheurs de l'université de Rockefeller qui ont comparé 2 types d'exercices chez les hommes jeunes en bonne santé. D'un côté, 90 minutes de cyclisme à intensité modérée et de l'autre, 6 sprint de 30 secondes, mais à fond. Ils ont analysé les changements dans le sang immédiatement après l'effort et résultat, les sprints dans le sang immédiatement après l'effort avaient produit plus de 200 métabolites, ces petites molécules impliquées dans le métabolisme, et sur les protéines produites, il y avait 30 protéines protectrices contre le diabète de type 2 ou l'obésité. Bref, les sprints en activaient plus que l'exercice modéré qui, eux, n'en produisaient que 3. C'est un écart considérable.
0: Est-ce qu'on doit tous se mettre au sprint, du coup, si c'est plus efficace pour notre santé cardio-métabolique ?
8: Ces résultats sont fascinants, mais ils ne signifient pas qu'un sprint de quelques secondes ou quelques minutes remplace les bienfaits d'une activité régulière. L'un n'est pas à la place de l'autre. L'étude montre une réponse moléculaire immédiate, mais il reste à démontrer comment cela se traduit en bénéfice à long terme. L'essentiel, c'est que l'exercice modéré reste extrêmement précieux. Le sprint, c'est un outil supplémentaire, pas une solution miracle. Et les experts recommandent d'ailleurs d'incorporer des périodes d'effort plus intense dans une activité qu'on aime déjà. Par exemple, marcher vite ou en montée pendant une courte période pour revenir ensuite à un rythme de marche tranquille. Ou alors faire des intervalles plus rapides sur un vélo stationnaire ou alors en natation. L'idée, c'est de varier les intensités sans forcément faire des sprints de compétition. Et bien sûr, vous consultez votre médecin avant de changer radicalement votre intensité. Il y a une autre méthode, moi, que je pratique, c'est la méthode 5-12-30 sur un tapis. C'est marcher à 5 km/h, 12% d'inclinaison pendant 30 minutes. Et de temps en temps, je fais des pointes avec une inclinaison à 14% et une vitesse un peu plus élevée à 6 km/h. Et vous avez le palpitant qui va s'accélérer aussi. Bref, l'idée, c'est de faire du fractionné. Donc, les sprints sont très efficaces pour activer les protéines protectrices, mais ça ne remplace pas votre activité régulière. Allez, d'ici là, portez-vous bien.
0: Merci, docteur. La semaine prochaine, on parlera de lymphome, de cancer de la prostate. On reviendra sur le vélo contre le cancer, notamment le virus du Nil qui s'installe s'installe jusqu'à Paris. Et puis, lorsque nos objets connectés, bagues ou montres, nous disent qu'on dort mal, est-ce qu'on doit la croire, cette bague, ou est-ce qu'on doit croire notre montre? Et surtout, que doit-on adapter en conséquence? Voilà pour les sujets à venir.

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6: C'est l'heure de retrouver l'ami Catherine Viguier pour l'actualité de nos signes. De nombreuses infos. Et pour quel signe en l'occurrence, Catherine, aujourd'hui?
7: Pour les Vierges, les Balances et les Scorpions.
8: Bélier, une personne recherche le dialogue, alors essayez, ne dites pas non de suite.
9: Taureau, plein feu sur votre vie amoureuse avec de bonnes surprises en vue.
10: Gémeaux, prendre du temps avec votre élu de cœur, vos enfants, sans quoi écrivez un roman.
11: Cancer, de bonnes choses, sécurisantes, au fond, vous ne vous trouvez pas si mal.
12: Lion, c'est votre mental qui va primer, et puis vous voyez du pays en étudiant, en voyageant.
13: Vierge, la nouvelle lune vous apporte un nouveau souffle, vous respirez.
14: Balance, durant plusieurs semaines, votre côté adaptable sera très valorisé.
15: Scorpion, et voilà que Vénus, la petite bénéfique, débarque chez vous et c'est trop bien.
16: Sagittaire, sans doute allez-vous confier quelque chose que vous n'avez jamais dit.
17: Capricorne, il faut profiter de cette journée, elle sera belle, dépaysante.
18: Verseau, de la chance dans votre vie professionnelle et des échanges avec des gens éloignés.
19: Poisson, saisissez les occasions de vous ouvrir à d'autres horizons.
20: Et pour nous tous, de la chance pour chaque signe, on est heureux.
6: Catherine, merci et à demain.
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0: Une entreprise familiale installée sur la route de Mezzavi a depuis peu, il s'agit de Market d'Asie. On retrouve au sein de cette entreprise, dirigée par ses parents, le fils de la famille Song, Tony. Et après le lancement du magasin et du volet traiteur, ce vendredi, il est question des projets de développement de Market d'Asie.
1: Sur le premier mois d'ouverture, on était pendant les périodes d'été, de congé. On a eu un début qui est assez calme, puisque l'inconvénient de notre magasin, c'est que la façade n'est pas très bien faite. Quand les voitures passent, on est assez discret, on ne nous voit pas forcément. Et je crois qu'on n'a pas non plus de panneaux. Enfin, j'avais essayé de me renseigner pour en commander, mais fallait de retour, malheureusement. On avait mis une sorte d'arche, un ballon gonflable, qui nous a permis d'être visible sous les bouchons. Lorsque les conducteurs s'arrêtaient pendant les bouchons, ils disaient tiens, il y a un truc marrant, et ils s'arrêtaient, ils rentraient dans le magasin. Et après, c'est beaucoup de bouche à oreille. Enfin, là où, pour le coup, on remercie nos clients, parce que ils en ont parlé à côté d'eux, ils ont partagé sur les réseaux, et aujourd'hui, l'information s'est propagée, et on est beaucoup plus rempli, et on a toujours du passage, alors que peut-être qu'au début, c'était un peu plus calme.
2: Les profils de clients qui viennent aujourd'hui faire leurs achats chez vous, ils sont multiples ?
1: Oui, ils sont multiples parfois. Alors, c'est principalement des locaux. On a beaucoup d'amateurs de produits asiatiques, que ce soit des produits japonais, coréens, enfin, puisque, vu que c'est un peu ce qui plaît. On a aussi des amateurs de cuisine de manière générale qui veulent tester des ingrédients ou des plats. On a une grosse communauté asiatique aussi à Ajaccio, avec beaucoup de Thaïlandais, Vietnamiens. Des Chinois aussi, on a eu des Japonais aussi, donc tout le monde peut trouver un peu des produits qu'ils pourront avoir au pays. On a eu quelques touristes de passage aussi pour lesquels les produits asiatiques les manquaient, donc les profils sont très très variés. Et vu qu'on a beaucoup de clients qui découvrent aussi, on est toujours là, ça fait toujours plaisir de les aiguiller un peu. Et ça fait toujours plaisir aussi d'avoir leur retour quand ils testent un produit. Comme ça, on sait à peu près, parce que si je goûte un produit que j'aime bien, c'est pas forcément bon pour tout le monde. Du coup, c'est cool d'avoir la discussion et des retours.
2: Enfin, l'avenir, comment est-ce que vous le voyez en termes d'évolution pour la structure, de perspective, de recrutement, pourquoi pas ?
1: Alors aujourd'hui, on recrute toujours puisqu'on évolue, on grandit. Forcément, on a plus de passages. On aimerait bien développer du coup toute la partie bazar. Là, je me renseigne pour ajouter de la papeterie, des petits accessoires. J'ai aussi la demande pour tout ce qui est skincare coréen. C'est une piste que je pourrait exploiter plus tard, une fois que l'épicerie serait peut-être plus stable. J'ai aussi la demande pour tout ce qui est produits frais légumes. Du coup, à l'avenir, je pense qu'on aimerait bien trouver un peu de tout dans la mesure du raisonnable et, bien sûr, de ce qui est faisable. Comme ça, le magasin, c'est à la fois un endroit où on fait ses courses, mais aussi un endroit où on peut s'amuser un peu, trouver des trucs fun et on repart content.
0: Fils de la famille Song qui a monté cette entreprise Market d'Asie il y a peu sur la route de Mezzavi. Lui s'occupe plus particulièrement de la logistique et de l'administratif. Vous retrouvez son portrait dans l'écho d'ici au micro de Michael Andréani quand vous le voulez en podcast. 4 jours pour célébrer le cinéma sous toutes ses formes. 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
8: Notre rendez-vous anti-arnaque et les conseils d'Aude Razo au quotidien. On ne donne jamais d'informations sur ces objets précieux, Aude, ni sur les bijoux que l'on a chez soi.
10: Oui, ça paraît assez évident dit comme ça, mais ça ne l'est pas toujours. Je vous raconte l'histoire de Christian, c'est un auditeur, il m'a contacté parce qu'il a failli tomber dans un piège extrêmement bien ficelé. Tout commence avec un coup de fil. Un homme appelle, il se présente comme le responsable antifraude d'une enseigne de vente et d'achat d'or où notre auditeur Christian justement a acheté des lingots d'or. L'homme raconte à Christian qu'il risque d'être cambriolé. Pourquoi ? Parce que ses données ont fuité, son adresse, son achat de lingots, le montant, il y a danger, il lui fait remplir un formulaire soi-disant de pré-plainte où il lui demande aussi de préciser quel bijou, combien d'argent il a chez lui. Christian le fait, l'homme sait beaucoup de choses, il a l'air sérieux.
8: Sauf que cet homme, c'est un escroc, Aude, comment est-ce que Christian l'a compris ?
10: C'est la deuxième étape de l'arnaque qui lui met la puce à l'oreille. Le voilà maintenant au téléphone avec un gendarme, un faux gendarme, vous l'aurez compris, qui lui dit qu'un agent va carrément venir chez lui, à domicile, pour bien localiser ses objets de valeur. Bon, c'est là que Christian trouve que la ficelle est quand même un peu grosse et il a un excellent réflexe, écoutez bien, il appelle lui-même la gendarmerie. Et là, les vrais gendarmes lui disent que le monsieur qu'il vient d'avoir au téléphone est inconnu au bataillon. Deuxième très bon réflexe, Christian appelle l'enseigne où il a acheté de l'or et pareil, le soi-disant responsable antifraude n'existe pas. Ne donnez jamais d'informations sur vos objets précieux et retenez bien, un policier ou un gendarme ne se déplace jamais à domicile pour récupérer des objets de valeur et il ne demande jamais de bijoux, d'argent, de cartes bancaires ou de codes confidentiels.
8: Aude, merci pour tous ces rendez-vous anti-arnaque. On retrouve vos précédentes chroniques et les suivantes en podcast sur notre site RCFM. Robbie Williams avant d'écouter nos enfants.

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1: Et Camille Parsi pour la présentation de votre journal à 7h précise. On débute avec la sécheresse, Camille, et cette aide débloquée pour les agriculteurs corses.
3: Une enveloppe d'1,3 million d'euros votée dans le cadre d'un plan national par le ministère de l'Agriculture. Objectif, indemniser les pertes et relancer la production. Après cet été caniculaire, les paiements doivent commencer d'ici décembre. De quoi limiter la casse pour la filière fourragère très exposée. Sur le continent notamment, les prix explosent. 430 euros la tonne contre 250 en moyenne sur l'île. La filière insulaire livrera bien ses 20 000 tonnes annuelles sans augmenter les prix. Un équilibre toutefois fragile, souligne Toussaint Fadz. Il est le président du groupement régional des producteurs de fourrage.
4: Jusqu'à maintenant, on a limité la casse. Là, aujourd'hui, on est à deux jours de semaine de fermeture d'eau. Nous, on a eu une baisse de fourrage au printemps parce qu'on a eu un printemps sec. Mais pendant l'été, on a pu quand même produire, bien que sur certaines parcelles, on a avec cette chaleur, on a eu un peu de mauvaises herbes qui se mêlaient un peu au foin. Le groupement produit à peu près 20 000 tonnes de foin par an. Hein. On peut largement augmenter, mais bon, avant d'augmenter, il va falloir au moins 3 ou 4 ans. Tant que le barrage de Vallée ne soit pas en œuvre, on ne pourra pas trop augmenter les surfaces fourragères, puisque on voit bien que cette année, on est limite. Nous, le remanage, ça fait plus d'une dizaine d'années qu'on l'a mis en marche. Il y a des gens, dans un certain temps, qui ont eu un peu de réticence là-dessus, parce que c'était plus ou moins bien fait. Maintenant, avec les techniciens que l'on a, puis après, le remanage permettrait aussi de pas consommer d'eau, puisque c'était sur des régras qu'ils ont plantés à l'automne, et c'est ramassé au mois de mars.
3: Et de ce plan d'aide et de la situation des agriculteurs corses, on vous en reparle dans quelques instants avec le président de la Chambre d'agriculture, Jean-Baptiste Arène. Il est aujourd'hui notre invité de la rédaction. Rendez-vous à 7h45. Des chaleurs cet été qui ont donc fortement impacté le monde agricole. Et cela, on se prépare aussi du côté des producteurs de clémentines pour affronter ce mois de septembre en vue de la prochaine récolte. Les arbres semblent avoir plutôt bien résisté jusqu'à présent aux températures élevées. Du côté de l'exploitation de Clairefalle, Cuccia Vescovato, Mathieu Bourigny, on a affronté ces conditions météo extrêmes.
5: Cet été, le principal problème a été la température trop haute la nuit, ce qui a fatigué les clémentiniers, mais Claire a veillé au grain.
6: Il n'y a pas eu le repos végétatif et ils ont souffert. Donc on a passé de l'argile pour éviter les coups de soleil. On a été très vigilants au niveau des irrigations. Juillet a été difficile.
5: Des difficultés auxquelles les arbres ont bien résisté, malgré quelques restrictions, les ressources en eau combinées à la chaleur ont permis la croissance de beaux fruits.
6: Alors il y a eu des restrictions. Par chance, cette année, on a eu un printemps particulièrement pluvieux, donc les stocks étaient pleins à 100%, ce qui a permis quand même d'avoir des sols gorgés d'eau, et les premières chaleurs ont déclenché la croissance des fruits de manière très précoce. Je pense que cette année, les fruits seront plus sucrés. On est quand même sur du beau fruit, avec des beaux calibres, donc pour l'instant, on est content.
5: De l'optimisme pour une production qui devrait être bonne, reste quand même à franchir un chaud mois de septembre, mois crucial pour une bonne maturation de la clémentine.
6: C'est la fin de sa croissance, donc c'est là où elle a des besoins en eau qui sont très importants. Donc on espère vraiment un rafraîchissement des températures et un petit peu de pluie pour la fin septembre pour pouvoir appréhender la campagne de ramassage le plus sereinement possible.
5: Une campagne qui pourrait débuter dès la mi-octobre si les conditions le permettent.
3: Une récolte qui, l'année dernière, avait atteint environ 36 000 tonnes.
1: L'enquête publique prolongée de 15 jours pour trancher l'avenir des exploitations marines de la ferme aquacole de la Parade.
3: Le bras de fer continue avec la mairie d'Ajaccio. D'abord, elle veut contraindre les exploitants de Gloria Maris à déplacer leur exploitation. En cause, sa présence sur le grand site de la Parade. De son côté, Gloria Maris brandit une étude, celle de la Stareso, qui démontre que l'herbier de Posidonie est très localement impactée. Elle refuse donc de quitter les lieux. Le syndicat mixte du grand site espère, lui, que l'enquête publique démontrera l'impact environnemental. C'est ce que pense aussi la coordination Terra, qui rassemble 11 associations de défense de l'environnement. Elle demande donc aussi le départ de la ferme du grand site. Pour Bastien Riera, l'impact environnemental est minime, comme il explique.
7: On a effectivement un suivi environnemental qui est pratiqué depuis 2003 sur la ferme et aux alentours de la ferme, avec les conclusions environnementales

0: environnementales sur l'impact de la ferme sont formelles. Et en l'occurrence, elles sont plutôt positives. Le seul impact négatif de la ferme aujourd'hui, c'est la zone d'ombrage que pratique évidemment les enclos sur les fonds marins, ces fonds marins qui du coup au niveau de ces ombrages ont du mal à faire développer de la posidonie. Donc quand on prend des points de repère au niveau de la ferme, on se rend compte évidemment que depuis 40 ans la posidonie a un petit peu reculé. Et il se trouve que aux abords de la ferme, non pas sous la ferme mais aux abords de la ferme, la posidonie se développe.
1: De son côté, le docteur Sauveur Merlin, guide de la coordination Terre à Ajaccio, rejette catégoriquement les résultats de cette étude commandée par le syndicat des aquaculteurs.
2: Pour moi, cette étude, elle est fausse. Elle ne correspond en rien à ce que moi, j'ai entendu autour à droite, à des gens qui plongent sur place tout le temps et qui me décrivent avec alarme ces choses qui m'inquiètent énormément. Moi, je dis simplement qu'actuellement, cette ferme, elle est à l'endroit où elle doit pas être. C'est un site Natura 2000 sur terre comme sur mer qui a un effet pollution obligatoire là-dessus. C'est obligé. Il n'y a pas obligé. Il y a une concentration de poissons énorme. Il y a des excréments de poissons. On peut les déplacer dans une zone autre que le site Natura 2000. Et puis c'est tout.
1: L'enquête publique est donc prolongée jusqu'au 26 septembre. Tous les détails à retrouver sur notre article ici RCFM. Et puis vous avez été nombreux à vous demander comment soutenir les sinistrés de l'incendie de Monte Grosso. C'était le 27 août dernier. Je le rappelle, 7 maisons détruites, 5 bungalows et 10 voitures brûlées. Sachez qu'en plus de la cagnotte en ligne, un concert est organisé ce soir par les confréries de Cassagne, de Calvi, Calenzana, Zilia, Lumio et Lavatol. Jour rendez-vous à 19h30 à l'église de l'Annonciation de Cassagne, la participation est libre. Autre rendez-vous, enfin une commémoration, c'était il y a 58 ans, le 11 septembre 1958. La caravelle Ajaccio-Nice s'abîmait en mer au large d'Antibes, catastrophe qui a fait 95 victimes. 58 ans plus tard, la justice a donné son feu vert pour aller chercher les deux réacteurs localisés à 2300 mètres de profondeur. Opération qui pourrait avoir lieu dans les tout prochains mois. La cérémonie d'hommage, elle, se tient ce matin à Ajaccio. Elle est prévue à 10h30 devant le cimetière des Sanguinaires.
3: Camille, merci, à tout à l'heure.
1: À tout à l'heure, Isabelle.
3: Des nouvelles du beau temps de ce vendredi avec une matinée très ensoleillée. Ça se couvre un petit peu cet après-midi, notamment sur une partie ouest de la Haute-Corse, avec de possibles gouttes ici ou là, aux alentours du Nebbio et à la pointe du Cap-Corse. Sachez qu'il y aura également du vent d'ouest assez fort, signalé sur la Balagne et les Bouches de Bonifacio, 40 à 50 km par heure pour son intensité, et que demain devrait être une très belle journée, tout comme dimanche et les suivantes.
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3: Pour ce qui est des températures, les maximales affichent 26 à 29 degrés en moyenne. Il fait 27 à Bonifacio, 29 à Bastia, au plus haut moment de la journée, 31.

0: bien clair pour accueillir Fabrice Fenouillère. Coucou Fabrice.
1: Bonjour Isabelle, bonjour à tout le monde. Je suis ravi d'être avec vous une fois de plus pour cette fin de semaine.
0: Nous sommes le 11 septembre et on fête les Adelphes.
1: C'est un prénom qu'on ne retrouve pas beaucoup autour de nous, les Adelphes. Mais il est très intéressant quand, encore une fois, on prend le temps de le décortiquer. On remonte avec lui du côté de la Grèce antique, puisque Adelphos, ça veut tout simplement dire frère. Et si je vous pose la question de savoir quelle est cette ville aux États-Unis qui a le mot frère dans son nom, est-ce que vous l'avez ?
0: Non.
1: Et pourtant, vous l'avez sur votre fiche, regardez bien. Adelphos, Philadelphie. Et oui, Philadelphie, c'est littéralement philos, l'amour, Delphos, Adelphos, le frère. Donc c'est littéralement la ville de l'amour fraternel. Et puis pour ceux qui aiment les mots français un peu désuets, savants, vous avez également en nom commun Adelphe. Et c'est quoi un Adelphe ? Eh bien, un Adelphe, ça définit, pour le coup, indéfiniment, le frère ou la sœur. Par exemple, vous invitez trois Adelphes dimanche à déjeuner, ça veut dire que, sans le préciser, vous invitez trois frères et sœurs.
0: Pas mal, je vais l'utiliser dans mes dîners le soir.
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0: Et c'est vendredi pour cette Sainte Adelphe, on a beaucoup de choses à faire près de chez nous, à Petretto Bikizan. Ne ratez pas l'atelier Scrapbooking aujourd'hui, mais également la semaine prochaine à 14h, c'est à la médiathèque que ça se passe. Et puis Libri Mondi, au musée de Bastia.
1: Ce soir à 18h.
0: Ce soir, demain, après-demain, rencontre littéraire qui célèbre leur 10e anniversaire. Iskontre Dialoujoul, avec une conférence, quelle éducation face aux défis d'aujourd'hui et de demain, animée par un professeur émérite en sciences de l'éducation à l'Université Lumière Lyon 2, Philippe Mérieux. À 18h30, il vous donne rendez-vous à l'Office du Tourisme d'Ajaccio. Le festival itinérant Camini se poursuit à Cartigas et aujourd'hui, demain et dimanche. Autre festival que l'on suit avec beaucoup d'intérêt, Iskontri Figaresi. N'oubliez pas qu'à Piazza Longa, ils accueillent Feli et Bel Air de Fort ce soir. Et puis un concert avec les Torachinta Brothers à 21h au Tavagna Club du côté de Talazani. Enfin, si vous aimez le cinéma, rendez-vous des docs et projections de plusieurs films ce vendredi à 18h et à 20h30 au cinéma Le Laetitia à Ajaccio.
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0: Et puis aujourd'hui, Fabrice, on n'a malheureusement pas besoin d'aller chercher très loin pour trouver ce qui s'est passé en 11 septembre.
1: Évidemment, le 11 septembre, ça parle à tout le monde. En 2001, on est aux États-Unis, 19 terroristes d'Al-Qaïda détournent 4 avions. Ils tuent 2977 personnes avec un ordre mondial qui, sur le coup, sera complètement bouleversé. On se souvient tous, ça fait d'ailleurs partie de ces moments étonnants de l'histoire contemporaine de l'humanité, où on était ce jour-là. Mais le 11 septembre, finalement, est maudit pour l'aviation, pour le ciel, beaucoup plus près de chez nous. Camille Parsi et notamment Roland en parlaient dans leurs journaux. C'est évidemment, il y a plusieurs années, jour pour jour, on peut faire cet anniversaire-là de 58 ans, le crash de la Caravelle. Qui partait donc d'Ajaccio pour rejoindre Nice. 95 personnes à bord, il n'y aura aucun survivant. L'enquête officielle, on le rappelle, conclura à un incendie dans la partie arrière de la cabine, sans pour autant parvenir à déterminer précisément ce qui l'avait déclenché.
0: Et on le sait depuis des décennies, Fabrice, les familles défendent l'idée que la Caravelle ait été accidentellement atteinte par un missile lors d'un exercice militaire français.
1: Et oui, avec le centre d'essais militaires qui appartient à la DGA, du côté de l'île du Levant, on n'est pas très loin du Lavandou et de Hyères, on sait qu'elle était normalement, pour les témoignages les plus solides, actives, avec officiellement, d'ailleurs, les journaux de l'époque qui en parlaient à ce moment-là. Et donc, l'hypothèse a été suffisamment prise au sérieux pour qu'en mars 2018, le juge d'instruction demande la levée. C'est pas toujours facile, ça, du secret défense. On connaît la grande muette. Tandis que l'État continue, lui, de contester la thèse du missile. Mais l'enquête judiciaire, donc, se poursuit. Aujourd'hui, motivé par la pugnacité, on l'a dit, des proches des disparus, avec du nouveau désespoir ces derniers mois, ces derniers jours, on le rappelait dans nos journaux. D'abord, la localisation en octobre 2025, c'était il n'y a pas longtemps, de la queue et normalement des deux réacteurs de l'appareil par 2300 mètres de fond au large du Cap d'Antibes. Et puis surtout, il y a quelques jours, l'assurance que certaines pièces, et ça c'est très important pour la famille et les familles des victimes, pardon, que certaines pièces pourraient techniquement être remontés, pour être étudiés. Voilà ce qui pourrait enfin faire éclater la vérité.
0: Merci Fabrice pour ce point d'histoire. Le 11 septembre, c'est aussi la veille d'un événement parisien mais mondial.
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0: Vous savez de quoi je parle, évidemment.
1: Mais moi, je préfère vous laisser le dire tranquillement aux auditeurs ou que le découvrent.
0: Le premier des 16 concerts parisiens de Céline Dion.
1: Qui c'est Céline Dion ?
0: Aura lieu demain, David Ossilouf.
5: 16 concerts en 5 semaines et à la veille du premier, forcément, une question. Est-ce que Céline Dion sera physiquement capable de tenir ce marathon ? On va le savoir très bientôt. Mais il y a quelque chose qu'elle a réussi déjà, ses retrouvailles avec son public. Alors tout le monde n'est pas fan, il faut quand même reconnaître l'immense chanteuse. Et puis son rapport qu'elle entretient avec ses fans. Parce qu'il faut voir ce qui se passe depuis plus d'une semaine, depuis son arrivée, tous les jours. Des dizaines de personnes l'attendent, parfois pendant des heures. Certains reviennent même plusieurs jours de suite, et pas forcément pour décrocher un selfie. Hein. Dans la presse, il y a quelques jours, une fan expliquait très simplement « Je ne cherche même pas à la prendre en photo, je veux juste la voir ». Céline Dion, elle pourrait parfaitement sortir par une porte dérobée, monter dans sa voiture et disparaître. Mais non, elle s'arrête, elle parle, elle plaisante, elle accorde quelques secondes, voire plusieurs minutes, à celles et ceux qui l'ont attendue tout un après-midi. Et parfois le Graal, elle chante avec eux. Mais quelle star fait ça aujourd'hui ? Peut-être aussi que la maladie a changé ce rapport. On a découvert une Céline Dion vulnérable, on a vu son combat pour retrouver sa voix, son corps, la scène, et finalement cette fragilité l'a peut-être rendue encore plus proche de ceux qui la suivent depuis des années. Alors demain, évidemment, on écoutera sa voix, et avec 16 concerts en 5 semaines, on regardera aussi si son corps tient, mais le lien avec le public, lui, n'a visiblement jamais lâché. À Paris ou ailleurs, les fans iront où Céline ira.
0: Céline Dion qui attaque le show demain à Paris, la Défense Arena.
1: Je vous coupe, je sais que vous voulez taire l'information. Vous êtes rarement aussi secrète, y compris quand on a la chance d'être parmi vos amis, que lorsque vous ne dites pas comment vous avez eu ces places.
0: J'ai eu de la chance.
1: J'y crois pas une seconde, vous n'êtes pas le genre de personne à avoir de la chance sur ce coup-là. Non, il y a autre chose.
0: J'en ai eu tellement peu au début que ce n'est que justice finalement d'avoir restauré cette chance perdue.
1: Je veux bien l'accepter.
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0: Vous êtes un peu jaloux, hein ?
1: Non, alors Céline Dion, d'abord, je ne sais pas vraiment qui c'est. Je ne suis pas certain d'avoir déjà entendu
0: ringard.
1: Un titre.
0: Vous êtes ringard plus que jaloux.
1: C'est pas faux.
0: Dans quelques instants, je vous emmène à Porto Vecchio.
1: Ah, la samba.
0: Plein de choses à faire le week-end prochain, notamment la foire d'un côté, en bas de la cité, et en haut de la ville, le festival Piazza Uvilmo. Amen.

0: Amena Dion, on est avec le Bodge Event, tout sur RCFM à 7h22.
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0: Nous accueillons Jean-Baptiste Louquette, le président d'Aviradi Portive, qui revient, on en est très heureux, cette année encore, les 18, 19 et 20 septembre, autour d'une recette qui marche, Jean-Baptiste, puisque vous l'avez démontré, le salon de l'habitat cohabite parfaitement avec les nouvelles technologies, l'auto, les espaces verts et évidemment le village des associations. Voilà de quoi organiser une foire dense, Jean-Baptiste, et avoir beaucoup de monde en prévision le week-end prochain dans la Cité du Sel. Vous allez bien, Jean-Baptiste ?
2: Oui, bonjour, pardon.
0: Bonjour.
2: Oui, bonjour Isabelle, toujours un plaisir de vous écouter.
0: Avec Fabrice Fenouillère, on voulait en savoir plus
3: bonjour,
0: sur le programme de cette foire 2026.
2: Alors, je vais dire, surtout cette année, on fête la 20e édition. Voilà. Que de route depuis 2007, donc voilà, on est encore sur le même site puisque les travaux du port sont toujours en cours, donc on a su s'adapter, je vais en 2020 quand il y a eu le Covid, en 2021 quand il y a eu le pass sanitaire, quand on était délocalisé aussi, donc voilà, on s'adapte.
0: Donc là, on vous retrouve comme l'année dernière à l'entrée nord de Porto Vecchio,
2: sur
0: le parking
2: de la grande surface.
0: Voilà,
2: on ne va pas faire de publicité, même, voilà, je sais que c'est un peu... Donc, on fait que je vais reconduire ce qui marche, vous l'avez bien dit, l'artisanat, il ne faut pas oublier, hein. On a de vrais apiculteurs, de vrais charcutiers, fromagers, tout ça.
0: Et d'ailleurs, on a beaucoup de démonstrations de ce savoir-faire quand c'est possible sur site.
2: C'est ça, exactement.
0: Je pense aux poteries, je pense aux couteaux, je pense à la céramique.
2: C'est exactement ça. Donc, le public qui vient, je vais en grand nombre, apprécie tout ça. Donc, c'est une formule qui marche.
3: Avec la variété, Isabelle l'a précisé, l'habitat, vous l'avez également complété sur l'artisanat, l'habitat, technologie, auto, espace vert, et l'importance des associations, Jean-Baptiste. Cette histoire de rendez-vous qu'on peut prendre avec les acteurs locaux du sport ou de la culture qui ont aussi une vitrine avec cette foire.
2: Tout à fait. Alors, vous savez, depuis 2007, à titre perso, je tiens à mettre en avant tout ce qui est association. Il y en a beaucoup, ils font un très beau travail, donc ils sont associés, ils sont invités, bien sûr. Je pense à l'association INSEM, qui a pratiquement démarré à Porto Vecchio, hein, et qu'on ne présente plus, et son chemin, quel chemin. Donc, c'est des associations culturelles, sportives, humanitaires, caritatives, il y a tout cela aussi, et c'est intéressant de montrer tout ce qu'ils font, leur investissement, même au quotidien.
0: Il y aura des animations non-stop, comme à l'accoutumée, avec notamment un atelier qui va plaire, un atelier culinaire proposé par Élodie Balèze, qui, elle aussi, est de la micro-région. Saluons également la présence de Miss Corse, qui va inaugurer cette foire 2026.
2: Alors, par contre, si vous permettez, j'ai mauvaise nouvelle, on l'avait mis sur le programme. Élodie Balèze qui ne sera pas présente.
0: Ah.
2: Et ça, je regrette fortement. J'ai beaucoup attendu sa venue, parce que vraiment, là aussi, on ne présente pas Élodie Balèze, on ne présente plus tout ce qu'elle fait sur Facebook et tout ça. J'aurais aimé la voir sur place. Des problèmes ont fait qu'elle ne peut pas être présente. Voilà, c'est le petit point noir.
3: Mais il y a beaucoup de points.
2: Bien sûr.
3: Beaucoup de points très clairs au-delà de ce petit point noir avec la programmation tellement importante. Ça mobilise beaucoup de monde, des bénévoles autour de vous, une énergie que vous représentez ce matin pour tirer cette troupe à vos côtés. C'est quoi l'équipe de cette foire? C'est beaucoup de monde qui vous aide?
2: On tourne autour de... Bon, les membres sont membres de 12. Après, vous avez toujours ceux qui viennent et qui souhaitent donner un coup de main. On n'a, aucun souci sur ça. Tous les ans, on reproduit la même chose. ils sont là, dévoués, disponibles, et voilà, et on avance comme ça.
0: On attend, je le disais, beaucoup de monde dans la Cité du Sel, concomitamment à Vira di Portivecchio. Il y aura également sur les hauteurs de la ville, Piazza Uvilmo. Donc, réservez vos places si vous voulez passer le week-end, par exemple, parce que ça démarre vendredi, ce vendredi 18 septembre, samedi 19, dimanche 20, dès 11h le premier jour et 9h30 pour le week-end. Beaucoup de monde, beaucoup de bonne humeur, beaucoup d'acteurs, vous l'avez dit, associatifs pour prendre les rendez-vous de rentrée, choisir ses activités, des démonstrations vraiment agréables qui vont rythmer finalement la journée de ce champ de foire. La messe sous le chapiteau à 19h, vous y tenez aussi beaucoup, Jean-Baptiste, à ce volet religieux.
2: Fait.
0: Et puis la possibilité, disons-le, parce qu'il y a des découvertes culinaires quand même, hormis l'atelier d'Élodie qui sera, je l'espère, reporté à faire avec tous les artisans qui organisent la restauration Sobra Piazza, Sobra Logo et la buvette, évidemment. On précise que l'entrée est gratuite.
2: Tout à fait, l'entrée est gratuite. Et je voudrais, si vous permettez, juste ajouter que là, cette année, on met l'accent sur les enfants. Donc, il y aura beaucoup de jeux, des ateliers, des gonflables. Donc, les enfants seront, je vais dire, à la fête.
0: Jean-Baptiste Louquetti, merci pour ce que vous faites. Bravo à votre équipe et au week-end prochain.
2: Merci à vous, merci à RCFM.
3: Merci.
2: Très bonne journée.
3: Vous. Bonne journée.
2: Merci, au revoir.
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0: Et pourquoi pas aller à Galet, où vous retrouverez un directeur de parc, parfois sympathique, tantôt ringard,
3: parfois moins, parfois
0: mais surtout
3: moins.
0: Jaloux.
3: Jaloux de ceux qui partent écouter des concerts, c'est ça.
0: Fabrice Fenouillère qui vous fait jouer pour aller le week-end prochain à Porto Vecchio, applaudir l'immense Fabrice Lucchini qui interprète Victor Hugo. C'est dans le cadre de Piazza Uvilmo qu'il est programmé dimanche 20 septembre. Prochain.
3: Avec deux places à gagner. Pour cela, vous en avez peut-être maintenant l'habitude. Il faut retrouver ce qui se cache. Et Roland, vous pouvez écouter. Je vois que vous êtes toujours dans le studio.
11: Bien. Attentivement. Vous êtes un peu le père Fourat de la matinale d'RCFM.
3: Je suis content
11: pour m'intéresse.
3: La coiffure et la similarité capillaire. Voir les rides. Et écoutez, essayez de deviner qu'est-ce qui se cache derrière effectivement ces quelques mots. En alta rocca, on m'a recherché pour mes yeux. Moi qui suis né au cœur du magma, Felspat et Amphibole me composent tous deux, portés disparus, mais peut-être encore là. On cherche donc un élément, vous l'avez compris, de notre patrimoine naturel ou culturel. On a Patricia Gambone qui attend vos appels au 04 95 32 2022. Il y a de belles places à gagner, vous l'avez évidemment, Roland.
11: Forcément.
3: C'est
11: oui.
3: Vrai ou
11: écoutez,
3: pas
11: ça m'est venu immédiatement.
3: Oui,
11: un éclair de génie.
3: Est-ce que c'est vrai? Regardez-moi dans les yeux.
11: Je pense que c'est vrai.
3: Je pense que c'est vrai, Isabelle.
0: De vérité. Alors, moi, je ne l'avais pas. Non seulement je ne l'ai pas, mais je trouve que vous grimpez d'un cran, vous me larguez au fil du calendrier.
3: On attend vos appels, en tout cas, pour retrouver cet élément naturel avec ses yeux, avec ce magma. Et peut-être est-elle encore là.
0: 04 95 32 2222. Patricia Gambone vous accueille et vous offre ses places pour aller applaudir à Porto Vecchio Fabrice Lucchini le dimanche 20 septembre. Regardez vite sur votre calendrier si vous êtes dispo. C'est à 8h30 que le spectacle de Lucchini qui lit Victor Hugo démarrera avec vous, je l'espère, dans l'assistance. On se retrouve après Billy Joel. Bon anniversaire à notre Laetitia Agostini,
3: oui,
0: nationale et internationale.
3: Belle plante.
0: Belle plante que l'on retrouve demain, comme tous les samedis à 9h.

0: My Life avec Billy Joel.
1: Vous voyez, vous êtes moqué de moi en disant ça va être compliqué d'avoir des appels le standard.
0: Alors, je me moque parce que je n'avais pas la explosé. Réponse. Nos auditeurs sont bien meilleurs
1: Roland
0: que nous.
1: Roland Frias n'avait pas la réponse non plus. Il a avoué lamentablement.
0: Qu'il avait mitonné. Par contre, un superbe don de menteur.
1: Je le dis
0: à l'attention de son épouse, notamment.
1: Mais Marie, méfie-toi,
0: Aurélie.
1: À la réponse. Bonjour Marie.
0: Bonjour Marie.
2: Bonjour à tous les deux et merci d'être là.
1: Vous êtes plus intéressante que ceux autour du plateau.
0: Largement.
1: Parce que vous avez eu la réponse.
2: Merci.
1: Qu'est-ce que nous attendions comme élément naturel à retrouver ce matin?
2: La diorite orbiculaire.
1: Mais bravo, est-ce que vous connaissez cette pierre?
2: On en a même à la maison.
1: C'est pas vrai, cachez-les bien. Vous les avez trouvées précisément, alors peut-être pas dans le maquis ou dans la nature, vous les avez glanées quelque part?
2: On en avait, je crois, acheté à la fête du col de Prat.
1: Oui.
2: Il y en avait en exposition à vendre, quoi, des petits morceaux, et on avait flashé là-dessus, donc on en avait acheté.
1: Eh ben, bravo d'abord pour avoir été la première au standard à donner la bonne réponse. Vous avez la joie, on l'a dit tout à l'heure avec Isabelle, on disait que c'était un beau cadeau d'aller applaudir prochainement Fabrice Lucchini sur scène. Et nous, on est contents de pouvoir prendre le temps, et c'est bien que vous en ayez un morceau à la maison, parce qu'elle est quand même emblématique, cette pierre, de l'expliquer un petit peu, et on le fait, la diorite orbiculaire, pour ceux qui n'avaient pas en tête, évidemment, sa composition, on la nomme également la corsite, la napoléonite, à Pedra Udiata, en Corse, la pierre qui a des yeux. Elle provient d'un gisement exceptionnel, je disais dans l'énigme, l'Alta Rocca, mais s'il fallait être plus précis, je ne l'ai pas fait volontairement, c'est Sainte-Lucie de Talano. Alors, un gisement plutôt petit, hein, parce que moins de 10 mètres carrés pour le filon qui est exploité, qui a été découvert en 1809 scientifiquement. Et donc, ce qui est intéressant, et pas facile à expliquer en réalité, même pour des géologues, hein, c'est comment cette pierre va avoir ces sortes d'yeux qui vont se former sur elle-même. Alors d'abord, il faut savoir qu'elle est née dans un socle granitique très ancien, il y a 300 millions d'années, la Corse n'était pas encore une île, mais le socle sur la plaque eurasienne se formait déjà. Et vous avez là-bas, à l'époque, un magma en fusion qui va se refroidir d'une manière très particulière. Et ce refroidissement va faire qu'autour de noyaux cristallins, se sont alors accumulées plusieurs enveloppes concentriques, un peu comme des pelures d'oignons, faites de feldspath, qui sont clairs, blancs, gris-crème, et d'amphiboles sombres, deux types de minéraux qui sont davantage gris foncé et noir verdâtre. Et cette cristallisation est absolument exceptionnelle, d'où la rareté.
0: Ça donne une roche particulièrement précieuse, Fabrice.
1: C'est ça, je le disais, à la fois rare, précieuse, magnifique une fois polie, et donc vous l'imaginez bien, le gisement de quelques mètres carrés en affleurement de Sainte-Lucie de Talano va être pillé, rapidement, 19e siècle, aussi exploité, alors pas industriellement, hein, mais pour la fabrication, par exemple, hein, de plateaux, de vases, de pendules, de bijoux devenus à l'époque très précieux. On retrouve également, si ce n'est dans la vitrine de notre auditrice, dans les cabinets de curiosité de l'époque, cette pierre en bonne place. Et donc, en moins d'un siècle, en fait, la diorite orbiculaire de Corse, si particulière, il y a d'autres diorites orbiculaires dans le monde. En Finlande, par exemple, on en trouve également en Suède, mais celle-ci est très particulière. Aujourd'hui, on dit que le gisement est tari, est éteint, mais il n'est pas improbable qu'on puisse, en creusant, c'est pas forcément dans les tuyaux, mais retrouver des veines souterraines de diorite. Ça voudrait dire que celle qui est née du magma pourrait bien, peut-être un jour, renaître de ses cendres.
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0: 8h moins le quart, je vous propose d'entendre Jean-Baptiste Arène, le président de la Chambre d'agriculture de Corse, réagir après la présentation du plan national d'aide aux agriculteurs, quasi-agriculture, climat, adaptation, sécheresse, incendie et sa déclinaison pour la Corse. L'objectif, aider les agriculteurs les plus touchés à se réapprovisionner en fourrage, en semences, en plants. Cela suffira-t-il chez nous? On l'écoute au micro d'Hélène Batigne.
4: Jean-Baptiste Arène, bonjour.
5: Salut.
4: Le gouvernement a dévoilé son plan d'aide pour l'agriculture face à la sécheresse, aux incendies, au dérèglement climatique, le plan quasi. 1,3 milliard au niveau national, 1,3 million pour la Corse, un millième. Est-ce que c'est ce que représente l'agriculture insulaire en France?
5: Alors bien entendu, non. On a eu une discussion hier avec le DRAF, avec le préfet de Corse. Il est bien évident qu'avec ce montant, nous ne pourrons pas faire grand-chose, même si, bien entendu, il faudra faire un arbitrage au sein des filières en Corse. Malgré un arbitrage serré et peut-être contraint et sévère, nous ne pourrons pas faire grand-chose. Donc, le but premier étant de négocier une enveloppe beaucoup plus importante, mais pas que pour la Corse. Là, il va falloir s'appuyer sur tout le monde méditerranéen, sur l'arc méditerranéen qui va partir de l'Aquitaine jusqu'à la région PACA, avec, bien entendu, un point fort en Occitanie, parce qu'on ne peut pas accepter que, parce qu'il y a toute la France qui a été touchée cette année, mais que le sud de la France est touché de manière, on peut dire, endémique depuis au moins 25 ans, qu'il puisse y avoir des aides de manière égalitaire sur l'ensemble du territoire.
4: Ça ne suffit pas pour vous. Il va falloir arbitrer, vous le dites. D'ores et déjà, l'État parle de filières qui auraient le plus souffert. Le maraîchage, la filière fourragère. Chez nous, c'est autre chose.
5: Chez nous, il y a bien entendu la filière fourragère et le maraîchage, mais on pense, bien entendu, avant tout aux différentes filières élevage, notamment les petits ruminants, ovins et caprins en priorité. Mais bien entendu, il y aura aussi des bovins et les porcins. Je vous prends l'exemple dans le Tarn, à vous. Pour la troisième année consécutive, le Bombix a fait son œuvre et bien entendu, les chêneries ont été touchées. Il y a eu beaucoup moins de glands et d'aliments de manière générale pour les porcins dans cette micro-région et dans d'autres, d'ailleurs en Corse. Donc il va falloir avoir un effort supplémentaire.
4: Pour nos auditeurs, on est sur le prix de l'aliment qui explose ici et ailleurs.
5: Le prix de l'aliment, bien entendu, explose. Il explose depuis quelques années à cause de la guerre en Ukraine, mais là, il va exploser d'autant plus qu'il y a une baisse de la production, même sur le continent européen de manière générale et français en particulier, suite aux différentes canicules depuis le mois de mai.
4: Le fourrage ici, il n'y en avait déjà pas beaucoup ?
5: Le fourrage, il n'y en avait pas beaucoup, bien qu'il ait augmenté par rapport à une politique quand même très positive depuis déjà 4-5 ans. Mais il est bien entendu que certains producteurs, je ne parle pas là des producteurs fourragers, certains producteurs qui vont être en auto-alimentation sur l'exploitation, qui ne bénéficient pas de l'arrosage parce qu'ils ne sont pas dans le maillage actuel de l'office hydraulique. Je pense notamment à des micro-régions comme le Léamon, Cargès, le Cap Corse, bien entendu, toutes les micro-régions qui ne bénéficient pas de l'eau.
4: L'office hydraulique qui veut déjà restreindre l'irrigation, vous voulez l'étendre à d'autres filières ?
5: Non, l'office hydraulique ne veut pas restreindre. L'office hydraulique est en train de, en accord avec l'État et aussi avec la technicité de la Chambre, limiter l'ensemble des filières pour faire en sorte que toutes les filières puissent en bénéficier jusqu'à la récolte. Et il est vrai qu'aujourd'hui, nos amis agriculteurs qui arrivent en bout de course vont peut-être être, malheureusement, eux, être impactés parce qu'on n'a pas été très, très vertueux cet été sur l'ensemble de la consommation, notamment sur la plaine orientale.
4: Via Campagnola, par exemple, ils voient l'opposition tout simplement de modèles de développement avec le tourisme qui, aujourd'hui, consommerait en quelque sorte, je fais un raccourci, l'eau de l'agriculture et de l'autonomie alimentaire et s'inscrit totalement contre cette interdiction ou cette régulation plusieurs jours par semaine. Et vous ?
5: Non, le tourisme vient bien entendu concurrencer l'eau agricole parce que les infrastructures depuis maintenant bientôt 30 ans manquent cruellement au développement de la Corse de manière générale, mais aussi des 5000 arrivants par an qui sur 25 ans montent, on va dire, la consommation de l'eau, notamment je pense encore à l'extrême sud de la Corse et à la plaine orientale de manière particulière. On voit bien qu'à des heures de pointe, entre 19h et 21h, au retour des plages, il y a une surconsommation de l'eau, et là, elle n'est pas due aux faits agricoles. Donc, il y a un équilibre à trouver. Il est certain pour nous que l'agriculture doit être une priorité par rapport à d'autres secteurs de l'économie, et aussi par rapport à des particuliers qui aujourd'hui sur la plaine orientale sont branchés eux aussi sur l'eau brute, notamment des lotissements dans des grosses communes de la plaine orientale.
4: Là on parle de renforcer les trésoreries, de relancer la production avec ces aides dont les premiers paiements sont prévus au mois de décembre selon le ministère, en face d'un phénomène de bouleversement climatique qui s'installe et qui va bien au-delà de ces aides ponctuelles.
5: Au-delà du réchauffement, exactement, c'est un bouleversement climatique parce qu'on voit bien qu'il y a un changement des vents, au niveau de la quantité de l'eau qui tombe en Corse, ça n'a pas véritablement changé, sauf qu'on n'arrive pas pour l'instant à retenir cette eau. Ce qui est convenu avec notamment les régions du sud de la France, c'est de monter encore plus au créneau à Bruxelles. Il y a un travail qui est élaboré du Portugal à la Grèce pour une PAC spécifique à ce bouleversement climatique. Le sud de la France devrait être prioritaire sur le nord de l'Europe. Donc, nous y travaillons déjà depuis l'an dernier, notamment avec le président de la région Occitanie, Denis Carretier, à faire un fort lobbying, que ce soit à Paris et à Bruxelles. Et on va se servir de cette future PAC, nous l'espérons, au niveau du réchauffement et bouleversement climatique, pour inciter la ministre à augmenter l'enveloppe pour le sud de la France et la diminuer un peu plus dans le nord.
4: Merci.
5: Ringraziabi.
0: L'invité de la rédaction était Jean-Baptiste Arène. Vous retrouvez le président de la Chambre d'agriculture de Corse quand vous voulez, en podcast sur nos différentes plateformes numériques.
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0: Fabrice Fenouillère dans les starting blocks de ces salades à 8h moins 5. La suite de votre programme, c'est évidemment le journal présenté à 8h par Camille Parr. Si un petit point sur la météo, plutôt clémente aujourd'hui et ce week-end.
1: Sans nuages joufflus.
0: Ni menaçants. Et nous aurons le plaisir de retrouver votre forum.
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0: Aujourd'hui, Fabrice, vous allez nous rappeler qu'il fut un temps où plusieurs espèces humaines cohabitaient sur Terre.
1: Oui, puis je trouve plutôt ça émouvant, impressionnant de le rappeler. Il y a 50 à 60 000 ans, vous aviez effectivement plusieurs humanités, à la fois différentes, mais très proches évolutivement, qui cohabitaient. Par exemple, évidemment, en Europe et du côté de l'Eurasie, Afrique, vous aviez Homo sapiens. Ça, on le sait, on en vient, on en est précisément. Parallèlement, vous aviez également, un peu en Europe aussi, en Asie occidentale, Néandertal, qui a pu avoir des enfants avec Sapiens. Voilà pourquoi aujourd'hui encore, Isabelle, moi-même, la technique ici, tous nos collègues et vous, à l'écoute, vous avez tous, on a tous, 1 à 2%, on le sait, d'ADN néandertalien en nous, avec notamment des effets sur l'immunité, sur le métabolisme et la peau. Plus à l'est, vivait également un autre humain différent, on pourrait appeler l'homme de Denisova ou les Denisoviens. Alors lui, pour le coup, il était plus robuste, archaïque, il était habitué au grand froid. On le retrouvait, cet homme de Denisova, du côté des plateaux tibétains, de la Sibérie. On sait qu'il était également en capacité de se métisser avec Sapiens et Néandertal. Voilà aussi des humains différents, d'autres espèces, mais qui ont pu, alors plus que cohabiter, vous l'avez compris, certaines populations actuelles, c'est intéressant ça à retenir, d'Asie et surtout d'Océanie, ont encore, eux, de l'ADN de Denisovien en elle.
0: Sapiens, Néandertal, Denisovien, ça fait trois humanités vivant sur Terre en même temps. Et il y en avait de plus sur des îles.
1: C'est impressionnant, imaginez effectivement 5 espèces humaines cohabitant sur des îles, celle de Flores notamment, en Indonésie, pour aller retrouver là-bas, voilà, elle n'était pas beaucoup plus grande que la Corse, hein, 1,5 fois notre île, le bien nommé homme de Flores, surnommé le Hobbit préhistorique, totalement modelé par son environnement insulaire. Il était quasiment endémique, cet homme-là, de cette petite terre. Il ne mesurait pas plus d'un mètre pour une trentaine de kilos, en fait haut comme 3 pommes préhistoriques, sur son île qui était dénuée de prédateurs, où il n'y avait pas forcément toujours les aliments qu'il fallait, donc être petit, hein, 1 mètre seulement, 30 kilos, était tout simplement moins coûteux en termes évolutifs pour l'énergie. Et puis, à 3000 kilomètres plus au nord de cet homme de Flores, vous aviez l'île de Luçon, aux Philippines, où vivait encore un autre humain, Homo luzonensis. Lui, on l'a découvert il y a peu de temps, en 2019 seulement, alors simplement quelques ossements, mais suffisamment pour comprendre que cet homme-là était différent, était primitif, très proche finalement, sans doute, des très vieux australopithèques. Alors voilà comment, il y a 50 000 à 60 000 ans, 5 humanités différentes ont pu coexister. Aujourd'hui, il n'en reste plus qu'une, Isabelle, évidemment, la nôtre. C'est un lourd fardeau à porter ça que d'avoir des cousins anciens qui se sont éteints et nous qui sommes encore là, avec le brouhaha qu'on fait entre nous, hein, Homo sapiens, l'entente qui n'est pas toujours facile. J'ai presque envie de me dire, même si c'est triste, qu'heureusement que nous sommes les derniers.
0: Bah écoutez, c'est votre conclusion, elle vous appartient. Merci Fabrice.
1: Pourquoi vous n'êtes pas d'accord? Débattons, nous avons encore quelques secondes.
0: C'est pas des salades revient dans la journée et tous les matins à nos micros Fabrice Fenouillère de 7h à 8h.
1: Oui.
0: Bon week-end.
1: Oui, il va être studieux, mais nous sommes contents de partir en week-end studieux.
0: Avec les rêves, explorer leur réalité, la manière dont ils se forment, par votre invité à 15h ce dimanche.
1: Oui, on a 3 conférences ce dimanche au Parc Galet. Une première avec un grand spécialiste du numérique responsable qui va nous parler du coût écologique d'un clic. C'est le monsieur numérique responsable en France. On a de la chance de l'avoir, Frédéric Bordage. Et puis effectivement, à la fois Kevin Petroni qui intervient sur les grands auteurs ayant écrit sur la Corse à 14h et le rêve qui va être expliqué scientifiquement et psychologiquement à partir de 15h.
0: On est impatients de vous retrouver à Galéa.
1: Et nous dans le forum.
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0: Le forum où on peut d'ores et déjà réserver sa place via WhatsApp. Vous déposez vos vocaux, sur Messenger vos messages écrits et au téléphone où vous accueille Patricia Gambone, 04 95 32 22 22. Le forum arrive après l'info et la météo et est suivi des experts. On parlera copropriété avec notre syndic expert en la matière.

0: intrusion, l'impact sur l'herbier de Posidonie est minime et localisé. Conséquence, elle refuse de quitter les lieux. Mais une autre étude, commandée cette fois par l'Office de l'Environnement et l'Office français de la biodiversité, réalisée entre 2024 et 2025, pointe un tout autre impact environnemental, Olivier Castel.
1: Eh bien, globalement, que les herbiers du site de la Parata sont moins étendus qu'il y a 7 ans. 5,6 mètres de large en moins sur le fond. Le dernier relevé datait de 2017. Nathalie Paoli-Leca, chef du service développement durable de la mer à l'OEC.
2: La Posidonie, elle grandit à la verticale, mais elle s'étend à l'horizontale. La régression s'est effectuée à l'horizontale.
1: Toutefois, cette cadre de l'Office de l'Environnement précise.
2: Il y a une dégradation, pas uniquement sous l'élevage des poissons. Il y a une régression de l'herbier de Posidonie, mais on ne peut pas l'imputer uniquement à l'activité aquacole.
1: Le réchauffement climatique, l'acidité de la mer et d'autres paramètres entrent en compte, en plus des déjections de poissons et des restes de nourriture. Et d'ailleurs, de son côté, Bastien Riera, le directeur de Gloria Maris, brandit une autre étude de la Star Réseau, réalisée sur commande du syndicat des aquaculteurs, précisément sur sa ferme.
3: Le seul impact négatif de la ferme aujourd'hui, c'est la zone d'ombrage que pratiquent les enclos sur les fonds marins, ces fonds marins qui du coup ont du mal à faire développer de la Posidonie. Et il se trouve qu'aux abords de la ferme, non pas sous la ferme, mais aux abords de la ferme, la Posidonie se développe. Et je voudrais rajouter à ça quand même que si on parle vraiment de vie marine, la vie marine sur la ferme, sous la ferme, est nettement plus dense.
1: Deux études, mais une seule enquête publique pour décider de l'avenir de la ferme, de la Parata. Enquête prolongée d'ailleurs jusqu'au 26 septembre, la mairie s'était plainte que sa durée initiale n'était que de 15 jours.
0: À noter que le directeur de Gloria Maris s'appelle aux reprises du dialogue avec la municipalité. Tous les détails sont à retrouver sur notre site, ici RCFM. Et puis après cet été caniculaire, des dégâts importants sur l'agriculture, 1,3 million d'euros d'aide viennent d'être débloqués pour la Corse, voté dans le cadre d'un plan national par le ministère. Objectif, indemniser les pertes et relancer la production. Pour d'autres, la récolte n'a pas encore eu lieu. Du côté des producteurs de clémentine, on se prépare déjà avec la sécheresse, la gestion de l'eau est soumise à restrictions. Elle sera primordiale. Les températures élevées, en revanche, pourraient paradoxalement favoriser la production, selon Jean-Paul Mancel, le président de l'IGP Clémentine de Corse.
4: Quand on a commencé l'IGP, en 99, nous étions à la limite nord de la possibilité de la production des agrumes. Aujourd'hui, le climat fait qu'on va devenir un peu le centre de la production des agrumes. Donc, on a beaucoup d'enjeux en Corse qui sont même, je dirais, favorables aujourd'hui. Ça se décale et nous, on devient une zone très favorable aux agrumes. Mais je pense que l'accès à l'eau nous permettra d'avoir une zone, la Corse, qui est une zone centrale pour la production des agrumes. Moi, je le vois un peu comme ça. Je suis complètement optimiste, en effet, parce que moi, j'ai connu l'époque quand on avait des agrumes, on avait des printemps très froids, très pluvieux. En 20 ou 30 ans, on a doublé la production, pas avec un doublement des surfaces, avec le changement climatique. Donc, dès l'instant qu'on a des printemps en agrumes beaucoup plus chauds et beaucoup moins pluvieux, on augmente notre capacité de production. Donc, c'est là où je dis, on devient un pays qui est beaucoup plus intéressant pour la production d'agrumes au fur et à mesure. Les pics de chaleur ne m'inquiètent pas plus que ça. Je dirais que c'est un problème, mais c'est un problème que peut supporter les agrumes.
0: Jean-Paul Mancel au micro de Mathieu Bourigny.
5: Trois quarts des stations-service de Corse, Camille, au bord du précipice.
0: Oui, celle des indépendants qui subissent de plein fouet la flambée des prix face au plafonnement Total Énergie. Selon Gilles Simeoni, le président de l'EPCI de Corse, 400 emplois sont directement menacés. À la clé, une dégradation du service de proximité, une situation de monopole. Il a donc écrit un courrier ce mercredi au ministre de l'Économie. Il lui demande notamment que les indépendants soient reconnus comme profession particulièrement exposée à la crise énergétique, comme le sont les pêcheurs, les agriculteurs ou encore les transporteurs. Autre lettre à venir, celle des conclusions de la mission parlementaire du député Paul-André Colombagne. Elle concerne le prix des carburants en Corse. Elle sera elle aussi envoyée au ministre de l'Économie dans les toutes prochaines semaines. Et dans ce contexte, plus d'un quart des Français disent avoir dû renoncer à des dépenses essentielles pour pouvoir payer leurs factures d'énergie. C'est ce que révèle le dernier baromètre annuel Ipsos commandé par le Secours Populaire. Et pour la première fois, cette précarité énergétique fait l'objet d'un chapitre à part entière. Les chiffres, eux, sont particulièrement préoccupants. 70% se disent inquiets face à la hausse des prix des carburants. 26% disent avoir renoncé à des dépenses essentielles pour payer ses factures. Un sentiment partagé dans les quartiers populaires à Ajaccio. C'est ce qu'ont confié les habitants des Salines rencontrés par Paul-Antoine Esquarcini.
6: Autour de nous, il y a des difficultés, des gens qui n'arrivent pas à rejoindre debout, à faire les courses. La vie devient de plus en plus dure.
7: C'est le cas pour toutes les classes moyennes de la société aujourd'hui. Tout le monde est impacté, moi-même y compris. De toute façon, le

0: Carburant, c'est important, par obligation, puisque c'est l'utilité aujourd'hui. On est des milliers de personnes à faire des sacrifices pour pouvoir, à un moment donné, déjà se déplacer.
1: Eh oui, j'en connais. Moi, j'ai des voisins qui travaillent un peu en dehors d'Ajaccio et ils ont des difficultés pour acheter le carburant. L'essence est de plus en plus chère, 2 euros le litre.
2: Et on les voit, on les côtoie, mais Moud,
3: 62% des Français considèrent courir un risque important de basculer dans la précarité. Est-ce que vous partagez cette analyse?
0: Tout à fait, mais la précarité, c'est pas d'aujourd'hui.
1: On y va tout droit, hein. Je crois. Hein. Plus ça va aller, plus ça va être plus dur. Tout va augmenter. Et les salaires n'augmentent pas. Le plus dur vient de là.
3: Vous la partagez, cette crainte?
1: Bien sûr, je la partage.
0: Quand la France est malade, la Corse est sous perfusion.
1: Ça va être dur pour tout le monde.
4: Ajaccio qui commémore ce vendredi un triste anniversaire. C'était il y a 58 ans, le 11 septembre 1958. La caravelle Ajaccio-Nice s'abîmait en mer au large d'Antibes. Une catastrophe qui a coûté la vie à 95 personnes. 58 ans plus tard, la justice vient de donner son feu vert pour aller chercher les deux réacteurs localisés à 2300 mètres de fond. Opération qui pourrait avoir lieu dans les tout prochains mois. La cérémonie d'hommage se tient ce matin au cimetière des Sanguinaires à partir de 10h30.
5: Camille, merci et on se retrouve pour le complément de forum dans une poignée de secondes. Nouvelle du beau temps de ce vendredi matin, parce qu'après ça va se couvrir, on va le voir. La Corse se réveille dans son entièreté sous un très beau soleil. Des éclaircies qui seront contrariées par l'apparition de nuages plus nombreux cet après-midi au niveau du Neb ou du Cap Corse. Et possiblement, ils déborderont sur la région bastiaise et le nord de la plaine orientale. Ce sera ensoleillé ailleurs. Toutefois, les nuages seront plus nombreux sur les reliefs ce soir. Il n'est pas exclu que cette nuit, il donne quelques gouttes et lâche quelques pluies ici ou là, avec des averses possibles également cet après-midi sur les zones qui sont exposées à cette couverture nuageuse. Le Lipetch, lui, sera assez fort sur les côtes de Balagne et l'extrême sud. Et avec ces éléments, vous vous en doutez, les températures seront à la baisse. 21 à 24 degrés espérés dans les villages de montagne. 25 à 28 degrés annoncés dans l'intérieur. 26 à 29 prévus sur le littoral avec une maximale qui pourrait atteindre les 32 degrés ce vendredi à Porto Vecchio. Demain, la façade ouest sera bien ensoleillée. Des nuages devraient être plus nombreux partout ailleurs avec des averses ici ou là en façade est le matin qui se localiseront sur les reliefs l'après-midi. Le ciel reviendra assez rapidement clair, à peu nuageux partout ailleurs. Et c'est un régime de brise qui se remettra en place demain samedi. Les températures seront quasi identiques à celles du jour. Peut-être en légère diminution d'un degré sur le littoral. Dixit Jean-Pierre Dussol qui nous livre son bulletin quotidien sur notre page Facebook.
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5: Voici l'heure de Forum Le Complément. Sur un thème qui a fait réagir au forum hier, Camille, le prix des fruits et des légumes.
4: Oui, des prix qui explosent ces derniers mois. Écoutez à ce sujet l'appel de notre auditeur Antoine.
8: Je suis habitué à faire mes courses. Et puis en passant devant le rayon fruits et légumes, surtout légumes, je vois des tomates, des poivrons rouges, jaunes, verts. Alors les poivrons étaient à 5 euros le kilo. Vous entendez bien, 5 euros le kilo. Et les tomates grappes, 5,10 euros le kilo. Je tiens à vous signaler quand même que d'habitude, les tomates grappes, ce sont les tomates du marché le moins cher. Et, toute la saison, elles ont été à 2,80, 2,90. Donc, je me pose des questions. Qu'est-ce qui se passe?
4: Alors oui, qu'est-ce qui se passe exactement chaque semaine? Sachez que la Chambre d'agriculture de Corse publie un tableau de l'évolution des prix des légumes et des fruits cultivés sur l'île. Et les chiffres bougent vite. Exemple, prenons l'exemple de la tomate ronde, de 3,34 euros le kilo la semaine dernière, 4,25 euros cette semaine, plus de 21% de hausse d'une semaine sur l'autre. Alors pour expliquer ces variations, il faut regarder du côté de la météo et du climat. Cet été, la Corse a enchaîné les épisodes de canicule. La sécheresse, elle se poursuit avec des restrictions d'eau qui limitent drastiquement l'irrigation. De quoi peser sur les récoltes chez les producteurs? C'est un cocktail explosif. Certaines plantes ont littéralement grillé sur pied. Les courges, par exemple, ont dû être récoltées plusieurs semaines en avance, faute d'eau pour les faire grossir davantage. Résultat, des rendements en berne, voire des cultures ravagées. Écoutez, Paul-André Santini, maraîcher à Luchana, élu de la Chambre régionale d'agriculture.
6: On m'a fait descendre voir une plantation de courgettes, je ne savais pas quoi dire. La plantation de courgettes, complètement grillée. Moi, j'ai eu les mêmes chez moi. Le peu de courgettes qui ont survécu à la canicule, elles ne produisent pas. Blettes, artichauts, grillés sur place. Sur les artichauts, on est obligé de faire des mini-aspersions de 20-30 minutes aux heures les plus chaudes. Et malgré ça, on a énormément de cas. Salades, tomates, concombres. On a vu des catastrophes dans des serres. Énormément qu'à gagner.
4: Sur les étals, ça se traduit concrètement par une hausse des prix, mais aussi des légumes et des fruits qui s'abîment plus vite, voire des ruptures de stock. Alors face à ces difficultés, l'État vient de débloquer une enveloppe d'€1,3 million pour soutenir les agriculteurs corses. En tout cas, la prochaine fois que vous verrez le prix des tomates grimper, il faudra penser à ce cocktail météo-climat. Moins d'eau, plus de chaleur, ça veut dire moins de récolte. Et une récolte plus rare, forcément, ça se paye, ça veut dire des prix beaucoup plus chers.
5: Merci Camille d'avoir mené l'enquête. Merci pour ces précisions. Le complément de forum, vous connaissez le principe, c'est la rédaction qui travaille à un sujet développé dans votre émission interactive. Vous pouvez d'ores et déjà prendre la parole et réserver votre place pour en être ce vendredi. C'est le dernier forum de la semaine. On dit non pas adieu, mais bon week-end à nos téléspectateurs de France 3 Corse qui nous quittent et nous rejoignent sur RCFM peut-être.
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0: Nathalie Imbruglia, RCFM, à tout dire.
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0: Vivement l'hiver, hein, qu'on arrive à ne plus... Enfin, quoi qu'on éternuera pour d'autres raisons que les allergies.
2: C'est vrai.
0: Dommage. Soyez les bienvenus dans votre forum. Vous vous exprimez sur les sujets qui vous passent par la tête. Ceux qui traversent l'actualité, Roland.
2: Oui, avec la nouvelle hausse des prix du carburant, le risque qui pèse sur les stations-service, Gilles Simeoni, le président de l'EPCI, alerte le ministre de l'économie. Selon lui, 3 stations sur 4 seraient menacées de mettre la clé sous la porte. On en a parlé ce matin. Il y avait aussi la sécheresse et l'agriculture face à l'urgence avec le plan national quasi qui prévoit 1,3 million d'euros d'aide pour la Corse. Mais Jean-Baptiste Arène, on l'a entendu aussi, le président de la Chambre régional d'agriculture, eh ben, juge l'enveloppe insuffisante. Il était ce matin notre invité de la rédaction. Et autre sujet développé dans nos journaux, celui du pouvoir d'achat avec l'énergie qui oblige de plus en plus de personnes à arbitrer sur l'essentiel. C'est ce qui ressort notamment du dernier baromètre Ipsos pour le Secours populaire. Et puis Isabelle, on a également parlé du bras de fer autour de la ferme aquacole de la Parate avec la ville d'Ajaccio et la coordination Terre à qui demande le déplacement de Gloria Maris du secteur du Grand Site.
0: Et puis j'entends Patricia Gambon et avec vous au Standard qui nous glisse des informations dans le casque régulièrement à propos des tarifs que vous annoncez toujours sur les étals des fruits et des légumes insulaires. N'hésitez pas à apporter votre pierre à l'édifice et à verser vos éléments au débat à celui-ci ou tous les autres que nous vous suggérons. Ce ne sont que des pistes de réflexion. Vous avez aussi probablement vos sujets de prédilection que vous aimeriez nous soumettre. Ne vous privez pas de le faire au 04 95 32 22 22. Il y a aussi la possibilité d'enregistrer ce numéro de fixe pour participer via WhatsApp avec des vocaux notamment et de vous exprimer à l'écrit. WhatsApp ou Messenger sont deux possibilités dont se sont saisis un auditeur pour nous parler notamment d'un débroussaillage. Et puis auparavant, Marc-André qui nous dit qu'il y a une vache qui se promène au bord de la route aux alentours de Saint-Pancras à la sortie de Querchol et qui vous invite, amis automobilistes, à être extrêmement prudents si vous circulez dans cette zone. Notre autre auditeur à propos des OLD voulait faire la lumière sur ce besoin de débroussaillage. Si nous sommes en pleine période de risque incendie particulièrement élevé, nous devons constater, dit-il, le manque d'application de cet OLD. Pour rappel, il faut débroussailler dans un rayon de 50 mètres, au moins 100 voire 200 mètres en zone boisée autour des constructions, 10 mètres minimum pour les voies d'accès, dans un rayon de 3 mètres, et là je me tourne vers vous Camille, parce que c'est un sujet que vous avez eu l'occasion de traiter, ne laisser aucun combustible, dans un rayon de 20 mètres, incluant le rayon des 3 mètres, ramasser les litières sèches, couper les branches basses, éliminer les bois secs, et puis dans le périmètre restant, donc on est entre 20 et 50 mètres, créer des discontinuités de végétation. L'idée n'est pas de tout retirer, mais de ralentir considérablement la propagation du feu.
3: Et effectivement, Isabelle, et petite précision, dans les périmètres dont vous parlez, ça concerne également la propriété de votre voisin, si ça dépasse ses également à votre charge, il faut le savoir. Et c'est là justement que ça peut coincer, notamment si votre voisin vous refuse l'accès ou est peu coopératif, la mairie à ce moment-là pourra intervenir pour réaliser les travaux chez lui. Elle lui adressera ensuite la facture. Voilà, donc c'est bon à savoir que ça fonctionne de cette façon-là.
0: Et puis on a eu l'occasion, y compris dans ce forum, d'aborder la nécessité également des communes de faire face aux zones qui les concernent.
3: Effectivement, et d'ailleurs c'est pour elles très souvent un casse-tête. D'ailleurs le maire de Corté, notamment Xavier Paul, y appelait à la création lui d'un fonds de soutien spécial pour les communes à ce sujet, puisque le taux de recouvrement en fait est assez faible quand la mairie intervient pour débroussailler. L'État à ce moment-là avancerait les fonds et ensuite ce serait à l'État directement et non plus aux mairies de recouvrer ces sommes auprès des propriétaires concernés. Là encore, il faudra voir si cette mesure pourra voir le jour et surtout qui la financera.
0: Bon, et si ce casse-tête vous occupe le cerveau, sachez que pour nos auditeurs ayant besoin d'un débroussaillage, notre auditeur qui s'est exprimé via WhatsApp a laissé sa carte de visite. Hein, c'était un petit peu intéressé, lancé ce sujet peut-être, puisqu'il intervient dans les démarches administratives pour les particuliers et pour les professionnels avec des crédits d'impôt pour faire respecter l'OLD, précise-t-il. À vos téléphones si vous voulez aborder un autre sujet dans le forum. C'est le dernier de la semaine et c'est jusqu'à 9h que vous avez la parole. On espère vous retrouver après Dodi et Domane, un collectif qui nous interprète la Consanto à 8h22. Soyez les bienvenus. Si vous vous branchez à présent sur RCFM, on vous accompagne dans la joie, la bonne humeur et la musique.

0: La Consanto, d'Odi et Douman est à 8h26.
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0: N'oubliez pas la présence de cette vache qui se promène au bord de la route vers Saint-Pancras à la sortie de Querciolo. Et puis on a Philippe qui a saisi le canal WhatsApp pour nous informer de son point de vue concernant le sujet dont nous avons développé dans notre journal, la ferme aquacole Gloria Maris. Voici son message. La zone de la Parate, située à l'extrémité du golfe d'Ajaccio, constitue un secteur littoral à haute valeur écologique, caractérisée par la présence d'herbiers de Posidonie, classés habitat prioritaire au titre de la directive européenne Habitat. La ferme aquacole, implantée dans ce secteur, exerce une activité pouvant générer des pressions, nutriments, turbidité, remous, ancrage, mais également offrir des opportunités de protection, zone de non-ancrage, stabilisation de substrat ou suivi scientifique. La SCIC Carbone Insulaire, en cours de structuration, développe un MRV territorial littoral permettant la mesure, la certification et la valorisation des contributions climatiques et écologiques locales. Dans ce cadre, nous sommes en train de développer un protocole qui vise à encadrer une coopération opérationnelle pour améliorer l'état écologique des herbiers de Posidonie, dit-il, et renforcer la cohérence carbone littorale. Nous restons disponibles pour exposer le process à la ville d'Ajaccio, à la collectivité de Corse et à l'exploitant de la ferme. Voilà pour les propos de Philippe de la Foate, puisqu'il signe de son nom, fondateur et garant scientifique du MRV territorial.
2: Alors oui, effectivement, ce dossier de la ferme de la Parate qui fait l'objet d'un bras de fer entre Gloria Maris et la mairie d'Ajaccio. On parlait ce matin dans nos journaux et d'ailleurs le contentieux dure depuis 2022. Et il y a effectivement plusieurs études scientifiques qui évaluent l'impact environnemental de ce site. Pas forcément avec les mêmes conclusions. Il y a celle de la Stareso d'un côté qui a été commandée par le syndicat des aquaculteurs et qui pointe un impact assez localisé finalement de l'herbier de Posidonie, enfin l'impact sur l'herbier de Posidonie qui serait localisé sous les enclos en fait de la ferme, quand une autre étude qui est elle commandée par l'Office de l'environnement et l'Office français de la biodiversité montre un impact, je dirais, beaucoup plus large à ce sujet. Voilà, c'est un sujet qui fait pas mal réagir et on d'ailleurs l'enquête publique qui devait initialement
0: a été prolongée
2: jusqu'au 26 septembre, voilà, pour donner un peu plus de temps, je dirais, aux personnes pour s'emparer de ce sujet et de réagir aussi.
0: Comme l'a fait Philippe dans notre forum et comme vous pouvez le faire sur Internet ou dans les bureaux de la municipalité.
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0: N'hésitez pas à décrocher votre téléphone pour participer au dernier forum de la semaine. Vous passez par Patricia Gambone et qui vous accueille au 04 95 32 22 22. Vous enregistrez aussi ce numéro de fixe pour, via WhatsApp, nous déposer vos messages.
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0: Et je ne saurais que trop vous encourager, notamment quand les messages sont assez longs. Celui de Philippe l'a été, mais on a eu aussi pas mal de témoignages qui nécessitaient d'être développés. N'hésitez pas à appuyer sur le bouton avec les ondes à côté de votre appli WhatsApp pour directement laisser un vocal. On le passe dans son intégralité à l'antenne. Et puis, si vous préférez l'écrit, c'est aussi possible via Messenger sur la page Facebook ici RCFM. On rappelle les sujets qui font l'actualité du jour, Roland.
2: Il y a aussi les incendies. On est revenu hier dans notre magazine de la rédaction sur la saison des feux 2026, avec une sursollicitation opérationnelle insoutenable dont a fait part le président du service d'incendie et de secours de Haute-Corse. Il y a Sainte-Vagne, un risque de rupture de capacité opérationnelle. Donc, il avait d'ailleurs dénoncé l'insuffisance et l'arrivée aussi trop tardive des moyens aériens. Il a dénoncé aussi le nombre d'incendies d'origine malveillante qui augmente aussi. Donc on en a parlé hier, un magazine de la rédaction à retrouver en podcast sur ici RCFM. Et puis il y a aussi ce soir le prolongement. Un prolongement humain de cette actualité avec la solidarité après l'incendie de Montegrosso du 27 août, le feu qui avait parcouru près de 64 hectares et détruit 7 maisons, 5 bungalows, une dizaine de véhicules. Après la cagnotte mise en place pour les sinistrés, la chaîne de solidarité s'élargit. Un concert de soutien est organisé ce soir à 19h30 dans l'église de l'Annonciation de Cassagne. C'est organisé par les confréries de Calvi, Nzanadilia, Lumiu et Lawadodiu, et la participation est libre.
0: 04 95 32 22 22. Votre forum, c'est jusqu'à 9h.
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0: Dracula, à presque 9h moins le quart. On accueille Antoine Diaoun Solasca, bonjour.
1: Salut,
0: Isabelle,
1: comme j'y vais.
0: Inform, my boy.
1: Bien, grazie.
0: Mi va de biege, assai.
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0: Ah, vi ringrazio assai, Antonio.
1: Ah, no, ma io senza. Con assai sincerità.
0: Grazie.
1: Alors, si vous permettez, je parlerai peut-être en français.
0: Vous faites ce que vous voulez, Antoine.
1: Merci. Ouais, d'abord, bonjour à vous tous. Hein. Je trouve que cette formule d'associer des journalistes au forum est très intéressante. Voilà, je voulais parler une nouvelle fois du TEPSCAN.
0: Oui.
1: Vous allez me dire une nouvelle fois que c'est une obsession chez moi. Et je ne dis pas ça parce que j'ai travaillé dans la santé et que j'ai moi-même eu le plaisir de subir 7 TEPSCAN. Mais je voulais simplement savoir, poser une question, recentrer un petit peu le truc, les difficultés que cela peut entraîner. Je voulais savoir ce que coûte à la collectivité, l'absence de TEPSCAN en Corse.
0: C'est une bonne question de le formuler à l'envers, je dirais.
1: Oui, d'une certaine manière.
0: D'une certaine manière, parce qu'effectivement, ça a un coût aussi.
1: Ça a un coût aussi, mais tous les coûts induits sur l'humain, hein, comme le disait le vieux curé de mon village, Étienne Albertini, Antoine, d'abord l'humain. Et c'est vrai, on le prend pas assez en compte. Il faut reconnaître une chose, c'est que la santé et l'éducation nationale sont devenus les deux parents pauvres des politiques publiques en France et même dans le monde. Hein. Donc je reviens un peu sur ce point particulier.
0: Avec des conséquences, vous faites bien de le signaler, humaines et des retards de diagnostic, parfois de prise en charge également.
1: Et des pertes de chance. Des pertes de chance. Donc ça, mais j'ai parfaitement conscience des difficultés que l'on peut rencontrer à la mise en place d'une telle opération qui est lourde, tant sur le plan économique, sur le plan des ressources humaines et que sur le plan technique. Mais je souhaiterais quand même que, si cela était possible, c'est que les pouvoirs publics, médiatisent un petit peu cette question et nous informent un petit peu sur l'évolution du dossier et savoir à quelle échéance on va finir par être enfin la dernière région de France à disposer d'un tel équipement dont on sait l'importance dans le diagnostic. Donc voilà, je me permets de poser cette question sans juger, sans faire de critique du travail des gens que j'ai fréquentés de l'ARS il y a bien longtemps. Donc, où en est-on de ce dossier? En 2025, on disait que en 2026, ça devait aboutir. En 2026, maintenant, on dit que c'est en bonne voie, que ça devrait se faire en 2027. Je ne me fais pas d'illusion. Je sais très bien que c'est un dossier tellement difficile que ça ne pourra pas se faire en 2027. Mais qu'on nous dise où ça en est.
0: Un calendrier, éventuellement.
1: Et voilà, un calendrier, que l'on sache, qu'on ait un peu plus confiance en l'avenir pour la prise en charge médicale de notre population. Voilà ce que je voulais dire, sans être trop long. Et voilà.
2: Quand on sait, Monsieur Tardy, que vous êtes, on va dire, en pointe sur ce sujet, vous nous avez.
1: Pardonnez-moi, Monsieur Frias, non, je me permets de vous interrompre, je ne suis pas du tout en pointe, loin de là, simplement un peu passionné. Et je trouve que
2: En tout cas, en termes d'information, et on va dire, vos appels en attestent depuis quelques mois, évidemment, on a eu l'occasion d'y revenir sur ce sujet avec vous, y compris d'ailleurs dans une chronique Forum Le Complément. Après, bien évidemment, ça a évolué au fil des mois. Vous savez que, on va dire, le ministère de la Santé avait donné son accord. C'est vrai que ça tarde un peu dans la mise en œuvre opérationnelle. Comme toujours, avec le problème, notamment, on va dire, autour du transport du cyclotron. Mais évidemment, je pense que ça vaut le coup, bien sûr, de creuser suite à votre appel pour voir un peu où en est le calendrier et si on peut avoir des échéances, une visibilité sur l'aboutissement, enfin, de ce projet, hein, qui, on va dire, bien sûr, est soutenu hein, par les pouvoirs publics, y compris au niveau de la collectivité de Corse. On a vu les différentes prises de position à ce sujet. Donc, ça pourrait peut-être faire l'objet d'une chronique forum, le complément pour le début de semaine.
1: juste pour terminer, je ne voudrais pas vous garder l'antenne trop longtemps, mais il est bon quand même de savoir qu'il y a pratiquement 200 ou 240 machines en France et que nous n'en sommes pas dotés. Bon, il y a quand même une anomalie, je ne veux pas dire que cela confine au scandale sanitaire, mais bon, c'est pas normal, voilà. Okay.
0: Merci de l'avoir dit, Antoine, et d'avoir lancé le débat, relancé le sujet. Bonne journée.
2: Merci à vous.
0: Excellent week-end.
1: Au revoir, madame.
0: Vous souhaitez vous exprimer, donner votre point de vue sur ce sujet ou en aborder un autre. Il nous reste encore une poignée de minutes, faites-le vite et faites-vous connaître auprès de Patricia. On a Maurice qui nous dit « Salut, j'ai trouvé mieux pour les tomates venues de France, 6,99 € au Carrefour de Bigoulia. » On continue aussi sur la thématique de la cherté de la vie en Corse.

0: Maël. Vous avez reconnu Pascal Obispo. On accueille Evelyne de Bastia. Bonjour Evelyne.
1: Bonjour.
0: On reste dans la santé.
1: Oui, voilà, je voulais remercier la Ligue contre le cancer de Haute-Corse qui a organisé hier une journée de dépistage.
0: Oui.
1: Parce qu'il n'y en avait pas eu chez nous depuis un bon moment.
0: Oui, régulièrement, il y a ce genre d'actions qui sont mises en place.
1: En Haute-Corse, non.
0: Bah, c'est rare. C'est trop rare.
1: C'était la première.
0: Je ne crois pas. Je crois qu'il y a eu des tours de dépistage avec des matinées où les dermatos s'installaient et proposaient des dépistages.
1: Ils m'ont dit que pour eux, c'était la première fois. Donc, moi, je voulais les remercier. Ça s'est très bien passé. Et je voulais aussi aborder le sujet en marotte, puisqu'on parle de santé, de scanner.
0: Oui.
1: Pourquoi on pourrait pas batailler en Corse pour avoir un scanner dermatologique 3D, ce qui permet des dépistages beaucoup plus rapides et qui évite aux gens d'aller pour beaucoup aller à Ajaccio quand on est à Bastia, et peut-être des fois pour rien. Donc là, c'est un scanner. Il y en a deux, je crois, en France. Mais nous, vu la configuration de l'île, ça pourrait être quand même assez important, intéressant pour la santé.
2: Alors sur cette question, Evelyne, on avait pu déjà échanger, on va dire, tous les deux, hein, d'ailleurs, dans la chronique Forum Le Complément, avec vous. C'est vrai que, on va dire, il y a des dispositifs opérationnels, il y a des dermoscopes connectés, utilisés par les médecins généralistes avec l'application Corsica Derm. Les images sont envoyées aux dermatologues pour avis. Les scanners 3D ont un intérêt limité. Sans un parcours de soins derrière. Il faut savoir qu'il y a 7500 télé-expertises qui ont déjà été réalisées via Corsica Derm avec un réseau d'une dizaine de dermatologues et environ 80 généralistes utilisateurs et des délais de réponse autour de 40 heures. On avait discuté de cette éventualité, on va dire par rapport à votre demande sur ce scanner, justement avec un médecin généraliste, le docteur Sauveur Grisogne de l'URPS, qui il en est le président, et il nous avait justement apporté cette réponse sur l'application Corsica Derm.
0: En tout cas, c'est vrai que c'est difficile d'avoir des consultations rapides, qu'on a très peu de dermatologues sur notre territoire, et qu'effectivement la Ligue Corse que l'on salue a tout intérêt à proposer à démultiplier ces consultations dermatologiques mobiles qui sont très précieuses pour notre population.
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0: Et leur facture d'énergie, c'est le constat du 20e baromètre annuel Ipsos commandé par le Secours Populaire. Parmi les grandes préoccupations, les prix du carburant qui explosent. Cela inquiète 74% des sondés, surtout en zone rurale. Plus de la moitié craignent carrément de basculer dans la précarité. Deux phénomènes liés, selon Yacine Chouri, l'ancien secrétaire général du Secours Populaire de Corse.
1: Oui, à cause du fait qu'en Corse, on a des transports encore moins performants qu'ailleurs. On a des transports qui correspondent aux zones les plus rurales de France, les montagneuses, dans lesquelles, pourtant, les villes sont quand même correctement desservies. Et nous, non. On a de plus en plus de gens qui travaillent et qui n'arrivent pas à joindre les deux bouts. On le voit dans les familles que nous accompagnons. Donc ça, c'est lié au fait que les salaires, ils n'ont pas suivi les augmentations de coût de la vie. Encore moins ici, où le coût de la vie est encore plus cher que sur le continent, il y a de plus en plus de gens qui n'y arrivent plus alors qu'avant, on se débrouillait. Il y a de moins en moins de gens qui peuvent se permettre de ne pas aller chercher les aides parce que sinon, ils n'arrivent pas à se nourrir, à se soigner, à vivre, simplement de vivre dignement.
0: Situation critique également dans les stations-service insulaires. Trois quarts d'entre elles, au réseau Total qui maintient son bouclier tarifaire, sont au bord du gouffre. Créent une centaine d'exploitants et près de 400 emplois menacés. Gilles Simeoni, le président de l'EPCI de Corse, donne l'alerte via une lettre adressée au ministre de l'économie mercredi soir. Il réclame des mesures urgentes pour l'île. On s'en rappelle, il y a 6 mois, les détaillants brandissaient déjà la crainte de faillite. Le préfet avait alors demandé au groupe Vito et Ferrandi de faire des efforts. Une situation qui s'est donc empirée aujourd'hui, selon Gilles Simeoni, écoutez-le.
2: Ces efforts ont été faits. Les détaillants eux-mêmes ont fait un maximum d'efforts, y compris en relançant à leur marge. Donc ils ont fait leur part de chemin, sauf que 6 mois après, la crise, y compris internationale, continue. Le bouclier tarifaire est toujours en place et c'est heureux pour les usagers et les consommateurs, sauf que cette mesure qui est mise en œuvre par un très grand groupe qui a les moyens de le faire est certes profitable aux usagers, mais qu'elle est en train de mettre en péril à peu près 2/3 des stations-service en Corse, et que donc l'État, qui soutient le principe du bouclier tarifaire et qui est dans une relation de très grande proximité avec Total, doit reconnaître que les autres détaillants insulaires font partie des catégories particulièrement exposées à la crise actuelle et que donc il faut mettre en place des dispositifs spécifiques pour leur permettre de passer la très difficile période que nous connaissons.
0: Gilles Simeoni au micro d'Hélène Patine. Et autre lettre à venir, celle des conclusions de la mission parlementaire du député Paul-André Colombani sur les prix justement des carburants en Corse. Elle sera envoyée au Premier ministre et au ministre de l'économie dans les toutes prochaines semaines.
3: Le bras de fer se poursuit entre la ferme aquacole Gloria Maris et la ville d'Ajaccio.
0: La mairie demande le déplacement de la base terrestre de l'exploitation aquacole des Sanguinaires en cause. Sa présence sur le grand site de la Parate, un contentieux qui dure depuis 2022. Gloria Maris, de son côté, s'appuie sur une étude de la Stareso, commandée par le syndicat des aquaculteurs. Ses conclusions, l'impact sur l'herbier de Posidonie est minime et localisé. Conséquence, elle refuse de quitter les lieux, mais une autre étude, commandée elle par l'Office de l'Environnement et l'Office français de la biodiversité entre 2024 et 2025, pointe un tout autre impact environnemental. L'herbier sur site aurait reculé de 5,6 mètres en 7 ans. Écoutez Nathalie Paoli-Lec, elle est chef du service en développement durable de la mer à l'Office de l'environnement.
4: Certains sites sont ressortis comme extrêmement sensibles, dont le site de la Parate, pour lequel on a pu mesurer une régression de l'herbier de Posidonie de 5,6 mètres en largeur. Il faut savoir que la Posidonie, elle grandit à la verticale, mais elle s'étend à l'horizontale. Et là, la régression s'est effectuée à l'horizontale. Il y a une dégradation de cet herbier. Alors, c'est sur le site de la Parate, pas uniquement sous l'élevage des poissons, parce que effectivement il y a une régression de l'herbier de Posidonie, mais on ne peut pas l'imputer uniquement à l'activité aquacole. Il y a d'autres paramètres qui entrent de nos jours en compte, notamment le réchauffement climatique. Certes, il y a un chiffre, mais on ne peut pas imputer cette régression uniquement à l'activité aquacole.
0: Propos recueillis par Olivier Castel, Ajaccio, où l'on commémore ce vendredi un triste anniversaire, le 58e du crash de la caravelle Ajaccio-Nice. C'était le 11 septembre 1958. L'avion s'abîmait en mer au large d'Antibes. Une catastrophe qui a fait 95 victimes. La justice vient d'ailleurs de donner son feu vert pour aller chercher les deux réacteurs retrouvés à 2300 mètres de fond. Opération qui pourrait avoir lieu dans les tout prochains mois. La cérémonie d'hommage, elle, se tient ce matin 10h30 au cimetière des Sanguinaires.
3: Merci Camille Parc.

0: C'est pour l'info et l'info qui sera de retour à 10h.
1: Bonne journée Arthur.
2: Bonne journée.
0: La météo, aujourd'hui, en ce vendredi 11 septembre 2026, les deux départements sont placés en vigilance verte. Aujourd'hui et demain, en Corse du Sud, la matinée sera bien ensoleillée avant un ciel qui se voilera progressivement dans l'après-midi. Le vent d'ouest soufflera assez fort sur l'extrême sud avec des rafales pouvant atteindre 55 km/h en seconde partie de journée. Côté température, vous pouvez compter jusqu'à 29 degrés sur le sud-ouest du département et Porto Vecchio et 22 à 25 degrés ailleurs. En Haute-Corse, la matinée sera également ensoleillé. À partir de la mi-journée, quelques nuages se développeront, mais les éclaircies resteront largement présentes. L'après-midi et jusqu'en début de soirée, le vent sera variable, généralement modéré. Des températures maximales qui seront comprises entre 25 et 28 degrés, environ 20 degrés sur le relief. Attention, toutefois, en bord de mer, de fortes vagues peuvent rendre la baignade dangereuse sur les plages de Balagne et de la côte ouest du Cap Corse. La prudence reste donc de mise pour les activités nautiques et baignades.
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0: 9h07 sur RCFM, soyez les bienvenus si vous nous rejoignez. C'est un plaisir d'être avec vous sur cette antenne. Nous sommes ensemble jusqu'à 11h30 et ça sera l'occasion aussi de découvrir nos futurs rendez-vous. D'ici quelques instants, nous serons avec Gilles Rignier, qui est juste en face de moi, qui est syndic de copropriété, qui sera dans notre émission Les Experts. Vous pouvez d'ailleurs déjà réserver votre place au 04 95 32 22 22 pour intervenir avec nous sur cette antenne ou bien via la page WhatsApp au même numéro. C'est Simon Guérini qui réalise cette émission aujourd'hui. C'est Patricia Gambone qui est au bout du fil, 04 95 32 22. Nous sommes ensemble donc dans Les Experts jusqu'à 10h.
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2: 9h12 sur RCFM, soyez les bienvenus dans notre émission Les Experts. Être copropriétaire, ce n'est pas seulement posséder un appartement, c'est aussi avoir des droits, des devoirs, participer à des décisions collectives et parfois devoir faire face à des situations particulièrement délicates, des charges qui augmentent, des impayés, des travaux, des désaccords avec le syndic ou encore des difficultés lorsqu'on souhaite acheter un appartement dans une copropriété. Alors, comment savoir ce que l'on peut exiger, ce que l'on doit payer, quels sont nos recours et surtout comment éviter les mauvaises surprises. Pour répondre à toutes ces questions, nous avons avec nous aujourd'hui, ce matin, Gilles Rignier, syndic de copropriété, qui va nous aider à y voir plus clair et surtout répondre aux questions très concrètes que vous vous posez. Cette émission est la vôtre, inutile de vous le rappeler. Vous pouvez nous appeler, nous écrire, nous raconter votre situation et poser vos questions à notre expert au 04 95 32 22 22 ou via notre page WhatsApp à ce même numéro. L'équipe d'RCFM aussi ce matin. Patricia Gambon est au bout du fil, Simon Guérin à la réalisation de cette émission et c'est moi, Arthur Solinas, derrière ce micro. Gilles Rignier, bonjour.
3: Bonjour Arthur.
2: Et bienvenue sur RCFM, c'est un plaisir de pouvoir vous recevoir ce matin dans notre émission. Gilles, quand on devient copropriétaire, on devient forcément propriétaire de son appartement, mais aussi d'une partie des parties communes. Concrètement, quels sont les principaux droits et devoirs auxquels on doit s'attendre ?
3: Alors les principaux droits et devoirs, ils sont assez nombreux finalement et quelque part assez simples. Le premier devoir que l'on a lorsqu'on achète en copropriété, c'est de régler ses charges. Ça paraît assez basique, mais vous venez de vous engager dans un achat où, comme vous dites, vous possédez aussi des parties communes. Vous n'êtes pas le seul à les posséder. Et c'est comme tout bien immobilier, bien ça s'entretient. Vous avez une toiture, vous avez des façades, vous avez des escaliers, vous avez un ascenseur, etc., etc. Une assurance à payer en commun, notamment. Donc ça, hélas, c'est le premier devoir. Ensuite, vous devez également, respecter la destination de votre bien. C'est-à-dire que si votre bien est à usage d'habitation, vous ne pouvez pas en avoir une jouissance professionnelle, par exemple. Et les droits, ils sont aussi tout aussi nombreux. Puisque vous avez droit à assister, à prendre toutes les décisions, assister aux assemblées générales pour tout ce qui concerne votre copropriété, vous avez un droit d'accès à divers documents, et là aussi, ils sont assez nombreux. Voilà, pour l'essentiel, c'est à peu près ça, et tout tourne à peu près autour de ça.
2: Justement, on parle aussi beaucoup de ce règlement de copropriété, notamment, mais est-ce que les copropriétaires le lisent suffisamment ? Que peut-il réellement s'imposer à eux ?
3: Certains le lisent, d'autres moins. C'est un peu la Bible, hein, on le dit souvent dans cette émission, c'est un peu la Bible de la copropriété, le règlement. Et alors on peut y trouver encore une fois toutes sortes de choses, et notamment la jouissance de votre bien, ce qui est prévu dans les parties communes de l'immeuble. Et ils sont assez différents d'une copropriété à une autre. Certains règlements de copropriété peuvent prévoir la pose de climatisation, de store d'une certaine couleur, et d'autres pas du tout, par exemple. Et donc tout ce qui n'est pas prévu d'ailleurs dans le règlement de copropriété doit être voté en assemblée générale.
2: Ce qui veut dire tout naturellement qu'on ne peut pas faire ce qu'on veut dans son appartement, premièrement. Et puis, à partir de quel moment des travaux nécessitent-ils une autorisation de la copropriété aussi ? Parce qu'on imagine bien qu'il y a des travaux que nous pouvons faire seuls en tant que propriétaire ou en tant que locataire, avec un accord, et puis d'autres qui demandent des accords supplémentaires.
3: Tout à fait, mais ce qui est important, il faut bien distinguer deux choses. Vous avez vos parties privatives, qui est votre appartement, votre logement, dans lequel vous pouvez faire à peu près ce que vous voulez. Ça aussi, c'est un droit du copropriétaire. C'est tout ce qui touche aux parties communes, où là, effectivement, vous allez avoir besoin de l'accord de la copropriété, donc de vos voisins, du syndicat des copropriétaires, pour le nommer correctement. Mais y compris dans votre appartement, il peut y avoir des parties communes que vous ignorez. Par exemple, un mur porteur est une partie commune. Votre parquet reste votre partie privative. Vous faites les travaux que vous voulez dessus, vous mettez la couleur que vous voulez. En revanche, dès que vous êtes sur votre balcon et que vous arrivez votre carrelage, ça c'est souvent une partie commune. Vous en avez un usage privatif, mais c'est une partie commune, donc ça nécessite une autorisation.
2: installer une climatisation, modifier un balcon, hein, comme vous l'avez dit, ou toucher à une canalisation. Donc là aussi, il faut toujours se renseigner auprès du syndic ou de l'Assemblée Générale.
3: Tout à fait, exactement.
2: Alors, la frontière est assez limitée, c'est pourquoi je pense qu'il faut aussi porter un grand intérêt à nos droits et à nos devoirs, parce que c'est vrai que selon les projets que nous pouvons avoir dans notre appartement, qu'il soit une location ou bien un bien, il faut je pense, se rapprocher au mieux du syndic.
3: Il faut pas hésiter lorsqu'on a des questions, parce que comme vous dites, les frontières elles sont méconnues. C'est compliqué de comprendre que une canalisation, elle vous appartient à partir du moment où vous dépassez le compteur de d'Aqua Publica pour la Haute-Corse. Et avant cela, c'est une partie commune. Donc ça, c'est vrai que c'est assez complexe, parce que y compris si ça se trouve dans le hall d'entrée ou dans les escaliers, dans les parties communes, justement, vous pouvez avoir quand même quelque chose de privatif.
2: Gilles, que peut faire un copropriétaire confronté à des nuisances sonores, des odeurs, des travaux gênants ou un voisin qui ne respecte pas le règlement?
3: C'est un sujet, hélas, qui revient assez souvent. Moi, je préconise toujours, avant toute chose, puisque à chaque fois que vous avez, de toute façon, je dirais, un litige en copropriété ou dans votre vie, de manière générale, hélas, pour vous départager, il n'y a que la justice. Donc, avant ça, les démarches que vous ferez avant s'appellent des démarches amiables, que j'encourage fortement. La première chose à faire, c'est de discuter avec son voisin. On n'y pense jamais. On imagine que ce sera plus efficace en appelant son syndic, mais c'est une étape supérieure, parce que c'est souvent, je dirais, ça ne concerne pas forcément toute la copropriété, une nuisance. Et la copropriété, elle, ce qu'elle gère, c'est le bien commun. Donc, la première chose à faire, bien évidemment, c'est de discuter. Ensuite, vous savez qu'il existe des médiateurs de justice. Faut pas hésiter à faire appel à eux une fois que les discussions amiables sont tombées à l'eau. Et dans les discussions amiables, il y a aussi quelques écrits, hein. Mais le syndic, lui, il faut pas oublier que son rôle, et ça a une importance. Et quand je dis syndic, je parle aussi bien syndic professionnel que bénévole, hein, peu importe. Ça va être de respecter les décisions de l'Assemblée Générale. Donc, s'il y a une décision de justice, s'il y a une volonté, de saisir un tribunal pour un litige, ça doit être voté en Assemblée Générale.
2: Gilles, nous allons prendre la direction de notre page WhatsApp et nous allons retrouver Gisèle qui nous écrit « Bonjour, j'ai acheté un appartement en VEFA. L'ensemble des propriétaires veut saisir la garantie dommage ouvrage du promoteur. Quelle est la procédure? Faut-il mandater un huissier pour relever les malfaçons ou bien est-ce la compagnie d'assurance qui envoie un expert ?»
3: C'est très simple, la dommage ouvrage, c'est l'assurance DO, dommage ouvrage, est très pratique. C'est un simple courrier recommandé que l'on envoie à l'assureur. Et l'assureur est tenu de mandater un expert dans un délai en plus relativement court. Il est tenu de vous répondre et d'envoyer un expert. Après, ce qu'il faut savoir, c'est que la dommage ouvrage, ce qu'elle couvre, ce sont des désordres qui doivent quelque part qui nuisent, comment dire, à la destination, hein, de l'immeuble à votre bonne jouissance, hein, des lieux, c'est-à-dire par exemple une entrée d'eau est couverte par la dommage ouvrage, une fissure esthétique elle ne sera pas couverte, ou sinon il faut qu'il y ait un danger, donc un élément qui menace de tomber par exemple.
2: Merci Gisèle pour votre question et n'hésitez pas à nous écrire davantage si vous avez d'autres questions au 04 95 32 22 22. Gilles, est-ce que tous les copropriétaires doivent participer aux assemblées générales et surtout, que se passe-t-il lorsqu'on ne participe pas ou lorsqu'on ne vote pas?
3: C'est primordial d'assister aux assemblées générales et si on n'a pas le temps, au moins de s'exprimer par vote, par correspondance. Il y a cette faculté-là depuis, hein, les années Covid, et c'est plutôt une bonne chose. À quoi vous vous exposez en ne votant pas? Bien, c'est simple, Arthur, en fait. C'est que des décisions peuvent être prises qui vous conviennent absolument pas. Et certaines à une majorité très faible. C'est-à-dire que il y a différents articles de loi, différentes majorités nécessaires selon l'objet du vote. Et par exemple, des travaux d'entretien et un ravalement de façade sont des travaux d'entretien, ne nécessitent qu'une majorité faible. C'est-à-dire que vous avez un seul copropriétaire, il peut voter et choisir un devis pour des travaux à 1 000 000 d'euros. Voilà. Et donc, après, vous y êtes tenu. Sinon, il faut refaire une assemblée générale et faire annuler ce qui a été décidé.
2: Donc, tous les copropriétaires ont les mêmes poids dans les décisions, on dira, sur une assemblée générale ?
3: Non, ce sont les tantièmes qui décident cela. Plus vous avez de tantièmes, donc généralement, plus vous avez des parties privatives grandes, et plus vous avez de poids, plus votre vote compte. C'est à la proportionnelle de vos tantièmes.
2: Quelle est exactement la différence entre ce que doit faire le syndic et ce qui relève de la responsabilité des copropriétaires ?
3: Le syndic, c'est vraiment il est au service de la copropriété et des décisions qui sont prises par la copropriété. Mais ces décisions-là sont jamais prises par le syndic. Donc, ça relève toujours de la responsabilité des copropriétaires. Lui, la responsabilité du syndic, c'est de bien respecter les décisions qui sont prises en assemblée générale par le syndicat des copropriétaires, donc par les copropriétaires. Donc, quelque part, tout vous incombe quand vous êtes copropriétaire. Et je suis assez à l'aise pour vous le dire, parce qu'un syndic, souvent, c'est pas qu'un syndic, c'est aussi un copropriétaire dans sa vie personnelle.
2: C'est vrai qu'encore une fois, là, les frontières sont assez proches. Nous sommes avec Gilles Rignier, syndic de copropriété, ce matin sur RCFM. Appelez-nous, écrivez-nous, le même numéro, 04 95 32 22 22. Le temps pour nous de retrouver Jennifer et Mourir sur scène. On vous attend, toujours aussi nombreux.

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18: 9h30 sur RCFM dans notre émission Les Experts. Soyez les bienvenus si vous nous rejoignez sur cette antenne. Vous pouvez toujours intervenir au 04 95 32 22 22 pour parler directement avec notre expert du jour, Gilles Rignière, syndic de copropriété. Et justement, Gilles, charge de copropriété impayée, que peut faire le syndic et quels sont les droits du copropriétaire? On va parler, je crois, du recouvrement de charges.
19: Alors, les droits du copropriétaire, là, on va vraiment parler surtout de la responsabilité et du syndic. Parce que pour le coup, Arthur, c'est sa responsabilité première, ça, le recouvrement de charges. Et tout à l'heure, je vous disais que quelle que soit la décision de justice dans laquelle souhaite engager la copropriété, je vous disais qu'elle doit être votée en Assemblée Générale. Or, le recouvrement de charges, absolument pas. C'est un devoir, c'est une obligation de votre syndic, et encore une fois, qu'il soit professionnel ou bénévole. Pourquoi ? Parce que, déjà, c'est essentiel, ça engage toute la copropriété. Et autre chose, c'est que... Bon, je me suis perdu, Arthur. Hein. Vous avez vu, aujourd'hui, je suis pas très en forme. Hein.
18: C'est pas ma meilleure
19: émission. Hein.
18: C'est peut-être la météo, mais vous êtes quand même très très bon. Il n'y a pas de problème.
19: Voilà, vous êtes gentil. En fait, je cherchais un compliment. Merci, vous me l'avez donné. Voilà, maintenant, ça va être.
18: Je crois qu'on peut repartir. Là, ça y est.
19: Ça va aller. Allez, je vais reprendre sur ce que doit faire le syndic et pourquoi c'est sa prérogative, pourquoi c'est une obligation. Eh bien, tout simplement parce qu'il y a des prescriptions. Il y a des prescriptions de dettes. Et quand ces sommes sont perdues, elles sont perdues à tout jamais. Et quand elles sont perdues à tout jamais, Arthur, qui les paye? Eh bien, c'est vous les copropriétaires, puisque vous êtes solidaires. Donc, oui, allez-y.
18: Justement, est-ce qu'on peut, en tant que copropriétaire, par exemple, refuser de payer ses charges parce qu'on estime que le syndic travaille mal ou qu'un service n'est pas satisfaisant?
19: Absolument pas. Si on estime que le service n'est pas satisfaisant de son syndic, on change de syndic. Parce que les charges de copropriété, on paie pas le salaire ni le syndic. Ce qu'on paie avant tout, c'est la vie de la copropriété. c'est votre assurance, c'est votre entreprise de nettoyage, c'est votre entreprise qui va faire la maintenance de votre ascenseur, etc., etc. Votre syndic, lui, il arrive quasiment au bout de course, hein, si vous regardez le pourcentage des dépenses. Donc, c'est pas comme ça qu'il faut voir les choses. Si on est mécontent, déjà, si on est, comment dire, on peut pas vraiment, en plus, remettre en cause un budget que l'on a voté.
18: Oui.
19: C'est pas le syndic qui le décide, ce budget-là, et ses dépenses. C'est nous, les copropriétaires.
18: Oui, ce sont les copropriétaires qui participent justement aux différentes assemblées générales.
19: Exactement. Donc, il faut s'y intéresser. Il faut regarder pourquoi telle ou telle dépense serait opportune ou pas, et surtout les définir en fonction d'une logique. Et ensuite, pourquoi les remettre en cause ? Oui, on les remet en cause l'année d'après. On a voté là un budget pour un fonctionnement. On s'y tient, puisque c'est son propre budget. Donc si on a un mécontentement, encore une fois, il faut œuvrer contre ce qui ne fonctionne pas. Il n'y a pas de souci, ça peut être le syndic. Dans ce cas-là, pourquoi pas. Mais il faut voir aussi pourquoi, parce que souvent on peut penser, mais là vous allez dire que je prêche pour ma paroisse en tant que syndic, mais figurez-vous que non, je le ressens aussi en tant que copropriétaire. C'est pas forcément le problème, peut venir d'autre part. Et tout à l'heure, vous le disiez, vous demandez l'importance du recouvrement de charges et du paiement des charges. Le manque d'argent est souvent la raison numéro un. C'est-à-dire que je comprends pas. Vous allez dire, je suis copropriétaire, je suis sérieux, je viens en AG, je vote, je prends des décisions, je paie mes charges rubis sur ongle le premier jour du trimestre engagé. Et malgré tout, bien, j'attends des travaux de toiture et ils ont toujours pas lieu et ça fait 6 mois ou ça fait 1 an. Oui, forcément, mais il faut interroger le syndic et savoir ce qui se passe. Pourquoi les travaux ne sont pas engagés ? Est-ce que c'est un problème ? Est-ce que c'est vous, syndic, qui ne faites pas votre travail ? Est-ce que c'est l'entreprise qui n'intervient pas ? Ou est-ce que, tout simplement, vous n'avez pas les fonds en tant que syndic, la copropriété n'a pas les fonds pour les engager ? Parce que souvent, la raison numéro un, c'est celle-là. Et là, après, vous pouvez vous poser la question de dire, ok, pourquoi on n'a pas les fonds ? Qui doit de l'argent ? Et vous, syndic, est-ce que vous faites votre travail pour les récupérer ? Parce que là, effectivement, on en parlait tout à l'heure, c'est la responsabilité du syndic.
18: On va retrouver Flo du côté de notre page WhatsApp ici RCFM qui nous écrit « Bonjour, je suis dans une petite résidence avec un syndic bénévole. Un des anciens propriétaires, séparation de sa compagne, a gardé dans un premier temps un des 3 garages du bâtiment. Oui. Puis l'a ensuite vendu, sans en parler à la copropriété. Est-ce que la personne qui a acheté le garage doit payer une somme de l'assurance habitation que nous payons, vu que les garages au nombre de 3 se trouvent sous le bâtiment, et doit-il participer aux assemblées générales étant juste devenu propriétaire d'un box ? Nous ne connaissons pas la personne. Ringraziavi.
19: Alors, la réponse, Flo, elle est simple. Comme on le disait tout à l'heure, à partir du moment où vous possédez ne serait-ce qu'un tantième, ça peut être une cave, ça peut être un garage, il peut être à l'extérieur de la copro, il est quand même dans l'enceinte de la parcelle cadastrale, il est donc dans la copropriété, vous êtes un copropriétaire comme les autres. Vous devez être connu, vous devez participer aux charges, vous avez les mêmes obligations que les autres copropriétaires. La question qu'il faut se poser, là, et c'est la question que se pose Flo, c'est pourquoi ce copropriétaire est inconnu ? Et là, il y a quelque chose d'anormal. Parce qu'aujourd'hui, Arthur, quand vous achetez un bien, on est d'accord que vous achetez pas une voiture, vous passez chez un notaire quand vous achetez un bien, que ce soit un garage, un appartement ou une maison ou un immeuble de 8 étages. Donc le notaire, lui, il questionne forcément le syndic, qu'il soit bénévole ou professionnel. Et là, Flo nous disait qu'il y a un syndic bénévole.
18: Bénévole, oui.
19: Mais il y a quand même un syndic, c'est une copropriété organisée. Donc il y a quelque chose qui va pas là, dans cette histoire. Et effectivement, il doit des charges. Et il y a autre chose aussi
18: Comment on pourrait, par exemple, là, Flo nous dit qu'il ne connaît pas, ils ne connaissent pas donc cette personne. Comment aujourd'hui ce syndic bénévole, ses habitants hein, donc de cette résidence pourraient connaître, par exemple, l'identité de ce propriétaire de garage?
19: Je suppose qu'il connaissait, quoi qu'il en soit, l'ancien propriétaire. Donc déjà, je me rapprocherai de cet ancien propriétaire pour savoir à qui il l'a vendu, ou sinon, où s'est fait la vente, et par qui. Parce que là, encore une fois, il faut même peut-être se rapprocher d'un notaire pour faire des recherches, parce qu'il y a quelque chose d'anormal. La copropriété, donc le syndic qui le représente, doit forcément être informé de cette vente. Donc, s'il faut même écrire à l'ordre des notaires, il faut pas se gêner. En revanche, je me demande s'il y a bien eu une vente. C'est pas certain non plus. Qu'est-ce qui nous dit qu'il est propriétaire, ce monsieur? Il est peut-être simplement locataire. Qu'est-ce qui leur fait penser? On en discutera avec Flo, que je peux appeler hors antenne, volontiers.
18: Bien sûr, via le standard.
19: Pour avoir plaisir. Plus. Voilà. Parce que cette histoire a l'air assez, assez particulière. Elle a raison de se poser des questions. Will, pardon.
18: Coralie nous écrit « Bonjour, à partir de quel montant de charges non payées le syndic peut entamer des démarches ?»
19: Dès le premier trimestre. C'est même plus un montant en fait. Quel que soit le montant, à partir du moment, les charges, c'est encore une fois quelque chose de méconnu, elles sont exigibles au premier jour du premier trimestre. Vous recevez votre appel de fonds, c'est pas, on se dit pas « j'ai 3 mois pour les régler ». En fait, on doit les régler de suite. Alors pourquoi? C'est pas, encore une fois, hein, c'est pas pour faire plaisir à ses voisins ou à son syndic. C'est que vous avez des dépenses qui arrivent dès le premier jour. Notamment une assurance qui est quand même une dépense et quelque chose de pas tant la dépense, je dirais plutôt. C'est un poste très important, hein, d'être assuré en copropriété. Vous imaginez tout ce qui pourrait se passer d'ailleurs si vous ne l'êtes pas en cas de sinistre. Elle se paye souvent en début d'année et pour toute l'année. Donc, de par ce fait-là, un syndic peut engager des démarches dès la première semaine. Donc, au début, des démarches amiables, bien entendu. Ça va être une gentille relance. Et puis ensuite, ça va falloir aller au-delà, avec tout ce que vous imaginez. Donc, mise en demeure, puis mise en demeure d'avocat, s'il le faut, et assignation. Alors, bien évidemment, on n'assignera pas pour un trimestre. Mais il faut déjà les exiger. Vous êtes déjà en indélicatesse.
18: Vous pouvez continuer à nous écrire au 0495 32 22 22 via cette page WhatsApp ici RCFM. Vous pouvez aussi nous rejoindre sur cette antenne, nous parler directement, parler à Gilles Rignière, syndic de copropriété dans cette émission. Les experts à ce même numéro, on retrouve Delphine Girolami Tocaté et on se retrouvera sûrement pour une dernière partie avec quelques bons conseils.

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1: 9h42 sur Ici RCFM, nous sommes toujours avec Gilles Rignieri, syndic de copropriété dans notre émission Les Experts, et on va prendre la direction du Standard et plus particulièrement celle de Piano Toli Caldariello pour retrouver Dominique qui va nous parler, je crois, des assurances de copropriété. Bonjour Dominique.
2: Allô, bonjour. Voilà, moi je suis dans une copropriété, un syndic bénévole, affilié quand même à Matera. Mmh. Cet hiver, en décembre, il y a eu une tempête.
3: Oui.
2: Et j'ai eu une infiltration d'eau.
3: Oui.
2: Cette infiltration par le toit arrive dans ma chambre, donc ma chambre inondée, inondée. Le mur inondé, j'ai ma clim qui est juste sur ce pan de mur. Bon, je téléphone de suite à mon assurance, je déclenche mon assurance et j'envoie de suite un mail au syndic et voilà. Mon assurance vient, chiffre les dégâts et me dit... Il va falloir réparer le toit, bon, ce qui est tout à fait normal. Et après, on verra. Vous pourrez engager les travaux. Oui. Le syndic, quand je l'avertis, me dit, mais notre assurance, elle ne paye pas les fuites d'eau. J'ai dit, mais c'est pas une fuite d'eau, c'est par rapport à la tempête. Moi, quand j'ai fait ma déclaration à mon assurance, j'ai donné le relevé météo, j'ai tout fourni. Là, le syndic me répond, mais non, il va falloir qu'on paye.
3: En fait, ce qui se passe, ouais, c'est que vous avez raison, hein, c'est pas une fuite d'eau que vous subissez, non, c'est une infiltration.
2: Voilà.
3: C'est pas la même chose, et c'est par la toiture. Comme vous le dites, en plus, c'est suite à une tempête. Ce qui veut dire, voilà, qu'on peut pas mettre en avant la vétusté de la toiture. C'est accidentel, donc c'est couvert par l'assurance.
2: Eh ben non, lui il me dit que non. Il me dit qu'on va payer. Alors bon, attendez, ouais, le pire de l'histoire, c'est que bon, je n'arrive pas à dialoguer avec cette personne-là.
3: Oui.
2: Je n'ai signé aucun. L'Assemblée générale a eu lieu au mois d'août, je n'ai rien signé.
3: Oui.
2: Parce que là, depuis décembre, les travaux ne sont toujours pas faits. Donc, on rentre dans l'automne, il va recommencer à pleuvoir, j'espère.
3: Oui.
2: Moi, je vais encore subir des dégâts.
3: Non, vous n'allez pas subir ça, parce que vous avez quand même plusieurs possibilités. La première des choses, là, puisque vous avez du mal à dialoguer, il faut peut-être s'écrire en disant, bon, écoutez, vous me dites que les travaux ne sont pas couverts par l'assurance, en tout cas la cause, puisque là on parle de cause, et vous avez besoin hein, de faire réparer la conséquence, mais votre assureur va vous dire, on réparera la conséquence quand vous aurez réparé la cause, sinon ça sert à rien, ça va être sans fin. Donc ce que vous faites, c'est que vous lui dites, écoutez, donnez-moi les coordonnées de l'assurance, notre numéro de contrat d'assurance, que vous transmettez, vous, à votre assureur, les deux vont se mettre en relation, des experts vont venir, il y aura une expertise qui est dite contradictoire, et c'est à eux de décider ce qui est couvert et ce qui ne l'est pas. Donc déjà, il faut déclarer. Ensuite, quoi qu'il en soit, vous avez des, encore une fois, hein, vous avez des droits. Donc là, pour l'instant, il faut y aller sympathiquement, mais si... Ça n'avance pas, si on ne vous remet pas ce numéro de contrat d'assurance et les coordonnées de l'assurance de la copropriété, donc qui assure le toit, ben il faudra faire une mise en demeure, et s'il le faut, ben il faudra ester en justice, comme on dit. Et vous aurez forcément gain de cause, parce que c'est indu, ce n'est pas possible que votre appartement prenne l'eau. Bon, vous n'avez pas envie que la copropriété soit condamnée, parce que ce sera toute la copropriété qui le sera. Donc je pense que vous n'arriverez pas à cette extrémité-là. Mais en revanche, on ne peut pas nous décider de dire, surtout, bon, excusez-moi, quand on est syndic bénévole, ça reste quand même un métier, donc le métier, syndic reste un métier. On ne peut pas non plus préjuger de ce que décidera l'assurance, donc il faut qu'il vous communique les coordonnées pour que vous puissiez faire cette déclaration. Si vous n'arrivez pas à faire une déclaration commune et un constat. Voilà.
1: Merci.
2: Je l'ai déclaré, mais auprès de mon assurance.
3: Oui, mais il faut que vous puissiez donner les coordonnées de l'assurance de la copropriété à votre assureur. Et pour ça, il faut que votre syndic, bénévole ou pas, vous les transmette. D'accord. Et dans ce cas-là, il faut le mettre en demeure de vous transmettre les coordonnées. Après, tant pis si ce n'est pas un constat amiable. Vous donnez quand même les coordonnées à votre assureur. Votre assureur, lui, va faire les recours nécessaires.
2: D'accord, ok.
1: Merci Dominique. Okay, bien, nous sommes obligés de vous couper car il y a encore du monde qui nous écrit via la page WhatsApp. Une bonne journée Dominique. Camille nous dit, mon cher Gilles, bonjour, je suis propriétaire dans un immeuble, nous avons des garages au rez-de-chaussée inoccupés depuis longtemps. Là, oui. Un vendeur réparateur de motos va louer le local. Nous n'avons pas de règlement de copropriété. Faut-il un accord de la copropriété? Que pouvons-nous faire pour nous protéger des nuisances, sécurité, bruit, odeur? Merci. Nous sommes assez pressés, il s'installe très prochainement.
3: Le problème, Camille, c'est que s'il n'y a pas de règlement de copropriété, il n'y a rien qui interdit d'avoir une activité commerciale, professionnelle, dans ces garages-là. Ce qui ne veut pas dire, pour autant, qu'il peut créer des nuisances. On reste là. Et sur les nuisances, ce n'est pas forcément le règlement de copropriété qui s'applique, c'est le droit commun. Donc, en gros, la réponse, c'est vous pouvez pas faire grand-chose pour les empêcher de s'installer, mais s'il y a la moindre nuisance, vous pourrez la faire constater par huissier et la faire cesser. Encore une fois, hélas, comme toujours, par voie de justice, si le recours amiable ne fonctionne pas. Donc, moi, je commencerai déjà à l'indiquer à l'acquéreur, au nouvel acquéreur ou au nouveau locataire, je ne sais plus ce que nous a dit Camille, pour expliquer, bon, vous êtes dans une copropriété, vous pourrez pas faire du bruit, vous pourrez pas faire une activité de mécanique, hein, c'est pas possible, même si le règlement de copropriété ne l'interdit pas. En gros, vous pouvez vous installer, vous pouvez mettre votre activité, mais vous pourrez pas vraiment pratiquer votre activité, puisque ça créera forcément des nuisances, c'est pas possible. Vous pouvez pas avoir des bruits de clé à choc toute la journée.
1: Coralie nous disait tout à l'heure, à partir de quel montant de charges non payées le syndic peut entamer des démarches? Elle continue en nous disant, plus de 85 000 euros de charges non payées dans une copro de 80 lots, dont certaines sommes sont des anciennes copropriétaires. Le syndic n'est pas inquiet comparé aux membres du conseil syndical qui alertent le syndic régulièrement. Nous ne savons plus quoi faire pour que le syndic récupère cette somme. Quelles sont les possibilités du conseil syndical?
3: Là, il faut clairement le mettre en demeure, pas recommander de le faire, parce qu'il engage réellement sa responsabilité. Donc, il faut commencer à se constituer un dossier. Parce que le syndic, il doit tout mettre en œuvre pour récupérer l'argent qui vous est dû. Et s'il ne le fait pas, il pourra être inquiété un jour. Parce que ces sommes, on le disait tout à l'heure, Arthur, elles risquent d'être perdues en partie, parce qu'il pourra y avoir des prescriptions. Donc, il faut montrer que le conseil syndical, et encore, hein, c'est même pas forcément une obligation, il engage quand même sa responsabilité, même si c'est pas fait. Mais là, ce que veut malgré tout le conseil syndical, c'est que ça avance, sinon, ils auraient carrément changé de syndic. Donc il faut le mettre en demeure, en listant les différentes dettes, puisque le conseil syndical a accès aux comptes. Donc, faire la liste des copropriétaires qui doivent, y compris, comme l'a dit l'auditrice, les dettes anciennes, hein, et dire, voilà, il faut lancer absolument des actions sur ça, ça, ça et ça. Sinon, on engagera votre responsabilité.
1: Gilles, il est 9h51, je crois que nous avons passé un très bon moment ensemble. Nous avons eu pas mal de questions et je crois que vous avez tenté de répondre de la manière la plus professionnelle. Je vais vous remercier d'avoir été avec nous ce matin dans notre émission Les Experts et puis vous dire aussi à très bientôt.
3: À très bientôt, avec plaisir.
1: Merci Gilles, une très très bonne journée.
3: Merci à vous.
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1: Quelques infos pratiques à savoir aujourd'hui. On va commencer par le don du sang. Les collectes se poursuivent tout au long du mois de septembre en Corse du Sud, notamment autour d'Ajaccio, Afa, Bonifacio et Mezzaville. Le centre hospitalier d'Ajaccio rappelle qu'il faut se munir d'un justificatif d'identité. Pour donner son sang, il faut notamment avoir entre 18 et 70 ans, être en bonne santé et ne pas venir à jeun et bien s'hydrater. En Haute-Corse, le site de l'EFS, au centre hospitalier de Bastia, accueille les donneurs sur rendez-vous le vendredi matin de 8h30 à midi. Pour connaître les collectes mobiles programmées ce week-end, le plus sûr reste de consulter le planning de l'EFS avant de se déplacer. Et puis, sur la sécheresse, en Haute-Corse, la Haute-Corse reste placée en alerte sécheresse avec des restrictions concernant notamment l'arrosage et certains usages de l'eau. La Corse du Sud a également renforcé ses restrictions d'usage de l'eau au mois d'août. La préfecture appelle donc les habitants et les visiteurs à maintenir une consommation raisonnable de la ressource.
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1: Et puis, comme vous le savez, à 9h52, il est l'heure pour nous de prendre des nouvelles de nos jurons d'Olonne. On va retrouver Valérie Franceschetti. Bonjour.
5: Bonjour, nous Arthur, Bibrobongo, Stamane, et Diridroachi, Inforiani, in compagnia di Carole Pistoruti. Carole a deciso, dopo essere stata tocca da un cancro, Carole a été atteinte, touchée par le cancer du sein, elle a décidé de créer un lieu vraiment cosy, où ici les femmes peuvent venir discuter, se retrouver en toute intimité, ça s'appelle Le Cocon, l'association Endure Ensemble, pour s'aider, pour être vraiment solidaires les unes des autres, ou les uns des autres, parce que beaucoup d'hommes, bien sûr, les soutiennent, notamment à travers le sport, du côté du cocon, dans notre girandoulade à Dobo.
1: Merci Valérie, Inku grand piacere e ci dimo a dopo. Patrizia Gattacega pa accompagnaci nanta l'antenna d'Avreguenzamor a Bajo di Barcellona. 9h53, soyez les bienvenus si vous nous rejoignez.

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1: Il est sympathique ce Roland Frias. Les deux départements sont placés en vigilance verte aujourd'hui et demain. En Corse du Sud, la matinée sera bien ensoleillée avant un ciel qui se voilera progressivement dans l'après-midi. Le vent d'ouest soufflera assez fort sur l'extrême sud avec des rafales pouvant atteindre 55 km/h en seconde partie de journée. Côté température, comptez jusqu'à 29 degrés sur le sud-ouest du département et vers Porto Vecchio, de 22 à 25 degrés ailleurs. En Haute-Corse, la matinée sera également ensoleillée. À partir de la mi-journée, quelques nuages se développeront, mais les éclaircies resteront largement présente. L'après-midi et jusqu'en début de soirée, le vent sera variable, généralement modéré. Des températures maximales qui seront comprises entre 25 et 28 degrés, avec environ 20 degrés en montagne. Attention, toutefois, en bord de mer, des fortes vagues peuvent rendre la baignade dangereuse sur les plages de Balagne et de la côte ouest du Cap Corse. La prudence reste donc de mise pour les activités nautiques et la baignade. En résumé, une belle journée, largement ensoleillée, avec quelques nuages l'après-midi et du vent qui se renforcera dans le sud.
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1: 10h04 sur RCFM, c'est toujours moi derrière ce micro, Arthur Solinas, pour vous accompagner jusqu'à 11h30. Ça sera une heure où nous aurons le plaisir, notamment d'ici quelques instants, de retrouver notre invité. J'aurai le plaisir de recevoir Marie-Pierre Acciari pour l'association Capilla di San Francesco di Tizzano, et puis Noggio Randolone avec Valérie Franceschetti, quelques idées de sortie, Ribe avec Evelyn Fontana, et puis l'info qui reviendra sur les coups de 11h. Avec ça aussi, ça sera de la musique, de la bonne humeur. Simon Guérini qui est avec nous à la réalisation de cette émission, c'est Patricia Gambone au bout du fil, et puis merci aussi d'être avec nous ce matin sur cette antenne.

0: de Madonna à 10h09 sur RCFM et c'était pour le plus grand plaisir de Simon Guérini.
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0: Marie-Pierre Achoari, bonjour.
2: Bonjour, merci de me recevoir sur RCFM.
0: Eh bien, c'est un plaisir de pouvoir vous recevoir sur cette antenne. Le mercredi 16 septembre à venir, un concert de Christophe Mondoloni et Iso Amig est organisé du côté de Tizan, au profit donc de votre association. Tout d'abord, présentez-nous l'association et le projet que vous voulez porter sur cet endroit de Tizan.
2: Eh bien, écoutez, très simplement, je vous dirais que notre association s'est créée il y a un peu plus d'un an. Cette idée est née d'une envie exprimée par bon nombre. Je m'explique, on souhaitait proposer un lieu de culte et de proximité, un lieu pour se recueillir, un espace de spiritualité, de rassemblement culturel qui serait ouvert à tous et dans le respect, bien évidemment, des convictions de chacun. Au fond, je vous dirais que notre ambition est simple, installer un lieu qui rassemble, qui favorise le vivre ensemble, la transmission. Il est bien évident que la première étape constitue la mise en place de ce lieu, c'est-à-dire première réalisation qui permettrait de faire vivre concrètement le projet, d'établir son utilité et de créer une dynamique autour de notre association. Ce projet, vous en conviendrez, demande de la patience, de l'investissement, mais aujourd'hui nous sommes toujours à la recherche d'un terrain adapté, accessible, qui pourrait répondre à notre projet. Et bien sûr, nous y croyons fortement.
0: L'association est composée à 100% de bénévoles. Comment se passent les préparatifs donc, de ce concert ? Et y aura-t-il des nouveautés pour cette année 2026 et ce concert donc, qui se prépare pour le mercredi 16 septembre ?
2: Alors, vous avez raison de dire que l'association repose entièrement sur le bénévolat et chacun participe selon ses possibilités, ses compétences et son temps. Ce qui fait la force et la fierté, je dois le dire, de notre association, c'est cette mobilisation collective. C'est-à-dire que derrière les heures de concert, il y a des semaines de préparation, de réunions, d'échanges. Et c'est là que nous mesurons l'engagement, l'efficacité, la bonne volonté de tous ceux qui œuvrent pour que cette manifestation soit réussie. Vous me parlez de nouveautés, oui, une nouvelle affiche. Notre souhait, j'oserais dire, n'est pas forcément toujours de faire plus, mais avec beaucoup d'humilité, avant tout de faire aussi bien. Et en conservant ce qui a été fait et réalisé avec succès lors de la précédente édition, c'est-à-dire une belle soirée, une belle énergie, un bel enthousiasme du public.
0: Christophe Mondoloni, il s'occupe de la programmation musicale. Un grand coup de pouce, on peut l'imaginer, pour l'événement et pour l'association.
2: Bien évidemment. Et comme vous le savez, cette belle histoire a débuté l'année dernière, lorsque Christophe a eu l'idée de nous offrir un concert au profit de notre association. Il a réuni des artistes qui ont généreusement accepté de participer à cette aventure. Et comme vous l'avez annoncé, nous voilà à l'aube de la deuxième édition. Ces artistes qui l'accompagnent cette année ont répondu présent pour nous. Et je dois vous dire que ce qui nous touche particulièrement, c'est de voir que finalement, ces soirées sont devenues une aventure collective. Les artistes donnent de leur talent, nous organisons et le public participe en venant au concert. Je crois que c'est le principal.
0: Des groupes et chanteurs de talent et de renom seront encore là cette année. Autant donc profiter du moment sur cette antenne pour parler de la programmation qui nous attend.
2: Oui, avec grand plaisir. Cette année, autour de Christophe, des artistes insulaires que le public connaît et apprécie. Je parle des groupes Horizonte et INSEM qui ont donc accepté de rejoindre l'aventure. Je dois vous dire que nous avons la chance en Corse d'avoir des artistes qui ont énormément de talent et qui sont aussi très attachés à leur territoire et qui véhiculent les valeurs. Je trouve merveilleux de voir ces artistes mettre leur talent au service d'une cause associative et qui permettent au public de participer lui aussi, simplement en venant passer une bonne soirée avec nous. Cette année, il y aura aussi donc Il Cello, le groupe qui a remporté The Voice 2025 et qui, de la même façon, a répondu présent à l'invitation de Christophe. C'est donc, permettez-moi de le dire, bien plus qu'un concert qui sera proposé. C'est vraiment une soirée placée sous le signe de la générosité, du partage et bien évidemment de la musique.
0: Des infos pratiques à savoir pour se procurer les places, site internet, numéro de téléphone ou encore pourra-t-on se procurer des places le jour J, Marie-Pierre ?
2: Alors, je voudrais vous dire que oui, venez nombreux, prenez vos places à l'Office du tourisme, je vous donne le numéro de téléphone au 04 95 77 15 40. Vous avez aussi le site lacorsedesorigines.com. Et peut-être quelques places seront pour les retardataires distribuées sur place.
0: Et nous aurons le plaisir dans nos Durand d'Olonne mercredi prochain, donc le mercredi 16, d'être en direct de Tizan pour parler de cet événement avec les membres de l'association Christophe Mondolone et puis les invités donc de ce concert. Une vache sur la route entre Cardiès et Sagone, donc soyez prudents si vous passez par ce secteur. Et merci aussi de nous écrire via WhatsApp ou de nous appeler directement au 04 95 32 22 22. Nous passons donc l'information avec grand plaisir.
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0: D'ici quelques instants, juste après Anna Roque, nous aurons le plaisir de retrouver Valérie Franceschetti en compagnie de Carole Pistorozzi du côté de Furiani.

0: 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C'est le cocon e Carole nous y accueille pour les girandoloni. Bonjour Valérie.
1: Bonjour Arthur, bonjour Carole Pistoro aussi. Vous m'accueillez dans votre cocon, un lieu où les femmes atteintes de pathologies, notamment du cancer du sein, se retrouvent. C'est parce que vous avez été vous-même touchée par le cancer du sein que vous avez décidé de créer ce lieu, le cocon, et l'association Endure Ensemble.
2: Alors l'association Endure Ensemble, c'est mon mari qui avait fait un défi il y a quelques années, en 2011. L'association était née comme ça. Il avait fait un défi en courant, Ersa Bonifacio, pour une petite fille. Lui, c'est un gros sportif. Il a encore aujourd'hui il a encore le record du Tour de Corse en courant.
1: On le cite.
2: Et Thierry Pistorozzi. Voilà.
1: Connu des sportifs.
2: Connu des sportifs. Et d'ailleurs, voilà, toute l'association tourne autour du Relais Rose, qui est en fait notre action principale dans l'année et qui a permis justement de créer ce cocon où les femmes se retrouvent.
1: Le Relais Rose, c'est du 5 au 10 octobre prochain. Une Corse en mouvement contre le cancer, le Giro 2026. Il va y avoir du monde pour le Relais Rose, parce qu'il y a Octobre Rose qui va démarrer.
2: C'est ça. Ben c'est dans le cadre d'Octobre Rose qu'en fait que le Relais Rose va faire son action. Donc le Relais Rose, c'est une course autour du Cap Corse qui se fait en solo, puisque mon mari l'avait fait la première fois quand j'ai été malade, et qui se décline en duo par équipe de 4 et de 8. Et depuis l'année dernière, mon mari a instauré avec le bus Campabay de la CDC le Giro, qui part donc le 5 octobre cette année. Il y aura 100 km par jour avec des arrêts du bus de la CDC pour faire de la prévention avec des personnes qualifiées qui seront là au bus pour recevoir et écouter aussi des personnes qui viennent se renseigner, savoir comment aborder le dépistage.
1: La prévention, c'est quelque chose de fondamental.
2: Alors d'abord, la prévention, c'est quelque chose de fondamental, ça c'est sûr, et c'est notre credo, notre cheval de bataille, c'est vraiment la prévention et le sport santé. Ça c'est une certitude, puisque moi c'est en faisant du sport que je me suis rendu compte qu'il y avait un problème. Et ensuite, le deuxième credo, c'est vraiment l'idée de ces paniers de soins, qui est notre action principale, hein, que l'on distribue à 450 à 500 malades par an. C'est des produits de soins de support. En fait, on nous donne une liste au moment où on arrive et on est annoncé. Et il y a beaucoup de femmes en Corse. Moi, je me suis rendu compte, j'étais malade en 2020 en plein Covid. Donc, on était entre nous, pas de mari, pas d'amis. On était qu'entre nous. Et je me suis rendu compte que beaucoup de mes copines faisaient l'impasse sur les produits parce qu'ils sont chers. Et l'idée est venue de là, elle n'est pas venue du néant.
1: Alors, c'est un joli panier, c'est le Pharma Best, le Relais Rose. Ce panier, donc, vous l'offrez.
2: Alors, en fait, ce panier, on en distribue à minima 450 par an depuis 3 ans. On a les pharmacies Pharma Best, donc Alfonsi, Paolini à Porto Vecchio et Zuccarelli à Ajaccio, qui se sont vraiment liés pour nous offrir le contenu pharmaceutique de ces 450 paniers. On étoffe maintenant ces paniers en mettant des foulards, des carrés de soie et des bonnets d'alopécie à l'intérieur et d'autres choses, des goodies. Et ces paniers, ils sont distribués en fonction du nombre de soignés dans ces sites-là, aux 4 sites qui ont un pôle oncologie dans l'île. C'est-à-dire, on a l'hôpital de Bastia de Corté, d'Ajaccio la Miséricorde et la clinique Mémard. Ceux-là ont un pôle oncologie, c'est-à-dire que chaque femme sur la Corse qui traverse une chimiothérapie pour un cancer du sein et plus largement pour un cancer féminin, elle recevra ce panier.
1: Magnifique, c'est vraiment une belle initiative qui doit les aider dans cette bataille aussi. C'est toujours bien d'être réconforté.
2: Alors, c'est vraiment une aide pratique, ça n'a pas d'autres prétentions. Mais voyez, la semaine dernière, j'étais là parce qu'il y avait une dame en annonce qui m'avait contactée. Et une autre dame est venue parce qu'elle était en soins. Et elle a pratiquement fini son protocole. Elle m'a dit, je voulais juste vous dire merci pour le panier. Parce que vous n'imaginez pas comme il a pu me faire plaisir. Et ça, on se dit, voilà, vous avez vu tout à l'heure, il y avait une bénévole avec moi. Tout est bénévole, hein, on est 100% bénévole dans l'association. Et ça fait du bien, parce que c'est pas grand-chose finalement. Mais on pense à elle.
1: On se retrouve, Arthur, pour la suite de notre girandoulade dans un instant.
0: Allez, merci Valérie, avec grand plaisir. On va retrouver Dire Straits pour la musique. Et puis, j'oubliais aussi de vous dire que dans cette heure, nous aurons le plaisir de jouer ensemble. Et avec RCFM, nous avons le très très grand plaisir de tenter de vous faire remporter 2 dossards pour ce week-end. Ça va se passer du côté de Basté, les gars. Et c'est donc le trail qui revient dans cette belle région du Prunay. ni du côté de Basté, Liga Village de Saint-Pierre. On le rappelle, le trail, ça se déroule ce week-end, le 12 et le 13 septembre, c'est ce week-end. Et on va tenter de vous faire donc remporter deux dossards à gagner. Alors, on s'adresse aux sportifs, bien évidemment, qui nous écoutent ce matin. Et puis, on s'adresse aussi à ceux qui veulent débuter, pourquoi pas, ce sport. Sachez qu'il y a plusieurs courses. Vous pouvez donc choisir votre format et ça sera dans cette heure. Mais on en reparlera d'ici quelques instants. Walk of Life.

0: Walk of Life sur RCFM et pour reprendre la direction de Furiani dans nos Girons d'Oulogne en compagnie donc de Valérie Franceschetti et Carole Pistorozzi.
1: On se retrouve, Arthur, je suis à Furiani, je suis dans un lieu vraiment sympathique avec Carole Pistorozzi, puisque Sdiela Soul joue Endure Ensemble, le Relais Rose, prévention autour du cancer du sein, et puis suivi, on offre les PharmaBest, un joli panier pour les femmes qui sont suivies pour le cancer du sein. Carole, Endure Ensemble, ce lieu où on est ici à Furiani, vous êtes dans un immeuble où il y a plusieurs, alors il y a des médecins, il y a des réflexologues, etc., et on vous a octroyé ce petit cocon, c'est le cocon.
2: C'est ça, c'est le cocon. En fait, c'est un petit cabinet au sein d'un centre de soins. Et ce cabinet, donc, on l'a pour l'instant deux jours par semaine. On espère l'avoir à plus longtemps à partir de la fin de l'année. Et c'est vraiment, je l'ai pensé comme un cocon. Vous voyez, un canapé, des fauteuils, c'est un petit meuble, une théière, une bouilloire. Et en fait, les femmes peuvent rentrer ici. L'idée de départ, c'est qu'elles arrivent dans un lieu où elles sont en dehors du cercle médical et du cercle familial. Ce qui est dit ici, parfois, il n'est dit nulle part ailleurs. Alors maintenant, il y a des groupes de parole qu'on a instaurés autour de sujets comme l'hormonothérapie, la sexothérapie aussi. Pendant le protocole et pendant un cancer du sein, c'est pas évident. Et donc, on a tout plein d'ateliers, de groupes de parole. Et ce qui se passe ici, il y a des choses qui se dénouent parfois. Ici, c'est vraiment un espace particulier. C'est vraiment un cocon. Oui. On y est protégé, en fait.
1: C'est très beau. Je vois qu'il y a des dessins magnifiques. Ici même, des peintures même, hein, de femmes. C'est très sympa. Des couleurs. Et puis, il y a des tableaux avec la représentation de femmes aussi. Très joli. Un jour, nous allons tous mourir. Snoopy. Oui, mais tous les autres jours, nous allons vivre. Ça, c'est beau, Snoopy.
2: C'est pas de moi. Mais oui, c'est beau. Moi, je trouve que ça résume très bien les choses. Parce que souvent, on a des femmes qui arrivent ici et qui ont terminé leur traitement et qui sont pour certaines en hormonothérapie pendant des années. Comme
1: vous
2: moi,
1: avez connu, exemple. Bien sûr.
2: Moi, je suis dedans.
1: Toujours,
2: pendant,
1: toujours.
2: Oui, oui. Pendant encore 5 ans. Et en fait, elles me disent, mais non, mais on n'est pas guéri. Et en fait, oui, on est guéri. Il ne faut pas avoir peur de dire le mot guéri. Si on attrape une grippe demain, eh ben, entre le moment où on a soigné cette grippe et le moment où peut-être on rechutera dans 5 ans, mais entre les deux, on est guéri. Mais là, c'est pareil. Et le fait de le dire, c'est très important. On n'imagine pas tout ce que notre cerveau peut gérer, comme émotion et comme sentiment. Et il y a vraiment des choses et des clés qui se dénouent. On a des intervenantes toutes bénévoles qui m'ont contactée sur les réseaux, qui font des ateliers de libération de parole, de soins du visage, mais elles sont exceptionnelles, toutes ces femmes.
1: On salue la Marido, on salue ISEM et toutes les associations. Pouvoir discuter, alors pour nos auditrices qui nous écoutent, comment elles peuvent vous rejoindre par le réseau? Qu'est-ce qu'elles tapent? Endure Ensemble, le cocon?
2: C'est ça. Alors, elles tapent Endure Ensemble by le Relais Rose sur Facebook et également aussi sur Instagram. Sinon, il y a mon compte personnel où je relaye tout. C'est Carole Pistorozzi sur les deux réseaux. Et puis, évidemment, le nerf de la guerre, on peut adhérer à l'association pour nous soutenir. On a besoin de bénévoles aussi. Oui, alors, au moment de l'action du Relais Rose, bien sûr, mais même là, au cocon, il n'y a pas besoin d'avoir des compétences. C'est sur inscription, c'est pendant des quelques heures dans la journée. On n'a pas besoin de compétences. On a juste besoin d'avoir du bon sens et d'être bienveillante. Les femmes, elles cherchent pas autre chose. Et j'ai découvert, ça fait plaisir, après la maladie, que les femmes pouvaient être très bienveillantes entre elles. Et
1: ça, c'est... Ah, ça, c'est important.
2: Et ça, c'est énorme. Ça,
1: oui, c'est... vraiment, c'est l'humanité, là.
2: Ah oui, complètement.
1: Est-ce que les hommes participent aussi?
2: Oui, bien sûr, les hommes participent. Ils nous aident beaucoup plus pour le relais. On a de très très grands sportifs aussi qui viennent, voilà,
1: dans un instant
2: au Relais Rose et qui sont exceptionnels. Et puis on a beaucoup d'hommes qui viennent nous aider au niveau de la mise en place, je dirais, de la logistique du Relais Rose, plus qu'au cocon. Mais c'est parce qu'ils se sentent peut-être pas aussi sûrs et aussi à leur place que nous.
1: On va vous retrouver, merci Carole Pistorozzi. Endure Ensemble, le Relais Rose et Giro 2026, on va en parler dans un instant. Je suis du côté de Furiani pour nos Girons d'Oulogne et dans un très beau local qui s'appelle Le Cocon. A tout de suite.
0: A tout de suite Valérie, et il est temps pour nous de prendre des nouvelles avec quelques idées de sortie à vous proposer.
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0: On débute cet agenda avec la 11e édition du Festival de musique de chambre Corsi Classique, du 10 au 13 septembre en l'église Saint-Roch du côté d'Ajaccio. Et après avoir célébré l'an dernier les 10 ans du Festival Corsi Classique, ils ont le plaisir de vous proposer une saison 2026 qui est placée sous le signe des saisons. Si nous avons tendance à penser de nos jours qu'il n'y a plus de saison, c'est pour tant un thème qui, par le passé, a inspiré les compositeurs les plus illustres comme Bach, Mozart, Beethoven et tant d'autres, sans oublier bien sûr l'incontournable Vivaldi. Au programme aujourd'hui à 19h30 dans l'église Saint-Roch, donc le printemps spirituel, symbole de bourgeonnement, de renaissance et de réenchantement. Le printemps a inspiré à Vivaldi, Mozart et Beethoven des œuvres tantôt vivifiantes, tantôt spirituelle et méditative. Vous pouvez prendre d'ailleurs vos places sur Eloasso Corsi Classique ou bien directement devant l'église Saint-Roch. Spectacle de théâtre, La Rate au Cours Bouillon, c'est aujourd'hui aussi à 20h30 du côté de Belvédère au Campo Mort. L'association Dans les Pas des Muses présente La Rate au Cours Bouillon, un spectacle de théâtre composé de deux courtes pièces humoristiques, les suites d'un premier lit d'après Eugène Labiche et La Jarre de Louis. Puis Randillo. Et puis Hugo Del Piero, concert d'improvisation pour piano. C'est donc ce soir du côté de Pigne au CNCM Vosges, avec des infos que vous pouvez retrouver au 06 88 05 02 97.
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0: 10h37 sur RCFM, soyez les bienvenus. Si vous nous rejoignez, c'est un plaisir de vous accompagner jusqu'à 11h30 sur cette antenne. Et puis, c'est déjà la dernière partie de nos Durand d'Ologne avec Valérie Franceschetti et Carole Pistorot. Si on parle de l'association Endure Ensemble, Valérie.
1: Arthur, on se retrouve pour Yagne avec Carole Pistorotti. C'est une battante, c'est une sportive. Elle a décidé de créer Endure Ensemble. Alors, je suis dans le cocon, hein, un lieu avec une magnifique philosophie, un espace. Ce n'est pas un lieu médical, c'est juste un lieu où peuvent se retrouver les femmes, après avoir bien sûr pris, je dirais, rendez-vous avec vous, Carole, sur le site, sur votre site, le cocon Endure Ensemble à Fouriagne, pour pouvoir parler, s'exprimer, parce que c'est toujours difficile quand on a une pathologie notamment le cancer du sein. Et là, il y a vraiment un lien humain.
2: Absolument. En fait, le fait d'avoir ce local n'est pas venu, encore une fois, voilà, du néant. C'est le fait de ces femmes m'appelaient. Beaucoup de femmes m'appelaient lorsqu'elles avaient reçu le panier, puisqu'on met un petit papier à l'intérieur.
1: Oui, le fameux panier qu'on trouve dans les hôpitaux.
2: Ils sont remis dans les hôpitaux. Et ce sont les infirmières de coordination qui les remettent au fur et à mesure.
1: On les salue, les infirmières.
2: Oh oui. Et en fait, elles avaient mon numéro de téléphone. Et donc, du coup, elles voulaient parfois me parler. Alors, je leur donnais rendez-vous dans un café, dans un salon de thé. Il y avait vraiment une nécessité d'avoir un endroit vraiment dédié.
1: On arrive au sport. Votre époux, c'est un sportif de haut niveau.
2: Alors, c'est Thierry Pistorotti.
1: Thierry Pistorotti. Alors, il se prépare, j'imagine, avec les autres coureurs, les autres sportifs pour le Giro 2026 qui débute le 5 octobre, du 5 au 10, juste au début d'ailleurs d'Octobre Rose.
2: Alors, en fait, le Giro commence le 5 octobre, et en fait, la dernière étape du Giro, puisqu'il va y avoir il fait 600 et quelques kilomètres, le Tour de Corse, par la route, et donc ce Giro se termine, la dernière étape, les derniers 100 kilomètres, c'est le Relais Rose. En fait, il finit en apothéose avec le Relais Rose.
1: Il part d'où ?
2: Il part de Bastia, oui. Place Saint-Nicolas, ou voilà, de Bastia, et il arrive à Bastia. Voilà. Il fait le tour de l'île. Il passe par Porto Vecchio, il passe par Ajaccio, il passe par Cargèse, Sartène, Calvi, Île-Rousse, voilà. L'année dernière, il y a 150 femmes, c'était la première, hein. 150 femmes ont poussé la porte du bus Campabet pour aller avoir une visite, un entretien avec une personne soignante, parce qu'on a eu la chance, lorsque j'ai parlé avec cette dame qui travaille à la CDC qui gère le bus et qui nous soutient, elle a été touchée elle aussi par le cancer du sein, ça lui a parlé, elle a voulu nous soutenir et c'est elle qui en fait fait intervenir à chaque halte des soignantes. Alors ça peut être des gynécos, des infirmières, des sages-femmes, mais chaque fois de l'endroit où le bus s'arrête. Mmh. Et en fait, on se rend compte, alors Ajaccio-Bastia, c'est là qu'il y a eu le moins de personnes, mais par contre dans les petits villages, on a eu 150 personnes qui ont poussé la porte. Donc ça a répondu à un besoin.
1: Mesdames, donc, n'ayez pas peur, vraiment, le bus est à votre disposition. Campabet, parce que c'est, bien sûr, là, on est axé sur le cancer du sein, mais je pense que ça concerne aussi les hommes, dans d'autres cancers aussi, le sein, un peu moins, mais il y en a 1%, aussi. 1% des hommes aussi. Donc, il ne faut pas avoir peur de venir à la rencontre, d'aller dans ces bus Campabet. Il y a des spécialistes qui seront à votre
2: écoute. Qui s'arrêteront. Et aussi, depuis l'année dernière, donc on l'a ouvert l'année dernière au mois d'octobre, on a créé une application qui s'appelle Mon Relais Rose, qui est totalement gratuite. Tout est totalement gratuit hein, pour les malades. L'application s'appelle Mon Relais Rose et elle répertorie et géolocalise tous les spécialistes desquels une femme en protocole aura besoin. Les cardiologues, les oncologues, les kinés du sein, que sais-je, les radiothérapeutes, les radiologues. Tout est géolocalisé, c'est-à-dire pour la Corse du Sud et la Haute-Corse. Si vous cherchez une gynéco, par exemple, va s'afficher la première qui est autour de vous avec le numéro de téléphone et le lien GPS pour vous y amener.
1: C'est très important parce qu'on est perdu dans ces cas-là. Donc on tape tout simplement Mon Relais Rose.
2: Mon Relais Rose, et vous téléchargez l'application, elle est gratuite sur les deux, alors je ne sais pas comment ils appellent ça, les stores, hein, l'Apple Store et l'autre, et voilà, et vous pouvez trouver les praticiens dont vous avez besoin en un coup d'œil.
1: On va saluer aussi un sportif de haut niveau qui va rejoindre le Relais Rose.
2: Étienne Mélone, il va faire en fait une action qui va s'appeler le Grand Rose au lieu du Grand Bleu. En fait, il va partir de Bonifacio pour aller jusqu'en Sardaigne à la nage, là au mois de septembre. Alors on n'a pas la date exacte, puisqu'en fait, ça va dépendre directement de la météo. Donc, mon mari et Étienne sont amis depuis des décennies. Et en fait, il va faire cette action au profit d'Endure Ensemble. Voilà.
1: Et je signale que vous continuez le sport, vous aimez bien la marche. Et qu'est-ce que vous faites comme sport aussi ?
2: Alors là, maintenant, je cours un petit peu moins, mais pas parce que je suis fatiguée, parce que j'ai eu des problèmes de dos. Mais le pilate, la marche, trottiner, ça fait du bien aussi. Du renforcement musculaire, il faut faire du sport. Ça, c'est le nerf de la guerre, ça, vraiment. Et surtout quand on est malade, ça... Maintenant, on le dit, les médecins le disent aussi, il faut bouger. C'est prouvé, le sport aide.
1: Merci Carole Pistorotti. Si on rappelle sur Internet, Endure Ensemble.
2: Voilà, il y a le site Endure Ensemble, il y a le cocon à Fouriane, donc sur les réseaux, le cocon by le Relais Rose. Le Relais Rose, Carole Pistorotti, avec tous ces noms, vous devriez arriver à nous trouver.
1: Et Octobre Rose, et pensez à la prévention. Merci beaucoup.
2: Merci beaucoup à vous, Valère.
1: Arthur, notre émission se termine. On se retrouve pour une autre Girandoulade. Une très belle rencontre. On reviendra du côté du cocon pour une autre émission des Girandoulones.
0: Avec grand plaisir, Valérie. On vous retrouve, si tout va bien, jeudi prochain à la même heure et à la même fréquence. On peut nous plus saber du groupe Oularcouge et l'Inter QFM. Et juste après, on vous fera remporter deux dossards pour le trail de Bastia Liga de ce week-end.

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Je vais vous faire remporter deux places. On va avec RCFM plutôt vous faire remporter deux dossards pour le trail de Basteliga qui se déroule ce week-end. Le premier auditeur qui rejoint Patricia au bout du fil remportera donc ces deux dossards.

0: Félicitations à Félix qui vient donc de remporter ses deux dossards pour participer au trail de Basté, les gars, qui va donc se dérouler tout ce week-end du 12 au 13 septembre 2026.
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0: Il est temps de retrouver Evelyne Fontane dans notre chronique RIB et il est temps de quitter Valiga. Mais avant, évoquons la chance de retrouver ces gestes oubliés et l'avenir de ce projet de replanter du blé dans le Junsagne avec Jean-Nicolas Antoniotti.
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3: 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On va analyser des d'air et comme le joue à soi, quand le joue à soi, on va une recherche en interranée, par exemple, les interranées les plus adaptées, parce que attention, c'est un affaire qui est importante. Quand ils travaillent autant d'années, non, ils ont mis qu'ils étaient sous climat. 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Et parce qu'il est partout, parce qu'il s'est impigné, il est tout beau, il ne savait pas qu'il y a varié à Stagno. Mais Dominique Hermel, c'est un droit de rendre, elle avait mis son rang, ouais. Mais du moins, il s'est paraît à faire, enfin, pour que cette expérience a dit bon, en cours, à famille à Wagner, qui fait un pan, en cours à Antigo, à Mans, et qui ne va un produit de la Gualida, et c'est sûr. 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
0: Cette tribière à Val, il y a 60 ans après la dernière, est à réécouter en podcast sur notre site ici, RCFM, dans votre magazine RIB. Sia, qui nous rejoint, qu'on retrouve plutôt sur RCFM. Soyez les bienvenus, si vous nous rejoignez, il est 10h54.

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1: Les deux départements, Haute-Corse et Corse du Sud, sont placés en vigilance verte aujourd'hui et demain. Une matinée belle et ensoleillée avant un ciel qui se voilera progressivement dans l'après-midi. Le vent d'ouest soufflera assez fort sur l'extrême sud avec des rafales pouvant atteindre 55 km/h en seconde partie de journée. Côté température, vous pouvez compter jusqu'à 29 degrés sur le sud-ouest du département et vers Porto Vecchio et de 22 à 25 degrés ailleurs. En Haute-Corse, une matinée ici aussi belle et ensoleillée. À partir de la mi-journée, quelques nuages se développeront, mais les éclaircies resteront largement présentes. L'après-midi et jusqu'en début de soirée, le vent sera variable, généralement modéré. Les températures maximales seront comprises entre 25 et 28 degrés, avec environ 20 degrés en montagne.
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1: Juste après Michael Jackson, ça sera l'heure de jouer ensemble dans notre jeu Induina. Vous pouvez déjà réserver votre place au 04 95 32 22 22 à gagner aujourd'hui. Un figuier à retirer à la Vestadi ou Vigue qui se déroulera ce week-end. Donc commune de Péri, pleine de Péri plus précisément, le 12 et le 13 septembre à venir.

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1: Bienvenue sur ici RCFM et bienvenue dans votre jeu Indouina. Comme vous le savez, nous avons 20 petites minutes pour jouer ensemble et à gagner. Aujourd'hui, c'est donc un figuier qui sera à récupérer à la Vista di Uvigo le 12 et le 13 septembre du côté de la Plaine de Péri en Corse du Sud. Patricia Gambone est au standard 04 95 32 22 22. Simon Guérin est à la réalisation de cette émission et Arthur Sunas est derrière ce micro.
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1: Jo, bonjour.
2: Oui, bonjour.
1: Nous allons débuter notre jeu avec vous ensemble. Comment allez-vous aujourd'hui ?
2: Ça va très bien.
1: Est-ce que vous connaissez les règles du jeu ?
2: Oui, très bien.
1: Est-ce que vous êtes prêt ?
2: Je suis prêt.
1: Allez, on y va.

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0: Allez, andiamo. De quel pays est originaire le kimchi? Japon, Corée du Sud, Chine ou Thaïlande?
1: Le quoi?
0: Le kimchi.
1: Thaïlande.
0: Quel organe humain consomme le plus d'énergie au repos? Le cœur, le foie, le cerveau ou les reins?
1: Le cerveau.
0: Quel instrument possède généralement 88 touches? L'accordéon, le piano, le clavecin ou l'orgue?
1: L'orgue.
0: Quel est le seul pays d'Amérique du Sud dont la langue officielle est le néerlandais? Le Suriname, le Guyana, le Venezuela ou le Paraguay?
1: Le Suriname.
0: Combien de yeux une abeille possède-t-elle? 2, 3, 5 ou 8?
1: 2.
0: Wow. Bonus à 2 points, mon cher Joe. Quel pays a offert la statue de la liberté aux États-Unis? Le Royaume-Uni, la France, l'Italie ou l'Espagne?
1: Joe. La France.
0: Eh bien exactement, ça vous fait 2 points peut-être pour sauver le questionnaire, ce qui vous fera donc 4 points quand même.
1: Ah, c'est maigre.
0: C'est maigre, mais on est mis comme mal, quand on joue.
1: Ah non.
0: Hein? Vimankaya donc, quoi. La Corée du Sud pour la première question.
1: Oui.
0: Le piano, hein, qui a donc, qui possède 88 touches. Et puis c'était 5 et non 2. Pas Audi. Bon, on est manco mal. 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
0: 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Un figuier a gagné dans notre jeu Indouina sur ici RCFM aujourd'hui, pleine de pires et avec Stadio Vigo qui se déroule ce week-end du 12 et 13 septembre à venir. Appelez-nous 04 95 32 22 22. Il reste 2 places et il reste surtout un petit quart d'heure. Fratutilou, milieu groupe à Pasqualine, dans ta RCFM.

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1: Françoise, qui tu chiama d'ailleurs, bonjour.
2: Bonjour.
1: Comment allez-vous, Françoise?
2: Très bien.
1: Mais très bien. En plus, on a un beau temps du côté d'Ajaccio aujourd'hui. On va pas trop se plaindre.
2: Pas trop chaud, donc on est content.
1: Non, c'est vrai que niveau température, ça commence à redescendre piano piano. Bon, chillanier. Qu'est-ce que vous avez prévu ce matin?
2: Eh bien, rien de spécial aujourd'hui, mais ce week-end, la foire de la figue.
1: Ah, vous avez prévu de vous y rendre, c'est pour ça que jouez avec
2: ça
1: nous.
2: Tombe bien.
1: Vous joignez l'utile à l'agréable.
2: Exactement. Bon, on a déjà deux figuiers, mais...
1: Eh bien, comme ça, peut-être que vous en aurez un troisième, si vous répondez à quelques questions que je vais vous poser et que je vous ai préparées pour l'occasion. On va débuter donc avec le blind test. Est-ce que vous êtes... une amatrice de chansons corses.
2: Oui.
1: Allez, mais déjà, je vous donne donc un indice. On va partir sur de la chanson corse. Et si vous êtes prête, okay. Je vous fais découvrir l'extrait.
2: Amen.

0: Françoise, je suis sûr que vous allez reconnaître cette magnifique voix.
1: Non. C'est la madianaise.
0: Ah, non, c'est alors, non plus, non. C'était Jean-Marc Tchekaldi. Alors, c'était pas un groupe.
1: Oh là
0: c'était,
1: là, en plus, je le connais bien.
0: C'était donc le chanteur Jean-Marc Tchekaldi. Alors, peut-être que vous avez pour le coup, je vais vous accorder le point parce que même moi, c'était Résistance de Jean-Marc Tchekaldi. Excusez-moi. Alors, malheureusement,
1: oui,
0: vous n'avez pas le groupe parce que c'était pas les Tiamadialesi. Ceci dit, vous avez donc le titre. Un point tout de même pour ce blind test. C'est bien. C'est bien, Françoise. On va pouvoir aller, si vous voulez, pour les questions de culture générale.
1: Ok.
0: En démo. Quel pays possède 3 capitales officielles ? L'Afrique du Sud, le Maroc, la Bolivie ou l'Indonésie ?
1: Oh, alors là... L'Indonésie... Le Maroc, non.
0: Quel animal possède 3 cœurs ? Le dauphin, le poulpe, le crocodile ou l'hippocampe ?
1: Alors là, c'est difficile, hein. Le poulpe.
0: Eh bien, vous voyez que vous y arrivez. Quel peintre est à l'origine du tableau Le Cri ? Edvard Munch, Gustav Klimt, Paul Klee.
1: Munch.
0: Exact. Quel empire avait pour capitale Tenochtitlan, excusez-moi pour la prononciation, situé sur le site de l'actuel Mexico ? L'Empire Inca, l'Empire Aztèque, l'Empire Maya ou l'Empire Ottoman ?
1: Ah ben, alors Inca ou Aztèque, on va dire Inca ?
0: C'était Aztèque. Quel est le mot français qui désigne la peur des espaces ouverts ? Être claustrophobe, être agrophobe, être agoraphobe ou être thanatophobe ?
1: C'est claustrophobe.
0: Question bonus à 2 points, ma chère Françoise. Quel élément chimique porte le symbole W ? Le tungstène, le titane, le tantale ou la tellure ?
1: Le tungstène, allez.
0: C'est 2 points, vous voyez. Comme quoi, il faut toujours suivre un peu son instinct. Donc, ce qui vous fait 3, 4, 5 points, et pour le moment, vous êtes en tête.
1: C'est pas mal, ok.
0: Voilà, c'est pas mal. Et puis écoutez, vous avez quand même... c'était l'Empire Aztèque. Alors dommage, vous avez choisi le premier.
1: C'était ce qui, l'un ou l'autre.
0: C'était l'un ou l'autre. Ouais, mais bon, allez, quand même, c'est pas grave. Ça vous fait 5 points, c'est pas trop mal, ce qui vous permet d'être en tête pour le moment.
1: Bien, merci.
0: Et puis merci à vous. Je vais vous souhaiter une bonne journée et puis surtout profitez bien du côté de la foire de PR Françoise.
1: Merci.
0: Allez, bonne journée. T'as pris tout.
1: Bonne journée.
0: Allez, une dernière place au 04 95 32 22 22. C'est Christophe Maé sur RCFM à présent avec son titre Il y a que l'amour chez toi.

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1: On finira notre jeu Indouina, notre dernier jeu de la semaine, avec Marie de Sainte-Lucie de Porto-Vecchio. Bonjour.
2: Bonjour.
1: Comment allez-vous, Marie ?
2: Très bien, merci.
1: C'est la première fois que vous jouez ou vous êtes une fidèle ?
2: Oh, j'ai déjà joué, mais il y a quelques années.
1: Ah, est-ce que vous connaissez les règles ou je vais peut-être vous les rappeler ?
2: Oui, rappelez-moi.
1: Alors, on va débuter avec un blind test où vous allez devoir reconnaître le titre et le groupe donc que je vais vous faire découvrir. Ça peut valoir 2 points si vous découvrez, si vous reconnaissez le tout, soit 1 point si vous reconnaissez soit le titre, soit le groupe. 0 point si vous ne reconnaissez rien. Vous êtes prête?
2: Prête.
1: Allez, on y va.

0: Marie, est-ce que vous avez reconnu cette chanson?
1: Pas le titre, mais le groupe Imouvrine.
0: Exactement, Imouvrine, et ça vous fait un point. Le titre, c'était Coulustes ou Destino. À présent, nous allons partir pour un questionnaire de 5 questions qui valent un point. C'est de la culture générale. Et la dernière question, c'est une question bonus, un peu plus difficile à 2 points.
1: Ok.
0: Allez, on y va. Quelle est la capitale de la Mongolie? Astana, Ulaanbaatar, ou Bishkek?
1: Ulaanbaatar.
0: Quel organe du corps humain produit principalement l'insuline? Le foie, les reins ou le pancréas?
1: Le pancréas.
0: Qui a écrit le Comte de Monte Cristo? Victor Hugo, Alexandre Dumas, Émile Zola ou Gustave Flaubert?
1: Alexandre
0: Dumas. Quel compositeur a écrit les 4 saisons? Mozart, Bach, Vivaldi ou Handel? Exact. Quel est le gaz le plus abondant dans l'atmosphère terrestre? L'oxygène, le dioxyde de carbone, l'hydrogène ou l'azote? Le gaz le plus abondant dans l'atmosphère terrestre.
1: L'azote.
0: Question bonus à 2 points. Alors, soyez prête, ma chère Marie, parce que je vais un peu vous embrouiller le cerveau, je ne vous cache pas. Un homme regarde une photo et dit « Je n'ai pas de frère ni de sœur, mais le père de cet homme est le fils de mon père. » Qui est donc l'homme sur la photo? Son père? Son fils? Son grand-père? Ou alors lui-même? « Je n'ai pas de frère ni de sœur, mais le père de cet homme est le fils de mon père. »
1: Lui-même.
0: Lui-même?
1: Oui.
0: Et non, c'était son fils.
1: Son fils, pardon.
0: Mais bon, c'était, j'avoue que c'était difficile. Et puis pour tout vous dire, quand j'ai fait le questionnaire, j'ai mis quelques temps avant de comprendre. Ce qui vous fait, Marie, un point, 2 points, 3 points, 4 points, 5 points, 6 points. Et vous êtes en tête pour aujourd'hui. Et vous allez remporter donc ce figuier.
1: Oh, c'est merveilleux.
0: Il faudra donc, je crois, vous déplacer sur la foire de la figue qui est organisée ce week-end du côté de la plaine de Péhéré.
1: Parfait.
0: Je vais vous repasser le standard avec Patricia qui va prendre toutes vos informations. Et puis, merci d'avoir joué avec nous et encore une fois, félicitations.
1: Merci à vous et excellente fin de journée.
0: Bonne journée et félicitations.
1: Merci,
0: et merci aussi à Jo et à Françoise d'avoir joué avec nous. Indouina revient dès lundi, 11h, et j'aurai le plaisir aussi d'être avec vous. Et je crois qu'il est l'heure de retrouver Cécilia Cantelli, parce qu'il est précisément 11h30, 11h30 sur RCFM pour notre émission Keep Ya Lue. Je crois qu'il y a pas mal de plats, pas mal de recettes qui sont préparées pour nous aujourd'hui. Bonjour Cécilia.
2: Bonjour Arthur, comment ça va?
0: Ça va très très bien, on vient de jouer, on a passé un agréable moment avec nos auditeurs. Et puis je crois qu'il est temps pour moi de vous laisser. Et puis vous surtout, comment allez-vous?
2: Mais ça va très bien, c'est vrai qu'on a plein de jolies choses à manger aujourd'hui encore. Maintenant il y a le tablier RCFM qui est arrivé depuis hier, donc autant vous dire que nos auditeurs seront extrêmement bien équipés. Par contre, vous m'avez contrarié, Hugo, qui n'a rien compris à votre dernière énigme et il n'est pas content.
0: Ah, mais je vais prendre du temps et je vais l'appeler dans la matinée. On décortiquera tout ça. Mais même moi, je me suis contrarié pour tout vous dire.
2: Vous voyez, hein, écoutez, monter un club, faire des quoi-cause, je ne sais pas.
0: Le club des contrariés,
2: exactement.
0: Peut-être.
2: Merci beaucoup, Arthur. Et puis on vous retrouve très vite, bien sûr, pour les Girandolones notamment.
0: Et on se retrouve dès lundi sur cette antenne de 9h à 11h30. Comme bon Pierre week-end.
2: Bon week-end. Allez, tous, c'est Mickey Dominici et toute sa bande qu'on écoute avec Skolagours et qui Piaget est de retour juste après.

0: Gourse par Miguel Dominici and Guest and Co. et ses amis, comme vous le souhaitez.
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0: Et oui, c'est parti pour notre dernier rendez-vous gourmand de la semaine. Seulement, dans votre émission, on est avec Hugo, la réalisation, on a Patricia du côté du standard. Et depuis lundi, peut-être le savez-vous, notre invité, c'est Benoît Pancrazi de chez Nana Macaron, qui a ouvert son carnet, rien que pour vous, et nous livre tous ses secrets de pâtisserie. Et donc, en ce vendredi, elle nous réserve une ultime douceur pour finir la semaine en beauté. Mais aujourd'hui, c'est aussi à vous de prendre les commandes, comme d'habitude. Je vais vous livrer ma recette du frigo avec les produits qui nous restent et je compte sur vous pour faire mieux. Ça va pas être bien compliqué, rassurez-vous. Votre plat fétiche, une idée improvisée qui va sauver votre week-end, venez partager avec nous votre recette. Ça fera toute la différence et en plus, aujourd'hui encore, cela vous fait remporter le gros lot avec en jeu aujourd'hui un double cadeau. Premièrement, le dossard pour le Bastéliga Montagna Trail et surtout, le tout nouveau tablier RCFM, un modèle exclusif, il est collector et qui va vous accompagner dans toutes vos aventures culinaires. Donc on ouvre le frigo, on décroche le téléphone 04 95 32 22 22, prenez les devants, c'est à vous de jouer, c'est vous les chefs. Et à présent, on anticipe votre activité du week-end avec un gâteau.
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0: C'est la fin de la semaine, on ne compte plus ses calories, on compte les jours avant le week-end plus tôt. Et pour rappel, on a une bouche très sucrée cette semaine puisque c'est Benoît Pancrazi de chez Nana Macaron qui nous donne ses recettes et ses secrets de cuisine. Fin de semaine, bouquet final, qu'est-ce que vous nous avez préparé Benoît ?
2: Bonjour, et on termine par probablement le gâteau le plus simple à faire en famille. L'avantage, c'est qu'on n'a même pas besoin de balance, puisque le pot de yaourt va nous servir de mesure. Mmh. Il nous faut un pot de yaourt nature, deux pots de sucre, trois pots de farine, un demi-pot d'huile neutre, trois œufs, un sachet de levure chimique, un citron et un peu de vanille. Mmh. On mélange le yaourt, le sucre et les œufs. On ajoute la farine et la levure, puis l'huile. Et pour apporter un peu plus de goût, on ajoute les zestes d'un citron et un peu de vanille. Mmh. On verse dans un moule probablement beurré et on fait cuire environ 30 à 35 minutes à 170 degrés. Mon astuce, lorsque vous prélevez les zestes de citron, essayez de ne prendre que la partie jaune. La partie blanche située juste en dessous est beaucoup plus amère. Et cette base de gâteau peut être personnalisée très facilement. Pépites de chocolat, pommes, poires, fleurs d'oranger, oranges, noisettes, etc. C'est vraiment une recette que chacun peut adapter selon ses goûts. Voilà.
0: Et on aime ça. Ça se conserve en admettant qu'on ne mange pas le gâteau en un jour, ce qui est rare. Mais en admettant, ça se conserve quelques jours.
2: Ah oui, ça se conserve bien 4-5 jours.
0: Bon, ben c'est nickel. Comme ça, on peut en profiter. On a été ravis de vous avoir tout au long de la semaine avec ces bonnes recettes, Benoît. Pour rappeler à nos auditeurs, Nana Macaron, toujours à Borgo. On peut y passer quand on veut.
2: Oui, bien sûr. On est ouvert tous les jours de 10h à 19h en octobre, le lundi de 14h à 19h et on est fermé le dimanche.
0: C'est noté. Eh bien, on était ravis de vous avoir avec nous toute la semaine et on vous dit à bientôt dans Keep Your Jet.
2: À bientôt. Merci à vous. Au revoir.
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0: Et comment ça se passe les gâteaux chez vous? C'est rare qu'ils passent la journée, ça peut arriver. Mais en règle générale, voilà, il est bien fini, d'ailleurs le soir, ça n'est pas encore. Et quelle est votre recette à vous de gâteau? Peut-être que vous avez un gâteau signature ou un autre plat signature, peu importe, on prend tout. 04 95 32 22 22. Avant ça, c'est Baila Morena que nous écoutons ensemble et juste après, ma recette du frigo.

C'était Zucchero avec Mana et donc cette chanson Baila Morena que vous connaissez certainement. C'est parti pour la recette du frigo. Fin de semaine, on ne va pas se prendre la tête. Bon, vous me direz, le lundi non plus, on ne se prend pas la tête. Mais le vendredi, encore plus. Et là, je vous propose un plat que vous posez au milieu de la table. Tout le monde se sert, vraiment familial et pour autant vraiment pas compliqué puisqu'il me reste du poulet rôti, donc déjà cuit, déjà prêt, très bien. Quelques champignons de Paris, un fond de crème, et pour ceux qui aiment, toujours un morceau de fromage. Et dans le placard, j'ai un plat de coquillettes, comme je pense 90% des gens. Donc le plus compliqué, mais alors vraiment ça reste accessible, et le plus long, ça va être de faire cuire les pâtes. Donc ça, vous le faites en amont. Si vous avez des pâtes de la veille qui ne sont pas des coquillettes, ça marche aussi. Au cas où, donc, vous me faites cuire ces coquillettes. En attendant, on prend une poêle, on fait revenir un oignon émincé, ça c'est le basique, et vous ajoutez vos champignons. On attend qu'ils rendent bien l'eau avant d'ajouter le reste, sinon ça fait un peu boulgi-boulga, c'est pas le top. Donc une fois que vos champignons ont bien rendu l'eau, on prend son poulet rôti, on le coupe en morceaux. Alors là c'est pareil, c'est selon vos goûts, plus ou moins épais, si vous préférez le blanc, si vous préférez la cuisse, vous faites à votre goût. On ajoute donc ce poulet rôti, comme c'est déjà cuit, on met pas trop fort hein, le feu mine de rien, un peu d'ail, du sel, du poivre, et là c'est toujours pareil, c'est à votre goût, à votre créativité, paprika, cumin, herbes fraîches, herbes sèches, herbes du congélateur, vous mettez ce que vous avez et ce que vous aimez. Et le plus gourmand maintenant, on rajoute la quantité de crème que nous avons, on va pas trop noyer non plus tout ça. Mais en même temps, il faut qu'on sente la crème. Donc, vous faites raisonnablement. Voilà. Après, chacun a sa petite vision du raisonnable, peut-être aussi. Et pour encore plus de goût, vous pouvez mettre une petite cuillère de moutarde. Voilà, histoire que ça pique pas trop, mais ça donne un bon goût quand même. Et pour ceux qui aiment le fromage, fromage râpé par-dessus, donc directement dans votre sauce. Ensuite, il y a donc nos coquillettes qui sont cuites. On les rajoute à tout ça. On mélange, on veut que les pâtes soient bien enrobées de la sauce crémeuse qu'on vient de faire avec nos morceaux de poulet. Et là, on prend un plat à gratin, on met notre préparation. Et là, le petit plus, toujours pour ceux qui aiment, emmental, comté, mozzarella, ce que vous avez, ce que vous aimez. Un peu de chapelure aussi, ça fait encore plus croustillant. Et là, on met au four, pas trop longtemps, puisque mine de rien, tout a déjà cuit. Mais on veut que voilà, ça fasse un bon gratin. Vous mettez entre 180 et 200 degrés, je dirais une vingtaine de minutes. Après, ça dépend des fours aussi. On veut que ce soit bien doré, que ce soit bien gratiné. Et là, vous avez votre plat. Les températures ont légèrement baissé en plus. Donc ça passe quand même mieux en ce moment. Poulet, champignons, coquillettes et fromage. Franchement, vous allez voir, le dîner qui passe bien et pour toute la famille. En parlant de famille, je suis sûre que vous aussi, il y a un plat qu'on vous réclame tout le temps ou que vous aimez faire tout le temps. 04 95 32 22 22 pour le partager avec nous. D'autant que n'oubliez pas, non seulement vous remportez votre dossard pour le Basté Liga Montagna Trail de ce week-end, mais surtout, le tablier RCFM, ils viennent d'arriver. Ils sont incroyables, pratiques, mais ça j'ai envie de vous dire, heureusement, c'est un tablier. Mais surtout, ils sont beaux, ils sont à l'effigie de votre radio, ils sont collector, donc n'hésitez pas. 04 95 32 22 22, votre recette, c'est après Mylène Farmer, c'est une belle journée.

0: Belle journée, signée Mylène Farmer. Avant de retourner se coucher, peut-être faire la grasse matinée pour les plus chanceux demain, retour en cuisine avec vous André, bonjour.
1: Bonjour.
0: Comment ça va?
1: Très bien, merci.
0: Bon, super, vous nous appelez d'Ajaccio, c'est ça?
1: Oui, c'est ça.
0: Nickel, et avec vous, encore un plaisir sucré, on s'en lasse pas.
1: Voilà, je vais vous donner une recette très facile d'Ajaccio. Clafoutis.
0: Clafoutis, oui.
1: Sans balance aussi.
0: Ah, bah, c'est encore plus simple. Super.
1: Voilà.
0: On vous écoute. Oula, petit problème de ligne chez André. André, vous nous entendez?
1: 1 cuillère à soupe de farine et 5 cuillères à soupe de sucre.
0: D'accord. Alors, nous, on vous a attendu parce qu'il doit y avoir un problème de ligne à partir de la farine. Est-ce qu'il y avait quelque chose avant la farine?
1: 3 œufs, 5 cuillères à soupe de farine,
0: oui.
1: Et 5 cuillères à soupe de sucre.
0: Nickel, ça on a les ingrédients.
1: Et là, on rajoute 1 demi-litre de lait.
0: Ok.
1: Voilà. Et les fruits que vous voulez. Les fruits de saison, bien sûr, le mieux. Sinon, vous mettez les fruits que vous voulez. Okay. Même un multi-fruit. Et vous mettez au four à peu près 3 quarts d'heure à 180 degrés.
0: Très bien.
1: Alors, c'est plutôt un gâteau à préparer la veille parce que ça se mange bien frais. Et ça a toujours du succès.
0: Oui, les clafoutis.
1: Bien frais, avec des fruits de saison ou un multifruit, c'est très apprécié.
0: Oui.
1: Voilà, et c'est très simple à réaliser.
0: On a l'eau à la bouche. Vous avez une préférence, vous, sur les fruits? Alors, de saison, on l'a dit, mais est-ce que vous, particulièrement, il y en a un qui vous plaît plus que les autres?
1: Non, vraiment de saison. Bon, de Mirabel, il est très bon.
0: Oui.
1: Abricots, pêches. Voilà.
0: Et bien, on a hâte de goûter tout ça. Le clafoutis qui plaît à toute la famille, bien frais, comme vous l'avez dit, André. Et puis, grâce à ce clafoutis, vous repartez avec le dossard pour la course à Bastille et surtout le tablier RCFM.
1: Merci.
0: Merci
1: et
0: à vous.
1: Ça a préparé la veille et ça a mangé bien frais.
0: Nickel, on va anticiper ça pour ce week-end. Parfait.
1: Voilà. Merci.
0: Merci André, merci beaucoup. Passez une bonne journée.
1: Bonne
0: giornata, boy. Et vous aussi, si vous avez des recettes comme celle-ci, n'hésitez pas. Kipiadje vous attend du lundi au vendredi. 04 95 32 22 22.
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0: Dans quelques instants, c'est le retour de l'actualité. Mais avant ça, on parle de Market d'Asie dans votre chronique économique toute la semaine. Et après le lancement du magasin et du traiteur, quelles sont les prochaines étapes pour ce Market d'Asie? On en parle avec Tony Song.
10: sur le premier mois d'ouverture, on était pendant les périodes d'été, de congé. On a eu un début qui est assez calme, puisque l'inconvénient de notre magasin, c'est que la façade n'est pas très bien faite. Quand les voitures passent, on est assez discret, on ne voit pas forcément. Et je crois qu'on n'a pas non plus de panneaux. Enfin, j'avais essayé de me renseigner pour en commander, mais pas eu de retour. Malheureusement, on avait mis une sorte d'arche, un ballon gonflable qui nous a permis d'être visible sous les bouchons. Lorsque les conducteurs s'arrêtaient pendant les bouchons, ils disaient tiens, il y a un truc marrant, et ils s'arrêtaient, ils rentraient dans le magasin. Et après, c'est beaucoup de bouche à oreille. Enfin, là où pour le coup, on remercie nos clients parce que ils en ont parlé à côté d'eux, ils ont partagé sur les réseaux, et aujourd'hui, l'information s'est propagée et on est beaucoup plus rempli et on a toujours du passage, alors que. Peut-être qu'au début, c'était un peu plus calme.
11: Les profils de clients qui viennent aujourd'hui faire leurs achats chez vous, ils sont multiples ?
10: Oui, ils sont multiples parfois. Alors, c'est principalement des locaux. On a beaucoup d'amateurs de produits asiatiques, que ce soit des produits japonais, coréens, enfin, puisque, vu que c'est un peu ce qui plaît. On a aussi des amateurs de cuisine de manière générale qui veulent tester des ingrédients ou des plats. On a une grosse communauté asiatique aussi à Ajaccio, avec beaucoup de Thaïlandais, Vietnamiens. Des Chinois aussi, on a eu des Japonais aussi, donc tout le monde peut trouver un peu les produits qu'ils pourront avoir au pays. On a eu quelques touristes de passage aussi pour lesquels les produits asiatiques les manquaient, donc les profils sont très très variés. Et vu qu'on a beaucoup de clients qui découvrent aussi, on est toujours là, ça fait toujours plaisir de les aiguiller un peu. Et ça fait toujours plaisir aussi d'avoir leur retour quand ils testent un produit. Comme ça, on sait à peu près, parce que si je goûte un produit que j'aime bien, c'est pas forcément bon pour tout le monde. Du coup, c'est cool d'avoir la discussion et des retours.
11: Enfin, l'avenir, comment est-ce que vous le voyez en termes d'évolution pour la structure, de perspective, de recrutement, pourquoi pas ?
10: Alors aujourd'hui, on recrute toujours puisqu'on évolue, on grandit. Forcément, on a plus de passages. On aimerait bien développer du coup toute la partie bazar. Là, je me renseigne pour ajouter de la papeterie, enfin des petits accessoires. J'ai aussi de la demande pour tout ce qui est skincare coréen. C'est une piste que je pourrait exploiter plus tard, une fois que l'épicerie serait peut-être plus stable. J'ai aussi la demande pour tout ce qui est produits frais, frais légumes. Du coup, à l'avenir, je pense qu'on aimerait bien trouver un peu de tout dans la mesure du raisonnable et, enfin, bien sûr, et de ce qui est faisable. Comme ça, le magasin, c'est à la fois un endroit où on fait ses courses, mais aussi un endroit où on peut s'amuser un peu, enfin, trouver des trucs fun et on repart content.
0: Dans quelques instants, retour du journal après Kouchens Abdelalbino.

0: C'était l'album, nous, avec leur titre Cushions. Merci d'avoir choisi RCFM. Bon appétit si vous êtes à table. Il est midi. Et on retrouve le journal de Clémence Gourdon-Négrini. Bonjour Clémence.
1: Bonjour Cécilia, bonjour à tous.
0: C'était il y a 58 ans, le 11 novembre 1968, le crash de la caravelle Ajaccionis qui coûtait la vie à 95 personnes.
1: Le 11 septembre et la commémoration ce matin a un goût particulier, celui de l'espoir de vérité, enfin pour les familles des victimes, puisque lundi dernier, le procureur de Nice a donné son feu vert pour que les réacteurs soient récupérés au large d'Antibes. Une annonce qui suscite aussi des inquiétudes. Et s'il ne ressortait rien de cette opération après des années de combat pour obtenir justice, c'est la crainte de Pierre-Emmanuel Marcangeli, qui avait 5 ans quand son frère Pierre, 26 ans, est mort dans le crash de la caravelle.
2: Tous ces gens-là, aujourd'hui, auront leur quantité de foin, ou même s'il est vraiment difficile, il y aura un supplément pour ces gens-là. Aussi, par rapport aujourd'hui que les prix du foin qui vient du continent, le prix flambe, le prix double. Nous, ici, on a pris un engagement, et malgré le fait que le GNR, on a payé 60 centimes en plus le GNR, les engrais ont doublé, nous, on s'engage à garder les mêmes prix que l'an dernier. Autour de 220, 250 euros la tonne. Aujourd'hui, le foin qui arrive actuellement aujourd'hui sur le continent est à 430 euros la tonne et ça va peut-être encore monter plus. Tous les ans, on le démontre, on arrive que l'on peut produire en Corse et on fait tout pour produire en plus en Corse parce que on a un climat qui nous permet de produire. Bon, peut-être qu'on va changer un peu quelques systèmes, mais bon, il y a toujours moyen de produire en Corse et on peut produire en Corse.
1: Ouais. Et nous n'avons pas entendu, le bon élément sonore, le témoignage donc de Pierre-Emmanuel Marcangeli. Nous le retrouverons peut-être un petit peu plus tard si les éléments
0: on est en direct,
1: le permettent. Et oui, petit bug technique. En tout cas, la date n'est pas encore annoncée pour l'opération en mer annoncée par le procureur de Nice lundi. Il a toutefois précisé qu'elle serait évaluée à 6 jours pour sa durée.

0: Intervention sur le dos, les escaliers du roi d'Aragon. C'est le monument historique de Bonifacio, creusé dans les falaises, au bord de mer. Plus d'une vingtaine de soldats du feu du SDIS de Zas y sont relayés en binôme. Un défi physique autant qu'un symbole pour le sergent David Chély.
1: Il a fallu s'adapter parce qu'étant donné la dangerosité de cet escalier, on ne pouvait pas effectivement faire comme on faisait les escaliers normaux. Voilà, c'est-à-dire que l'inclinaison n'est pas la même, les marches sont plus dangereuses que d'autres. Il faut savoir qu'on a été plus d'une vingtaine à se relayer pendant une heure pour effectuer une quarantaine de montées qui représentent l'équivalent de 900 étages d'un escalier normal. Quand on prend en compte l'inclinaison de l'escalier, la difficulté des marches, ça représente 7560 marches de montée en une heure par 22 pompiers.
0: Un vrai exploit donc, et une vraie émotion aussi. Certains pompiers qui servent à la caserne de Bonifacio se sont dirigés vers le métier après ces attentats.
1: Il y a des jeunes pompiers qui l'ont vu et il y en a qui sont rentrés après ça. Il y en a qui ça a développé une vocation. Il y en a 2-3 qui nous ont dit. Ils nous ont dit, ouais, moi j'étais petit. Pour ma part, j'étais lycéen à cette époque-là. Je me souviens avoir vu ça à la télé. On a tous un peu une histoire là-dessus. Du coup, on est tous touchés, tous émus de faire ce challenge.
0: Et puis de son côté, Thierry Quinternet, qui est adjoint au chef du centre des pompiers de Bonifacio et aussi conseiller municipal, se souvient de ce qu'il faisait il y a 25 ans, jour pour jour. Il avait 22 ans.
2: J'étais de garde ce jour-là, j'étais au standard. Rien que d'en parler, j'avais la chair de poule et je me souviens, on était à l'ancienne caserne sur le port à Bonifacio, on avait fini de manger, on avait fait un débriefing parce qu'on avait fait une intervention le matin et puis on regardait la télé tranquillement et on a eu un flash spécial et on était tous médusés devant la télé et on regardait ça et on disait c'est pas possible et voilà. J'étais tout jeune, j'avais 22 ans, ça faisait 2 ans que j'étais rentré pompier. Voilà, c'était rien que de, voilà. Pas de mots.
0: Oui, l'office de tourisme qui a aussi aménagé ses horaires d'ouverture de l'escalier du roi d'Aragon pour l'occasion. Les pompiers de Bonifacio qui ont filmé leur challenge hommage aux pompiers de New York. C'est sur le Facebook de la mairie, Clémence.
3: Merci beaucoup Olivier Castel pour toutes ces informations.
4: Face à la sécheresse, la filière fourragère insulaire limite la casse.
3: Et fort heureusement, car comme nous le disait ce matin notre invité, le président de la Chambre d'agriculture, Jean-Baptiste Arène, la filière la plus impactée par cet été particulièrement sec et l'élevage. Des éleveurs contraints pour l'irrigation et frappés de plein fouet par les prix des aliments et du fourrage qui explosent. Sauf donc encore sous la filière fourragère fournira bien ses 20 000 tonnes annuelles tout en maintenant ses prix. Mais seulement pour ceux qui ont été prévoyants, explique Toussaint Fadi, le président du groupement régional des producteurs de fourrage.
5: Tous ces gens-là, aujourd'hui, auront leur quantité de foin, ou même s'il est vraiment difficile, il y aura un supplément pour ces gens-là. Aussi, par rapport aujourd'hui que les prix du foin qui vient du continent, le prix flambe, le prix double. Nous, ici, on a pris un engagement, et malgré le fait que le GNR, on a payé 60 centimes en plus sur le GNR, les engrais ont doublé, nous, on s'engage à garder les mêmes prix que l'an dernier. Autour de 220, 250 euros la tonne. Aujourd'hui, le foin qui arrive actuellement aujourd'hui sur le continent est à 430 euros la tonne et ça va peut-être encore monter plus. Tous les ans, on le démontre, on arrive que l'on peut produire en Corse et on fait tout pour produire en plus en Corse parce que on a un climat qui nous permet de produire. Bon, peut-être qu'on va changer un peu quelques systèmes, mais bon, il y a toujours moyen de produire en Corse et on peut produire en Corse.
4: Et avant de clôturer ce journal, Clémence, on revient sur le crash de la caravelle il y a 58 ans, Ajaccio-Nice.
3: Oui, la commémoration a eu lieu tout à l'heure, il y a 2 heures, qui a un goût cette année particulier, donc celui de l'espoir de vérité. On le rappelle, le procureur de Nice a donné son feu vert pour que les réacteurs soient récupérés au large d'Antibes. Annonce qui suscite aussi des inquiétudes. Et s'il ne ressortait rien de cette opération après des années de combat pour obtenir justice, c'est la crainte de Pierre-Emmanuel Marc-Ange. Elle avait 5 ans quand son frère Pierre est mort dans le crash de la caravelle.
6: Il y a de l'espoir, mais en même temps un peu de peur de l'échec, de dire ben, il n'y aura rien parce qu'on va remonter. Je pense que ce serait un double drame. C'est ça qui me fait peur, c'est qu'on dise ben, il n'y a rien. Il n'y a pas du tout dans le réacteur. Ou qu'on ne puisse rien prouver que les réacteurs, en les remontant, s'abîment. Il y a plein de choses, il y a plein d'événements qui feraient que... Mais en même temps, bon, j'essaye d'y croire. Il y avait vraiment une volonté de l'État de dire la vérité. Ça aurait été beaucoup plus simple parce que là, quel risque peut-il y avoir? Il y a des générations entières qui sont parties. Il ne reste que des petits parents qui viennent pour continuer le mouvement, mais bon.

0: Midi, un petit peu de retard, désolé Patrick Winschiger, pour votre club de la presse comme tous les vendredis sur RCFM.
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2: Bonjour, heureux de vous retrouver pour ce nouveau numéro du club avec ma fidèle équipe du vendredi, l'insubmersible Jean Vitus Albertini de Viastil, la plume politique de Corse Matin, Anne Chabanon, très affûtée, et l'inclassable Roger Antèche, tel qu'en lui-même. Bonjour à tous les trois.
3: Salut.
4: Bonjour.
2: Au menu aujourd'hui, l'effondrement de la France au classement PISA, ce test international sur les connaissances des élèves. Ce n'est pas brillant. L'école est-elle devenue une fabrique de cancre? Est-ce si grave? Est-ce une surprise? Et puis un long chapitre politique avec le tiers-mérisponde entre le maire d'Ajaccio et la CDC, mais aussi les sénatoriales, c'est dans 15 jours, et la présidentielle. Le club de la presse, vous avez le programme, c'est parti.
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2: Préoccupant, mais hélas pas une surprise, c'est la réaction du ministre de l'Éducation nationale, Édouard Geffray, au classement PISA 2025, PISA pour Programme international pour le suivi des acquis des élèves. Ce rapport de l'OCDE pointe pour les élèves de 15 ans testés en France depuis 2022 une baisse de 18 points en compréhension de l'écrit et de 16 points en mathématiques, des scores qui placent la France dans la moyenne des pays de l'OCDE, mais qui sont de plus en plus bas. Le ministre incrimine clairement les réseaux sociaux qu'il qualifie d'armes de destruction intellectuelle massive. Mais chez nous en Corse, les enseignants sont partagés, même si Pascal Pouligagne, enseignant au collège Giraud à Bastia et délégué SNALC, rejoint le ministre.
5: On est sur le temps long, et ce temps long, il s'explique, je dirais, par quelque part la modernité. La place des écrans, les réseaux sociaux, l'IA, explique en grande partie le recul de la lecture chez les élèves. Ce recul de la lecture se constate dès le primaire, et nous, au collège, on le perçoit aussi, avec de grandes difficultés en termes de compréhension de textes longs. On a des élèves qui, le matin, arrivent dès la première heure fatigués et qui, en fin de journée, ne sont plus capables de se concentrer. À mon avis, c'est dû à l'utilisation massive des écrans à la maison et probablement pendant une partie de la nuit. Après, c'est à nous, personnel de l'éducation, d'apprendre à nos élèves à utiliser correctement les écrans. Il ne s'agit pas de rentrer en guerre contre les écrans, il s'agit d'avoir une utilisation raisonnée.
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2: Les écrans, c'est la principale raison de cet effondrement, Roger ?
4: Non.
2: Anne a déjà répondu non. Roger.
6: Je pense que ça y est pour une bonne partie, parce que je crois que dans l'étude on relève que les jeunes de 15 ans passent près de 5 heures par jour hors week-end et autres périodes sur les écrans, et sur ces 4,9 heures passées par jour, il y en a 3 qui sont consacrées aux loisirs. Bon, 8 temps en moins, un peu de loisirs, ça veut dire probablement en consultation des réseaux sociaux et pas mal de choses.
2: Mais ça laisse 2 heures d'écran pour apprendre, c'est pas mal.
6: Ça laisse 2 heures d'écran pour apprendre, mais bon, ça c'est autant de temps passé en moins sur dans les livres ou ailleurs. Voilà, bon, en fait, je pense qu'il y a toute une série d'éléments. Celui-là est un élément prépondérant, et ces mesures qui ont été opérées, elles s'opèrent quand même sur des disciplines qui sont majeures, les mathématiques, l'écrit et la compréhension des textes longs. C'est tout ce qui peut fonder un savoir. Et ce que dit également ce classement-là, c'est que ça s'affaisse chez ceux qui sont en bas, hein. Ça s'affaisse également sur les élèves qui sont plutôt dans le haut du panier. Donc ça veut dire que la maîtrise fondamentale,
2: c'est assez inquiétant.
6: Ouais, c'est inquiétant.
2: Jean Vitus, Anne.
7: C'est un mouvement général. Ça touche l'ensemble des pays de l'OCDE. Alors la France est plus impactée que les autres pays. Je crois qu'aujourd'hui,
2: on est autour de la 30e place. On n'est pas si mal. On est dans la moyenne des pays européens, ouais, comme nos voisins, oui, espagnols, italiens.
7: 29e place au classement mondial, je crois.
2: On est un peu plus mal classé que les Allemands.
7: Toutes les catégories sociales sont touchées. Alors, Roger l'a dit, c'est les classes les plus favorisées. où il y a quand même une baisse importante du niveau, et les classes les plus défavorisées. Mais il y a aussi quelque chose à retenir, c'est la différence entre ces deux classes. C'est-à-dire qu'il y a près de 100 points entre les élèves issus de familles favorisées et ceux qui sont dans des familles plus modestes. Ça, c'est quand même inquiétant. Ça veut dire que le déterminisme social, il se reproduit. Mais quels que soient les moyens que vous ayez mis dans le système scolaire. Alors, l'école, aujourd'hui, c'est le premier budget de la nation, mais on se demande quel est l'effet, parce qu'on voit une chose, c'est qu'on manque de professeurs, que certaines classes, il manque de profs, donc on fait des classes avec des élèves, des classes plus nombreuses, et puis les enseignants sont mal payés. Quant à la formation,
2: À vous entendre, la responsabilité des écrans, c'est un écran de fumée ?
7: Non, c'est un élément.
2: C'était pour faire le jeu de mots.
7: C'est important pour les élèves, mais ce n'est pas le seul. Alors peut-être de mettre uniquement l'accent là-dessus, ça cache le reste. C'est mais sûr. Le reste existe aussi.
3: Je passe en troisième position, mais bon, on résume, je veux dire, un système français éducatif inégalitaire, des enseignants qui aujourd'hui sont démotivés avec vraisemblablement et sur le terrain des bonnes raisons. Je rappelle quand même que sous les deux quinquennats de Macron, si je me trompe pas, il y a eu 8 ministres de l'éducation nationale, de l'éducation nationale, et aujourd'hui Gabriel
2: Attal
3: vous dit...
2: Autant que les ministres de la santé, presque.
3: Oui, Gabriel Attal vous dit il va falloir quand même qu'on ait de la constance dans la nomination, la durée, la pérennité et le suivi. Bon, les écrans, bien sûr que ça joue, mais est-ce que c'est nouveau qu'un gosse qui arrive en... Moi, je suis fille d'enseignante. Est-ce que c'est nouveau qu'un gosse qui arrive en sixième ne sache pas lire? Non. Gosse, il doit savoir lire en CP.
2: Concernant la responsabilité des écrans, dans ce classement PISA, il faut noter que les premières places sont trustées par les pays asiatiques, la Chine, Singapour, Taïwan, Japon. Macao,
3: le Japon,
2: des pays qui ne sont pourtant pas en retrait dans le domaine de la révolution numérique, loin de là. Des précurseurs.
3: Parce que le booster aussi, c'est que dans ces pays-là, on a envie de s'en sortir. Et on sait que l'école, c'est le... Bon, je ne vais pas parler d'ascenseur parce que c'est usé jusqu'à la corde, mais on a aussi envie de s'en sortir, on a aussi envie d'avoir... Moi, je connais énormément d'enfants issus de familles modestes, voire pauvres, qui gravissent très vite les échelons, parce que justement, on sait que derrière, c'est toute sa vie future qui est là.
6: En fait, dans les propos du ministre, Édouard Geffray, il y avait cette citation sur effectivement les réseaux sociaux, armes de destruction intellectuelle massive, mais il y avait un début de constat, je dirais pas de réflexion, sur ce qu'est le collège aujourd'hui. C'est-à-dire quelque chose d'assez monolithique. Le collège unique, c'est une réforme qui date, c'est la seule qui a perduré, mais là-dedans, on ne prend pas en compte ce qu'on demande plus tard aux élèves, la personnalisation des parcours avec des spécialités, tout ce qui vient après au niveau du lycée. Donc, je l'ai entendu, et cette phrase-là, je trouve qu'elle en dit beaucoup sur le désarroi du politique par rapport à cette situation-là. On aurait dû s'interroger plutôt sur les mesures à prendre pour le collège. Bon, voilà, ça dit beaucoup, parce que ce qu'on mesure, c'est le niveau des élèves à la sortie du collège.
2: Cet effondrement, évidemment, est multifactoriel. Il y a aussi des investissements des parents, des moyens insuffisants. Oui. On l'a dit, mais il ne faut pas minimiser la révolution numérique. Et je pense à l'intelligence artificielle qui risque de faire des ravages. Jean Vitus.
7: Oui, c'est la meilleure et la pire des choses. Alors, ça déresponsabilise complètement l'élève. Il ne va plus rechercher, on n'est plus actif par rapport à la recherche d'informations. Non, on recevra la puissance.
2: Les encyclopédies universalistes, c'est terminé.
7: La lecture aussi, par la même occasion. Non, c'est extrêmement grave. Mais le problème, c'est que comment vous ne pouvez pas arrêter un tel mouvement aujourd'hui? Vous
3: n'allez
7: pas stopper la recherche sur Internet, l'intelligence artificielle, comme vous avez avoir beaucoup de mal à réglementer l'utilisation des téléphones portables au lycée. On voit comment ça se passe déjà et les difficultés qu'ont les chefs d'établissement pour le faire. Donc, comme il n'y a pas de régulation...
2: Et pourtant, il faudrait une régulation.
7: Bien sûr,
2: c'est compliqué.
7: Est-ce que vous pensez que les grandes sociétés qui gèrent Internet, tout ça, vous pensez qu'ils ont envie d'avoir des régulations?
3: Pas du tout. C'est ce que j'allais dire. Aujourd'hui, on assiste à tout est paradoxal. En fait, ce sont les lanceurs d'alerte, ce sont ceux qui encouragent le mouvement. Des Elon Musk ou des gens qui lancent, qui encouragent, qui sponsorisent pour l'intelligence artificielle qui va nous bouffer, ça à court ou à moyen terme. Et à un moment donné, ben, quand on est sur l'intelligence artificielle, c'est sûr que la syntaxe, la grammaire, l'orthographe, on l'a plus. Tout est lié. Donc à un moment donné, c'est vrai que. Et puis surtout, on a mis la charrue avant les bœufs. Avant, on a dit bon, il faut suivre le mouvement, parce que maintenant, si on le suit plus, si on n'a pas le dernier smartphone à la mode, le dernier cri d'iPhone ou le Samsung, on n'est plus dans le truc. Bon, mais à un moment donné, aujourd'hui, la vraie question, c'est avec toute cette alerte lancée à ce stade de la compétition, est-ce qu'on peut aujourd'hui limiter les dégâts? Est-ce qu'on peut arrêter, c'est ce que disait Jean-Vitus, réguler et arrêter le mouvement? Est-ce qu'aujourd'hui il est encore temps non pas de faire marche arrière, mais de doser les choses? C'est ça la vraie question, parce qu'entre ça, le réchauffement climatique et le reste, on n'est plus là pour très longtemps. Hein.
2: Effectivement, je ne sais pas si vous avez lu, Anne, cet article dans Le Monde cette semaine sur l'intelligence artificielle, ce pont de l'intelligence artificielle qui a quitté donc l'IA, et qui met en garde, disant que les concepteurs de l'IA aujourd'hui pensent que l'IA prendra la main et d'ici la fin de la décennie tuera tout le monde.
3: C'est effrayant.
2: C'est glaçant.
3: Elle déborde les réseaux, elle déborde tout, elle fait ses achats elle-même.
2: C'est assez glaçant.
3: Et
2: parlant de régulation, Jean-Vitus, vous l'avez abordé, le gouvernement essaie de faire des choses, c'est pas simple. L'interdiction des réseaux sociaux pour les moins de 15 ans, la loi a été retoquée par le Conseil constitutionnel au nom de la liberté d'expression.
6: Je pense que on a l'impression qu'en matière de régulation, il y a un besoin de régulation et il y a un besoin aussi de dire ce que sont les bons usages de l'intelligence artificielle dans le système éducatif. Mais on voit bien que chaque fois que l'État veut faire quelque chose ou que les parlementaires veulent faire quelque chose avec les réseaux sociaux, mais aussi avec l'usage du portable à l'école, on se heurte à des concepts, en l'occurrence celui que vous venez dénoncer qui est infiniment important, mais chaque fois on veut réguler, on se fait retoquer derrière. Voilà, je pense que au nom des libertés aussi il faut savoir examiner ces sujets là il y en a d'autres de concepts importants qui sont remis en cause aujourd'hui, c'est-à-dire la défense de l'état de droit aussi, hein. On voit bien que il y a des coins qui sont enfoncés à tout moment sur ces sujets-là, et que la société, elle ne sait pas comment en réagir. Voilà, elle ne sait pas.
2: Allez, on ouvre une page politique à présent.
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2: Quelle mouche a donc piqué le maire d'Ajaccio en cette rentrée? Dans une interview en début de semaine accordée à Corse Matin, Stéphane Zbrage attire à boulet rouge sur la collectivité de Corse et son président, Gilles Giovannangeli. Il y va à la sulfateuse, tout y passe, le mépris dont ferait part le président de l'exécutif à son égard, l'immixtion de la CDC dans les choix de développement de la ville. Ajaccio, ce n'est pas nouveau, qui serait lésé, le port Charles Ornano, ou l'emplacement de la gare, etc. Anne, pourquoi, selon vous, une charge si violente?
3: Dans l'interview, il dit que maintenant qu'il est maire en son nom,
2: il a plus de légitimité.
3: Il a plus de légitimité, pardon, pour le faire. Bon, ça c'est une chose. C'est quelqu'un qui est un élu qui a gagné les municipales en mars 2026. Qui a eu un petit peu chaud quand même, hein, sur ce coup-là, parce que c'était pas si évident que ça. On verra par la suite ce que ça donnera. C'est quelqu'un qui aussi, en tant que maire, a, je pense, à s'affirmer après les longues années de Laurent Marcange, j'ai dit après les longues années de tout un tas de choses. Et puis, cette guéguerre, elle est pas nouvelle, ça fait des années qu'elle dure.
2: Oui, mais là, il a fait les coups, hein.
3: Oui, il ne parle que de ça d'ailleurs, quasiment. Ouais. Après, il y a une réponse qui est faite point par point, qui est une réponse didactique, qui est une réponse ordonnée, et qui reprend tout ce qui a pu être dit.
2: Après, avec une question, volonté aussi d'apaiser les choses dans la réponse.
3: Oui, après, moi, la question, c'est à quoi ça sert, tout ça.
2: Effectivement. Jean-Vitus.
7: Oui, j'ai noté quand même dans l'interview de Stéphane Hasbro une volonté de se défausser sur à peu près tous les problèmes, quand même. Le téléphérique, c'est pas de sa faute. La place du Diamant qui coûte je sais pas combien en surcoût, c'est pas de sa faute. Les problèmes de circulation, c'est pas de sa faute. La gare à Ajaccio, c'est pas de sa faute. Bon, d'accord, il y a un moment, les responsabilités sont peut-être un peu partagées quand même. Alors, est-ce que c'est une manière de masquer le fait qu'il n'y a plus d'argent? Ouais, mais vraiment plus. Que la situation de la ville d'Ajaccio est très mauvaise en matière financière.
2: Ce n'est pas le moment de se fâcher avec la CDC.
7: Elle n'a pas beaucoup plus d'argent, la CDC, à lui donner. Bon. Que la taxe d'habitation va augmenter fortement, je crois, au cours de 19%. Ouais. Qu'elle a déjà augmenté.
2: Vous parlez de la taxe foncière.
7: La taxe d'habitation n'existe plus.
2: Oui, elle existe, elle concerne de la résidence secondaire.
7: Voilà, mais peu sur les résidences principales. 19% cette année, ça a augmenté, je crois, de 13 ou 14 ou 15, je sais plus l'année dernière, donc il n'y a plus d'argent dans les caisses. Et les travaux, va bien falloir finir par les payer. Le téléphérique, qui va payer le téléphérique? Parce que l'État a financé à 70%, il reste les 30% restants. Qui va financer les 8 millions d'euros, je crois, qui manquent pour finir la place du Diamant? C'est encore le contribuable ajaccien. Donc, c'est peut-être, et là, la CTC a versé sa part. Hein. Pas sur le téléphérique, elle n'a pas payé.
6: Mais sur la place du Diamant.
7: Donc il y a quand même un problème de gestion. Alors bon, ça fait après partie de la polémique et du débat politique, mais la réalité des choses sont aussi celles-là.
2: Roger, votre lecture, est-ce que Stéphane Sbrage, depuis son élection sur son propre nom à la dernière municipale à Ajaccio, a acquis une autre dimension?
6: Je pense qu'il a bien dit, il est élu sur son nom, et il essaie de le montrer, de se marquer, je dirais pas que de s'émanciper, mais bon, il essaie de montrer son pouvoir. Bon, il l'a fait sur d'autres questions, notamment sur la sénatoriale dont on parlera tout à l'heure, en faisant en sorte que les velléités au sein de sa majorité se calment pour aller à ce combat-là, et en soutenant ouvertement Jean-Jacques Panouse. C'était déjà un premier point. Là, moi, je pense que tout le débat qui est là, effectivement, c'est un débat entre collectivités qui n'ont plus forcément les moyens de leur politique. C'est vrai que la parole de Stéphane Sbrage, elle arrive à un moment où les Ajacciens reçoivent leur feuille d'impôt et où il y a des augmentations qui ont du mal à passer. Alors dire que on est sur les transports, sur la mobilité, on est obligé de faire ça parce que la collectivité de Corse n'a pas été au rendez-vous, c'est une explication qu'on peut lire en trame de tout ce qui se passe aujourd'hui. Voilà. Je retiens aussi que les dernières passes d'armes avaient entre la ville et la collectivité sont intervenues également pendant la campagne électorale sur la livraison du conservatoire de musique. Ça arrive toujours à des moments stratégiques. Donc c'est pas innocent. Il y a un calendrier pour dire voilà, la collectivité n'est pas au rendez-vous et de dire aussi, parce que c'était aussi dans l'interview de Stéphane Sbrage, l'État lui est au rendez-vous. Voilà. Mes relations avec M. Jalon sont meilleures que les relations avec
2: Les relations avec Gilles Simeone avaient fini par se... dit-il, par nouer des relations d'amitié, quasiment d'amitié avec Gilles Simeone, ce qui n'est pas le cas avec Gilles Simeone.
6: C'est plus facile à dire après que pendant. Ouais, voilà. Ouais. La réalité, c'est qu'entre la ville d'Ajaccio et la collectivité de Corse, depuis que les nationalistes sont au pouvoir, n'ont jamais été fluides. Ni dans le verbe qu'on échange, ni dans les courriers qu'on échange, ni dans le soutien au projet. Voilà. On est sur des guerres. Donc, finalement, c'est un peu les Ajacciens qui sont pris en otage de toutes ces situations.
2: Vous avez fait l'enchaînement, Roger, avec les sénatoriales. Stéphane Sbrage soutient le sortant LR Jean-Jacques Panunzi. Il s'en fait le grand favori, Anne, face, je le rappelle, au RN Christophe Versigne et le nationaliste Jean Giuseppe, et le maire Giuseppe, le maire de Figues, et un candidat indépendant, René Pérez.
3: Oui, bien sûr, c'est le grand favori. Il va repasser. Certainement pas à 97% comme les deux dernières fois. Il faisait cavalier seul, mais autour de 65%, peut-être 70%, je ne sais pas. Oui, mais de la même manière que Paolo Zantuparigi va repasser en Haute-Corse. Donc on va retrouver les deux sénateurs. On peut à peu près parier là-dessus. Et oui, je pense que voilà, Jean-Jacques Panunz, qui a commencé sa campagne il y a des mois, qui a un ancrage dans le rural, qui est un vieux de la vieille, qui mène campagne à l'ancienne. Je ne vois pas Versine, ni Perret, encore moins René Pérez, avec tout, sans lui faire offense, pouvoir inquiéter Jean-Jacques Panunz.
2: En Haute-Corse, ce sera donc un duel entre le sortant Paolo Santobarige et Nicolas Battini, avec une absence remarquée, celle de la droite. Ça vous inspire quoi, Jean Vitus?
7: Je pense pas, quand même, qu'il y ait un accord entre la droite et le Rassemblement National. Mais par contre, ce qu'on va noter, ça va être les voix que va obtenir Nicolas Battini. Parce que bon, le Rassemblement National n'a pas un seul élu, quand même, un élu local, revendiqué comme tel, en tout cas. Alors, toute voix qu'il va avoir, elle va bien venir de quelque part. Et on verra s'il a un score significatif à ce moment-là. Ça veut dire que une partie, pas de l'électorat cette fois-ci, mais des élus de droite, pourraient basculer sur le représentant de Palatine. Ça, ce serait quand même intéressant.
2: Bah, il est candidat au nom de Union des Patriotes, oui, avec le RN,
7: c'est
2: etc.
7: Ça, je cherchais le nom. Pour le reste, je ne crois pas qu'il y ait de difficultés particulières pour Paolo Santobarige, comme pour Jean-Jacques Panunz.
2: Alors, il ne nous reste plus que 2-3 minutes, deux mots avant de refermer ce club sur la présidentielle. Le nouveau secrétaire de la Fédération Socialiste de Corse du Sud, Jean-Baptiste Luccioni, était cette semaine l'invité de Polygament. Si à la primaire socialiste, il n'a pas encore fait son choix entre Glucksmann, Fort, Royal, Gage et que sais-je encore. En revanche, il affirme qu'en cas de second tour Mélenchon-Le Pen, une hypothèse possible, il voterait blanc. Ça lui a valu un torrent d'insultes. Qu'est-ce que ça dit de la campagne, Roger?
6: Ça dit que à gauche, pour les primaires socialistes, on n'est pas dans c'est pas l'embarras du choix, mais c'est l'embarras tout court.
2: Hein, c'est le choix de l'embarras.
6: Ouais, ou le choix de l'embarras. Hein. voilà. Et ça dit que sur cette gauche sociale démocrate là, qui essaie de se départager, et je pense que tout le monde n'est pas sorti du bois. Je pense en particulier à François Hollande. Voilà, mais il y aura dans l'hypothèse d'un second tour Rassemblement National et LFI quelques répugnances, difficultés à voter pour Jean-Luc Mélenchon. Voilà, et ça risque de faire la différence.
7: Le problème, c'est qu'aujourd'hui, l'incarnation dans cette élection présidentielle, elle se fait sur deux personnes. Marine Le Pen d'un côté et Jean-Luc Mélenchon de l'autre, qui porte quelque chose. On est d'accord, pas d'accord, ça ne vaut pas adhésion, ce que je dis, mais c'est les seuls qui portent quelque chose.
2: Et c'est deux camps et c'est deux camps où c'est carré, pour reprendre l'expression de Jean-Luc Mélenchon, tout le monde a le doigt sur la couture du pantalon.
7: Oui, mais bien sûr, oui, mais en plus, ils incarnent quelque chose. Ce qui n'est pas le cas de tous les autres. Qu'est-ce qu'incarne un Isnard? Qu'est-ce qu'incarne un Olivier Faure?
3: Même un Glucksmann.
7: Bon, c'est de la social-démocratie molle. Bon, c'est quelque chose que les gens ont déjà eu.
6: C'est une soupe tiède.
7: Voilà, c'est pas.
3: C'est du brouet.
7: Donc, le problème, on risque de se retrouver avec ces deux personnes.
2: Eh bien, ça sera notre conclusion, à moins qu'Anne veuille ajouter quelque chose, une conclusion sur la présidentielle.
3: Alors, je vais juste dire que c'est quand même toujours intéressant et ça va être assez excitant à voir arriver, et ça va arriver très très vite.
2: Et on en reparlera chaque semaine dans ce club. Anne, Roger, Jean Vitus, merci d'avoir participé à ce club. Un club de la presse rediffusé ce soir à 19h sur ICI RCFM et à retrouver en podcast. Merci beaucoup.

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8: 12h32, Kipiage se poursuit. Avant de parler du réseau de l'Université de Corse pour les anciens de cette université, ça s'appelle Alumni. Un point sur votre agenda.
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8: Sincèrement, il y a de quoi remplir votre soirée et votre week-end. On commence à Bastia, on va tourner les pages puisque Librimondi fête sa 10e édition au musée, toujours dans les jardins suspendus. Et ce, jusqu'à dimanche, 3 jours de rencontres littéraires avec de très beaux noms. De quoi repartir avec quelques nouvelles envies de lecture. À Ajaccio, soirée cinéma au Laetitia avec le rendez-vous Corsica Doc. Première séance à 18h avec Afidaya Film. 20h30, pourquoi la mer rit-elle, en présence de sa réalisatrice Aude Fourel, deux films, deux regards et une soirée placée sous le signe de la mémoire et de l'exil. Et puis la musique également au programme, d'abord à Talazani avec les Toracinta Brothers qui sont ce soir en concert à 21h au Tavagna Club. Une bonne idée pour lancer le week-end en musique. Et puis toujours en Corse du Sud, et bien les Contrefigaresi qui se poursuivent, et ce soir encore il y a du lourd, 18h30 pour un concert plus intime, Sandrine Luigi à la chapelle de Montilati, et puis 21h, Piazza Longa, d'une part Feli, puis des airs brésiliens avec Bel Air de Faure, comme vous le savez, les Contrefigaresi qui se poursuivent tout le week-end. Et d'ailleurs, une petite idée pour demain, à Vescovato, c'est la fête du sport, rendez-vous au complexe sportif à partir de 17h avec club, association, stand, démonstration, également animation musicale. L'entrée est libre, l'occasion de tester, de découvrir, profitez-en bien et surtout, faites-vous plaisir.
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8: On parle du réseau Alumni de l'Université d'Igorse après Bruce Springsteen. À chaque fois, on bute sur son nom. Pourtant, c'est le boss, on devrait avoir l'habitude quand même. Allez, Dancing in the Dark.

0: Dancing in the Dark, c'était Bruce Springsteen.
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0: Et on parle souvent de l'université comme une période de notre vie. On y étudie, on obtient un diplôme, et puis on passe à autre chose. Mais finalement, pourquoi couper du lien une fois qu'on a quitté les bancs de la fac? Aujourd'hui dans Keep Your Jay, on va parler de rencontres, de parcours, de coups de pouce aussi, notamment grâce au réseau Alumni de l'Université de Corse. Ça rassemble les anciens étudiants et ça permet de continuer de créer des connexions, parfois des années après avoir passé votre diplôme. Comment ça fonctionne? À quoi ça sert concrètement? Et surtout, qu'est-ce que ça peut apporter aux anciens étudiants, tout comme aux nouveaux? On en parle avec Jean-François Trojan. Bienvenue et merci d'être dans Keep Your Jay. Bonjour Charles-François.
2: Bonjour.
0: Merci d'être avec nous pour parler de ce réseau, plateforme, réseau, voilà, on appelle ça comme on le souhaite. Alors peut-être on va passer au très concret, j'ai fait une petite introduction, mais comment est pensé Alumni concrètement, pardon, c'est quoi pour les auditeurs qui nous écoutent Alumni?
2: Alors, le réseau Alumni, c'est une plateforme qui a été mise en place par l'université. Elle a donc ouvert le 25 septembre 2025, donc ça va faire un an.
0: Et oui, déjà.
2: Elle est destinée pour donc tous les anciens étudiants de l'université de Corse, donc de 1980 à aujourd'hui. Il y a trois profils qui sont destinés donc au réseau. Il y a les anciens étudiants, les étudiants et aussi des entreprises et collectivités.
0: Alors c'est quelque chose qui se fait souvent dans plusieurs pays. Alors déjà régionalement sur le continent il y en a, dans d'autres pays il y en a. Donc c'est quelque chose d'assez fréquent finalement.
2: Exactement.
0: Et alors comment ça a été, parce que vous l'avez dit, 2025, si on remonte jusqu'aux années 80, ça fait quand même pas mal d'années. Est-ce qu'il y a eu un besoin qui s'est fait ressentir ou juste une bonne initiative qui s'est dit à un moment donné, ah ben tiens, il nous manque peut-être ça?
2: Je pense que ça varie les profils. Mmh. On peut avoir des anciens étudiants qui aimeraient retrouver d'anciens camarades de classe, de promo. Et puis après, il y a des étudiants aussi qui souhaitent faire plus de réseautage pour se lancer dans le monde professionnel. Et donc, je pense que ça varie aussi du profil et des besoins. Mais ça crée finalement en fait juste une communauté universitaire.
0: C'est ça. Alors concrètement, si nos étudiants aussi, si nos auditeurs nous écoutent, qu'ils sont étudiants, qu'ils ont été étudiants, c'est accessible à tous de rejoindre cette communauté.
2: Alors c'est accessible via en fait le site internet Alumni, donc alumni.universita.course, donc Alumni A-L-U-M-N-I bien évidemment. Donc le réseau, vous pouvez directement créer un compte sur le site et une fois que vous avez accès au site, il y a plein d'outils qui sont disponibles afin de créer justement, comme on a pu le dire, un réseau qui peut aussi permettre de trouver des offres d'emploi, de stage, d'alternance. Il y a un annuaire Alumni qui permet de retrouver donc justement tous ces anciens étudiants. Mmh. Actuellement, justement, on peut être fier puisqu'on a plus de 1500 personnes qui ont créé leur compte. Et donc, par la suite, il va y avoir des événements pour pouvoir se retrouver. Très prochainement, là, le 22, mardi 22 à 16h, on a un événement Alumni, ce Country Alumni, qui va permettre à plusieurs anciens étudiants de se retrouver, de rencontrer également des étudiants s'ils souhaitent y participer. Mm-hmm. On va faire aussi une petite exposition avec d'anciennes photos de la vie universitaire. Donc, okay. Ça va être plutôt sympa.
0: Oui, très bien. Et vous l'avez dit, on peut s'y inscrire en tant qu'entreprise aussi, parce que parfois il y a des besoins du côté de l'entreprise, tout comme il y a des besoins du côté des étudiants. Donc c'est assez vertueux pour quasiment tous les profils en fait.
2: Exactement, c'est ça. Pour les entreprises, ça permet de trouver justement des talents qui sont formés par l'université, puisqu'ils ont aussi les étudiants un profil où on peut être contacté. Mmh. Les entreprises vont pouvoir aussi retrouver d'autres profils. Profil un peu plus expérimenté, je dirais, avec l'annuaire également, aussi poster des offres d'emploi, de stage, etc. Donc, laisser aussi une adresse de contact pour pouvoir recevoir peut-être aussi des candidatures spontanées. Donc,
0: tout à fait. Et puis, je vois là notamment, parce que ça y est, c'est la rentrée, quelques jours maintenant, c'est fêté aussi par Alumni. Enfin, en tout cas, il y a toujours un événement qui va avec la rentrée, alors, pour qu'on se revoie, pour attaquer aussi peut-être pour les étudiants, parce que c'est vrai que quand on attaque une nouvelle année universitaire, si c'est pas sa première année, enfin, ça peut être toute une organisation. Alumni est là aussi pour ça.
2: Oui, Alumni est là surtout dans le cadre de la semaine Allégrie qui est organisée par l'université. Et donc l'année dernière, on a donc fait un événement. Donc c'était par rapport à la plateforme Alumni, donc le lancement de la plateforme. Et cette année, donc c'est le premier événement avec le Scontri Alumni pour rassembler, retrouver et connecter d'anciens étudiants et étudiants.
0: Oui, et puis c'est bien aussi d'avoir cette transmission de génération en génération, finalement, même en sortant de la fac, quoi.
2: C'est ça. Transmettre des souvenirs, transmettre aussi l'expérience, enfin.
0: Oui, et puis vous l'avez dit, retrouver ses copains de fac, ça fait toujours plaisir. Il y a des professeurs aussi peut-être qui peuvent, via la plateforme, est-ce qu'il y a moyen de retrouver ses anciens professeurs? Ou eux peut-être peuvent s'inscrire parallèlement?
2: Tout dépend, après il y a des professeurs aussi qui sont anciens étudiants, donc après...
0: C'est vrai. Donc n'hésitez pas, on va continuer bien sûr à dévoquer tout ça avec nous. On rappelle alumni.universidad.co pour faire votre profil, si ce n'est pas déjà fait. Et pour donc rejoindre cette communauté, vous restez avec nous. On continue d'évoquer tout ça après Dracula, que vous avez sans doute entendu sur, les plateformes, mais pas que, les réseaux sociaux. Vos enfants, je suis sûre, ils écoutent ça en boucle. Et après, on retrouve notre invité pour parler d'Alumni.

0: Temim Pala et Julie, c'était Dracula.
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0: On parle du réseau Alumni avec notre invité Charles-François Trojani. Alors, c'est une plateforme pour ceux qui nous rejoignent ou anciens étudiants de l'Université de Corse, étudiants actuels aussi, peuvent se retrouver où on peut trouver aussi des stages si on en a besoin, publier des offres d'emploi justement, parce qu'il y a plusieurs outils qui sont développés, notamment via le site et via le réseau Alumni.
2: Oui, totalement. Donc sur la plateforme, on peut y retrouver par exemple une carte interactive où les profils des alumni et étudiants inscrits sur la plateforme sont sur donc finalement sur la carte et on peut les retrouver comme ça. Donc si par exemple un étudiant ou un ancien étudiant se retrouve à l'international et on se retrouve aux alentours, on peut finalement faire du réseautage comme ça. Si un étudiant surtout souhaite faire un stage à l'international et voit qu'il y a un ancien étudiant, je ne sais pas, au Canada, il peut retrouver directement donc un ancien étudiant, le contacter, pouvoir du coup avoir des conseils, etc.
0: C'est ça. Alors si j'ai bien compris comment ça marche, parce que je vous avoue que je fais partie des anciens étudiants comme beaucoup, et donc on est en train de découvrir un peu chacun le site. On clique sur la map là où c'est indiqué. Et normalement, on arrive directement sur la page de l'ancien étudiant.
2: Alors, la map est accessible que à ceux qui sont inscrits.
0: C'est ça, voilà.
2: C'est ça. Et une fois que on est inscrit, on peut avoir accès à la map.
0: Voilà, tout à fait. Et être en contact directement avec la personne qui est à l'endroit qui nous intéresse.
2: C'est ça.
0: Et d'ailleurs, les offres d'emploi, c'est le même principe. On a accès à toutes les offres d'emploi une fois qu'on est inscrit et qu'on a...
2: Exactement. En fait, tout simplement, les profils, ils sont assez complets, vu qu'en fait, le parcours universitaire est automatiquement intégré.
0: Oui.
2: On a juste à insérer en fait notre parcours professionnel et ensuite on pourra insérer nos contacts, on pourra insérer également notre lien LinkedIn par exemple. Mm-hmm. Et c'est comme ça que le réseau se fait ou le réseautage pourra se faire également.
0: Alors si les auditeurs qui nous entendent ont des questions quelconques, il y a évidemment un formulaire de contact, une fiche contact qui est directement sur le site et également par mail. contact-alumni, alors c'est le tiret du 6, le tiret du milieu, @univ-corse.fr. Toute la semaine, je crois que c'est possible. Enfin, en tout cas, il y a des horaires de réponse tout au long de la semaine.
2: Oui, du lundi au vendredi. On accompagne tous ceux qui souhaitent s'inscrire. Et puis, s'il y a des questions ou autres, on est là également.
0: Et alors, ce qu'il y a de sympathique aussi, c'est qu'il y a des vidéos, des portraits, on va dire, questions-réponses, de personnes qui font partie du réseau Alumni, qui donnent leur parcours aussi, et ressenti, on va dire.
2: Exactement, il y a différents types de profils qui sont mis en avant, à travers des interviews écrites, des interviews vidéo, donc c'est des profils qui proviennent de toutes les composantes et qui partagent justement leur expérience et leur parcours.
0: Voilà, alors on précise qu'il faut faire son formulaire, cela dit c'est gratuit.
2: Oui, totalement.
0: Donc il faut juste prendre un petit moment pour remplir tout ça, mais sinon vous pouvez tous y aller. Donc ça fait un peu plus d'un an, on a dit, que cette communauté existe. Bilan, c'est peut-être un peu tôt, mais est-ce que vous constatez qu'il y a de l'engouement, que les gens sont contents, que ce soit sur le côté professionnel, le côté humain, qu'est-ce qui revient ?
2: Totalement, totalement. Ouais. En à peine un an, on est à plus de 1500, on s'approche très rapidement des 2000, donc ce n'est pas rien. Hein, et puis là, ça va continuer, des événements vont être programmés, donc on va pouvoir enfin se retrouver, puis... c'est toujours intéressant d'être connecté à notre université et notre vie étudiante.
0: C'est ça. Et si jamais il y a des gens qui ont la possibilité, chacun fait comme il peut avec ses moyens, mais on peut faire un don pour aider justement à ce qu'il y ait de plus en plus de choses qui soient développées au sein de la communauté. Il y a la possibilité de faire un don sur le site.
2: Oui, alors le don, c'est surtout auprès de la fondation. qu'on peut le faire pour aider la Fondation à établir donc ses missions. Je ne sais pas si vous connaissez tous la Fondation, mais la Fondation Dynastie de Corse a 4 axes. On peut y retrouver par exemple l'innovation et l'entrepreneuriat, on peut y retrouver par exemple la solidarité et l'inclusion, et aussi la mobilité internationale. Donc c'est une fondation qui aide les étudiants à développer leur idée entrepreneuriale, puis également à bouger, trouver des stages à l'international.
0: Oui.
2: Donc c'est là-dessus également. Donc en partie, ça aide aussi la communauté universitaire à se développer.
0: Forcément.
2: Et à retrouver d'anciens étudiants, par exemple, qui sont à l'étranger.
0: Oui, et à aider ceux qui cherchent actuellement, parce qu'on sait que c'est de plus en plus compliqué. En termes de moyens, en termes de projets aussi. Donc vous pouvez aussi, en passant par le site, on arrive sur la page de la Fondation, en tout cas toutes les informations sont disponibles sur Alumni. Merci d'avoir
2: Merci
0: été
2: vous.
0: Des nôtres. Et puis n'hésitez pas, si vous êtes étudiant, que vous étiez étudiant, à rejoindre cette belle communauté. Merci d'avoir été avec nous. Et tout autre sujet maintenant, on parle voûte plantaire.
3: Maintenant que nous avons depuis hier, Muriel, notre pied de princesse, nous allons également l'assouplir, mais musculairement parlant, aujourd'hui.
4: Peut-être avez-vous remarqué, quand vous touchez votre voûte plantaire, vous avez des zones, on dirait qu'il y a une boule carrément, qu'un muscle s'est serré, tétanisé. Et effectivement, la voûte plantaire est une zone qui est sollicitée énormément, qui doit tenir votre pied un peu en hauteur. Et souvent, alors soit quand on n'a pas les bonnes chaussures, soit quand on a une posture défaillante, le pied un petit peu tordu, etc., les muscles vont finir par se tétaniser. Et on va avoir, sous la voûte plantaire, on sent comme un fil, mais un peu épais, une grosse corde de guitare. Et à un moment donné, cette corde de guitare, au milieu, il y a une boule. Eh bien, il faut la masser. Alors, ce qu'on va faire, c'est d'abord assouplir le pied en général. C'est-à-dire qu'on va tirer les doigts de pied vers soi, on va les pousser de l'autre côté, et on va tordre son pied d'un côté sur l'autre. C'est-à-dire une main qui prend le dessous du pied, l'autre main qui prend le dessus du pied, et on tord par le milieu, tarse et métatarse, et on va faire une rotation comme ça. Il faut assouplir dans tous les sens, en fait. Et puis, on va commencer à masser la voûte plantaire, et vous pouvez y aller assez fort quand même. Ce qu'on va travailler d'abord, ce sont ce qu'on appelle les attaches proximales et distales. C'est-à-dire, c'est les attaches des muscles qu'on va trouver à la fin du coussinet et au début du talon, ou derrière, sous le talon. Et là, on va travailler ces attaches pour qu'elles se libèrent, qu'elles arrêtent d'être tendues. Et puis, on va suivre la corde de guitare et masser. Et au moment où vous trouvez cette petite boule très dure, là, et qui fait mal, eh bien, elle, vous la faites glisser dans tous les sens, vous la faites rouler. Il ne s'agit pas d'appuyer dessus comme un fou. On peut un peu appuyer, mais vraiment de la rouler dans tous les sens pour que ça se détende. Faites-le régulièrement. Il y a une petite astuce aussi, sont vendus des rouleaux en bois avec des picots qu'on peut faire rouler sous la voûte plantaire. Ou alors une balle de tennis, c'est très bien aussi.
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0: Merci pour cette chronique, on retrouve en podcast sur le site et l'application.
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0: Et on reste en forme grâce à Arthur Solinas et autres actions.
7: Bonjour, nous carayenti. Aujourd'hui, je vais vous parler d'un exercice qui impressionne souvent quand on débute le renforcement musculaire. Ce sont les tractions. Une barre, son poids du corps et pourtant, parfois, impossible de décoller du sol. Mais rassurez-vous, ne pas réussir une traction au départ, c'est parfaitement normal. C'est un exercice exigeant qui demande de la force, mais aussi de la technique et surtout surtout de la régularité. Les tractions sollicitent principalement le dos et les bras, mais également les épaules et la sangle abdominale qui doit rester engagée pour stabiliser le corps. Alors, comment commencer? Première chose, choisissez une barre parfaitement stable et adaptée à votre poids. Placez vos mains un peu plus larges que les épaules et commencez bras tendus. Avant même de tirer, pensez à engager vos épaules et votre dos. Ensuite, tirez votre poitrine vers la barre en gardant le corps le plus stable possible. Mais si vous n'arrivez pas encore à vous soulever, pas de panique. Il existe plusieurs exercices pour progresser. Vous pouvez commencer par des tractions assistées, avec un élastique par exemple. L'élastique vous aide à remonter tout en vous permettant de travailler le mouvement. Autre méthode, très intéressante d'ailleurs, les tractions négatives. Vous commencez en position haute, avec le menton au-dessus de la barre, puis vous descendez très lentement en contrôlant le mouvement. Même si vous ne pouvez pas encore monter, vous apprenez ainsi à votre corps à gérer votre poids. Vous pouvez également travailler simplement la suspension. Accrochez-vous à la barre et essayez de tenir quelques secondes. Cela permet progressivement de renforcer la prise et les muscles impliqués. Et petit conseil, ne cherchez pas à faire des séries interminables. Pour débuter, 3 séries de quelques répétitions ou de quelques secondes avec une bonne récupération suffisent amplement. Enfin, attention à l'erreur classique. Donnez de grands coups de jambes pour réussir à passer la barre. Si votre objectif est d'apprendre la traction stricte, essayez de contrôler le mouvement et d'éviter de vous balancer. La progression peut prendre du temps, mais passer de 0 traction à une première répétition complète, c'est déjà une très très grande victoire. Alors, prenez votre temps, travaillez régulièrement et surtout, ne laissez pas la barre s'imposer ou vous impressionner.
0: Allez, promis, ce week-end on s'y met.
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1: Merci d'avoir choisi RCFM. Passez une excellente journée, une bonne fin de semaine et bon week-end à venir. Il est tout juste 13h.
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1: Merci, merci. On fait une grosse pause café canistré de nos amis Farina d'ailleurs, dont on est très proche, et tous les jours vers 9h, 9h30, puisqu'on commence à 6h à la fraîche, on s'arrête une vingtaine de minutes avant de reprendre jusqu'à 11h30, midi, hein, en fonction de la récolte. On est à la fin, on finit sur la vieille vigne. La vieille vigne de Porcelles, celle avec laquelle j'ai commencé en 2007, là, il y a 20 ans. Je me disais que c'était ma 20e récolte de cette parcelle, que je ne pensais pas conserver, puisqu'à l'époque je l'avais en location, et Henri Oring a eu la gentillesse de me la vendre. Et on finit toujours la récolte sur cette vieille vigne, parce que elle a un raisin, une maturité qui est très tardive. Donc c'est un raisin qu'on attend, et on finit là-dessus. Et puis je dirais que c'est un peu, pour les vendangeurs, le boss de fin, parce que elle est compliquée à récolter. Elle a une

que ils font du camping, ils travaillent, ils ont un petit salaire et en même temps ils vont passer un mois en Corse. Donc généralement ils viennent trois fois parce qu'après ils grandissent, ils changent de vie, ils finissent leurs études et puis ils passent à autre chose. Et c'est bien, ça nous fait voir des gens de tout horizon, d'endroits différents, et on est content de soit de retrouver, soit de découvrir de nouvelles personnes. Ah bah le quartier est merveilleux, hein. Alors on est vraiment au cœur de l'appellation, donc on est dans la plaine de Pauge, vraiment un endroit que j'adore, hein. C'est là que j'ai débuté au domaine Lech, hein. Et je suis vraiment emprunt et marqué par ce territoire, hein. On a le Mont Saint-Andiol qui nous domine. Qui est éclairé au premier rayon du soleil quand il passe le Pigno le matin et qui est vraiment impressionnant. Ça tape dans Grotte di Sol et c'est exceptionnel. Donc c'est vraiment un spectacle que les vendangeurs d'ailleurs adorent voir. Hein. On leur montre, on dit regarde, le soleil arrive. Et on est dans cet endroit qui est protégé puisque il est au grand site de France. Donc on est vraiment dans un territoire qui est exceptionnel avec le golfe de Saint-Florent juste en face. Donc la proximité de la mer, du Cap Corse et le vignoble de Patrimoine, c'est un endroit béni des dieux. Cette histoire, je sais pas, on veut toujours se demander comment on a fini là, comment on a atterri ici, parce que maintenant, 2007, j'ai commencé en 2007, donc 20e vendange personnel, le temps a filé et je sais pas, ça a déroulé, c'était quelque chose de naturel, qui n'est pas naturel au départ, puisque je suis pas issu du monde agricole, parce que j'étais étudiant en droit à Paris. J'avais envie de rentrer en Corse avec un projet agricole. J'avais grandi un peu avec cette histoire de la fuite de la main d'œuvre, la fuite des cerveaux. Et puis il y avait ce renouveau aussi, hein. En Corse ça faisait rêver, hein. Moi je voyais Antoine Arène, hein, avec ses vins, avec sa parole, sa philosophie. Enfin je disais mais j'ai envie d'être animé, j'ai envie d'être porté par ça, et le vin était ce vecteur là. Bon, il s'avère qu'au-delà de la parole militante que porte Antoine, il y a aussi la passion de cette terre et des fruits qu'elle nous donne et de la transformation des fruits, parce qu'on est des agriculteurs, hein, 90% du temps on est des agriculteurs, mais après les 10% qui restent, le fait d'être dans la cave, de transformer ses raisins en vin, et un vin qui va être conservé, partagé, qui va vieillir, enfin c'est incroyable. Et puis les rencontres aussi, hein, parce qu'on est aussi porté par les rencontres qu'on fait, donc des gens qui sont passionnés dans la restauration, dans l'agricole, les amateurs de vin aussi. Donc c'est un métier qui fait absolument, absolument rêver. J'ai l'impression que c'était un peu écrit, hein. Bon, bah, d'abord j'ai été énormément aidé, hein. Je cite Antoine, mais j'ai envie de vraiment rappeler Henri Oringue, qui a été le premier à me faire confiance en me louant ses terres en 2007. Donc là la parcelle dans laquelle on est là, Portilège, je me souviens le 13 janvier 2007, alors que j'étais salarié du domaine Lech, on fait un tour en voiture, il me dit bon là Nicolas, si tu veux tu peux attaquer demain sur cette vieille vigne, et puis je vais te monter un autre bout là, et on était à la Pastorette un peu plus loin, et il me dit bon mais tu as du rouge, mais il faut aussi que tu puisses faire du blanc, donc Pastorette là c'était pour le coup une vigne qui avait juste 9 ans, donc qui était absolument magnifique. Donc Henri absolument, hein, qui a fait de moi un vigneron. J'étais un passionné, un ouvrier agricole, un chef de culture du domaine Lech, mais Henri qui a fait de moi un vigneron. Et puis après Annette Lech aussi qui m'a fait confiance, parce que je travaillais chez elle et j'avais peut-être des vignes, mais il fallait les transformer, ces raisins, et pour transformer ces raisins il fallait avoir cet outil de production, et Annette tout de suite m'a dit l'outil tu peux en disposer, hein. Donc je faisais mon travail au domaine Lech, et ça a été des années exceptionnelles parce que c'est un domaine fantastique. Et puis après le soir j'allais tailler, j'allais m'occuper de mes vignes, donc les 5 premières années j'étais seul, hein. Donc ça a été extraordinaire, hein, et puis après dès 2012 j'ai pu avoir mes deux premiers ouvriers qui travaillent encore avec moi, Karim et Benasser. Et ça s'est construit comme ça doucement, donc d'abord avec de la location, puis après Henri il m'a fait là en plus là il a eu la gentillesse de me vendre cette vieille vigne à un prix exceptionnel en plus, donc c'est vraiment ça relève du mécénat, quoi, de l'accompagnement, du parrainage, mais c'est un parrainage que je retrouve aussi chez la famille Arène, parce que pour acheter du foncier aussi il faut être un peu épaulé, quoi, parce que il faut faire ses preuves, hein, il faut qu'on vous voit travailler, bien sûr. Il y a une part comme un peu du cooptage, quoi, du parrainage, du cooptage, et puis après les portes s'ouvrent, parce qu'on me dit eh ben oui Nicolas, ben il est sérieux, tu

tu peux lui vendre ton terrain, tu peux y aller quoi. Cette ascension qui part du travail jusqu'à pouvoir créer mon entreprise, elle a été extrêmement formatrice, rapide mais lente. Donc non, ça a été exceptionnel. Et puis il y a cette cohésion qui s'est développée en plus avec l'arrivée des nouveaux des reprises d'exploitation. Donc Mathieu Murphy, Simon Giacomet, Thomas Santamarie, Marie-Charlotte Pinel, tous ces Lisandro Lecce aussi bien sûr, tous ces gens qui sont arrivés avec beaucoup de passion, de nouvelles idées, ça crée une énorme émulation et puis beaucoup d'amitié. C'est à peu près une quinzaine d'hectares. C'est déjà une taille importante pour nous. Hein. J'ai la chance d'avoir Julie, ma femme, là, qui est sur le tracteur, en train de le faire avancer. Donc, d'abord, il y a une dynamique de couple aussi. Donc, 15 hectares, c'est bien. Ça nous permet d'être partout, à la taille, sur le tracteur, et surtout sur les vins, complètement. Donc, ça, j'y tiens. C'est familial et artisanal. C'est-à-dire, ce que j'ai pu voir, soit chez Antoine Arène, ou même après au Domaine Lecce, c'est vraiment le modèle qui me convenait. J'avais pas envie de... Dans ma construction, il fallait que je reste l'artisan et du raisin et du vin. Après, on est des entreprises aussi, et puis il faut des vins pour tout le monde. C'est normal que des entreprises aient des tailles différentes, et puis avec la responsabilité d'un chef d'entreprise sur d'autres postes. Mais pour autant, moi, mon évolution, j'ai l'impression d'avoir atteint le seuil qui me convient. Et après, le plaisir, il vient dans la créativité et dans il y a de la créativité, mais aussi la créativité. Mais il faut aussi suivre des millésimes. Donc, ce que me donne le raisin, le millésime, l'accompagnement qu'on peut y faire, et puis après l'idée de faire des vins plus ou moins différents, quoi. Ouais. Elle est là, c'est la liberté de création. Je vais tendre peut-être à me massagir, mais après aussi, il y a une dimension de couple, donc c'est un peu l'hydre à deux têtes, ou à trois ou à quatre têtes, enfin à deux têtes, Julie et moi, parce que on a des envies, on goûte énormément, et on n'est pas figé dans la création, c'est-à-dire que le côté traditionnel, on pense qu'il existe pas trop en fait. En fait, c'est une tradition assez récente sur les rouges, et le rouge de patrimoine, on l'imagine vraiment dans ce qu'il a pu être avant, donc avec des macérations assez courtes, moi qui étaient faites dans un palmant, donc légèrement piétinées, donc des vins souvent plantés en foule, donc avec des raisins de nature différente, légers, frais et élégants. Donc c'est un peu notre style de vin. Donc c'est revenir peut-être à ce qui se faisait avant. Pour autant, avec la chance d'avoir un cépage comme le Nielouch, on peut faire des vins très frais, très légers, et puis après on le sait, hein, ce qui a fait la grandeur d'un Yves Lecce, d'un Dominique Gentil, des vins très complexes, très puissants, avec une garde exceptionnelle. Donc, de la même manière, avec la possibilité, avec ce que nous offre le Nielouch ou le Vermentier, la Malbagie, hein, comme on l'appelle à patrimoine, c'est vraiment la possibilité de faire des vins soit très frais, très légers, soit des vins très concentrés, puissants, aptes à être gardés. Avant

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2: Julie, on change de tracteur ?
3: Bonjour. Oh, une belle aventure. Éprouvante, selon les années. Cette année était particulièrement dure avec la chaleur. On a commencé très tôt le 3 août. Par chance, le raisin est beau, que ce soit le Vermentine ou le Nielouch ou même le Chacarelle. On a beaucoup de chance et nous sommes contents d'arriver aujourd'hui. Ça fera un mois presque au bout de ces vendanges 2026. Essentiellement par amour. Amour déjà de mon mari et puis amour du vin. Et puis ça s'est fait naturellement de travailler ensemble, que ce soit à la vigne ou à la cave. On partage les mêmes tâches et c'est très enrichissant quotidiennement de pouvoir partager tout ça. J'ai été caviste sommelière à Ajaccio, au chemin des vignobles. C'est, on va dire, là-bas que j'ai fait mes armes dans cette partie du métier. Et c'est aussi là-bas que j'ai rencontré Nicolas. Grande différence, mais très complémentaire. En tout cas, moi, j'ai vraiment découvert la partie production avec beaucoup de plaisir et de bonheur, et ça a vraiment complété, je dirais, une vision que j'avais du produit, du vin, qui était essentiellement sensitif et personnel sur un ensemble, sur une vision, je dirais, globale. Et là, en étant du côté production, ça permet vraiment de comprendre en profondeur, et sachant que plus ça avance et plus je comprends qu'on ne sait pas grand chose et que c'est l'expérience au fil des ans, petit à petit, qui affine et qui permet d'orienter et, par des choix, hein, que ce soit des choix à la vigne ou à la cave, qui chaque année apporte une petite différence et vont construire tout ça, une expérience au fil du temps. Parce que nos goûts aussi évoluent beaucoup. Ce qu'on buvait il y a 10 ans, on aime maintenant aussi des choses différentes, comme en gastronomie, c'est complètement lié. Donc oui, c'est en perpétuelle mutation et vraiment, ouais, cette recherche de goût, de plaisir à un moment. Et ce moment, sera certainement différent aussi plus tard. Donc on ne cherche pas non plus à figer ou à reproduire à l'identique, mais vraiment de se concentrer sur un millésime et qu'est-ce qui va ressortir de ce millésime par nos choix de vinification, d'élevage. C'est un cumul de petits détails qui, à la fin, donne un résultat qui nous dépasse un petit peu quand même. C'est beaucoup d'énergie, c'est de belles rencontres, c'est des échanges, c'est aussi l'aboutissement d'un cycle, de toute une année de travail à la vigne, donc c'est un petit peu l'apothéose. Et d'être accompagné, d'être nombreux comme ça, ça crée vraiment une belle synergie pour faire ce travail. Et c'est vrai qu'on voit la différence entre, surtout, avec ces dates de vendange maintenant qui commencent début août, avec l'énergie de l'été qui est très intense, très forte, et là, début septembre, c'est la rentrée, c'est l'automne qui s'amorce. Donc on redescend un petit peu et on sent qu'on arrive vers la fin et qu'on va basculer encore dans un autre cycle.
4: Vous voyez qu'on a deux tracteurs à chenilles avec ce qu'on appelle un mail élévateur, et derrière une grosse boîte en plastique, donc un palox de 300 kg. Ça, c'est un choix que j'ai fait par rapport à ma manière de produire. D'abord, j'ai une contrainte, j'ai des parcelles qui sont très espacées et j'ai pas une cave qui est en plein milieu de mon vignoble. Donc beaucoup de transport de cette vendange, et si je le faisais en remorque j'arriverai avec un raisin qui est tassé, qui est abîmé, il y aurait du jus, donc de l'oxydation, du coup besoin de mettre des sulfites pour protéger l'oxydation, donc c'est pas du tout ma logique. Donc ce qu'il faut, c'est protéger le raisin, donc ça peut passer soit par la cagette, soit par le palox. L'avantage de la cagette, bon ben c'est très mobile, c'est très souple, facile. Le problème, c'est que c'est beaucoup de manipulation. Alors que ce palox là, justement, ben il peut être pris par un tracteur et puis à la cave récupéré par un chariot élévateur qui en plus va tourner à 360 degrés, donc ça va m'éviter de passer par une pompe. Donc j'ai essayé de profiter de. Ben moi, je pars d'une feuille blanche puisque j'avais pas ni de père ni donc de grand-père. Donc moi, j'ai pu créer mon outil. Donc essayer de trouver un peu ce qu'il y avait de plus, ce que je voyais dans d'autres vignobles ou de plus moderne, et tout en évitant d'utiliser un maximum de machines. Et ça a été une super opportunité de travailler avec ça. Surtout qu'en plus, il n'y a pas de rupture de chaîne. C'est-à-dire que quand Julie, ma femme, là, qui est sur le tracteur, a fini de remplir son palox, moi, tout de suite, j'arrive avec le tracteur derrière et on continue. Donc, il n'y a pas d'arrêt, il n'y a pas de temps mort. Hop, c'est assez optimisé. On remplit le camion part à la cave, c'est déchargé, c'est mis. Bon, là, c'est à l'ombre, ça va aller au frais à la cave. Voilà. Tout ça au service du raisin et derrière au service du vin. Alors on voit Julie au milieu des rangs et puis de chaque côté, deux rangs d'un côté, trois rangs de l'autre, les vendangeurs qui coupent. Et puis après on a Cyril qui travaille avec nous toute l'année, qui lui est chargé de récupérer les seaux et de les vider. Donc ça va permettre aux vendangeurs de rester concentrés sur leur coupe et de ne pas avoir à se fatiguer, à se lever à vider les seaux. Donc ça aussi, c'est une manière aussi d'optimiser la récolte, aussi de donner un tempo pour avancer. Alors, c'est pas forcément dans un. Bon, c'est un esprit de productivité, bien sûr, quand on est chef d'entreprise, on a envie de que ça avance bien. Mais il y a aussi. Ça crée une belle émulation de groupe parce que on avance tous ensemble et il y a quelqu'un qui vient régler ces histoires de saut qui pourrait être une source de fatigue ou d'agacement, quoi. Et puis de blessure, et puis, puis il le fait bien, c'est agréable. Il est dans son rôle, quoi. Il est très investi.
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0: m'appelle Philippe. Ça remonte à une vingtaine d'années maintenant. Hein. Il se trouve que je suis arrivé, moi, au domaine Leccia pour faire une vinification suite à un DNO que j'ai passé tardivement dans le cadre d'une deuxième vie professionnelle, en quelque sorte. J'ai fait pendant 20 ans de la vente par correspondance, du commerce. Et je me suis plongé dans une autre vie professionnelle, dans le monde du vin, à partir des années 2000. Un BTS Vitiono, un diplôme d'œnologue à Montpellier, et je venais faire en 2007 une vinification au domaine Leccia. Il se trouve qu'un maître de chai était en train d'être remplacé, il n'a pas satisfait, et que on m'a demandé de prendre la succession, voilà. Et je me suis donc occupé des vins au domaine Leccia, où j'ai rencontré donc Nicolas, qui se trouvait être le chef de culture depuis 2006. Et donc voilà, on a travaillé ensemble pendant, il est resté jusqu'en 2014, moi jusqu'en 2015 au domaine Leccia. En 2015, il a trouvé sa cave à Oletta, et donc il a vinifié pour la première fois à Oletta. Et aujourd'hui, je l'ai retrouvé moi en 2016 dans sa cave. Au domaine Leccia, Lisandro Leccia prenait la suite de sa tante et reprenait le domaine familial. Voilà, donc c'est la 19e vendange que je fais avec Nicolas, puisque 2015 je l'ai faite encore au domaine Leccia. Et Julie, donc, qui est venue la retrouver il y a déjà quelques années. Un petit peu multitâche, mais je m'occupe aussi beaucoup de l'administratif depuis quelques années déjà. Bon, je participe aux vinifications, à la récolte, mais sinon pendant l'année, je fais beaucoup d'administratif et des dégustations, des ventes à la cave, enfin voilà, depuis quelques années.
1: Cyril, son gère, je suis un employé viticole depuis le 1er juin 2021. Pour moi, ça se passe bien. J'ai décidé, après une retraite militaire, de continuer à travailler pour permettre à mon fils de faire des études sereinement et de payer ses études. Donc, je travaille à 80% afin de subvenir aux besoins de mon fils et de ma fille pour les études. Je suis particulièrement attaché au vin nature, au vin bio, au vin nature. Et déjà, je consomme très peu de vin. Donc, je préfère effectivement travailler avec un viticulteur qui prend vraiment soin de la terre et qui prend vraiment soin à l'élaboration de son vin, qui forcément donne des résultats assez atypiques. Et franchement, ça change de ce que j'ai pu connaître avant. Mais je me fais fort de toujours avoir un mot, puisque je suis... Je cours d'un rang à l'autre pour récupérer les seaux, et dans le but d'avoir une ambiance chaleureuse, je laisse toujours une petite blague, une petite vanne, je joue sur les mots, et puis les différentes langues. Des fois ce sont des Italiens, cette année nous avons parmi nous un Slovaque, donc je m'amuse toujours à parler à moitié français, à moitié anglais, langue que je maîtrise très mal, parfois quelque peu de l'italien. Et ça permet de créer une bonne ambiance. Mais c'est au cours du travail que des choses m'arrivent. Par exemple, la collègue qui est en train de ramasser, à chaque fois je lui dis ma belle blonde, et à chaque fois elle me répond, je ne suis pas blonde. Je dis, c'est tout l'intérêt de te dire ma belle blonde. Et parce que j'ai une fâcheuse tendance à oublier les prénoms, parce qu'ils sont nombreux et ils changent. Donc je me mélange dans les prénoms, et c'est pour ça que je leur donne des petits... c'est pas un sobriquet, mais de petits noms qui peuvent être plus amusants et qui les font rire, et puis on avance plus vite, on avance avec gaieté, c'est mieux comme ça.
2: Là, c'est devenu un peu difficile, quoi. En termes de terres, elles sont basses, mais je crois que c'est parce qu'elles sont vieilles. Moi, c'est ma première expérience. Du coup, ça fait un mois. Je suis arrivée un peu plus tard que les autres. Mais ça fait un mois. Du bouche à oreille, une des vendangeuses qui est actuellement ici, qui connaissait bien Nicolas et Julie. qui m'a donné le contact parce que j'ai dû quitter un travail en urgence. Voilà, voilà. Bah après, j'ai toujours vécu quand même à la campagne, mais je suis limite un peu triste que ça se termine dans 2 jours. Mais plus pour l'ambiance que pour le travail en lui-même, parce que bien sûr, couper du raisin, tout le monde sait, peut le faire, mais c'est surtout l'ambiance qui a autour qui est assez chouette. On est en Corse. Et on finit plutôt tôt en plus, donc on a un peu notre. On fait des liens avec l'équipe et c'est ça qui fait la force un peu du travail, parce que si, enfin, je sais pas. Moi, s'il n'y avait pas une bonne ambiance, je pense pas que je serais là.
1: Oh, on l'acquiert au fur et à mesure. Mais oui, il y a des choses auxquelles il faut faire attention. Ne pas couper le sarment principal, ne couper que la queue. Bien regarder au pied. Souvent, il y a des oublis. Il y a des grappes en dessous et on est là pour ramasser tout, tous les grains. Puis éviter les ronces aussi. Des fois, il y a des ronces, ça pique. Non, sinon, technique, il n'y a pas de technique particulière. Il s'agit de... Selon les pieds, là, on est en gobelet, ça va. Selon... Quand on n'est pas en gobelet, les vignes qui ne sont pas en gobelet, on a intérêt à mettre le pied bien en dessous pour ne pas perdre les grains qui s'étiolent notamment sur le nilouche. Quand il est bien mûr, lorsqu'on coupe, les grains tombent et tombent au pied. Et donc il faut toujours mettre le seau bien en dessous pour récupérer un maximum de grains puisque tout l'intérêt est là. Alors, c'est les premiers jours quand on a des vendangeurs qui n'ont jamais fait, des jeunes étudiants qui arrivent, qui veulent s'essayer une année, ils sont hésitants sur la manière de couper, sur la manière de tenir la grappe. Après les années venant ou même la saison avançant, là ils sont tous équivaux. Hein. Ils savent comment prendre les grappes, ils savent comment tourner la grappe pour pouvoir saisir et trouver le bon endroit pour la coupe. Voilà. Sur cette vigne-là par rapport à l'an dernier, il y a moins de charges, c'est-à-dire moins de raisins. Mais l'an passé, j'avais à peine le temps d'aller récupérer les seaux. Les gens, ils m'appelaient. Donc, quand j'avais communiqué avec eux, je leur avais dit « Vous dites juste seaux ». Et je courais vers les gens récupérer les seaux. L'an dernier, j'avais à peine le temps de récupérer les seaux, de revenir vider dans le palox, que d'autres personnes m'appelaient déjà cette année. Je me permets de couper, pour la simple et bonne raison que la charge est moindre sur la même parcelle.
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0: sont des journées qui sont longues. En attaquant le matin à couper en première heure du jour, hein, autour de 6h15. Après cette matinée de récolte, qui peut se finir même parfois très tard parce qu'on a des contraintes de remplissage de pressoirs ou de cuves ou de finir une parcelle. Donc au plus tard, on finit autour de 13h. Mais on essaie de s'arrêter vers 11h30, hein, avant qu'il fasse vraiment trop trop chaud. Et après, ben, c'est le traitement de la vendange. Donc ce raisin qui est coupé à la main, qui est transporté dans des palox de 300 kg pour pas être abîmé, il est déchargé à la cave. Et en fonction du vin qui est produit, alors si c'est du blanc, il va s'avaler dans le pressoir. Et dans une journée, on fait deux pressoirs d'à peu près 2h, 3h. Donc vous voyez, on finit le soir vers 21h, 21h30, hein, le temps de tout nettoyer. Alors après, c'est aussi une organisation que j'ai voulu, qui est peut-être pas optimisée, parce que généralement, on a une équipe de cave et une équipe de vigne. Et j'ai toujours tenu à... J'ai toujours tenu à être à la vigne, couper mon raisin et puis après le traiter à la cave. Je serais vraiment très frustré de ne pas être ici et d'attendre le raisin à la cave. Et de la même manière, et puis surtout j'ai appris que le vin, il se faisait, les idées de vin se faisaient aussi en coupant du raisin avec Julie, ben, en fonction des maturités, parce que bien sûr on fait le tour de nos vignes, on a l'impression de connaître et de savoir, mais c'est au moment de la récolte, en voyant la vendange devant soi, que les idées de vin naissent, qu'on peut dire ben non, on arrête de couper là sur cette parcelle, on va aller ailleurs, on va laisser le raisin un peu plus mûrir, ou on va faire tel type de vin. Donc ça fait des grosses journées, mais c'est souhaité. Et puis ce n'est qu'un mois dans l'année, donc on peut s'investir à fond pendant ce mois. Complètement à la main, définitivement à la main. C'est philosophique. Alors après, attention, hein, la machine à vendanger fait du beau, très beau travail. Il y a des structures qui sont très grosses, donc elles ont besoin d'avoir cet outil-là et qui s'est énormément perfectionné. Mais moi, j'aime cette ambiance humaine. Bon, des machines, j'en ai assez toute l'année, donc j'ai besoin de me retrouver avec un groupe, avec un esprit, une philosophie, comme vous l'entendez, un peu de musique, des blagues, des discussions, des fois des moments un peu de stress et un peu dur aussi. Mais ça fait partie de cette belle aventure qu'on vit ensemble et qui va durer un mois. Donc définitivement à la main, ouais. Et puis après, c'est aussi un choix qualitatif, parce que la machine, elle prend tout, hein, et la main, elle peut choisir, elle peut préserver la grappe. Le transport que l'on fait, il préserve le raisin, je veux avoir ma grappe entière. Donc voilà, c'est des choix aussi techniques, philosophiques et techniques. Ah, la chaleur terrible là, cette année. Hein. Là, c'est fou. Hein. Ça a pas décroché. C'est-à-dire que même les nuits, bon là, les nuits sont devenues un peu plus fraîches là maintenant, mais c'est incroyable, parce que on faisait 4-5 jours de canicule là, au début là. Quand on a commencé le 3 août, et on se disait c'est bon, ça va, la semaine prochaine ça va aller, ça va descendre. Après on se disait on va finir les blancs, on va attaquer le Nielouch comme d'habitude, on va basculer dans l'énergie de septembre avec la fraîcheur du matin, le petit suite qu'on enlève à 8h dès que le soleil arrive, mais pas du tout. Là c'est plein pot sur la chaleur. D'ailleurs ça nous a pas contraint, parce que c'est une chose extrêmement positive, mais vraiment à toujours intégrer le besoin de l'eau pour nous et pour nos vendangeurs. Donc toujours balader à la glacière dans tous les sens, pour que à aucun moment il ne puisse souffrir d'un besoin ou d'un manque ou d'une gêne à demander de l'eau, parce qu'il y aurait une pause qui serait sollicitée. Non, au contraire, non, il faut toujours qu'il y ait de l'eau à disposition, à boire, pour se laver les mains, pour se rincer la tête, parce que le travail est harassant déjà. D'abord, c'est très fatigant d'être accroupi, à se casser le dos, à couper du raisin. Et en plus, avec une chaleur accablante, il faut pouvoir s'hydrater. Donc ça fait réfléchir, hein, pour si ce climat évolue dans ces conditions-là, de se demander comment on va pouvoir vendanger dans le futur. Alors, beaucoup parlent des vendanges de nuit, et je comprends. Et c'est même très excitant d'imaginer rentrer un raisin qui est plus frais, puisque c'est la nuit. Mais pour autant, il y a un problème de travail de nuit. Bon, d'abord, il y a un problème de législation. Hein, je ne sais pas dans quelles conditions c'est vraiment possible. Mais aussi le fait de ne pas voir les grappes. Parce que déjà, en plein jour, il y a énormément d'oubli. Et je veille à ce qu'il y en ait le moins possible, ou pas du tout même. Mais alors, de nuit, je ne sais pas ce que ça peut donner. Mais peut-être qu'on va en arriver là, quoi. Ce qui est, pour certains, d'ailleurs, une solution. Ceux qui travaillent à la machine, eux peuvent vendanger de nuit. La machine, elle ne s'arrête pas, il y a des phares, enfin, la machine est vibre, enfin, donc il n'y a pas de problème. Mais à la main, ça me paraît compliqué, mais il faudra peut-être se poser la question de travailler la nuit à l'avenir. Je m'interroge là-dessus. Bon oui, ben nous on est en première ligne, hein, donc on voit l'évolution. Hein. Je l'ai vraiment vu depuis le millésime 2014 même, je dirais. Il y a eu vraiment une inflexion au niveau des dates. Ben, elle avait commencé bien avant, bien sûr, mais là, elle est, c'est incroyable, impressionnant. Bon, ça donne des très beaux raisins, hein, pour notre part. Hein, vraiment, je peux pas me plaindre. Hein, les maturités du nez louche, le nez louche, il a jamais été aussi beau que depuis qu'il fait chaud, parce que c'est un cépage qui est tardif. Et avant, sur des années fraîches, on n'avait pas on pouvait ne pas avoir une belle maturité phénolique, donc ça pouvait faire des vins un peu verts, un peu durs, un peu des tanins, un peu asséchants. Donc c'était compliqué. Là, ça s'enchaîne et ça fait des rouges qui sont exceptionnels. Hein. On a vraiment un cépage qui est, comme il est tardif, il est vraiment parfait pour ça. Le vermentine plus compliqué parce que plus précoce et puis avec des degrés alcooliques qui peuvent monter très très vite. Donc il faut être prêt tôt. C'est pour ça que nous on a attaqué le 3 août pour être sûr de après dérouler calmement. En attaquant très très tôt, en rentrant des raisins autour de 10 degrés en plus. J'ai une cuvée Zinzin voilà, qui est à 10 degrés, donc là, c'est parfait. Mais après, ça me permet de pas me faire dépasser, de pas attendre que mon raisin soit comme il faut, attaquer les vendanges et puis après me retrouver en fin de vendange avec trop de sucre dans mes raisins. Donc ça, pour le moment, ça va. Mais faut quand même s'interroger. Après, la fragilité aussi, c'est l'eau. Alors, les années comme celle-là où on a beaucoup d'eau, ouais. Les années comme celle-là où on a beaucoup d'eau à l'hiver et au printemps, bah, ça passe très bien. Hein, là, vraiment, là, cette année, alors qu'il a fait très très chaud, on voit que la vigne s'en sort. Mais des années où on n'aura pas d'eau au printemps et à l'hiver, en hiver et au printemps, ça risque d'être vraiment vraiment un gros souci. Et pour le coup, là, on va revenir à ce qui est un peu philosophique, un souci que l'irrigation ne pourra pas pallier. D'abord parce que quand il n'y a pas d'eau, il y a de l'eau pour personne, et encore moins pour les vignes, parce qu'on va quand même privilégier les éleveurs, les maraîchers, les producteurs de fruits, enfin donc l'alimentation générale, hein, qui passe bien sûr avant le vin. Et puis même, on le sait, hein, il n'y a pas d'eau. Hein. Quand il n'y a pas d'eau, le barrage est vide, et il n'y en aura certainement pas pour les vignes. Et puis même aussi, on l'observe, les vignes qui sont irriguées, les années sèches, comme le système racinaire est très proche du sol, elles ont du mal à passer ce cap, parce que cette eau qui leur est donnée en surface n'arrive pas à combler ce déficit. Donc il faut vraiment que l'eau soit en profondeur. Donc peut-être la recherche de terroirs plus frais, d'orientation au nord. Après, bien sûr, on parle des terroirs d'altitude aussi, mais c'est compliqué aussi parce qu'il y a des problèmes de gel. C'est pas facile, mais bon, ça fait partie du travail, ça fait partie de notre vie et c'est les interrogations qu'on doit avoir. Pour le moment, et je suis quand même étonné parce qu'on a eu aussi 2022, 2023, des années avec une très très faible pluviométrie. On avait déjà vu la vigne s'en sortait. Bon, les récoltes étaient moindres, hein, mais qualitatives et équilibrées. Là, cette année, les vignes sont magnifiques. Je sais pas. Les questions restent ouvertes. En tout cas, moi, j'ai pas de solution. Je suis un observateur, mais je me félicite de voir que quand même cette plante est vraiment adaptée, quoi. Et nos cépages le sont. Voilà, c'est aussi ça qui est intéressant. C'est-à-dire, on a quand même des cépages qui sont adaptés. Après, il y a aussi un réservoir d'anciens cépages. Faut voir aussi dedans. Je me suis pas encore vraiment trop intéressé. Je vois mes copains qui y vont. Je m'intéresse à ce qu'ils font, à ce qu'ils produisent, et c'est souvent magnifique. Donc, je suis curieux. Alors, on a eu en 2024. Bon, ça avait déjà commencé dans la plaine orientale, mais on se pensait, enfin, en tout cas moi je me pensais bêtement protégé, mais on a eu l'arrivée de la cicadelle africaine, qui a fortement marqué le millésime 2024, en bloquant des maturités. Donc sur ce millésime 2024, il y a des rouges que j'ai pas produits. Enfin, j'ai vraiment fait des vins frais et légers, parce qu'il n'y avait pas la maturité phénolique qui permettait de faire des très gros rouges. Donc c'est vraiment... mais ça a donné des très belles choses, hein, mais très vives, très fraîches, mais pas des gros rouges. Depuis 2024, quelques petits symptômes, mais plus d'attaques. Bien que, bon, moi je traite pas, hein, je mets pas d'insecticide, donc je pense pas que ce soit la solution d'ailleurs. Mais pas de, non, rien d'autre. Mais bon, ça fait partie de symptômes aussi de ce réchauffement climatique. Donc l'arrivée de nouveaux parasites. Donc là, c'est la cicadelle africaine, mais demain ça sera peut-être autre chose. Hein, donc, pour bien sûr rester prudent, vigilant, mais Bon, sinon, non, milieu, idiom, classique, mais sans plus non plus. On a quand même un vignoble qui a vraiment un très très bon climat avec cet anticyclone qui se place à partir du mois de juin. Donc même si des fois il y a des petites attaques et tout, c'est très vite assaini. Donc non, on s'en sort très bien. Hein. Ma première année, je l'ai faite dans le Beaujolais, je peux vous assurer que c'était pas la même limonade. Hein.
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2: J'habite dans le coin et ça fait 3 ans que je viens quelques jours au mois de septembre pour les aider. Voilà, c'est tout. Je suis arrivée un peu là par hasard parce que j'avais plein de copains vignerons et que j'ai dit je serais heureuse de passer quelques jours dans les vignes. Et au final, du coup, j'ai passé 1 an dans les vignes à travailler, c'était génial. Et maintenant, je viens juste pour le loisir quoi, de passer un moment dans les vignes. Travailler à l'année à Saint-Ouquêtre, au village au-dessus, et voilà. C'est génial, on rencontre plein de gens, j'ai une copine qui est là avec moi, on papote, on passe. Après on a notre après-midi de dispo, donc ça nous permet de bouger dans le cadre, de profiter quoi. Puis c'est génial, ceux qui habitent dans la région, c'est un peu, on passe dans les vignes toute l'année. C'est cool d'aider les vignerons et de passer un bon moment. Après on fait la Saint-Martin tous ensemble, on fait la fête, c'est trop cool. Je cuisine aussi, ça m'arrive. Là, hier, on a mangé le sanglier avec les copains. C'était cool.
3: Bonjour, je m'appelle Pierre Vacher et je suis agriculteur, viticulteur à Pouilloudolette et Olette. Oui, c'est vrai qu'on s'est rencontrés il y a quelques temps et c'est fait partie des raisons pour lesquelles aussi on a voulu et on a décidé de se lancer dans l'aventure. Parce que ça faisait envie, ils avaient l'air de s'amuser. Bon, bien sûr, c'est dur, mais c'est intéressant. C'est un métier passionnant, parce qu'il y a plein de choix à faire tous les jours et c'est vraiment un métier épanouissant.
4: Bon, nous on a toujours voulu créer un petit projet agricole avec les vignes, puis aussi des figuiers, des oliviers, des poules, etc. On a toujours été un peu attiré par la nature et l'agriculture en général. Pour moi c'est rassurant de me sentir un petit peu indépendant, même si c'est pas tout à fait vrai, mais voilà, ce côté un peu proche de la nature et un peu autonome. Et bon, après on a eu l'opportunité de trouver un terrain pour commencer à planter et ensuite on en a trouvé d'autres et ça nous a permis de nous développer un petit peu. Et bon, tout en restant tout petit, nous on a 4,2 hectares de vignes et je pense qu'on montera peut-être à 5 hectares ou 6, mais pas plus, parce qu'on voulait pas se faire déborder, pas se faire dépasser, toujours avoir un petit côté plaisir. Et aujourd'hui on a 4,2 hectares de plantés et on est rentré en production tout doucement il y a 2 ans, l'année dernière un peu plus, et là cette année c'est la première vraie récolte qu'on va faire avec à peu près peut-être 8000 bouteilles à la fin. Donc c'est, pour nous c'est cool, c'est vraiment un peu l'aboutissement, parce que c'est vrai qu'on commence, on sait jamais, enfin on voit jamais vraiment la fin du tunnel, mais là voilà, enfin ça c'est vrai que là, parce que nous c'était une création, et c'est vrai que les créations c'est jamais très facile. C'est pas facile déjà de trouver un terrain, puis économiquement il faut réussir à tenir les 4-5 premières années sans aucun revenu, et ça c'est peut-être le plus, enfin, une autre partie qui est très compliquée peut-être auquel on passe pas, mais c'est voilà, c'est vraiment, faut vraiment avoir le cœur bien accroché et avoir envie de se projeter et voir loin dans l'avenir, parce que pour l'instant on est hébergé chez Nicolas Mario, qui est très gentiment, c'est vraiment génial, parce que bon, je sais même pas s'il était là, je sais pas comment on aurait peut-être pas pu faire ce qu'on fait. Et après on a eu un permis pour faire une petite cave à nous, parce que bon, chez Nicolas c'est pas extensible non plus, on peut pas pousser les murs, donc déjà cette année on manque un petit peu de place, donc on va faire notre petite cave à nous pas très loin de chez lui, mais voilà, quelque chose de petit mais fonctionnel, histoire de pouvoir vinifier notre récolte et pouvoir avancer, faire un petit peu d'accueil, voilà, si jamais quelqu'un peut venir nous acheter une bouteille, voilà, pouvoir les accueillir, leur montrer un peu ce qu'on fait et puis et voilà, passer un bon moment.
5: Moi j'aimerais beaucoup revenir l'été prochain en Corse pour venir le goûter, ouais. Et ce qui serait encore plus magique, c'est de retrouver l'équipe et de se le boire ensemble, parce que du coup c'est quand même du travail, mais bon, c'est pas nous qui travaillons le plus, hein. Parce que Nicolas et Julie finissent leur journée quand même bien tard. Olympe, pareil. Donc il y a des gens derrière qui travaillent aussi, parce qu'il y a la récolte, mais le jour même, il y a plein de choses à faire après la récolte. Et je pense que Nous, en tant que vendangeurs, on n'a pas ce recul-là. On aura le recul quand Nicolas nous invitera chez lui pour nous présenter un petit peu la cave et leur travail. Moi, personnellement, de mon expérience, j'ai aucun recul sur comment ça se passe ensuite, après la récolte. Mais je crois que c'est un gros travail. Hein. C'est peut-être un peu plus, Axel.
6: Pas spécialement beaucoup plus. C'est vrai que j'ai un petit peu vu Philippe y travailler et ça reste quand même beaucoup de boulot. Il y passe bien des après-midi à travailler dessus. Et il y a tout un acheminement pour le raisin qui peut être aussi long que la récolte. Et que eux, pour eux, c'est bien évidemment les deux mois où ils passent le plus de temps à travailler. Et c'est sur leur année que se passent toutes les vendanges et tout ça, qui eux, ils font leur année sur la production du vin et sur. Surtout leur travail se fait quasiment sur ces deux mois-là. Première fois dans les vignes. J'ai travaillé un peu dans l'agricole, mais première fois dans les vignes. Et c'est une bonne. J'ai très apprécié l'expérience. On est une très bonne équipe. On a tous bien bossé ensemble. Et c'est éprouvant. Ça a été éprouvant le fait de la chaleur et tout ça au début du mois, vu qu'ils n'avaient jamais eu ça autant, une récolte aussitôt. Mais ça a été une très bonne expérience et d'apprendre beaucoup sur le vin, qui est quand même une culture française très importante et en plus la Corse aussi. Et surtout, moi qui aime aussi énormément cuisiner, dans la gastronomie, le vin fait aussi une grande partie du repas. Donc c'est pour ça que j'avais envie de découvrir un peu plus ces vins comme sa nature, la façon plus traditionnelle de la récolte et tout ça. Donc c'est pour ça que je suis venu ici. J'aime beaucoup la cuisine asiatique. Après, je fais pas mal de cuisine française aussi. Et ça va être un peu tout du pot-au-feu, par du risotto, des lasagnes, des carbonara françaises. Mais surtout, l'important, c'est plus les repas qu'on passe généralement avec les amis. C'est ce que je préfère, faire un bon repas. Et après, le moment qu'on y passe, autour d'une bonne bouteille de vin aussi, c'est ce qui fait un bon repas.

Sud sur RCFM vous emmène à Pouilloudolette, dans les vignes de Nicolas Mariotti-Bing, pour vivre de l'intérieur des dernières heures de vendange.

0: Voilà, concurrence de la bière ou des cocktails, bon, c'est des habitudes de consommation. Je vois pas ça comme une concurrence, hein. C'est des envies. Moi-même, je suis amateur, j'aime bien boire de la bière et tout, donc moi je comprends très bien que les gens soient curieux de cocktails, de kombucha, de toutes ces choses-là. C'est normal, c'est des évolutions. Après, le vin, enfin en tout cas les boissons fermentées à base de vin, ça fait plus de 8000 ans qu'on en consomme. Donc j'ai du mal à imaginer que ça puisse s'arrêter. Alors la consommation telle qu'elle est maintenant, elle va évoluer, c'est certain. Bah, comme elle a évolué depuis les années 60, je veux dire, le vignoble corse, il a connu, avec la perte d'Algérie française, le vignoble corse, il a connu un arrachage, une plantation et un arrachage massif parce que le vignoble était plus dimensionné aux habitudes de consommation d'alors. Encore maintenant, on va vivre encore une évolution. Alors, pour des petites entreprises comme les nôtres, bien sûr que ça va être difficile. Et c'est difficile, je vous dirais. Hein. Je vois très bien l'évolution qu'il y a eu les 5 dernières années. C'est plus pareil. Mais les crises, elles sont aussi intéressantes. Elles nous permettent de nous remettre en question, de nous interroger sur notre manière de faire du vin, de communiquer aussi. Et de s'investir aussi. Moi, il y a un truc que je faisais pas. Hein. Vraiment, je m'investissais pas du tout dans la vente, hein. Je faisais des dégustations professionnelles, je ne bougeais pas du tout, mais je me suis mis à tourner avec les agents, à aller rencontrer mes clients, et en soi, c'est une très très bonne chose aussi, parce que ce retour que vous avez avec vos clients, en allant les voir, c'est pas le même que celui des clients qui viennent à la cave. Donc eux, ils font le geste, ils viennent vous voir parce qu'ils aiment. Mais quand vous allez voir un restaurateur, bah, il vous attend pas, ou il a travaillé vos produits, il les a peut-être pas aimés, donc vous allez aussi vous reprendre un peu des critiques dont vous avez forcément besoin. Donc pour moi, c'est extrêmement positif. Mais pour autant, je suis très conscient que la situation est difficile. Mais alors, on verra. Okay, tant que le vin se vend, il n'est pas cher, il a son prix. À partir du moment où il se vend plus, il faut s'interroger sur les prix, effectivement. Donc pour ma part, j'ai toujours voulu avoir, et c'est le cas avec mes copains aussi de patrimoine, avoir une gamme assez élargie pour avoir des prix accessibles. Maintenant, ayant travaillé sur le continent et tout, je vois bien qu'il y a des écarts de prix. Hein. Donc, d'abord, nous, on profite d'une saison touristique qui n'ont pas dans certaines appellations. Vous avez beaucoup d'appellations où ils sont producteurs de vin et ils sont consacrés. Leur production est consacrée à de l'export. Il n'y a pas de vente directe. Il n'y a pas une possibilité de vendre toute la production sur leur zone de production comme nous. Donc nous, on profite déjà de cette belle chance. Et d'avoir aussi des ambassadeurs, des restaurateurs, des cavistes, même les supermarchés aussi, hein, qui font un travail aussi énorme pour écouler la production des vins corses. Donc ça, c'est une aubaine, hein, pour nous. Hein. Maintenant, le juste prix... Le juste prix, c'est tant que ça se vend. Et d'ailleurs, pour le coup, là, moi, je m'interroge aussi sur la possibilité de peut-être parfois de baisser mes prix si j'ai des cuvées qui sortent moins, quoi. Je ne veux pas rester bête et figé. Ou peut-être même arrêter de produire certaines cuvées, en produire d'autres qui sont plus accessibles, parce que faut être cohérent, quoi. Donc c'est une question qui revient tout le temps. Hein. Alors après aussi, il y a beaucoup d'investissements. Donc le vin corse, effectivement, il est cher et tout, mais il faut voir qu'on a un niveau d'équipement et d'investissement dans notre vignoble qu'on ne retrouve pas dans d'autres vignobles qui sont dans les vignerons hérités de leur père, leur grand-père, dont le matériel est toujours le même. Enfin, les vignes ont été plantées. Enfin, donc il n'y a pas cet investissement qui est fait par rapport à un autre vignoble qui est quand même très moderne. On voit des équipements de cave exceptionnels. Donc ça aussi, après, derrière, il faut le financer. Il faut aussi financer la main-d'œuvre. Quand on fait le choix de faire une agriculture biologique ou des vins qui sont naturels, il faut des mains aussi, hein, pour ça. Donc derrière, il y a un prix. Et je crois que c'est un prix qui doit se défendre aussi, parce que c'est aussi l'agriculture qu'on veut. On veut une agriculture qui ne pollue pas, qui est saine, qui est équilibrée, qui protège ses agriculteurs et comme les gens qui passent. Il y a beaucoup de gens qui ont plaisir à traverser le vignoble de patrimoine et de voir de l'herbe au pied des vignes, de voir des oiseaux, des papillons et des très belles haies. Ce qui était pour le coup, je rappelle mon expérience de 2004-2005 quand j'étais dans le Beaujolais, j'étais sur la lune, quoi. Alors, pays magnifique, vin exceptionnel, je suis amoureux de la région, mais je vois aussi ce qu'ont été des vignobles où on est en monoculture et il n'y a plus rien, quoi. Il n'y a plus de vie, il n'y a plus d'arbres. C'est pas le cas de la Corse. Et ça, c'est nos chances. Et le Villeneuve de Patrimoine, encore plus. On est vraiment dans un écrin de nature, de maquis, de mer, protégé par Natura 2000, par le Grand Site, par le Conservatoire du Littoral. Enfin, c'est incroyable. Donc, effectivement, les vins qui sont produits dans de telles conditions aussi, ils doivent avoir un certain prix. Mais ça doit aussi justifier par un goût. Attention, hein. Il y a la protection de la nature, mais aussi il y a du travail. Et ce goût aussi, il est garanti par les investissements, par le niveau d'équipement qu'on a dans nos caves. J'ai du mal à me projeter. Déjà, j'ai des enfants qui sont jeunes, mais bon, qui sont ados quand même, qui ont grandi au milieu des vignes, sur le tracteur, qui nous ont accompagnés sur toutes les tâches. Pour autant, j'essaye, la transmission, je la fais par le plaisir que j'ai à travailler, à me lever le matin, et il faut qu'ils voient leur père heureux et passionné. Et comme c'est un métier de passion, il faut que aussi, s'ils veulent reprendre, ils la vivent, cette passion. Moi, mes parents, ils m'ont pas imposé un métier. Ils m'ont même accompagné dans ce métier, largement, alors que c'était un pari fou. Donc, de la même manière, moi, je les accompagnerai dans leur passion et dans ce qu'ils voudront faire. Ce que j'attends d'eux, par contre, c'est de vivre ça avec beaucoup d'ambition. Alors, une ambition de passion, hein. Pas une ambition. La réussite, elle passe à travers le plaisir et l'envie de très bien faire. Voilà. Donc, on s'est beaucoup investi dans ce travail. Si demain ils sont partants, ils seront libres de faire ce qu'ils veulent. Comme je l'ai vu chez des familles et je vois la réussite de ces familles. Moi, je pense à Antoine Marie et Jean-Baptiste Arène. Suivre derrière Antoine Arène, c'est pas évident. Mais alors, ça a été fait, mais de manière absolument géniale. Je le vois aussi chez les Marfis, je le vois chez Giacometti, Thomas Santamarie, j'y pense aussi. Je vois ces jeunes qui ont repris les rênes des domaines et qui ont donné une impulsion, une nouveauté dans les étiquettes, dans les vins. Et moi, c'est ce que j'attends un peu de mes enfants aussi. Si demain ils venaient à reprendre, c'est quasiment même de peut-être pas tout détruire ce que j'ai fait, c'est pas ce que je veux dire. Mais en tout cas, d'être très libre dans la création et de faire ce qu'ils voudront à leur goût et avec l'envie, la motivation qu'ils auront.
1: C'était Terre et Ombre sur RCFM, dans les vignes de Nicolas Mario Tibindi, à Pouilly-Odelette, pour ce dernier jour de vendange. 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
9: Les mauvaises nouvelles économiques s'enchaînent. En ce début d'année, le gouvernement français abaisse sa prévision de croissance pour l'année à 0,5% contre 0,7% attendu auparavant, des chiffres donnés ce matin par le ministre de l'économie Roland Lescure. Le diesel américain bat lui un nouveau record au-delà des 6$ le gallon aux États-Unis, poussé par la guerre au Moyen-Orient. Les conséquences sont les mêmes en France, les prix qui ont fortement augmenté depuis février avec 2,15€ en moyenne pour le samplon 95 et 2,30€ pour le diesel. Les États-Unis qui commémorent aujourd'hui les 25 ans des attentats du World Trade Center qui ont fait près de 3000 victimes. C'était le 11 septembre 2001 à New York. Un tatoueur d'Arras dans le Pas-de-Calais accusé de viol et d'agression sexuelle par 13 femmes, retrouvé mort ce matin. Il s'est suicidé à la prison de Longness où il était détenu le temps de son procès. En sport, une belle affiche ce soir pour l'ouverture de la 4e journée de Ligue 1. Rennes reçoit Marseille à 20h45 au Roson Park. Après son Tour de France réussi, le cycliste Paul Sexas est désigné capitaine de l'équipe de France pour les championnats du monde. Quatrième de la grande boucle, le jeune français de 19 ans va essayer de briller sur le circuit à Montréal. Ça se passe fin septembre. Et puis, ils seront des milliers cet après-midi pour un karaoké géant en hommage à Céline Dion. 10 000 fans de l'artiste québécoise attendus place de la bataille Stalingrad dans le nord de la capitale à 19h pour reprendre les plus grands tubes de la star. Et c'est gratuit. La diva qui débute sa série de concerts événements demain dans la capitale.
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0: On va retrouver les derniers instants des vendanges dans le cadre du magazine Terre et Onde qui repasse ce soir à 21h sur notre antenne. Direction donc à le cœur d'Agon Cahors ou avec un vigneron, Nicolas Mario Tibind, qui dans ses vignes a accueilli Christophe Zagal. Précisément, les vignes sont sur la commune liée au Bouillolette. Et on va être à ses côtés, à côté de son équipe de vendangeurs. Et parmi tous ces vendangeurs, on écoute Francesco.
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2: Moi j'aimerais beaucoup revenir l'été prochain en Corse pour venir le goûter, ouais. Et ce qui serait encore plus magique, c'est de retrouver l'équipe et de se le boire ensemble, parce que du coup c'est quand même du travail, mais bon, c'est pas nous qui travaillons le plus, hein. Parce que Nicolas et Julie finissent leur journée quand même bien tard. Olympe, pareil. Donc il y a des gens derrière qui travaillent aussi, parce qu'il y a la récolte, mais le jour même, il y a plein de choses à faire après la récolte.
3: C'est vrai que j'ai un petit peu vu Philippe y travailler et ça reste quand même beaucoup de boulot. Il s'y passe bien des après-midi à travailler dessus. Et il y a tout un acheminement pour le raisin qui peut être aussi long que la récolte. Et que pour eux, c'est bien évidemment les deux mois où ils passent le plus de temps à travailler. Et c'est sur leur année que se passent toutes les vendanges et tout ça, qui eux, ils font leur année sur la production du vin et sur tout leur travail se fait quasiment sur ces deux mois-là. Première fois dans les vignes, j'ai travaillé un peu dans l'agricole, mais première fois dans les vignes. C'est une bonne année, j'ai très apprécié l'expérience. On est une très bonne équipe, on a tous bien bossé ensemble. C'est éprouvant, ça a été éprouvant le fait de la chaleur et tout ça au début du mois, vu qu'ils n'avaient jamais eu ça, autant une récolte aussitôt. Mais ça a été une très bonne expérience et d'apprendre beaucoup sur le vin, qui est quand même une culture française très importante, et en plus la Corse aussi. Et surtout, moi qui aime aussi énormément cuisiner, dans la gastronomie, le vin fait aussi une grande partie du repas. Donc c'est pour ça que j'avais envie de découvrir un peu plus ces vins comme ça, nature, la façon plus traditionnelle de la récolte et tout ça. Donc c'est pour ça que je suis venu ici.

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0: Je vous invite à rester avec nous puisque dans un instant vous allez retrouver le magazine de la chanson corse avec Mickaël Andréan. Excellent week-end à vous toutes et à vous tous. Je vous retrouve lundi, il est 16h. Place à l'info avec Clémence Gourdon-Negrini. Bonjour.
1: Bonjour à tous. L'adolescent blessé par balle mardi à Ventis est toujours dans un état préoccupant. Son pronostic vital est réservé, indique le procureur de Bastia, Jean-Philippe Navarre, qui annonce que deux personnes, l'une mineure, l'autre majeure, ont été mises en examen. Au magistrat, elles ont évoqué un tir accidentel. Le plus âgé des deux soupçonnés d'être le tireur a été placé en détention provisoire. C'était il y a 58 ans, le 11 septembre 1968, le crash de la caravelle Ajaccio-Nice coûtait la vie à 95 personnes. Ce matin, c'est dans un contexte particulier que la commémoration était organisée, celui de l'annonce lundi du procureur de Nice de donner son feu vert pour que les réacteurs soient récupérés en mer. Aucune date n'a encore été annoncée pour mener cette opération. Même avec un arbitrage serré, nous ne pourrons pas faire grand-chose. C'est la réaction ce matin sur notre antenne de Jean-Baptiste Arène au plan d'urgence pour les agriculteurs touchés par la sécheresse. Le président de la Chambre d'agriculture réagit plus particulièrement à la part dédiée à la Corse. 1,3 million, c'est un millième du plan global. Son interview est à retrouver sur notre site et nos réseaux sociaux. Réaction également de la FDSEA de Haute-Corse qui voit dans cette somme un pur mépris de la part du gouvernement. Le syndicat appelle à une union des syndicats corse pour reprendre la main sur un projet transpartisan et solidaire et en vue de la préparation de la future PAC pour laquelle il plaide pour une politique d'aide spécifique pour l'île. Il n'est pas trop tard si vous voulez soutenir les sinistrés de l'incendie de Montegrosso. Il avait détruit 7 maisons le 27 août dernier. C'est ce soir qu'un concert est organisé à l'église de l'Annonciation à 19h30. La participation est libre, elle sera donc reversée aux sinistrés. Notez également que la cagnotte créée par la mairie et l'église est toujours ouverte sur Internet. Le lien est sur notre site et nos réseaux sociaux.
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8: Salut à tutti, soyez les bienvenus sur RCFM pour ce numéro spécial consacré à la mer dans la chanson corse. Nous allons remonter le temps, des anciens répertoires jusqu'aux créations les plus récentes, avec 13 chansons qui racontent les pêcheurs, les marins, les ports et cette Méditerranée si présente dans notre imaginaire. Andemo. Nous commençons par le plus ancien répertoire de cette sélection avec Tino Rossi et Piscador d'Ajaccio. Ce titre appartient à la tradition des chansons consacrées à Ajaccio et à ses pêcheurs. Une entrée en matière idéale pour remonter aux sources de notre voyage maritime.

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1: En 1984, Avilet enregistre I Piscadore Umar et sur l'album Kunte, un titre inspiré d'une poésie de Pablo Neruda que l'on doit à Miguel Evrasat et Jean-Claude Acquaviva.

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1: Ce magazine de la chanson corse spécial mer sur RCFM se poursuit avec le groupe Larcouge qui nous proposait en 1997 le titre Mare. C'était sur l'album Testimone à l'Eterno. La mer y devient une frontière, un horizon, mais aussi le symbole d'une terre et d'un peuple attachés à leur liberté.

En 1998, Itiam Adialès enregistre Marénère sur l'album Credo. De quoi dépasser, vous allez l'entendre, les frontières de la Corse.

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1: Un an plus tard, en 1999, Diana Dillalba chante Mar, et sur l'album Sumenti d'Aqua, le titre nous ramène à la mer comme élément majeur du paysage insulaire entre terre et horizon.

En l'an 2000, Giramondo publie au Marina Rinamurato sur l'album Mediterraneo. Avec ce marin amoureux, la mer devient le décor d'une histoire intime entre navigation, sentiment et Méditerranée. Oh,

Vadim est publié en 2002 son deuxième album Parole Vento. On y trouve Uetiomu et Omar, un titre qui évoque autant un métier qu'une mémoire et une manière de regarder le monde.

C'est en 2005 que La Tratte publiait l'album Pas si 18 à son tout premier, avec la chanson notamment Mare d'Argento. La mer devient ici une image poétique, lumineuse, traversée par le vent et les saisons. Une nouvelle façon de chanter cet élément qui accompagne l'histoire et les paysages de l'île.

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1: En 2008, Antoine Etioz faisait paraître l'album A Voce Bien, un album consacré à des textes et des chants issus du patrimoine corse. On y retrouve Amoglio Piscalore, interprété avec Francine Massiani.

Dans ce magazine de la chanson corse spécial Mer, nous faisons un bond jusqu'en 2020 avec Jean-Marc Cecal, dit Omar Eterno, extrait de l'album Di Volin Canzone. Le titre invite à une vision plus contemplative, une mer éternelle, inscrite dans le temps et dans la mémoire.

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1: Et nous arrivons enfin à 2021 avec le groupe Epo et à Rondario Piscador et sur l'album Corretim Pesta. Une manière de refermer notre voyage sur une chanson contemporaine qui puise directement dans l'imaginaire maritime traditionnel.

Le magazine de la chanson corse dédié à la mer, c'est terminé. Merci de votre fidélité. Vous pouvez retrouver cette émission en podcast sur le site d'RCFM et l'application ici. À Priest.

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14: Bon début de soirée, il est 17h. Un point sur l'équité avec Clémence Gourdon-Aigrini, bonsoir.
15: Bonsoir Christophe, bonsoir à tous. Deux mises en examen dans l'affaire de l'adolescent blessé par balle mardi à Ventiseri. La victime, elle, est toujours dans un état préoccupant. Son pronostic vital est réservé. Les deux mis en examen sont un mineur et un majeur. Le second, soupçonné d'être le tireur, a été placé en détention provisoire. Tous deux ont évoqué au magistrat un tir accidentel. À Ajaccio ce matin, la commémoration du crash de la caravelle Ajaccio-Nice. C'était il y a 58 ans, le 11 septembre 1968. 95 personnes avaient perdu la vie. En début de semaine, le procureur de Nice a annoncé qu'il donnait son feu vert pour que les réacteurs soient récupérés en mer. Aucune date n'a encore été annoncée pour mener cette opération qui devrait durer une semaine environ. Le 11 septembre, évidemment, c'est aussi 2001, il y a 25 ans, les attentats qui ont fait 2977 morts aux États-Unis, dont 343 pompiers de New York. Pour leur rendre hommage, les pompiers de plusieurs casernes de Corse du Sud ont organisé des épreuves sportives. Aujourd'hui, ils ont gravi des marches, comme l'ont fait leurs homologues new-yorkais, dans les tours pour aller sauver des vies. Un reportage à retrouver sur notre site internet et nos réseaux sociaux. Il n'est pas trop tard si vous voulez soutenir les sinistrés de l'incendie de Montegrosso. Il avait détruit 7 maisons le 27 août dernier. C'est ce soir qu'un concert est organisé à l'église de l'Annonciation à 19h30. La participation est libre, elle sera donc entièrement reversée aux sinistrés. Notez également que la cagnotte créée par la mairie et l'église est toujours ouverte sur internet. Le lien est sur notre site et nos réseaux sociaux.
14: À tout à l'heure, Clémence. On vous retrouve à 18h pour le journal. Demain matin, le soleil sera au rendez-vous sur l'ensemble de notre île, avec des températures qui seront plus ou moins conformes aux normales de saison. Dans le courant de l'après-midi, le soleil va continuer à briller sur le littoral, mais en montagne, sur le relief, les nuages se feront de plus en plus nombreux et menaçants et pourraient lâcher quelques averses, surtout sur la chaîne centrale. Les températures de l'après-midi seront quasi stationnaires, comme aujourd'hui. On attend jusqu'à 29 degrés sur la façade orientale, 28 dans le centre, 29 dans l'ARPI ajaccien, jusqu'à 29 degrés également sur l'extrême sud et à la pointe du Cap Corse. Pour dimanche, ce sera une journée très ensoleillée, très agréable, avec des températures qui resteront stationnaires et le vent sera faible en toute zone.
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14: Ravi de vous retrouver, nous sommes ensemble jusqu'à 19h avec à partir de 18h15 notre live dans Incant, où vous en avez à présent l'habitude, c'est chaque vendredi avec un artiste, des artistes qui viennent chanter, jouer dans nos studios et nous aurons la chance d'avoir avec nous ce soir Moon Acoustic, un duo composé de Roland Pep et Polo Squale qui existe depuis 2017, un duo qui fêtera ses 10 ans donc l'année prochaine avec au programme de leur répertoire de la pop anglaise, du rock ou encore du folk. Moon Acoustic, Polo et Roland seront avec nous donc en live dans nos studios à partir de 18h15. Mais avant cela, nous avons pas mal de rendez-vous. Musique de Méditerranée, nous allons voyager comme chaque soir avec Cecilia Cantelli. On retrouvera aussi Paul Tourqui-Douriani au Ball, son billet d'humeur. Et puis, il y aura aussi l'agenda de vos sorties. Que faire cette fin de semaine? La réponse, bien sûr, dans votre rendez-vous quotidien. Et puis, RIB avec Evelyne Fontane. On parlera notamment de Ribière et on écoutera aussi un extrait d'Incant ou deux la semaine dernière avec un jeune duo, le duo Encore, qui était avec nous. Voilà donc pour le programme jusqu'à 18h. Merci d'être avec nous et bonne fin de semaine à tous.

0: Je joue de la musique Calogero sur RCFM, direction le Liban, ce soir avec Cecilia Cantelli.
1: Votre chronique musicale pose ses valises au Liban aujourd'hui, avec Adonis, un groupe incontournable de la scène indépendante libanaise. Ils se sont formés à Beyrouth au début des années 2010 et ce groupe a réussi à imposer une pop chantée en arabe, très ancrée dans son époque et dans le quotidien d'une génération. Et d'ailleurs, leur musique a depuis largement dépassé les frontières libanaises. Le titre du jour, c'est Ezna Si Nar, qui signifie à peu près « si un jour ». Et on y retrouve ce qui fait partie de l'identité de ce groupe. Des histoires sentimentales racontées simplement, avec une certaine hésitation, mais c'est le cas pour tout le monde. Il y a aussi les souvenirs et les relations qui ne suivent pas toujours le scénario prévu. Et derrière Adonis, il y a aussi Beyrouth, ville qui reste l'un des plus grands foyers créatifs de la Méditerranée orientale. Notre escale du jour sera donc libanaise, Adonis, avec Ezna Si Nar.

Le Liban avec Adonis dans Musique de Méditerranée, notre rendez-vous quotidien avec Cécilia Cantel qui revient bien sûr dès lundi à la même heure.

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Amis sportifs, ne manquez pas le trail de Bastet, les gars, qui aura lieu ce week-end. Des défis sportifs alliant montagne, patrimoine et convivialité, avec plusieurs rendez-vous sportifs et solidaires à l'honneur. Plusieurs trails dès demain matin, donc au village de Bastet, les gars, avec notamment la course de 6 km dont le départ aura lieu à 8h30. Il y aura une autre course à 17h30 demain soir de 9,5 km. Et puis dimanche, la grande course, l'épreuve phare de 28 km. Et puis il y aura aussi le parcours intermédiaire dimanche de 17 km ou encore celui de 10 km. Sans oublier la marche solidaire qui aura lieu dimanche matin aux alentours dès 9h. 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Les gars, qui fait son retour ce week-end. 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
8: Restez avec nous dans un instant, l'agenda de vos sorties. Que faire cette fin de semaine? On vous donne quelques bons plans dans un instant.

0: accompagné des coups Gianpaolo Boletti.
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0: Des idées de sortie pour cette fin de semaine avec demain du côté de Cannes une belle manifestation et Biwa ou Gabigours, une journée d'exploration et d'activité autour du tissu, des arts et des savoir-faire. Ça va démarrer demain matin dès 10h à Cannes, place du Clocher, avec au programme des visites, des expositions, des échanges, des artisans et savoir-faire, des ateliers, des rencontres, des conférences. C'est gratuit, c'est pour tout le monde, c'est grand public. C'est organisé par l'Office du tourisme du Cap Corse et la mairie de Cannes avec le concours de l'Université de Corse et Bio Gabigours, sous journée d'exploration et d'activité autour du tissu, des arts et des savoir-faire. C'est donc demain à Cannes, toute la journée. Sur les rives d'Ajaccio, ne manquez pas la fête du sport. Ça va se dérouler à Pietrosil à partir de demain après-midi 14h jusqu'à demain soir 20h, avec au programme des initiations, des animations sportives, des jeux gonflables, portes ouvertes des équipements sportifs, dédicaces des joueurs de l'AC Ajaccio, match d'exhibition du GFCA Volet. C'est donc demain à Pietrosil au complexe sportif Simon Nair, et à partir de 14h jusqu'à 20h, c'est donc la fête du sport. Et puis une autre fête, ce sera ce dimanche à Vestadilasso Gigourtinez, et ça va se dérouler à Corté bien entendu, à partir de 14h au complexe sportif Cosec, quartier Porrette, avec de nombreuses associations de la ville qui présenteront leurs activités en cette période de rentrée, afin de valoriser leur discipline, rencontrer le public. Les jeunes cortenais pourront découvrir et tester une large palette d'activités propices à l'éveil, de nouvelles passions. Au programme, stand associatif, animation et démonstration, spectacle sur scène, buvette, espace d'échange et de partage inter-associatif. L'accès à la manifestation est gratuite. À Vestadilasso Gigourtinez, c'est ce dimanche, 14h-18h30, au complexe sportif Cosec, quartier Porrette, à Corté.
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0: Et dans un instant, direction Calvi, on vous offrira vos places pour les rencontres polyphoniques qui approchent à grands pas. Préparez-vous donc à jouer avec nous.

Mursang avec Billy Paul sur RCFM, votre radio partenaire depuis 38 ans des rencontres polyphoniques de Calvi qui approchent à grands pas, qui vont démarrer la semaine prochaine à partir du 14 septembre jusqu'au 19 septembre. Les rencontres de chants polyphoniques de Calvi qui reviennent pour une 38e édition qui s'annonce remarquable avec beaucoup beaucoup de qualité comme chaque année pour faire dialoguer les voix de Corse et d'ailleurs des artistes qui viendront cette année de Corée, des États-Unis, d'Iran, d'Irlande, d'Italie, de Bretagne, d'Argentine ou encore du Venezuela. Programmation entre tradition et création. 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Alors soyez là où le plus rapide nous appeler et vous repartez donc avec votre invitation pour deux personnes. Pourquoi pas d'ailleurs aller le 14 septembre pour cette soirée de pré-ouverture qui donnera le premier souffle de cette nouvelle édition avec le groupe EPO qui vous présentera son nouveau spectacle, Denis Goulor, et entre musique corse et accent méditerranéen parmi tant d'autres spectacles à découvrir. En tout cas, on les écoute EPO avec Perdi Lagouzi.

0: Eddy Lagouzi, EPOS sur RCFM, donc, qui fera l'ouverture, ou plutôt la préouverture, hein, des rencontres polyphoniques de Calvi. Ce sera le 14 septembre au soir. Le groupe vous présentera son dernier spectacle et son dernier album, Donny Goulor, et à ne pas manquer, donc, dans le cadre des rencontres polyphoniques de Calvi, qui, elles, donc, auront lieu à partir du 15, et ce, jusqu'au 19 septembre, avec de nombreux artistes à découvrir. RCFM partenaire de ce bel événement. Alors, on va rester pas très, très loin de Calvi, direction à présent le Yonsagne, et nous allons quitter le village de Baliga. Nous y étions, vous le savez, avec Evelyne Fontana dans Ribes. Et avant de quitter ce beau village, on va évoquer la chance de retrouver ces gestes oubliés, l'avenir de ce projet de replanter du blé dans le Yonsagne avec Jean-Nicolas Antoniotti.
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0: Après le journal, votre live du vendredi soir in Canto avec dans nos studios un duo Moon Acoustique composé de Paulo Squaglia et Roland Pep qui fêtera l'année prochaine ses 10 ans avec au programme de la pop anglaise, du rock et du folk. On les retrouvera donc aux alentours dès 18h15 dans nos studios. C'est le live donc du vendredi soir in Canto avec Moon Acoustique. Retour sur le live de la semaine dernière. Nous avons eu la chance de recevoir vendredi dernier un jeune duo, Franche Bella Vigne et Paul-Vincent Paganil qui ont créé le duo Encore, un répertoire assez large composé notamment de chansons corse, et on va les écouter tout de suite avec Franche Bella Vigne qui nous interprète à Serge, une très belle chanson du groupe Avilet. C'est le duo Encore et c'était il y a une semaine dans le studio.
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1: Le duo encore Adam Incanto avec Franchet Bellavigne et Paul-Vincent Paganelli qui nous interprétait cette magnifique chanson David et Serge, où c'était la semaine dernière dans nos studios. Autre duo à découvrir dans une vingtaine de minutes en live cette semaine, c'est le duo Moon Acoustique avec Paulo Squaglia et Roland Pepe, et on changera de registre de répertoire avec de la pop anglaise, du rock ou encore du folk au programme. Soyez donc au rendez-vous tout à l'heure aux alentours des 18h15 avec Moon Acoustique dans Incanto.
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2: Bonne soirée à tous, il est 18h. Le journal avec Clémence Gourdon-Légrini, bonsoir.
3: Bonsoir, bonsoir à tous.
2: Une quinzaine de stations essence de la région ajaxienne bloquées ce soir.
3: Elle lance un mouvement et appelle l'ensemble des stations indépendantes de l'île à tirer le rideau ce week-end. L'opération vise à dénoncer le différentiel de prix à la pompe devenu, explique-t-il, insupportable avec le blocage tarifaire de Total. En Haute-Corse, certaines stations commencent à suivre le mouvement. Tous réclament, comme Gilles Simeoni dans sa lettre au ministre de l'économie hier, des mesures pour soutenir leurs entreprises qu'elles estiment aujourd'hui en danger de mort.
2: Du nouveau dans l'enquête sur la blessure par balle d'un adolescent mardi dernier en pleine orientale.
3: À Ventis, Zéry, trois jours après que le jeune homme de 16 ans a été gravement blessé à la tête par arme à feu, le parquet de Bastia annonce la mise en examen de deux personnes et le placement en détention provisoire de l'une d'entre elles, Hélène Batty.
4: Oui Clémence, il s'agit du tireur présumé, une personne majeure déférée au parquet de Bastia ce jeudi aux côtés d'un mineur, lui aussi mis en cause dans cette affaire, dans le cadre de l'ouverture de l'information judiciaire des chefs de tentative de meurtre, modification de la scène d'un crime et infraction à la législation sur les armes. C'est le procureur de la République de Bastia, Jean-Philippe Navarre, qui nous a indiqué ce vendredi que ces investigations avaient permis de déterminer les implications de ces deux personnes, ainsi que le placement en détention provisoire de l'une d'entre elles. À ce stade de l'enquête, précise Jean-Philippe Navarre, et alors que la victime demeure dans un état préoccupant et que son pronostic vital est réservé, dit-il, les deux personnes mises en examen évoquent un tir accidentel et leur déclaration ainsi que les circonstances exactes du tir devront être déterminées par la poursuite des investigations. Ce mardi, rappelons-le, peu après 4h15 du matin, les pompiers étaient intervenus pour prendre en charge l'adolescent très gravement blessé à la tête. Il avait été évacué par le Dragon de Baie vers le centre hospitalier de Bastia, son pronostic vital engagé.
3: Merci Hélène pour ces précisions qu'on retrouve aussi sur notre site internet.
2: Les espoirs et les craintes des familles des victimes du crash de la caravelle Ajaccionis.
3: C'était il y a 58 ans, le 11 septembre 1968, 95 personnes perdaient la vie au large d'Antibes. Ce matin, une cinquantaine de personnes étaient réunies pour une commémoration au cimetière marin d'Ajaccio. Commémoration dans un contexte particulier puisqu'en début de semaine, le procureur de Nice a annoncé qu'il donnait son feu vert pour que les réacteurs soient récupérés en mer. La vérité pourrait-elle enfin être faite sur ce terrible crash ? C'est en tout cas ce qu'espèrent les familles de victimes, Paolo Antonio Squarci.
5: Jamais aussi proche. C'est vraiment une belle avancée.
6: Sauveur Philippe Edou se veut optimiste. Il avait 21 ans lorsque son frère et sa belle-sœur sont décédés dans ce terrible accident.
5: Nous nous sommes battus, mais vraiment battus. Puis on ira jusqu'au bout de toute manière. On nous dira oui, non, on en fera notre deuil. On espère. Nous sommes dans l'espérance et plus dans le doute.
6: Des doutes que n'arrive pas à dissiper Pierre-Emmanuel Marcangeli. Elle n'avait que 5 ans au moment où son frère Pierre, âgé lui de 26 ans, est décédé. Pour elle, la désillusion peut être aussi grande que l'espoir suscité par cette opération de relevage des pièces.
7: Il y a de l'espoir, mais en même temps un peu de peur de l'échec, de dire ben, il n'y aura rien dans ce qu'on va remonter. Je pense que ce serait un double drame. C'est ça qui me fait peur, c'est qu'on dise ben, il n'y a rien, il n'y a pas de trou dans le réacteur, ou qu'on ne puisse rien prouver, mais en même temps, bon, j'essaye d'y croire.
6: Une opération d'une durée de 6 jours est prévue, sans connaître la date exacte, affirme Mathieu Paoli. Le président de l'Association des familles de victimes se montre prudent.
8: On voudrait voir des éléments qui nous permettront de dire oui, la vérité est proche. Parce que comme ils vont remonter les réacteurs, automatiquement on va voir s'il y a un impact ou pas. Et si jamais il y a un impact, là on pourra dire bravo, pas victoire, juste bravo.
6: Mathieu Paoli a d'ailleurs interpellé dans son discours le président Emmanuel Macron pour que lumière soit faite sur cette histoire.
3: Reportage en images sur notre site et l'appli ici.
2: Un mot de politique pour finir, Clémence. On connaît l'affiche en Corse des sénatoriales du 27 septembre prochain.
3: Il y aura une quadrangulaire en Corse du Sud et un duel en Haute-Corse. Les candidats avaient jusqu'à ce soir 18h pour se faire connaître. En Corse du Sud, les 465 grands électeurs, parlementaires, délégués, municipaux, régionaux, auront le choix entre le sortant LR Jean-Jacques Panunzi, le nationaliste Jean Giuseppe, puis maire de Figari. Christophe Versigne, le nouveau leader du RN dans l'Ille. Et enfin, un candidat indépendant, René Pérez, un retraité de 65 ans. En Haute-Corse, 616 grands électeurs qui auront donc eux le choix entre deux candidats. Le sortant nationaliste Paolo Zantuparigi, qui brigue un deuxième mandat, et Nicolas Batigne, le président de Mossa Paladine. À l'occasion de ce scrutin, à partir de la semaine prochaine, ici RCFM recevra tour à tour chaque matin les six candidats.
2: Merci Clémence, à tout à l'heure pour le dernier point sur l'actualité. Avec un soleil radieux demain matin sur une grande partie de notre île, quelques nuages traîneront en montagne sans grandes conséquences, des températures qui resteront stationnaires dans le courant de l'après-midi. Le ciel restera bleu sur le bord de mer. En revanche, en montagne, le temps deviendra menaçant et les nuages pourraient lâcher quelques averses, essentiellement sur la chaîne centrale. Les températures stationnaires, on attend jusqu'à 29 degrés sur l'est, 28 degrés dans le centre, 29 degrés entre la Balagne, le Cap Corse et la région ajaxienne. Pour dimanche, ce sera une journée très ensoleillée, très agréable, avec un vent faible et des températures qui resteront stationnaires.

Les corps et les couteaux donne son titre à son sixième album personnel paru en 1994. La musique est signée Ara Dinkjian, compositeur et joueur d'oud américain d'origine arménienne, dont les mélodies voyageront bien au-delà de la Grèce. Les paroles sont de Lina Nikolakopoulou, grande figure de l'écriture pour la chanson grecque et du poète Mikalis Ganas. L'orchestration de Dimitris Papadimitriou. Un disque savant écrit à quatre mains entre poésie et mélodie orientale, l'antechno dans toute sa maturité. En écho, Jovano Jovanka, dans l'interprétation ici de Vera Ivanova et Madame Kokareskova. Telle qu'elle fut fixée sur cire quelque part entre les deux guerres et rassemblée depuis dans une anthologie consacrée aux musiques des Balkans, le chant plus connu sous le nom de Jovano Jovanke est un classique du folk macédonien. L'histoire de deux jeunes amoureux séparés par des parents qui refusent leur union, histoire classique, au bord du Vardar, le fleuve qui traverse Skopje. Une mélancolie en sept temps, reprise depuis par des générations de voix. Due oggi irone, due ribe di alistes area culturale a Grecia e a Macedonia, qui si rispondono come due sorelle qui mai si sono scontrate, ma qui cantano senza sapere, o gli stessi dolore anziano.

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0: Allez, reste avec nous un instant, Incanto, le live du vendredi soir dans nos studios avec le duo Moon Acoustique, Polo Squad et Roland Pep. Ils sont prêts pour vous faire découvrir donc l'univers. On les retrouve juste après. Et Oj Diagron, Seoui Boudessi, Barlar, Ingrazia Bidessi, Gonoï, Bonazer à Touti, Bonavie et Zetivan dans Terche FM.

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1: Ils sont deux amis réunis par une même passion pour la musique depuis toujours. Il y a bientôt 10 ans, ils ont décidé de créer leur duo Moon Acoustique. Depuis, ils revisitent avec leur propre univers les grands classiques de la pop anglaise, du rock et du folk. Aujourd'hui, ils viennent nous faire découvrir leur répertoire et partager quelques-uns de leurs morceaux avec nous. Voici Moon Acoustique.
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1: Moon Acoustique avec nous cette semaine en live dans nos studios avec Roland Pepe et Polo Squaglia. Bonsoir messieurs.
2: Bonsoir.
3: Bonsoir.
1: Ravi de vous retrouver sur RCFM.
2: Avec plaisir.
1: Pour parler de vos duos. On a eu l'occasion de vous avoir l'année dernière dans le cabaret.
2: Ouais.
1: Il y avait plus de monde. Hein. Là, on est un petit peu côté intimiste. Vous aimez bien d'ailleurs les lieux intimistes quand vous faites des animations.
2: Absolument. Enfin, franchement, oui, on aime bien changer d'univers et passer à des univers un petit peu intimistes où on peut chanter guitare-voix, faire 2 heures guitare-voix, c'est, pour nous, c'est vraiment, c'est le bonheur. C'est différent de l'animation, mais c'est très, très intéressant parce que, voilà, il y a un peu plus de...
3: On capte un peu mieux le public, ouais. on arrive plus à se faire plaisir, à s'entendre.
2: C'est ça. Voilà.
1: Alors vous êtes à deux, ça vous est arrivé d'être plus sur scène? Vous avez fait des quatuors, par exemple, ça vous est arrivé?
2: Oui, ça nous est arrivé. On a joué avec des percussionnistes, on a joué avec des guitaristes. On était 4. Parfois on était 3 et souvent on joue avec un saxo aussi. Mais je dirais souvent, en fait, la plupart du temps, à 80%, 90%, on est toujours à deux. Et ça se passe bien comme ça, quoi. Il n'y a pas de souci.
1: Le duo est né en 2017. Vous allez fêter l'année prochaine, on espère, avec RCFM vos 10 ans.
2: Ouais.
1: Roland, on l'espère en tout cas. Comment il est né ce duo d'ailleurs?
3: C'est une rencontre un peu où moi je suivais aussi l'ancien groupe que Polo avait et qui s'appelait Y Rock. Et puis on s'est rencontrés, on a commencé à discuter. J'ai proposé, j'ai lancé une bouteille à la mer et puis je pense que l'année d'après, il a rebondi et puis on s'est rappelé, voilà.
2: Ouais, moi j'étais un peu au bout de ce que je voulais faire aussi avec du rock, donc fallait que j'avais envie de passer à autre chose et c'est tombé vraiment, cette rencontre a été intéressante parce qu'on a, quelques mois après en fait, la décision a été prise, j'arrêtais le rock et puis j'attaquais une autre musique.
1: Vous, Roland, des expériences dans d'autres formations, alors vous venez de la musique aussi, on en parlera dans un instant et on le rappellera, vous avez créé aussi une école de musique en ligne. Vous, cette passion pour la musique, est-ce que vous avez eu des ensembles un petit peu comme Polo?
3: Alors moi j'ai joué avec au tout début avec Egan Pagnoli, ensuite j'ai joué avec pas mal de petites formations.
1: Quand vous dites jouer, donc c'est vraiment guitariste, quoi.
3: Oui. J'ai joué avec pas mal de petites formations en duo pour faire des animations. J'ai joué notamment avec Alain Guérard sur une ou deux tournées. Et voilà, et après.
1: Et puis après, donc cette belle aventure.
3: Après,
1: de...
3: après avec Oscar Mugours aussi, oui, qui était une formation beaucoup plus corse aussi, avec Jacques Knech. Et après, voilà, on s'est rencontrés avec Paul Louis.
1: Alors je disais, iMusic School, vous avez été à l'origine parmi d'autres hein, de cette école de musique en ligne sur Internet, qui a aujourd'hui des adhérents un petit peu partout en France, voire même au-delà des frontières de la France. Ça a été une belle aventure aussi, iMusic School.
3: Oui, et bien, c'est une aventure qui fête ses 20 ans. Et oui, on a plus de 15 000 élèves qui sont tous les mois sur l'application iMusic School. Et bon, à 90% en France, hein, mais on a beaucoup aussi, enfin, on a les 10% qui sont sur un public anglo-saxon et un petit public espagnol.
1: Avec des profs hein, qui sont là pour apprendre des instruments, notamment aux élèves.
3: Oui, ou alors ce sont des cours enregistrés et vraiment faits soit par des profs pédagogiques, soit vraiment par des maîtres instrumentistes, ou vraiment des masterclass par des musiciens et des chanteurs, un peu comme Maxime Le Forestier, André Manoukian ou plein d'autres, j'en oublie certainement, qui font partie de l'aventure, leur savoir, qui transmettent leur savoir.
1: Polo, la musique, il y a aussi eu le foot.
2: Oui.
1: Certaines époques.
2: Avant.
1: Hein, vraiment, une carrière quand même exceptionnelle.
2: Bon, exceptionnelle.
1: Vous êtes passé par Bastia, Lyon, Niort ou encore Nîmes.
2: Ouais, c'est ça.
1: Vous avez participé à quelques accessions aussi.
2: Oui.
1: Je crois qu'il y a eu 3 accessions et seulement une descente. C'est quand même pas mal.
2: Voilà, bon, on va pas dire que ça s'équilibre, mais ça s'équilibre dans le bon sens, on va dire. Oui, c'est vrai que, enfin, pour reparler de ça, l'accession de Niort, ça a été quand même la plus belle, puisque bon, on avait une équipe extraordinaire avec Abedi Pelé à l'époque. C'était vraiment Et on en parle encore maintenant, et je crois qu'ils veulent faire justement cette année les 40 ans de la montée encore. Ouais. Voilà. Donc, mais sinon, les autres clubs, oui, c'était toujours intéressant. Les montées, c'est toujours très très intéressant. Moi, je disais souvent, il vaut mieux jouer dans un bon club de Ligue 2 qui joue la montée que le bas du tableau en Ligue 1, quoi. Donc, c'est voilà, c'était mon avis.
1: Comment vous avez concilié à un moment donné le foot et la musique ?
2: Alors le foot et la musique, quand j'étais pro, je faisais pas de musique. Bon, j'avais une guitare, je grattais trois accords parce que j'ai toujours aimé ça. Mais je faisais plus de l'animation pour le groupe, pour l'équipe. En fait, je faisais un peu de corse. Avec quatre accords, je faisais du corse et ça mettait un peu d'ambiance dans l'équipe. C'était sympa. Et d'ailleurs, l'entraîneur de Patrick Parizon, l'entraîneur de Niort, m'appelait Tino à l'époque là-bas. Bon, voilà, c'était comme ça. Et après, donc. Quand j'étais pro, genre, que je faisais pas de musique. C'est à la suite, quand je suis rentré en Corse, que j'ai joué après en amateur, quatrième division, tout ça, c'est là que j'ai fait du rock avec mes amis et j'ai essayé de concilier tout ça avec le boulot aussi.
1: Vous écoutez à nouveau en live dans nos studios, Moon Acoustique, Polo Squall et Roland Pepe. Alors, on a ouvert cette émission avec Alain Souchon, un artiste, bien sûr, qui fait partie de votre répertoire. On reviendra un petit peu sur, sur votre univers dans un instant. Qu'est-ce que vous allez nous proposer cette fois-ci?
2: Maintenant, là, on va proposer un morceau d'Oasis, en fait, des Frères Gallagher, qui s'appelle Don't Look Back in Anger. Bon, c'est un morceau qui est pas facile à décrypter parce que les Gallagher, ils sont un peu dans leur univers, mais il y a quand même un texte qui est intéressant. Voilà.
1: Allez, on vous écoute. C'est Moon Acoustique dans Incanto sur RC.

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1: Moon acoustique avec nous cette semaine dans nos studios, en live avec Roland Pep et Polo Squall. Il y a un duo né en 2017 qui fêtera donc ses 10 ans l'année prochaine. Vous avez prévu quelque chose en particulier
2: On a prévu surtout par rapport aux dates en fait. C'est pas tellement par rapport à l'année, mais on devait faire la 500e. On n'a pas pu le faire. Et on va très vite faire la 600e. Et là, on fera quelque chose de...
1: C'est une magagne ou...
2: Non, c'est pas une magagne. On parle en termes de date, en fait, ouais. Pas en termes d'année, on s'en fout. Et quand on arrive aux dates...
1: Ce serait quand, à peu près, ça tomberait
2: Ça va tomber, je pense, l'été prochain.
1: Bon, d'accord.
2: Un peu, peut-être avant l'été prochain, on fera quelque chose.
1: Vous voilà. Tiendrez au courant.
2: Ouais, volontiers.
1: Peut-être quelque chose plus étoffé
2: On ferait certainement une scène ouverte où on inviterait aussi d'autres musiciens. Ça peut être un truc très sympa, ouais.
1: Bon, très bien, on en reparlera.
2: Ok.
1: L'univers donc de Moon Acoustique, alors on a entendu Oasis, on a entendu Alain Souchon aussi pour ouvrir l'émission, donc l'univers, on le disait, est très varié, pop anglaise, du rock, du folk, quels sont un petit peu les artistes qu'on peut retrouver dans votre répertoire, Polo ?
2: On retrouve beaucoup de Sting déjà, Sting, après il y a... dans le français, bon, ça peut être du Souchon, ça peut être des artistes comme ça, mais après, moi j'ai un univers aussi un peu de Texas, vous voyez, ce genre de groupe. Qu'est-ce qu'on peut dire après bon, c'est Phil Collins,
3: après, on essaye de faire aussi pas mal de choses qui nous plaisent, comme de la country avec du Simon & Garfunkel, voilà. Comme du Dolly Parton.
2: On fait du Creedence Clearwater, c'est plus années 70, mais c'est des trucs que j'adore, et du coup Roland il a aimé aussi, et c'est des trucs qu'on fait qui sont sympas, des morceaux qui sont...
3: On peut aussi faire un peu de tout ce qui est musique hispanique, comme je sais pas moi... Qu'est-ce qu'on a dans le répertoire,
2: dans notre répertoire latino.
3: De très latin, on a un répertoire un peu latino, avec quelques chansons de Zaz, ce genre d'univers-là.
2: On aime bien quand c'est rythmé latino, on reprend aussi des standards français, qu'on reprend un petit peu latino, et ça c'est quelque chose qu'on aime bien aussi.
1: Un peu de Corse aussi, on
2: fait aussi du Corse, ouais. On fait aussi du Corse, c'est pas notre spécialité, on va dire, parce qu'on... Voilà, mais... Mais on nous demande du Corse régulièrement, on le fait, on intègre des morceaux corse qui sont assez festifs dans notre répertoire, et on fait aussi des soirées corse parce que on nous le demande, et que on a, du coup on choisit des morceaux vraiment qui nous correspondent, on arrive à
3: ça
2: mettre deux
3: très
2: voix
3: pop comme voilà. Concept c'est du corse mais pas vraiment très traditionnel, on choisit des morceaux pop du
2: voilà, ça va pas être des envolées lyriques, on va pas faire de voilà, mais on le chante à notre façon et avec le cœur, on va dire.
1: Vous Roland, vous le musicien, le guitariste, il y a une part aussi de création dans les arrangements, vous arrangez aussi certains standards, certaines chansons.
3: Au fait, on essaye de se réapproprier, puisque forcément tout est hyper orchestré sur des versions originales, donc on fait de la cover et forcément on essaye de donner un peu de rendre un peu l'univers qui correspond à la chanson, ou de réinterpréter complètement le morceau, puisque sinon ce serait un peu infaisable.
1: Et du rythme, alors la guitare donne du rythme, vous deux vous donnez aussi du rythme, c'est pas évident hein, quand on est deux, quand on fait de l'animation, on a pu vous voir dans des salles, mais aussi en extérieur, dans des festivals, voilà, c'est quelque chose quand même d'un petit peu de particulier.
2: Ouais, il faut de l'énergie, mais après franchement quand ça marche ça devient presque facile, quoi, après, parce que on a notre univers, ouais. Et bon, ça a été un peu difficile au début, les premières années, on va dire, hein, parce que bon, on se cherchait un peu aussi, guitare voix c'est pas évident, faire de l'anime avec juste guitare voix, mais après quand on a trouvé notre matériel et qu'on arrive à s'approprier les morceaux, ça fonctionne.
3: Oui, on s'aide maintenant d'instruments, j'appelle ça des instruments, puisqu'on joue avec aussi, avec des loopers, avec des choses qui donnent un peu plus de volume et d'intensité sur les morceaux, et cela nous permet aussi d'aller sur de l'animation, faire des morceaux un peu plus péchus.
1: Et quand les gens commencent à danser devant vous, je pense que le pari est gagné, ce que se disent pas mal d'artistes.
2: Ouais, c'est exactement ça. Enfin, après, on arrive à... C'est un aboutissement. Après, il y a des soirées où on nous écoute et on nous applaudit et en fait, les gens sont très contents aussi. Ouais. Mais s'ils veulent danser et qu'on les fait danser, c'est gagné.
1: On va écouter un dernier titre en live. Qu'est-ce que vous allez nous proposer cette fois-ci?
2: Ça, c'est un morceau de Bon Jovi qui s'appelle It's My Life. Alors là, c'est le texte est fantastique.
1: Allez, on vous écoute avec plaisir. Mon Acoustique, Roland Pepe et Polo Squaglia en live dans Incanto.

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1: Avec cette semaine Moon Acoustique composée de Roland Pep et Polo Squal, il y a un duo qui existe depuis 2017 et qui fait pas mal d'animations un petit peu partout en Corse. Oui. Pas mal la Haute-Corse quand même, mais voilà, vous pouvez aller en Corse et ailleurs.
2: On a fait.
1: Je crois que vous avez même pris le bateau un jour.
2: On a fait Porto. Oui, quand on joue sur le bateau, différents bateaux, puisqu'on a fait parfois le catamaran, mais plus gros, la Corsica Ferry, pour ne pas la nommer. Cette année, on va jouer sur le continent aussi. On va jouer sur le continent. On va jouer du côté de Montpellier. Ça va être sympa.
1: Bon, s'il y a des organisateurs qui nous écoutent, ils peuvent rentrer en contact avec vous. D'ailleurs, je crois que demain soir, vous serez à Volpaillot, là.
2: C'est ça, on est au village, oui. Oui,
3: pour la Volpaillot, là.
1: Très bien, donc c'est à partir de quelle heure
2: 19h.
3: L'apéro à 17h.
2: Voilà.
1: Et ensuite, Moon Acoustique.
3: À partir de 21h, je pense.
2: Normalement, 21h.
1: Demain soir, à Volpaillot, là.
2: Oui.
1: Des animations, donc des reprises. Est-ce que la création vous tenterait, Roland? Est-ce que on en a parlé ou c'est vraiment pas du tout l'objectif pour l'instant?
3: Pour l'instant, non. C'est vraiment. Enfin, j'ai pas d'aspiration. Personnellement.
2: On a parlé, mais on n'a pas le temps. Voilà, on n'est peut-être pas fait pour ça, tout simplement.
1: Le but, c'est de prendre le plaisir comme ça en animation. Comment on fait un petit peu monter d'ailleurs la sauce, on va dire, dans l'animation? Est-ce qu'on a toujours le même début, la même fin? Est-ce qu'on improvise à un moment donné dans la soirée?
2: On ne peut pas donner notre secret, c'est pas possible, c'est une recette.
3: En fait, il y a beaucoup d'impro, c'est beaucoup d'impro. On réagit un peu aussi, un peu avec le public. Avec l'expérience, on arrive à capter un peu le.
2: C'est l'avantage d'être deux, justement. C'est de pouvoir moduler un peu le répertoire et de s'adapter très facilement, faire un peu de l'impro, justement, avec le public. Ça, c'est intéressant. Donc, l'histoire, c'est aussi de les faire chanter et après les amener à être un peu plus festif, mais en fait, le truc c'est que si on est deux, c'est beaucoup plus facile en impro.
3: On essaie de capter un peu l'ambiance, et après, suivant l'ambiance, on accompagne la soirée comme le souhaite le public.
2: Et quand il n'y en a pas, c'est pas grave. On se fait plaisir.
1: On peut vous retrouver sur les réseaux sociaux pour avoir vos coordonnées. Qu'est-ce qui s'en occupe d'ailleurs? C'est Polo?
3: C'est Polo.
2: Ouais, c'est moi, mais je ne suis pas très très, en fait. Sur Insta, donc c'est Moon Live Acoustique.
1: Oui.
2: Voilà. Et pareil, il y a deux comptes. Il y a Polo Squal, qui a un compte musique aussi. Oui. Et Moon Acoustique Live, qui est sur Facebook aussi. Donc les deux Facebook et l'Insta Moon Live Acoustique, là vous nous retrouvez, il n'y a pas de souci.
1: Très bien, mais on attend aussi le bel anniversaire, les 10 ans de Moon Acoustique. Ce sera l'année prochaine, ou plutôt pour le 600e concert, pour être un peu plus précis. L'été prochain, on aura bien sûr l'occasion d'en reparler. Merci beaucoup, Roland Pep. Merci pour le Squal d'être venu dans Incanto en live dans nos studios sur RCFM. Et à très vite.
2: Avec plaisir.

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0: Le prochain rêve, Grand Corps Malade, Stiletto sur RCFM. On va s'intéresser à quelques idées de sortie pour cette fin de semaine.
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0: Avec ce rendez-vous sympa qui s'annonce demain à Cannes, à Riebi, au Gabigours, une journée d'exploration et d'activité autour du tissu des arts et des savoir-faire. C'est à partir de 10h demain matin, place du Clocher, avec au programme visite, exposition, échange, artisans et savoir-faire, ateliers, rencontres, conférences, mode et art. C'est un rendez-vous gratuit proposé par l'Office de tourisme du Cap Corse, la mairie de Cannes et l'Université de Corse. Et Biwa au Gabigours, ou journée d'exploration et d'activité autour du tissu des arts et des savoir-faire, c'est demain à partir de 10h donc à Cahanari. La fête du sport sur la rive sud du golfe d'Ajaccio, c'est demain après-midi avec de nombreux rendez-vous au programme. Initiation, animation sportive, jeux gonflables, portes ouvertes des équipements sportifs, dédicaces des joueurs de la Ajaccio, match d'exhibition du GFCA volley parmi tant d'autres rendez-vous à ne pas manquer dans le cadre de la fête du sport. C'est demain de 14h à 20h, complexe sportif Simon Nair et sur la commune de Pietrozil. Et puis, les associations seront à l'honneur ce dimanche à Corté, les associations de la ville, avec de nombreuses structures qui vous présenteront leurs activités en cette période de rentrée, afin de valoriser leur discipline. Vous rencontrez, les jeunes cortenais pourront notamment découvrir, tester une large palette d'activités propices à l'éveil, de nouvelles passions, stands associatifs, animations, démonstrations, spectacles sur scène, buvettes, espaces d'échange et de partage inter-associatif. L'accès à la manifestation est gratuite et aura lieu donc ce dimanche de 14h à 18h30 au complexe sportif du quartier Porrette à Corté. Ne manquez pas donc ce rendez-vous. Et puis le trail de Bastille, les gars, c'est tout au long de ce week-end avec des défis sportifs, montagne, patrimoine et convivialité. 7 rendez-vous sportifs et solidaires au programme durant 2 jours. De nombreux rendez-vous pour petits et grands à ne pas manquer. C'est donc à Bastille, les gars, tout au long du week-end pour le trail du village.
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0: Dans un instant, l'actualité, dernier point sur l'info de ce vendredi 11 septembre avec Clémence Gourdon-Négrigne à 19h. On se retrouvera, nous, demain, dès 7h, bien sûr, pour la matinale, à vos côtés, avec tous vos rendez-vous et l'actualité au plus près de chez vous. Merci de votre fidélité. Belle fin de semaine à toutes et à tous et à demain.

0: Past Time Paradise, Stevie Wonder sur RCFM.
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0: Soyez les bienvenus, il est 19h. Le flash, Clémence Gourdon-Légrini, bonsoir.
6: Bonsoir Christophe, bonsoir à tous. Si vous êtes sur la route à l'entrée d'Ajaccio pour l'instant, mais pas que, vous avez sûrement vu ces palettes et autres rubalises qui bloquent l'accès à certaines stations essence. Le mouvement est initié par certains pompistes qui appellent l'ensemble des indépendants à faire de même pendant tout le week-end. Nous ne serons bientôt plus en mesure de distribuer de carburant à nos clients et donc contraints à la fermeture totale, écrivent-ils. En cause, le plafonnement des prix par Total Énergie, qui a récemment annoncé poursuivre son opération jusqu'à la fin de la guerre au Moyen-Orient. Résultat explique les indépendants, malgré les efforts de leurs fournisseurs, le prix d'achat dépasse de plusieurs de 10 centimes environ le prix de vente de Total. Une concurrence déloyale, conclut-il en appelant l'État à agir. Deux mises en examen dans l'affaire de l'adolescent blessé par balle mardi à Ventilly. Et la victime, elle, est toujours dans un état préoccupant. Son pronostic vital est réservé. Les deux mis en examen sont un mineur et un majeur. Le second, soupçonné d'être le tireur, a été placé en détention provisoire. Il y aura finalement trois candidats au sénatorial en Haute-Corse. Le sortant nationaliste Paolo Zantupari, Jiki Brig un deuxième mandat, Nicolas Battini, le président de Mossa Paladine, et un candidat de dernière minute, Jean-Hugues Robert, dit le baron Mariani. Pour la Corse du Sud, ils sont quatre, le sortant LR Jean-Jacques Panunzi, le nationaliste Jean Giuseppe, maire de Figari, Christophe Versigne, le nouveau leader du RN en Corse, et enfin un candidat indépendant, René Pérez, un retraité de 65 ans. Et puis si vous avez des proches à Nice ce week-end ou que vous y allez vous-même, attention, l'accès à l'aéroport sera perturbé demain et dimanche par les championnats du monde Ironman. Pensez à prévoir une marge supplémentaire, surtout entre 5 et 16 heures, et à vérifier d'éventuels changements horaires sur le réseau de bus.
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10: Bonjour, heureux de vous retrouver pour ce nouveau numéro du club avec ma fidèle équipe du vendredi, l'insubmersible Jean Vitus Alberti de Viastil, la plume politique de Corse Matin, Anne Chabanon, très affûtée, et l'inclassable Roger Antèche, tel qu'en lui-même. Bonjour à tous les trois.
11: Salut.
6: Bonjour.
10: Au menu aujourd'hui, l'effondrement de la France au classement PISA, ce test international sur les connaissances des élèves. Ce n'est pas brillant. L'école est-elle devenue une fabrique de camps? Est-ce si grave? Est-ce une surprise? Et puis un long chapitre politique avec le tiam et respondi entre le maire d'Ajaccio et la CDC, mais aussi les sénatoriales, c'est dans 15 jours, et la présidentielle. Le club de la presse, vous avez le programme, c'est parti.
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10: Préoccupant, mais hélas pas une surprise, c'est la réaction du ministre de l'Éducation nationale, Édouard Geffray, au classement PISA 2025, PISA pour Programme international pour le suivi des acquis des élèves. Ce rapport de l'OCDE pointe pour les élèves de 15 ans testés en France depuis 2022 une baisse de 18 points en compréhension de l'écrit et de 16 points en mathématiques, des scores qui placent la France dans la moyenne des pays de l'OCDE, mais qui sont de plus en plus bas. Le ministre incrimine clairement les réseaux sociaux qu'il qualifie d'armes de destruction intellectuelle massive. Mais chez nous en Corse, les enseignants sont partagés, même si Pascal Pouligagne, enseignant au collège Giraud à Bastia et délégué SNALC, rejoint le ministre.
12: On est sur le temps long et ce temps long, il s'explique, je dirais, par quelque part la modernité. La place des écrans, les réseaux sociaux, l'IA, explique en grande partie le recul de la lecture chez les élèves. Ce recul de la lecture se constate dès le primaire et nous, au collège, on le perçoit aussi, avec de grandes difficultés en termes de compréhension de textes longs. On a des élèves qui, le matin, arrivent dès la première heure fatigués et qui, en fin de journée, ne sont plus capables de se concentrer. À mon avis, c'est dû à l'utilisation massive des écrans à la maison et probablement pendant une partie de la nuit. Après, c'est à nous, personnel de l'éducation, d'apprendre à nos élèves à utiliser correctement les écrans. Il ne s'agit pas de rentrer en guerre contre les écrans, il s'agit d'avoir une utilisation raisonnée.
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10: Les écrans, c'est la principale raison de cet effondrement, Roger ?
6: Non.
10: Anne a déjà répondu non. Roger.
13: Je pense que ça y est pour une bonne partie, puisque je crois que dans l'étude, on relève que les jeunes de 15 ans passent près de 5 heures par jour. Hors week-end et autres périodes sur les écrans et sur ces 4,9 heures passées par jour, il y en a 3 qui sont consacrées aux loisirs. Bon, 8 ans en moins, peu de loisirs, ça veut dire probablement en consultation des réseaux sociaux et pas mal de choses.
10: Mais ça laisse 2 heures d'écran pour apprendre, c'est pas mal.
13: Ça laisse 2 heures d'écran pour apprendre, mais bon, ça c'est autant de temps passé en moins sur dans les livres ou ailleurs. Voilà. Bon, en fait, bon, je pense qu'il y a toute une série.

0: C'est assez inquiétant.
1: Ouais, c'est inquiétant.
0: Jean Vitus, et ensuite Anne.
2: C'est un mouvement général. Ça touche l'ensemble des pays de l'OCDE. Alors, la France est plus impactée que les autres pays. Je crois qu'aujourd'hui...
0: On est autour de la 30e place. Bon, on n'est pas si mal. On est dans la moyenne des pays européens, ouais, comme nos voisins, oui, espagnols, italiens.
2: 29e place au classement mondial, je crois.
0: On est un peu plus mal classé que les Allemands.
2: Toutes les catégories sociales sont touchées. Alors, Roger l'a dit, c'est les classes les plus favorisées, où il y a quand même une baisse importante du niveau, et les classes les plus défavorisées. Mais il y a aussi quelque chose à retenir, c'est la différence entre ces deux classes. C'est-à-dire qu'il y a près de 100 points entre les élèves issus de familles favorisées et ceux qui sont dans des familles plus modestes. Ça, c'est quand même inquiétant. Ça veut dire que le déterminisme social, il se reproduit. Mais quels que soient les moyens que vous ayez mis dans le système scolaire. Alors, l'école, aujourd'hui, c'est le premier budget de la nation, mais on se demande quel est l'effet, parce qu'on voit une chose, c'est qu'on manque de professeurs, que certaines classes, il manque de profs, donc on fait des classes avec des élèves, des classes plus nombreuses, et puis les enseignants sont mal payés. Quant à la formation,
0: À vous entendre, la responsabilité des écrans, c'est un écran de fumée ?
2: Non,
3: dis pas
2: ça. C'est un élément.
0: C'était pour faire le
2: de montre. C'est important pour les élèves, mais ce n'est pas le seul. Alors, peut-être de mettre uniquement l'accent là-dessus, ça cache le reste. Mais le reste existe aussi.
0: Anne ?
3: Oui, non mais bon, je passe en troisième position, mais bon, tout devant, on résume, je veux dire, un système français éducatif inégalitaire, des enseignants qui aujourd'hui sont démotivés avec vraisemblablement et sur le terrain des bonnes raisons. Je rappelle quand même que sous les deux quinquennats de Macron, si je me trompe pas, il y a eu 8 ministres de l'éducation nationale, de l'éducation nationale, pardon, et aujourd'hui Gabriel
0: Autant
3: Attal
0: que les
3: vous dit
0: la santé presque.
3: Oui, Gabriel Attal vous dit il va falloir quand même qu'on ait de la constance dans la nomination, la durée, la pérennité, le suivi. Bon, les écrans, bien sûr que ça joue, mais est-ce que c'est nouveau qu'un gosse qui arrive en... Moi, je suis fille d'enseignante. Est-ce que c'est nouveau qu'un gosse qui arrive en sixième ne savent pas lire? Non. Or, un gosse, il doit savoir lire en CP.
0: Concernant la responsabilité des écrans, dans ce classement PISA, il faut noter que les premières places sont trustées par les pays asiatiques, la Chine, Singapour, Taïwan, Japon. Macao, le Japon, des pays qui ne sont pourtant pas en retrait dans le domaine de la révolution numérique, loin de là. C'est même des précurseurs.
3: Mais oui, mais parce que le booster aussi, c'est que dans ces pays-là, on a envie de s'en sortir. Et on sait que l'école, c'est le... Bon, je ne vais pas parler d'ascenseur parce que c'est usé jusqu'à la corde, mais on a aussi envie de s'en sortir, on a aussi envie d'avoir... Moi, je connais énormément d'enfants issus de familles modestes, voire pauvres, qui gravissent très vite les échelons, parce que justement, on sait que derrière, c'est toute sa vie future qui est là.
1: En fait, dans les propos du ministre Édouard Geffray, il y avait cette citation sur effectivement les réseaux sociaux, armes de destruction intellectuelle massive, mais il y avait un début de constat, je dirais pas de réflexion, sur ce qu'est le collège aujourd'hui. C'est-à-dire quelque chose d'assez monolithique. Le collège unique, c'est une réforme qui date, c'est la seule qui a perduré, mais là-dedans, on ne prend pas en compte ce qu'on demande plus tard aux élèves, la personnalisation des parcours avec des spécialités, tout ce qui vient après au niveau du lycée. Donc, je l'ai entendu, et cette phrase-là, je trouve qu'elle en dit beaucoup sur le désarroi du politique par rapport à cette situation-là. On aurait dû s'interroger plutôt sur les mesures à prendre pour le collège. Bon, voilà, ça dit beaucoup, parce que ce qu'on mesure, c'est le niveau des élèves à la sortie du collège.
0: Cet effondrement, évidemment, est multifactoriel. Il y a aussi des investissements des parents, mais des moyens insuffisants. On l'a dit, mais il ne faut pas minimiser la révolution numérique. Et je pense à l'intelligence artificielle qui risque de faire des ravages, Jean Vitus.
2: Oui, c'est la meilleure et la pire des choses. Alors, ça déresponsabilise complètement l'élève. Il ne va plus rechercher, on est plus actif par rapport à la recherche d'informations. Non, on recevra la puissance.
0: Les encyclopédies universalistes, c'est terminé.
2: Non, c'est extrêmement grave. Mais le problème, c'est que comment vous ne pouvez pas arrêter un tel mouvement aujourd'hui, vous n'allez pas stopper la recherche sur Internet, l'intelligence artificielle, comme vous avez avoir beaucoup de mal à réglementer l'utilisation des téléphones portables au lycée. On voit comment ça se passe déjà et les difficultés qu'ont les chefs d'établissement pour le faire. Donc, comme il n'y a pas de régulation...
0: Et pourtant, il faudrait une régulation.
2: Bien sûr,
0: c'est compliqué.
2: Est-ce que vous pensez que les grandes sociétés qui gèrent Internet...

0: Tout ça, vous avez pensé qu'ils ont envie d'avoir des régulations?
1: Mais
0: pas
1: voilà,
0: du tout.
1: C'est ce que j'allais dire. Aujourd'hui, on assiste à un... tout est paradoxal. En fait, ce sont les lanceurs d'alerte, ce sont ceux qui encouragent le mouvement. Des Elon Musk ou des gens qui lancent, qui encouragent, qui sponsorisent pour l'intelligence artificielle qui va nous bouffer, ça, à court ou à moyen terme. Et à un moment donné, ben, quand on est sur l'intelligence artificielle, c'est sûr que la syntaxe, la grammaire, l'orthographe, on l'a plus. Tout est lié. Donc, à un moment donné, c'est vrai que... Et puis, surtout, on a mis la charrue avant les bœufs. Avant, on a dit, bon, il faut suivre le mouvement. Parce que maintenant, si on ne le suit plus, si on n'a pas le dernier smartphone à la mode, le dernier cri d'iPhone ou le Samsung, on n'est plus dans le truc. Bon, mais à un moment donné, aujourd'hui, la vraie question, c'est avec toute cette alerte lancée à ce stade de la compétition, est-ce qu'on peut aujourd'hui limiter les dégâts? Est-ce qu'on peut arrêter, c'est ce que disait Jean-Vitus, réguler et arrêter le mouvement? Est-ce qu'aujourd'hui il est encore temps non pas de faire marche arrière, mais de doser les choses? C'est ça la vraie question, parce qu'entre ça, le réchauffement climatique et le reste, on n'est plus là pour très longtemps. Hein.
2: Effectivement, je ne sais pas si vous avez lu, Anne, cet article dans Le Monde cette semaine sur l'intelligence artificielle, ce pont de l'intelligence artificielle qui a quitté donc l'IA et qui met en garde, disant que les concepteurs de l'IA aujourd'hui pensent que l'IA prendra la main et d'ici la fin de la décennie tuera tout le monde.
1: C'est effrayant.
2: C'est glaçant.
1: Elle déborde les réseaux, elle déborde tout. Elle fait ses achats elle-même.
2: C'est assez glaçant. Et parlant de régulation, Jean-Vitus, vous l'avez abordé. Le gouvernement essaie de faire des choses. C'est pas simple. L'interdiction des réseaux sociaux pour les moins de 15 ans. La loi a été retoquée par le Conseil constitutionnel au nom de la liberté d'expression.
3: Je pense que on a l'impression qu'en matière de régulation, il y a un besoin de régulation et il y a un besoin aussi de dire ce que sont les bons usages de l'intelligence artificielle dans le système éducatif. Mais on voit bien que chaque fois que l'État veut faire quelque chose ou que les parlementaires veulent faire quelque chose avec les réseaux sociaux, mais aussi avec l'usage du portable à l'école, on se heurte à des concepts, en l'occurrence celui que vous venez dénoncer qui est infiniment important, mais chaque fois on veut réguler, on se fait retoquer derrière. Voilà, je pense que il faut au nom des libertés aussi savoir examiner ces sujets là il y en a d'autres de concepts importants qui sont remis en cause aujourd'hui, c'est-à-dire la défense de l'état de droit aussi, hein. On voit bien que il y a des coins qui sont enfoncés à tout moment sur ces sujets-là, et que la société, elle ne sait pas comment en réagir. Voilà, elle ne sait pas.
2: Allez, on ouvre une page politique à présent.
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2: Quelle mouche a donc piqué le maire d'Ajaccio en cette rentrée? Dans une interview en début de semaine accordée à Corse Matin, Stéphane Zbrage attire à boulet rouge sur la collectivité de Corse et son président, Gilles Giovannangeli. Il y va à la sulfateuse, tout y passe, le mépris dont ferait part le président de l'exécutif à son égard, l'immixtion de la CDC dans les choix de développement de la ville. Ajaccio, ce n'est pas nouveau, qui serait lésé, le port Charles Ornano, l'emplacement de la gare, etc. Anne, pourquoi, selon vous, une charge si violente?
1: Dans l'interview, il dit que maintenant qu'il est maire en son nom, il a plus de légitimité pour le faire. Bon, ça, c'est une chose. C'est quelqu'un qui est un élu qui a gagné les municipales en mars 2026. Qui a eu un petit peu chaud quand même, hein, sur ce coup-là, parce que c'était pas si évident que ça. On verra par la suite ce que ça donnera. C'est quelqu'un qui aussi, en tant que maire, a s'affirmer après les longues années de Laurent Marcangeli, après les longues années de tout un tas de choses. Et puis, cette guéguerre, elle est pas nouvelle, ça fait des années qu'elle dure.
2: Oui, mais là, il a fait les coups, hein.
1: Oui, il ne parle que de ça d'ailleurs ou quasiment. Ouais. Voilà. Après, il y a une réponse qui est faite point par point, qui est une réponse didactique, qui est une réponse ordonnée, et qui reprend tout ce qui a pu être dit. Après,
2: avec une volonté aussi d'apaiser les choses dans la réponse.
1: Oui. Après, moi, la question, c'est à quoi ça sert tout ça.
2: Effectivement. Jean-Vitus.
0: Oui, j'ai noté quand même dans l'interview de Stéphane Hasbrouck une volonté de se défausser sur à peu près tous les problèmes, quand même. Le téléphérique, c'est pas de sa faute. La place du Diamant qui coûte je sais pas combien en surcoût, c'est pas de sa faute. Les problèmes de circulation, c'est pas de sa faute. La gare à Ajaccio, c'est pas de sa faute. Bon, d'accord, il y a un moment, les responsabilités sont peut-être un peu partagées, quand même. Alors, est-ce que c'est une manière de masquer le fait qu'il n'y a plus d'argent? Ouais, mais vraiment plus. Que la situation de la ville d'Ajaccio est très mauvaise en matière financière.
2: Ce n'est pas le moment de se fâcher avec la CDC.
0: Elle n'a pas beaucoup plus d'argent, la CDC. Oui, que la taxe d'habitation va augmenter fortement, je crois au cours de 19%. Ouais, qu'elle a déjà augmenté.
2: Elle a des façons non, là, vous parlez de la taxe foncière.
0: La taxe d'habitation n'existe plus.
2: Oui, elle existe, elle existe concerne de la résidence secondaire.
0: Voilà, mais peu sur les résidences principales. 19% cette année, ça a augmenté, je crois, de 13 ou 14 ou 15, je ne sais plus, l'année dernière. Donc, il n'y a plus d'argent dans les caisses. Et les travaux, va bien falloir finir par les payer. Le téléphérique, qui va payer le téléphérique? Parce que l'État a financé à 70%, il reste les 30% restants. Qui va financer 8 millions d'euros, je crois, qui manquent pour finir la place du Diamant? C'est encore le contribuable ajaccien. Donc, c'est peut-être, et là, la CTC a versé sa part. Hein. Pas sur le téléphérique, elle n'a pas payé.
3: Mais sur la place du Diamant.
1: Sur la place du Diamant.
0: Donc il y a quand même un problème de gestion. Alors bon, ça fait après partie de la polémique et du débat politique, mais la réalité des choses sont aussi celles-là.
2: Roger, votre lecture, est-ce que Stéphane Svraj, depuis son élection sur son propre nom à la dernière municipale à Ajaccio, a acquis une autre dimension?
3: Je pense qu'il a bien dit, il est élu sur son nom et il essaie de le montrer, de se marquer, je dirais pas que de s'émanciper, mais bon, il essaie de montrer son pouvoir. Bon, il l'a fait sur d'autres questions, notamment sur la sénatoriale dont on parlera tout à l'heure, en faisant en sorte que les velléités au sein de sa majorité se calment pour aller à ce combat-là, et en soutenant ouvertement Jean-Jacques Panouse. C'était déjà un premier point. Là, moi, je pense que tout le débat qui est là, effectivement, c'est un débat entre collectivités qui n'ont plus forcément les moyens de leur politique. C'est vrai que la parole de Stéphane Svraj, elle arrive à un moment où les Ajacciens reçoivent leur feuille d'impôt et où il y a des augmentations qui ont du mal à passer. Alors dire qu'on est sur les transports, sur la mobilité, on est obligé de faire ça parce que la collectivité de Corse n'a pas été au rendez-vous, c'est une explication qu'on peut lire en trame de tout ce qui se passe aujourd'hui. Voilà. Je retiens aussi que les dernières passes d'armes entre la ville et la collectivité sont intervenues également pendant la campagne électorale sur la livraison du conservatoire de musique. Ça arrive toujours à des moments stratégiques. Donc c'est pas innocent. Il y a un calendrier pour dire voilà, la collectivité n'est pas au rendez-vous et de dire aussi, parce que c'était aussi dans l'interview de Stéphane Svraj, l'État lui est au rendez-vous. Voilà. Mes relations avec M. Jallon sont meilleures que les relations avec
2: les relations avec Gilles Sibiode. Voilà. On avait fini, dit-il, par nouer des relations d'amitié, quasiment d'amitié avec Gilles Sibiode, ce qui n'est pas le cas avec Gilles Jallon.
3: C'est plus facile à dire après que pendant. Ouais. Voilà. La réalité, c'est qu'entre la ville d'Ajaccio et la collectivité de Corse, singulièrement depuis que les nationalistes sont au pouvoir, n'ont jamais été fluides. Alors. Ni dans le verbe qu'on échange, ni dans les courriers qu'on échange, ni dans le soutien au projet. Voilà, on est sur des guerres. Donc finalement, c'est un peu les Ajacciens qui sont pris en otage de toutes ces situations.
2: Vous avez fait l'enchaînement, Roger, avec les sénatoriales. Stéphane Svraj soutient le sortant LR Jean-Jacques Panunzi, s'en fait le grand favori Anne face, je le rappelle, au RN Christophe Versigne et le nationaliste Jean Giuseppe, et le maire Giuseppe, le maire de Figue, et un candidat indépendant, René Pérez.
1: Oui, bien sûr, c'est le grand favori, il va repasser. Certainement pas à 97% comme les deux dernières fois, il faisait cavalier seul, mais autour de 65%, peut-être 70%, je ne sais pas, oui. Mais de la même manière que Paolo Zantuparic va repasser en Haute-Corse, donc on va retrouver les deux sénateurs, on peut à peu près parier là-dessus. Et oui, je pense que Jean-Jacques Panunzi, qui a commencé sa campagne il y a des mois, qui a un ancrage dans le rural, qui est un vieux de la vieille, qui mène campagne à l'ancienne. Je ne vois pas Versine ni Pérez, et encore moins René Pérez, avec tout, sans lui faire offense, pouvoir inquiéter Jean-Luc Panis.
2: En Haute-Corse, ce sera donc un duel entre le sortant Paul Zantobarigi et Nicolas Batigny, avec une absence remarquée, celle de la droite. Ça vous inspire quoi, Jean Vitus?
0: Je pense pas, quand même, qu'il y ait un accord entre la droite et le Rassemblement National. Mais par contre, ce qu'on va noter, ça va être les voix que va obtenir Nicolas Batigny. Parce que bon, le Rassemblement National n'a pas un seul élu, quand même, un élu local, revendiqué comme tel, en tout cas. Alors, toute voix qu'il va avoir, elle va bien venir de quelque part. Et on verra s'il a un score significatif à ce moment-là. Ça veut dire que une partie, pas de l'électorat cette fois-ci, mais des élus de droite, pourraient basculer sur le représentant de
1: Palatine.
0: Ça, ce serait quand même intéressant.
2: Il est candidat au nom de Union des Patriotes, oui, avec le RN, etc.
0: C'est ça, voilà, je cherchais le nom. Pour le reste, je ne crois pas qu'il y ait de difficultés particulières pour Paolo Zantovarici, comme pour Jean-Jacques Palatine.
2: Alors, il ne nous reste plus que 2-3 minutes, deux mots avant de refermer ce club sur la présidentielle. Le nouveau secrétaire de la Fédération Socialiste de Corse du Sud, Jean-Baptiste Luccioni, était cette semaine l'invité de Polygamet. Si à la primaire socialiste, il n'a pas encore fait son choix entre Glucksmann, Fort, Royal, Gage et que sais-je encore, en revanche, il affirme qu'en cas de second tour Mélenchon-Le Pen, une hypothèse possible, il voterait blanc. Ça lui a valu un torrent d'insultes. Qu'est-ce que ça dit de la campagne, Roger?
3: Ça dit que à gauche, pour les primaires socialistes, on n'est pas dans c'est pas l'embarras du choix, mais c'est l'embarras tout court.
2: Hein, le choix de l'embarras.
3: Ouais, ou le choix de l'embarras. Hein. voilà. Et ça dit que sur cette gauche sociale démocrate là, qui essaie de se départager, et je pense que tout le monde n'est pas sorti du bois. Je pense en particulier à François Hollande. Voilà, mais il y aura dans l'hypothèse d'un second tour Rassemblement National et LFI quelques répugnances, difficultés à voter pour Jean-Luc Mélenchon. Voilà, et ça risque de faire la différence.
0: Le problème, c'est qu'aujourd'hui, l'incarnation dans cette élection présidentielle, elle se fait sur deux personnes. Marine Le Pen d'un côté et Jean-Luc Mélenchon de l'autre, qui porte quelque chose. On est d'accord, pas d'accord, ça ne vaut pas adhésion, ce que je dis, mais c'est les seuls qui portent quelque chose.
2: Et c'est deux autres. Et c'est deux camps où c'est carré, pour reprendre l'expression de Jean-Luc Mélenchon, tout le monde a le doigt sur la couture du pantalon.
0: Oui, mais bien sûr, oui, mais en plus, ils incarnent quelque chose. Ce qui n'est pas le cas de tous les autres. Qu'est-ce qu'incarne un Isnard? Qu'est-ce qu'incarne un Olivier Faure?
1: Même un Glucksmann.
0: Bon, c'est de la social-démocratie molle. Bon, c'est quelque chose que les gens ont déjà eu.
3: C'est une soupe tiède.
0: Voilà, c'est pas.
1: C'est du brouet.
0: Donc, le problème, on risque de se retrouver avec ces deux. Avec ces deux personnes.
2: Eh bien, ça sera notre conclusion, à moins qu'Anne veuille ajouter quelque chose, une conclusion sur la présidentielle.
1: Alors, je vais juste dire que c'est quand même toujours intéressant et ça va être assez excitant à voir arriver, et ça va arriver très très vite.
2: Et on en reparlera chaque semaine dans ce club. Anne, Roger, Jean Vitus, merci d'avoir participé à ce club. Un club de la presse rediffusé ce soir à 19h sur ICI RCFM et à retrouver en podcast. Merci beaucoup.

tous, ravi de vous retrouver en ce début de soirée, 19h passées de quelques minutes. Cette fois, plus besoin de regarder discrètement votre calendrier. On est vendredi, la semaine est faite, ou presque. Et entre 19h et 20h, on commence déjà à passer en mode week-end. Peut-être que vous allez retrouver des amis, que vous allez décider au dernier moment où passer votre soirée, que vous préparez quelque chose de bon à manger ou que vous savourez simplement le fait de ne plus courir après l'heure. Alors on termine la semaine ensemble, sans pression, avec de la musique, des découvertes, quelques bonnes idées sorties, le tout à glisser dans votre week-end.

Dernière ligne droite avant le week-end. Et justement, une idée pour demain, si vous avez envie d'un samedi version tribune, direction Borgo, puisque le FC Borgo reçoit le Racing Club de France au stade Paul Antoniotti pour une rencontre de National 2. Alors on embarque les copains, les enfants, les amateurs de ballon rond, et puis on va vivre le match plutôt que de regarder les résultats sur son téléphone. Une idée toute simple, mais qui peut mettre de l'ambiance dans votre samedi et qui fera des souvenirs à vie. Le sport, c'est comme la musique, on s'en lasse pas.

Et voilà, nous approchons tout doucement de la fin de notre émission. Merci d'avoir été là chaque jour, parfois pendant toute l'heure, parfois juste quelques minutes entre deux choses. Ça compte tout autant. Profitez maintenant de votre vendredi soir et surtout de votre week-end. On se retrouve lundi pour recommencer une nouvelle semaine ensemble. Et sur RCFM, on ne vous laisse pas seul. Juste après, direction Terre à Éon, des très belles soirées, excellent week-end et à lundi.

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1: Merci. Hop. On fait une grosse pause café canistré de nos amis Farina d'ailleurs, dont on est très proche. Et tous les jours, vers 9h, 9h30, puisqu'on commence à 6h à la fraîche, on s'arrête une vingtaine de minutes avant de reprendre jusqu'à 11h30, midi, hein, en fonction de la récolte. On est à la fin. On finit sur la vieille vigne de Porchelles, celle avec laquelle j'ai commencé en 2007, là, il y a 20 ans. Je me disais que c'était ma 20e récolte de cette parcelle, que je ne pensais pas conserver, puisqu'à l'époque je l'avais en location, et Henri Oring a eu la gentillesse de me la vendre. Et on finit toujours la récolte sur cette vieille vigne, parce que elle a un raisin, une maturité qui est très tardive. Donc c'est un raisin qu'on attend et on finit là-dessus. Et puis je dirais que c'est un peu pour les vendangeurs le boss de fin, parce que elle est compliquée à récolter. Elle a une taille traditionnelle en gobelet, non palissée. Donc il faut vraiment être le dos plié pour vendanger cette vigne. Et il faut des vendangeurs aguerris. Donc après 5 semaines de vendange, on a des jeunes, des gens qui ont de l'expérience et qui vont supporter la dureté de ce travail. Ça tourne. On a eu... il y a des phases. C'est des gens qui viennent généralement, ils font 3 vendanges. Ils aiment bien aussi ce principe parce qu'on travaille le matin, tôt. Et ça leur donne la possibilité après d'aller à la plage ou en rivière et de profiter de la Corse et de se faire payer un peu leurs vacances, puisque ils font du camping, ils travaillent, ils ont un petit salaire et en même temps ils vont passer un mois en Corse. Donc généralement ils viennent 3 fois parce qu'après ils grandissent, ils changent de vie, ils finissent leurs études et puis ils passent à autre chose. Et c'est bien, ça nous fait voir des gens de tout horizon, d'endroits différents, et on est content de soit de retrouver, soit de découvrir de nouvelles personnes. Ah bah le quartier est merveilleux, hein. Alors on est vraiment au cœur de l'appellation, donc on est dans la plaine de Pauge, vraiment un endroit que j'adore, hein. C'est là que j'ai débuté au domaine Lecce, et je suis vraiment emprunt et marqué par ce territoire, hein. On a le Mont Sant'Angiolo qui nous domine, qui est éclairé au premier rayon du soleil quand il passe le Pigno le matin, et qui est vraiment impressionnant. Ça tape dans Grotte di Sol et c'est exceptionnel. Donc c'est vraiment un spectacle que les vendangeurs d'ailleurs adorent voir, hein. On leur montre, on dit regardez, ça y est, le soleil arrive. Et on est dans cet endroit qui est protégé, puisque il est au grand site de France. Donc on est vraiment dans un territoire qui est exceptionnel, avec le golfe de Saint-Florent juste en face, donc la proximité de la mer, du Cap Corse et le vignoble de patrimoine. C'est un endroit béni des dieux. Cette histoire, je sais pas, on veut toujours se demander comment on a fini là, comment on a atterri ici, parce que maintenant, 2007, j'ai commencé en 2007, donc 20e vendange personnel, le temps a filé et je sais pas, ça a déroulé, c'était quelque chose de naturel, qui n'est pas naturel au départ, puisque je suis pas issu du monde agricole, parce que j'étais étudiant en droit à Paris. J'avais envie de rentrer en Corse avec un projet agricole. J'avais grandi un peu avec cette histoire de la fuite de la main d'œuvre, la fuite des cerveaux. Et puis il y avait ce renouveau aussi, hein. En Corse, ça faisait rêver, hein. Moi je voyais Antoine Arène, hein, avec ses vins, avec sa parole, sa philosophie. Enfin, je disais, mais j'ai envie d'être animé, j'ai envie d'être porté par ça. Et le vin était ce vecteur-là. Bon, il s'avère qu'au-delà de la parole militante que porte Antoine, il y a aussi la passion de cette terre et des fruits qu'elle nous donne, et de la transformation des fruits, parce qu'on est des agriculteurs, hein, 90% du temps on est des agriculteurs, mais après les 10% qui restent, le fait d'être dans la cave, de transformer ses raisins en vin, et un vin qui va être conservé, partagé, qui va vieillir, enfin C'est incroyable. Et puis les rencontres aussi, hein, parce qu'on est aussi porté par les rencontres qu'on fait, donc des gens qui sont passionnés dans la restauration, dans l'agricole, les amateurs de vin aussi. Donc c'est un métier qui fait absolument, absolument rêver. J'ai l'impression que c'était un peu écrit. Hein. Bon, d'abord, j'ai été énormément aidé. Hein. Je cite Antoine, mais j'ai envie de vraiment rappeler Henri Oringue, qui a été le premier à me faire confiance en me louant ses terres en 2007. Donc là, la parcelle dans laquelle on est, là, Portela, je me souviens, le 13 janvier 2007, alors que j'étais salarié du domaine Lèche, on fait un tour en voiture. Il me dit, bon là, Nicolas, si tu veux, tu peux attaquer demain sur cette vieille vigne. Et puis je vais te monter un autre bout, là. Et on était à la Pastorette, un peu plus loin. Et il me dit, bon, mais tu as du rouge, mais il faut aussi que tu puisses faire du blanc. Donc Pastorette, là, c'était pour le coup une vigne qui avait juste 9 ans, donc qui était absolument magnifique. Donc Henri, absolument, hein, qui a fait de moi un vigneron. J'étais un passionné, un ouvrier agricole, un chef de culture du domaine Lèche, mais Henri qui a fait de moi un vigneron. Et puis après Annette Lèche aussi, qui m'a fait confiance, parce que je travaillais chez elle et j'avais peut-être des vignes, mais il fallait les transformer, ces raisins, et pour transformer ces raisins il fallait avoir cet outil de production. Et Annette tout de suite m'a dit, l'outil tu peux en disposer, hein. Donc je faisais mon travail au domaine Lèche, et ça a été des années exceptionnelles, parce que c'est un domaine fantastique.

chez la famille Arène, hein, parce que pour acheter du foncier aussi, il faut être un peu épaulé, quoi, parce que il faut faire ses preuves, hein, il faut qu'on vous voit travailler, bien sûr. Il y a une part comme un peu du cooptage, quoi, du parrainage, du cooptage, et puis après, les portes s'ouvrent, parce qu'on dit, oui, Nicolas, il est sérieux, tu peux lui vendre ton terrain, tu peux y aller, quoi. Cette ascension qui part du travail jusqu'à pouvoir créer mon entreprise, elle a été extrêmement formatrice, rapide mais lente. Donc non, ça a été exceptionnel. Et puis il y a cette cohésion qui s'est développée en plus avec l'arrivée des nouveaux des reprises d'exploitation. Donc Mathieu Murphy, Simon Giacomet, Thomas Santamarie, Marie-Charlotte Pinel, tous ces Lisandro Lecce aussi, bien sûr. Tous ces gens qui sont arrivés avec beaucoup de passion, de nouvelles idées, ça crée une énorme émulation et puis beaucoup d'amitié. C'est à peu près une quinzaine d'hectares. C'est déjà une taille importante pour nous. Hein. J'ai la chance d'avoir Julie, ma femme, là, qui est sur le tracteur, en train de le faire avancer. Donc, d'abord, il y a une dynamique de couple aussi. Donc, 15 hectares, c'est bien. Ça nous permet d'être partout, à la taille, sur le tracteur, et surtout sur les vins, complètement. Donc, ça, j'y tiens. C'est familial et artisanal. C'est-à-dire, ce que j'ai pu voir, soit chez Antoine Arène, ou même après au Domaine Lecce, c'est vraiment le modèle qui me convenait. J'avais pas envie de... Dans ma construction, il fallait que je reste l'artisan et du raisin et du vin. Après, on est des entreprises aussi, et puis il faut des vins pour tout le monde. C'est normal que des entreprises aient des tailles différentes, et puis avec la responsabilité d'un chef d'entreprise sur d'autres postes. Mais pour autant, moi, mon évolution, j'ai l'impression d'avoir atteint le seuil qui me convient. Et après, le plaisir, il vient dans la créativité et dans il y a de la créativité, mais aussi la créativité. Mais il faut aussi suivre des millésimes. Donc, ce que me donne le raisin, le millésime, l'accompagnement qu'on peut y faire, et puis après l'idée de faire des vins plus ou moins différents, quoi. Ouais. Elle est là, c'est la liberté de création. Je vais tendre peut-être à me massagir, mais après aussi, il y a une dimension de couple, donc c'est un peu l'hydre à deux têtes, ou à trois ou à quatre têtes, enfin à deux têtes, Julie et moi, parce que on a des envies, on goûte énormément. Et on n'est pas figé dans la création, c'est-à-dire que le côté traditionnel, on pense qu'il existe pas trop en fait. En fait, c'est une tradition assez récente sur les rouges, et le rouge de patrimoine, on l'imagine vraiment dans ce qu'il a pu être avant, donc avec des macérations assez courtes, moi qui étaient faites dans un palmant, donc légèrement piétiné, donc des vins souvent plantés en foule, donc avec des raisins de nature différente, légers, frais et élégants. Donc c'est un peu notre style de vin, donc c'est revenir peut-être à ce qui se faisait avant. Pour autant, avec la chance d'avoir un cépage comme le Nielouche, on peut faire des vins très frais, très légers, et puis après on le sait, hein, ce qui a fait la grandeur d'un Yves Lecce, d'un Dominique Gentil, des vins très complexes, très puissants, avec une garde exceptionnelle. Donc, de la même manière, avec la possibilité, avec ce que nous offre le Nielouche ou le Vermentier, la Malbagie, hein, comme on l'appelle à patrimoine, c'est vraiment la possibilité de faire des vins soit très frais, très légers, soit des vins très concentrés, puissants, aptes à être gardés.

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1: Il coule en mon cœur la chaude liqueur de la treille.
2: Julie, on change de tracteur ?
3: Ok. Bonjour. Oh, une belle aventure. Éprouvante, selon les années. Cette année était particulièrement dure avec la chaleur. On a commencé très tôt le 3 août. Mais par chance, le raisin est beau. Que ce soit le Vermentine ou le Nilouch ou même le Chacarelle. On a beaucoup de chance.

0: sommes contents d'arriver aujourd'hui. Ça fera un mois presque au bout de ces vendanges 2026. Essentiellement par amour. Amour déjà de mon mari et puis amour du vin. Et puis ça s'est fait naturellement de travailler ensemble, que ce soit à la vigne ou à la cave. On partage les mêmes tâches et c'est très enrichissant quotidiennement de pouvoir partager tout ça. J'ai été caviste sommelière à Ajaccio, au chemin des vignobles. C'est, on va dire, là-bas que j'ai fait mes armes dans cette partie du métier. Et c'est aussi là-bas que j'ai rencontré Nicolas. Grande différence, mais très complémentaire. En tout cas, moi, j'ai vraiment découvert la partie production avec beaucoup de plaisir et de bonheur. Et ça a vraiment complété, je dirais, une vision que j'avais du produit, du vin, qui était essentiellement sensitif et personnel sur un ensemble, sur une vision, je dirais, globale. Et là, en étant côté production, ça permet vraiment de comprendre en profondeur, et sachant qu'au bon, plus ça avance et plus je comprends qu'on ne sait pas grand chose et que c'est l'expérience au fil des ans, petit à petit, qui affine et qui permet d'orienter et, par des choix, hein, que ce soit des choix à la vigne ou à la cave, qui chaque année apporte une petite différence et va construire tout ça, une expérience au fil du temps. Parce que nos goûts aussi évoluent beaucoup. Ce qu'on buvait il y a 10 ans, on aime maintenant aussi des choses différentes, comme en gastronomie, c'est complètement lié. Donc oui, c'est en perpétuelle mutation et vraiment cette recherche de goût, de plaisir à un moment, et ce moment sera certainement différent aussi plus tard. Donc on cherche pas non plus à figer ou à reproduire à l'identique, mais vraiment de se concentrer sur un millésime et qu'est-ce qui va ressortir de ce millésime par nos choix de vinification, d'élevage. C'est un cumul de petits détails qui, à la fin, donne un résultat qui nous dépasse un petit peu quand même. C'est beaucoup d'énergie, c'est de belles rencontres, c'est des échanges, c'est aussi l'aboutissement d'un cycle, de toute une année de travail à la vigne, donc c'est un petit peu l'apothéose. Et d'être accompagné, d'être nombreux comme ça, ça crée vraiment une belle synergie pour faire ce travail. Et c'est vrai qu'on voit la différence entre, surtout avec ces dates de vendange maintenant qui commencent début août, avec l'énergie de l'été qui est très intense, très forte, et là début septembre, c'est la rentrée, c'est l'automne qui s'amorce. Donc on redescend un petit peu et on sent qu'on arrive vers la fin et qu'on va basculer encore dans un autre cycle.
1: Vous voyez qu'on a deux tracteurs à chenilles avec ce qu'on appelle un mail élévateur, et derrière une grosse boîte en plastique, donc un palox de 300 kg. Ça, c'est un choix que j'ai fait par rapport à ma manière de produire. D'abord, j'ai une contrainte, j'ai des parcelles qui sont très espacées et j'ai pas une cave qui est en plein milieu de mon vignoble. Donc beaucoup de transport de cette vendange, et si je le faisais en remorque, j'arriverai avec un raisin qui est tassé, qui est abîmé, il y aurait du jus, donc de l'oxydation, besoin de mettre des sulfites pour protéger l'oxydation, donc c'est pas du tout ma logique. Donc ce qu'il faut, c'est protéger le raisin, donc ça peut passer soit par la cagette, soit par le palox. L'avantage de la cagette, c'est très mobile, c'est très souple, facile. Le problème, c'est que c'est beaucoup de manipulation, alors que ce palox là, justement, il peut être pris par un tracteur et puis à la cave récupéré par un chariot élévateur qui en plus va tourner à 360 degrés, donc ça va m'éviter de passer par une pompe. Donc j'ai essayé de profiter de... moi, je pars d'une feuille blanche puisque j'avais pas ni de père ni d'oncle ni de grand-père, donc moi j'ai pu créer mon outil, donc essayer de trouver un peu ce qu'il y avait de plus, ce que je voyais dans d'autres vignobles ou de plus moderne, et tout en évitant d'utiliser un maximum de machines. Et ça a été une super opportunité de travailler avec ça. Surtout qu'en plus, il n'y a pas de rupture de chaîne. C'est-à-dire que quand Julie, ma femme, là, qui est sur le tracteur, a fini de remplir son palox, moi, tout de suite, j'arrive avec le tracteur derrière et on continue. Donc, il n'y a pas d'arrêt, il n'y a pas de temps mort. Hop, c'est assez optimisé. On remplit le camion part à la cave, c'est déchargé, c'est mis. Bon, là, c'est à l'ombre, ça va aller au frais à la cave. Voilà. Tout ça au service du raisin et derrière au service du vin. Alors on voit Julie au milieu des rangs et puis de chaque côté, deux rangs d'un côté, trois rangs de l'autre, les vendangeurs qui coupent. Et puis après on a Cyril qui travaille avec nous toute l'année, qui lui est chargé de récupérer les seaux et de les vider. Donc ça va permettre aux vendangeurs de rester concentrés sur leur coupe et de ne pas avoir à se fatiguer, à se lever à vider les seaux. Donc c'est une manière aussi d'optimiser la récolte, aussi de donner un tempo pour avancer. Alors, c'est pas forcément dans un esprit de productivité, bien sûr, quand on est chef d'entreprise, on a envie de que ça avance bien. Mais il y a aussi, ça crée une belle émulation de groupe parce que on avance tous ensemble et il y a quelqu'un qui vient régler ces histoires de saut qui pourrait être une source de fatigue ou d'agacement, quoi. Et puis de blessure, et puis il le fait bien, c'est agréable. Il est dans son rôle, quoi. Il est très investi.
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0: je m'appelle Philippe. Ça remonte à une vingtaine d'années maintenant. Hein. Il se trouve que je suis arrivé, moi, au domaine Leccia pour faire une vinification suite à un DNO que j'ai passé tardivement dans le cadre d'une deuxième vie professionnelle, en quelque sorte. J'ai fait pendant 20 ans de la vente par correspondance, du commerce. Et je me suis plongé dans une autre vie professionnelle, dans le monde du vin, à partir des années 2000. Un BTS Vitiono, un diplôme d'œnologue à Montpellier. Et je venais faire en 2007 une vinification au domaine Leccia. Il se trouve qu'un maître de chai était en train d'être remplacé. Il n'a pas satisfait et que on m'a demandé de prendre la succession. Voilà. Et je me suis donc occupé des vins au domaine Leccia, où j'ai rencontré donc Nicolas, qui se trouvait être le chef de culture depuis 2006. Et donc voilà, on a travaillé ensemble pendant, il est resté jusqu'en 2014, moi jusqu'en 2015 au domaine Leccia. En 2015, il a trouvé sa cave à Oletta et donc il a vinifié pour la première fois à Oletta. Et aujourd'hui, je l'ai retrouvé moi en 2016 dans sa cave. Le domaine Leccia, Lisandro Leccia prenait la suite de sa tante et reprenait le domaine familial. Voilà, donc c'est la 19e vendange que je fais avec Nicolas, puisque 2015 je l'ai faite encore au domaine Leccia. Et Julie, donc, qui est venue la retrouver il y a déjà quelques années. Un petit peu multitâche, mais je m'occupe aussi beaucoup de l'administratif depuis quelques années déjà. Bon, je participe aux vinifications, à la récolte, mais sinon pendant l'année, je fais beaucoup d'administratif et des dégustations, des ventes à la cave, enfin voilà, depuis quelques années.
1: Cyril, son gère, je suis un employé viticole depuis le 1er juin 2021. Pour moi, ça se passe bien. J'ai décidé, après une retraite militaire, de continuer à travailler pour permettre à mon fils de faire des études sereinement et de payer ses études. Donc, je travaille à 80% afin de subvenir aux besoins de mon fils et de ma fille pour les études. Je suis particulièrement attaché au vin nature, au vin bio, au vin nature. Et déjà, je consomme très peu de vin. Donc, je préfère effectivement travailler avec un viticulteur qui prend vraiment soin de la terre et qui prend vraiment soin à l'élaboration de son vin, qui forcément donne des résultats assez atypiques. Et franchement, ça change de ce que j'ai pu connaître avant. Mais je me fais fort de toujours avoir un mot, puisque je suis... Je cours d'un rang à l'autre pour récupérer les seaux et dans le but d'avoir une ambiance chaleureuse, je laisse toujours une petite blague, une petite vanne, je joue sur les mots, et puis les différentes langues, des fois ce sont des Italiens, cette année nous avons parmi nous un Slovaque. Donc je m'amuse toujours à parler à moitié français, à moitié anglais, langue que je maîtrise très mal, parfois quelque peu de l'italien, et ça permet de créer une bonne ambiance. Mais c'est au cours du travail que des choses m'arrivent. Par exemple, la collègue qui est en train de ramasser, à chaque fois je lui dis ma belle blonde, et à chaque fois elle me répond, je ne suis pas blonde, je dis c'est tout l'intérêt de te dire ma belle blonde. Et parce que j'ai une fâcheuse tendance à oublier les prénoms, parce qu'ils sont nombreux et ils changent, donc je me mélange dans les prénoms et c'est pour ça que je leur donne des petits c'est pas un sobriquet, mais de petits noms qui peuvent être plus amusants et qui les font rire, et puis on avance plus vite, on avance avec gaieté, c'est mieux comme ça.
2: Là, c'est devenu un peu difficile quoi. En termes de terre. Elles sont basses, mais je crois que c'est parce qu'elles sont vieilles. Moi, c'est ma première expérience. Du coup, ça fait un mois. Je suis arrivée un peu plus tard que les autres. Mais ça fait un mois. Du bouche à oreille, une des vendangeuses qui est actuellement ici, qui connaissait bien les Nicolas et Julie, qui m'a donné le contact parce que j'ai dû quitter un travail en urgence. Voilà. Bah après, j'ai toujours vécu quand même à la campagne, mais je suis limite un peu triste que ça se termine dans 2 jours. Mais plus pour l'ambiance que pour le travail en lui-même, parce que bien sûr, couper du raisin, tout le monde sait, peut le faire, mais c'est surtout l'ambiance qu'il y a autour qui est assez chouette. On est en Corse. Et on finit plutôt tôt en plus, donc on a un peu notre... On fait des liens avec l'équipe et c'est ça qui fait la force un peu du travail, parce que... Enfin, je sais pas. Moi, s'il n'y avait pas une bonne ambiance, je pense pas que je serais là.
1: Oh, on l'acquiert au fur et à mesure. Mais oui, il y a des choses auxquelles il faut faire attention. Ne pas couper le sarment principal, ne couper que la queue. Bien regarder au pied. Souvent, il y a des oublis. Il y a des grappes en dessous et on est là pour ramasser tout. Tous les grains. Puis éviter des ronces aussi. Des fois, il y a des ronces. Ça pique. Non, sinon, technique, il n'y a pas de technique particulière. Il s'agit de... Selon les pieds, là, on est en gobelet, ça va. Quand on n'est pas en gobelet, les vignes qui ne sont pas en gobelet, on a intérêt à mettre le pied bien en dessous pour ne pas perdre les grains qui s'étiolent notamment sur le nilouche. Quand il est bien mûr, lorsqu'on coupe, les grains tombent et tombent au pied. Et donc il faut toujours mettre le seau bien en dessous pour récupérer un maximum de grains puisque tout l'intérêt il est là. Alors, c'est les premiers jours quand on a des vendangeurs qui n'ont jamais fait, des jeunes étudiants qui arrivent, qui veulent s'essayer une année, ils sont hésitants sur la manière de couper, sur la manière de tenir la grappe. Après les années venant ou même la saison avançant, là ils sont tous équivaux. Hein. Ils savent comment reprendre les grappes, ils savent comment tourner la grappe pour pouvoir saisir et trouver le bon endroit pour la couper. Voilà. Sur cette vigne-là par rapport à l'an dernier, il y a moins de charges, c'est-à-dire moins de raisins. Mais l'an passé, j'avais à peine le temps d'aller récupérer les seaux. Les gens, ils m'appelaient. Donc, j'avais communiqué avec eux. Je leur avais dit, vous dites juste seaux. Et je courais vers les gens, récupérer les seaux. L'an dernier, j'avais à peine le temps de récupérer les seaux, de revenir vider dans le palox, que d'autres personnes m'appelaient déjà. Cette année, je me permets de couper pour la simple et bonne raison que la charge est moindre sur la même parcelle.
3: 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Et c'est ça, j'adore rester ici. 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

0: sont des journées qui sont longues. On attaque donc le matin à couper en première heure du jour, hein, autour de 6h15. Après cette matinée de récolte, qui peut se finir même parfois très tard parce qu'on a des contraintes de remplissage de pressoirs ou de cuves ou de finir une parcelle. Donc au plus tard, on finit autour de 13h. Mais on essaie de s'arrêter vers 11h30, hein, avant qu'il fasse vraiment trop chaud. Et après, ben, c'est le traitement de la vendange. Donc ce raisin qui est coupé à la main, qui est transporté dans des palox de 300 kg pour pas être abîmé, il est déchargé à la cave. Et en fonction du vin qui est produit, alors si c'est du blanc, ça va aller dans le pressoir. Et dans une journée, on fait deux pressoirs d'à peu près 2h, 3h. Donc oui, on finit le soir vers 21h, 21h30, hein, le temps de tout nettoyer. Alors après, c'est aussi une organisation que j'ai voulu, qui est peut-être pas optimisée, parce que généralement, on a une équipe de cave et une équipe de vigne. Et j'ai toujours tenu à... J'ai toujours tenu à être à la vigne, couper mon raisin et puis après le traiter à la cave. Je serais vraiment très frustré de ne pas être ici et d'attendre le raisin à la cave. Et de la même manière, et puis surtout, j'ai appris que le vin, il se faisait, les idées de vin se faisaient aussi en coupant du raisin avec Julie, et ben, en fonction des maturités, parce que bien sûr, on fait le tour de nos vignes, on a l'impression de connaître et de savoir, mais c'est au moment de la récolte, en voyant la vendange devant soi, que les idées de vin naissent, qu'on peut dire, ben non, on arrête de couper là sur cette parcelle, on va aller ailleurs, on va laisser le raisin un peu plus mûrir, ou on va faire tel type de vin. Donc, ça fait des grosses journées, mais c'est souhaité. Et puis, ce n'est qu'un mois dans l'année, donc on peut s'investir à fond pendant ce mois. Complètement à la main, définitivement à la main. C'est philosophique. Alors après, attention, la machine à vendanger fait du très beau travail. Il y a des structures qui sont très grosses, donc elles ont besoin d'avoir cet outil-là et qui s'est énormément perfectionné. Mais moi, j'aime cette ambiance humaine. Bon, des machines, j'en ai assez toute l'année, donc j'ai besoin de me retrouver avec un groupe, avec un esprit, une philosophie, comme vous l'entendez, un peu de musique, des blagues, des discussions, des fois des moments un peu de stress et un peu dur aussi, mais ça fait partie de cette belle aventure qu'on vit ensemble et qui va durer un mois, donc définitivement à la main, ouais. Et puis après, c'est aussi un choix qualitatif, parce que la machine, elle prend tout, hein, et la main, elle peut choisir, elle peut préserver la grappe. Le transport qu'on fait, il préserve le raisin, je veux avoir ma grappe entière. Donc voilà, c'est des choix aussi techniques, philosophiques et techniques. Ah, la chaleur terrible, là, cette année. Hein. Là, c'est fou, hein. Ça a pas décroché. C'est-à-dire que même les nuits, bon là c'est les nuits sont devenues un peu plus fraîches là maintenant, mais c'est incroyable parce que on faisait 4-5 jours de canicule là, au début là, quand on a commencé le 3 août, et on se disait c'est bon, ça va, la semaine prochaine ça va aller, ça va descendre. Après on se disait on va finir les blancs, on va attaquer le Nielouche comme d'habitude, on va basculer dans l'énergie de septembre avec la fraîcheur du matin, le petit suite qu'on enlève à 8h dès que le soleil arrive, mais pas du tout. Là c'est plein pot sur la chaleur. D'ailleurs, ça nous a pas contraint, parce que c'est une chose extrêmement positive, mais vraiment à toujours intégrer le besoin de l'eau pour nous et pour nos vendangeurs. Donc toujours balader la glacière dans tous les sens pour que à aucun moment il ne puisse souffrir d'un besoin ou d'un manque ou d'une gêne à demander de l'eau parce qu'il y aurait une pause qui serait sollicité. Non, au contraire, non. Il faut toujours qu'il y ait de l'eau à disposition, à boire, pour se laver les mains, pour se rincer la tête, parce que le travail est harassant, déjà. D'abord, c'est très fatigant d'être accroupi, à se casser le dos, à couper du raisin. Et en plus, avec une chaleur accablante, non, il faut pouvoir s'hydrater. Donc ça fait réfléchir, hein, pour si ce climat évolue dans ces conditions-là, de se demander comment on va pouvoir vendanger dans le futur. Alors, beaucoup parlent des vendanges de nuit, et je comprends. Et c'est même très excitant d'imaginer rentrer un raisin qui est plus frais, puisque c'est la nuit. Mais pour autant, il y a un problème de travail de nuit. Bon, d'abord, il y a un problème de législation, hein, je ne sais pas dans quelles conditions c'est vraiment possible. Mais il y a aussi le fait de ne pas voir les grappes, parce que déjà, en plein jour, il y a énormément d'oubli, et je veille à ce qu'il y en ait le moins possible, ou pas du tout même. Mais alors, de nuit, je ne sais pas ce que ça peut donner, mais peut-être qu'on va en arriver là, quoi. Ce qui est pour certains d'ailleurs une solution. Ceux qui travaillent à la machine, eux peuvent en manger de nuit. La machine, elle ne s'arrête pas, il y a des phares, enfin, la machine est libre, enfin, donc il n'y a pas de problème. Mais à la main, ça me paraît compliqué, mais il faudra peut-être se poser la question de travailler la nuit à l'avenir. Je m'interroge là-dessus. Bon oui, et ben nous on est en première ligne, hein, donc on voit l'évolution. Je l'ai vraiment vu depuis le millésime 2014 même, je dirais. Il y a eu vraiment une inflexion au niveau des dates. Ben, elle avait commencé bien avant, bien sûr, mais là, elle est, c'est incroyable, impressionnant. Bon, ça donne des très beaux raisins, hein, pour notre part. Là, vraiment, je ne peux pas me plaindre. Hein, les maturités du Nielouch, le Nielouch, il n'a jamais été aussi beau que depuis qu'il fait chaud, parce que c'est un cépage qui est tardif. Et avant, sur des années fraîches, on n'avait pas on pouvait ne pas avoir une belle maturité phénolique, donc ça pouvait faire des vins un peu verts, un peu durs, un peu des tanins, un peu asséchants. Donc c'était compliqué. Là, ça s'enchaîne et ça fait des rouges qui sont exceptionnels. Hein. On a vraiment un cépage qui est, comme il est tardif, il est vraiment parfait pour ça. Le vermentine plus compliqué parce que plus précoce et puis avec des degrés alcooliques qui peuvent monter très très vite. Donc il faut être prêt tôt. C'est pour ça que nous on a attaqué le 3 août pour être sûr de après dérouler calmement en attaquant très très tôt, en rentrant des raisins autour de 10 degrés en plus. J'ai une cuvée d'Inzino voilà, qui est à 10 degrés, donc là, c'est parfait. Mais après, ça me permet de pas me faire dépasser, de pas attendre que mon raisin soit comme il faut, attaquer les vendanges et puis après me retrouver en fin de vendange avec trop de sucre dans mes raisins. Donc ça, pour le moment, ça va. Mais il faut quand même s'interroger. Après, la fragilité aussi, c'est l'eau. Alors, les années comme celle-là où on a beaucoup d'eau, ouais. Les années comme celle-là où on a beaucoup d'eau à l'hiver et au printemps, bah, ça passe très bien. Hein, là, vraiment là cette année, alors qu'il a fait très très chaud, on voit que la vigne s'en sort. Mais des années où on n'aura pas d'eau au printemps et à l'hiver, en hiver et au printemps, ça risque d'être vraiment vraiment un gros souci. Et pour le coup, là, on va revenir à ce qui est un peu philosophique, un souci que l'irrigation ne pourra pas pallier. D'abord parce que quand il n'y a pas d'eau, il y a de l'eau pour personne, et encore moins pour les vignes, parce qu'on va quand même privilégier les éleveurs, les maraîchers, les producteurs de fruits, enfin donc l'alimentation générale, hein, qui passe bien sûr avant le vin. Et puis même, on le sait, hein, il n'y a pas d'eau. Hein, quand il n'y a pas d'eau, le barrage est vide, et il n'y en aura certainement pas pour les vignes. Et puis même aussi, on l'observe, les vignes qui sont irriguées, les années sèches, comme le système racinaire est très proche du sol, elles ont du mal à passer ce cap, parce que cette eau qui leur est donnée en surface n'arrive pas à combler ce déficit. Donc il faut vraiment que l'eau soit en profondeur. Donc peut-être la recherche de terroirs plus frais, d'orientation au nord. Après, bien sûr, on parle des terroirs d'altitude aussi, mais c'est compliqué aussi, parce qu'il y a des problèmes de gel. C'est pas facile, mais bon, ça fait partie du travail, ça fait partie de notre vie et c'est des interrogations qu'on doit avoir. Pour le moment, et je suis quand même étonné parce qu'on a eu aussi 2022, 2023, des années avec une très très faible pluviométrie. On avait déjà vu la vigne s'en sortait. Bon, les récoltes étaient moindres, hein, mais qualitatives et équilibrées. Là, cette année, les vignes sont magnifiques. Je sais pas. Les questions restent ouvertes. En tout cas, moi, j'ai pas de solution. Je suis un observateur, mais je me félicite de voir que quand même cette plante est vraiment adaptée, quoi. Et nos cépages le sont. Voilà, c'est aussi ça qui est intéressant. C'est-à-dire, on a quand même des cépages qui sont adaptés. Après, il y a aussi un réservoir d'anciens cépages. Faut voir aussi dedans. Je me suis pas encore vraiment trop intéressé. Je vois mes copains qui y vont. Je m'intéresse à ce qu'ils font, à ce qu'ils produisent, et c'est souvent magnifique. Donc, je suis curieux. Alors, on a eu en 2024. Bon, ça avait déjà commencé dans la plaine orientale, mais on se pensait, enfin, en tout cas moi je me pensais bêtement protégé, mais on a eu l'arrivée de la cicadelle africaine, qui a fortement marqué le millésime 2024, en bloquant des maturités. Donc sur ce millésime 2024, il y a des rouges que j'ai pas produits. Enfin, j'ai vraiment fait des vins frais et légers, parce que il y avait pas la maturité phénolique qui permettait de faire des très gros rouges. Donc c'est vraiment... mais ça a donné des très belles choses, hein, mais très vives, très fraîches, mais pas des gros rouges. Depuis 2024, quelques petits symptômes, mais plus d'attaques. Bien que, bon, moi je traite pas, je mets pas d'insecticide, donc je pense pas que ce soit la solution d'ailleurs. Mais pas de, non, rien d'autre. Mais bon, ça fait partie de symptômes aussi de ce réchauffement climatique. Donc l'arrivée de nouveaux parasites. Donc là, c'est la cicadelle africaine, mais demain, ça sera peut-être autre chose. Hein, donc, pour bien sûr rester prudent, vigilant, mais. Non, sinon, non, Midiou, Oidium, classique, mais sans plus non plus. On a quand même un vignoble qui a vraiment un très très bon climat, avec cet anticyclone qui se place à partir du mois de juin. Donc même si des fois il y a des petites attaques et tout, c'est très vite assaini. Donc non, ça sent très bien. Hein. Ma première année, je l'ai faite dans le Beaujolais, je peux vous assurer que c'était pas la même limonade. Hein.
1: Terre et Onde sur RCFM vous emmène à Pouilloudolette, dans les vignes de Nicolas Mario Tibindi, pour vivre de l'intérieur les dernières heures de vendange.
2: Bah, moi j'habite dans le coin et ça fait 3 ans que je viens quelques jours au mois de septembre pour les aider. Voilà, c'est tout. Je suis arrivée un peu là par hasard parce que j'avais plein de copains vignerons et que j'ai dit je serais heureuse de passer quelques jours dans les vignes. Et au final, du coup, j'ai passé 1 an dans les vignes à travailler, c'était génial. Et maintenant, je viens juste pour le loisir, quoi, de passer un moment dans les vignes. Je travaille à l'année à Saint-Oupietre, au village dessus, et voilà. C'est génial, on rencontre plein de gens, j'ai une copine qui est là avec moi, on papote, on passe. Après, on a notre après-midi de dispo, donc ça nous permet de bouger dans le cadre, de profiter, quoi. Puis c'est génial, ceux qui habitent dans la région, c'est un peu, on passe dans les vignes toute l'année. C'est cool d'aider les vignerons et de passer un bon moment. Après, on fait la Saint-Martin tous ensemble, on fait la fête, c'est trop cool. Je cuisine aussi, ça m'arrive. Là, hier, on a mangé le sanglier avec les copains, c'était cool.
3: Bonjour, je m'appelle Pierre Vacher et je suis agriculteur, viticulteur à Pouilloudolette. Et Olette.
4: Oui, c'est vrai qu'on s'est rencontrés il y a quelques temps et il fait partie des raisons pour lesquelles aussi on a voulu et on a décidé de se lancer dans l'aventure. Parce que ça faisait envie, ils avaient l'air de s'amuser. Bon, bien sûr, c'est dur, mais c'est intéressant. C'est un métier passionnant. Parce qu'il y a plein de choix à faire tous les jours et c'est vraiment un métier épanouissant.
3: Bon, nous, on a toujours voulu créer un petit projet agricole avec les vignes, puis aussi des figuiers, des oliviers, enfin, des poules, etc. On a toujours été un peu attiré par la nature et l'agriculture en général. Pour moi, c'est rassurant de me sentir un petit peu indépendant, même si c'est pas tout à fait vrai, mais voilà, ce côté un peu proche de la nature et un peu autonome. Et bon, après on a eu l'opportunité de trouver un terrain pour commencer à planter et ensuite on en a trouvé d'autres et ça nous a permis de nous développer un petit peu et bon, tout en restant tout petit, hein, nous on a 4,2 hectares de vignes et je pense qu'on montera peut-être à 5 hectares ou 6 mais pas plus parce qu'on voulait pas se faire déborder, pas se faire dépasser, toujours avoir un petit côté plaisir. Et aujourd'hui on a 4,2 hectares de plantés et on est rentré en production tout doucement il y a 2 ans, l'année dernière un peu plus et là cette année c'est la première vraie récolte qu'on va faire avec à peu près peut-être 8000 bouteilles à la fin. Donc c'est, pour nous c'est cool, c'est vraiment un peu l'aboutissement parce que c'est vrai qu'on commence, on sait jamais, enfin on voit jamais vraiment la fin du tunnel, mais là voilà, c'est vrai que là, parce que nous c'est une création, c'est vrai que les créations c'est jamais très facile, c'est pas facile déjà de trouver un terrain, puis économiquement il faut réussir à tenir les 4-5 premières années sans aucun revenu et ça c'est peut-être le plus, une autre partie qui est très compliquée peut-être auquel on passe pas, mais c'est vraiment, faut vraiment avoir le cœur bien accroché et avoir envie de se projeter et voir loin dans l'avenir, parce que pour l'instant on est hébergé chez Nicolas Mariotte, il est très gentiment, c'est vraiment génial parce que je sais même pas s'il était là, je sais pas comment on n'aurait peut-être pas pu faire ce qu'on fait. Et après on a eu un permis pour faire une petite cave à nous parce que chez Nicolas c'est pas extensible non plus, on peut pas pousser les murs, donc déjà cette année on manque un petit peu de place, donc on va faire notre petite cave à nous pas très loin de chez lui, mais voilà, quelque chose de petit mais fonctionnel histoire de pouvoir vinifier notre récolte et pouvoir avancer, faire un petit peu d'accueil, voilà, si jamais quelqu'un peut venir nous acheter une bouteille, voilà, pouvoir les accueillir, leur montrer un peu ce qu'on fait et puis passer un bon moment.
5: Moi, j'aimerais beaucoup revenir l'été prochain en Corse pour venir le goûter. Ouais. Et ce qui serait encore plus magique, c'est de retrouver l'équipe et de se le boire ensemble, parce que l'équipe, c'est quand même du travail, mais bon, c'est pas nous qui travaillons le plus. Hein. Parce que Nicolas, Julie finissent leur journée quand même bien tard. Olympe, pareil. Donc il y a des gens derrière qui travaillent aussi, parce qu'il y a la récolte, mais le jour même, il y a plein de choses à faire après la récolte. Et je pense que nous, en tant que vendangeurs, on n'a pas ce recul-là. On aura le recul quand Nicolas nous invitera chez lui pour nous présenter un petit peu la cave et leur travail. Moi, personnellement, de mon expérience, j'ai aucun recul sur comment ça se passe ensuite, après la récolte. Mais je crois que c'est un gros travail. Hein. Peut-être que c'est peut-être un peu plus, Axel.
6: Pas spécialement beaucoup plus. C'est vrai que j'ai un petit peu vu Philippe y travailler et ça reste quand même beaucoup de boulot. Il y passe bien des après-midi à travailler dessus. Et il y a tout un acheminement pour le raisin qui peut être aussi long que la récolte. Et que pour eux, c'est bien évidemment les deux mois où ils passent le plus de temps à travailler. C'est sur leur année que se passent toutes les vendanges et tout ça, qui eux, ils font leur année sur la production du vin et surtout leur travail se fait quasiment sur ces deux mois-là. Première fois dans les vignes. J'ai travaillé un peu dans l'agricole, mais première fois dans les vignes. Et c'est une bonne année. J'ai très apprécié l'expérience. On est une très bonne équipe. On a tous bien bossé ensemble. Et c'est éprouvant. Ça a été éprouvant, le fait de la chaleur et tout ça au début du mois, vu qu'ils n'avaient jamais eu ça, autant une récolte aussitôt. Mais ça a été une très bonne expérience et d'apprendre beaucoup sur le vin, qui est quand même une culture française très importante, et en plus la Corse aussi. Et surtout, moi qui aime aussi énormément cuisiner, dans la gastronomie, le vin fait aussi une grande partie du repas. Donc c'est pour ça que j'avais envie de découvrir un peu plus ces vins comme ça, nature, la façon plus traditionnelle de la récolte et tout ça. Donc c'est pour ça que je suis venu ici. J'aime beaucoup la cuisine asiatique. Après, je fais pas mal de cuisine française aussi. Et ça va être un peu tout, du pot-au-feu, par du risotto, des lasagnes, des carbonara françaises. Mais surtout, l'important, c'est plus les repas qu'on passe généralement avec les amis. C'est ce que je préfère, faire un bon repas. Et après, le moment qu'on y passe autour d'une bonne bouteille de vin aussi, c'est ce qui fait un bon repas.

0: Voilà, la concurrence de la bière ou des cocktails, bon, c'est des habitudes de consommation. Je vois pas ça comme une concurrence, hein. C'est des envies. Moi-même, je suis amateur, j'aime bien boire de la bière et tout, donc moi je comprends très bien que les gens soient curieux de cocktails, de kombucha, de toutes ces choses-là. C'est normal, c'est des évolutions. Après, le vin, enfin en tout cas les boissons fermentées à base de vin, ça fait plus de 8000 ans qu'on en consomme. Donc j'ai du mal à imaginer que ça puisse s'arrêter. Alors la consommation telle qu'elle est maintenant, elle va évoluer, c'est certain. Bah, comme elle a évolué depuis les années 60, je veux dire, le vignoble corse, il a connu, avec la perte d'Algérie française, le vignoble corse, il a connu un arrachage, une plantation et un arrachage massif, parce que le vignoble était plus dimensionné aux habitudes de consommation d'alors. Encore maintenant, on va vivre encore une évolution. Alors, pour des petites entreprises comme les nôtres, bien sûr que ça va être difficile. Et c'est difficile, je vous dirais. Hein. Je vois très bien l'évolution qu'il y a eu les 5 dernières années. C'est plus pareil. Mais les crises, elles sont aussi intéressantes. Elles nous permettent de nous remettre en question, de nous interroger sur notre manière de faire des vins, de communiquer aussi. Et de s'investir aussi. Moi, il y a un truc que je faisais pas. Hein. Vraiment, je m'investissais pas du tout dans la vente. Hein. Je faisais des dégustations professionnelles, je ne bougeais pas du tout. Mais je me suis mis à tourner avec les agents, à aller rencontrer mes clients. Et en soi, c'est une très très bonne chose aussi. Parce que ce retour que vous avez avec vos clients, en allant les voir, c'est pas le même que celui des clients qui viennent à la cave. Donc eux, ils font le geste, ils viennent vous voir parce qu'ils aiment. Mais quand vous allez voir un restaurateur, il vous attend pas, ou il a travaillé vos produits, il les a peut-être pas aimés, donc vous allez aussi vous reprendre un peu des critiques dont vous avez forcément besoin. Donc pour moi, c'est extrêmement positif. Mais pour autant, je suis très conscient que la situation est difficile. Mais alors, on verra. Écoutez, tant que le vin se vend, il est pas cher, il a son prix. À partir du moment où il se vend plus, il faut s'interroger sur les prix, effectivement. Donc pour ma part, j'ai toujours voulu avoir, et c'est le cas avec mes copains aussi de patrimoine, avoir une gamme assez élargie pour avoir des prix accessibles. Maintenant, ayant travaillé sur le continent et tout, je vois bien qu'il y a des écarts de prix. Hein. Donc, d'abord, nous, on profite d'une saison touristique qui n'ont pas dans certaines appellations. Vous avez beaucoup d'appellations où ils sont producteurs de vin et ils sont consacrés. Leur production est consacrée à de l'export. Il n'y a pas de vente directe. Il n'y a pas une possibilité de vendre toute la production sur leur zone de production comme nous. Donc, nous, on profite déjà de cette belle chance. Et d'avoir aussi des ambassadeurs, des restaurateurs, des cavistes, même les supermarchés aussi, hein, qui font un travail aussi énorme pour écouler la production des vins corses. Donc ça, c'est une aubaine, hein, pour nous. Hein. Maintenant, le juste prix, c'est tant que ça se vend. Hein. Et d'ailleurs, pour le coup, là, moi, je m'interroge aussi sur la possibilité de peut-être parfois de baisser mes prix si j'ai des cuvées qui sortent moins, quoi. Je peux pas rester bête et figé, ou peut-être même arrêter de produire certaines cuvées, en produire d'autres qui sont plus accessibles, parce que faut être cohérent, quoi. Donc c'est une question qui revient tout le temps. Hein. Alors après aussi, il y a beaucoup d'investissements, donc le vin corse, effectivement, il est cher et tout, mais il faut voir qu'on a un niveau d'équipement et d'investissement dans notre vignoble qu'on ne retrouve pas dans d'autres vignobles qui sont dans les vignerons hérités de leur père, leur grand-père, dont le matériel est toujours le même, enfin les vignes ont été plantées, enfin donc il n'y a pas cet investissement qui est fait par rapport à un autre vignoble qui est quand même très moderne. On voit des équipements de cave exceptionnels. Donc ça aussi, après, derrière, il faut le financer. Il faut aussi financer la main-d'œuvre. Quand on fait le choix de faire une agriculture biologique ou des vins qui sont naturels, il faut des mains aussi, hein, pour ça. Donc derrière, il y a un prix. Et je crois que c'est un prix qui doit se défendre aussi, parce que c'est aussi l'agriculture qu'on veut. On veut une agriculture qui ne pollue pas, qui est saine, qui est équilibrée, qui protège ses agriculteurs et comme les gens qui passent. Il y a beaucoup de gens qui ont plaisir à traverser le vignoble de patrimoine et de voir de l'herbe au pied des vignes, de voir des oiseaux, des papillons et des très belles haies. Ce qui était, pour le coup, je vous rappelle mon expérience de 2004-2005 quand j'étais dans le Beaujolais, j'étais sur la Lune, quoi. Alors, pays magnifique, vin exceptionnel, je suis amoureux de la région, mais Je vois aussi ce qu'ont été des vignobles où on est en monoculture et il n'y a plus rien, quoi. Il n'y a plus de vie, il n'y a plus d'arbres. C'est pas le cas de la Corse. Et ça, c'est nos chances. Et le vignoble de patrimoine, encore plus. On est vraiment dans un écrin de nature, de maquis, de mer, protégé par Natura 2000, par le grand site, par le conservatoire du littoral. Enfin, c'est incroyable. Donc, effectivement, des vins qui sont produits dans de telles conditions aussi, ils doivent avoir un certain prix. Mais ça doit aussi justifier par un goût. Attention, hein. Il y a la protection de la nature, mais aussi il y a du travail. Et ce goût aussi, il est garanti par les investissements, par le niveau d'équipement qu'on a dans nos caves. J'ai du mal à me projeter. Déjà, j'ai des enfants qui sont jeunes, mais qui sont ados quand même, qui ont grandi au milieu des vignes, sur le tracteur, qui nous ont accompagnés sur toutes les tâches. Pour autant, j'essaye, la transmission, je la fais par le plaisir que j'ai à travailler, à me lever le matin, et il faut qu'ils voient leur père heureux et passionné. Et comme c'est un métier de passion, il faut que aussi, s'ils veulent reprendre, ils la vivent, cette passion. Moi, mes parents, ils m'ont pas imposé un métier. Ils m'ont même accompagné dans ce métier, largement, alors que c'était un pari fou. Donc de la même manière, moi, je les accompagnerai dans leur passion et dans ce qu'ils voudront faire. Ce que j'attends d'eux, par contre, c'est de vivre ça avec beaucoup d'ambition. Alors, une ambition de passion, hein, pas une ambition. La réussite, elle passe à travers le plaisir et l'envie de très bien faire. Voilà. Donc, on s'est beaucoup investi dans ce travail. Si demain ils sont partants, ils seront libres de faire ce qu'ils veulent. Comme je l'ai vu chez des familles et je vois la réussite de ces familles. Moi, je pense à Antoine Marie et Jean-Baptiste Arène. Suivre derrière Antoine Arène, c'est pas évident. Mais alors, ça a été fait, mais de manière absolument géniale. Je le vois aussi chez les Marfis, je le vois chez Giacometti, Thomas Santamaria, j'y pense aussi. Je vois ces jeunes qui ont repris les rênes des domaines et qui ont donné une impulsion, une nouveauté dans les étiquettes, dans les vins. Et moi, c'est ce que j'attends un peu de mes enfants aussi. Si demain ils venaient à reprendre, c'est quasiment même de peut-être pas tout détruire ce que j'ai fait, c'est pas ce que je veux dire, mais en tout cas d'être très libre dans la création et de faire ce qu'ils voudront à leur goût et avec l'envie, la motivation qu'ils auront.
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1: Bonsoir à tous et d'avance bon week-end. C'est 100% années 80, 7 jours sur 7. Si vous nous écoutez pour la première fois, c'est jusqu'à 22h et ça commence comme ça.

0: Lionel Richie, c'était All Night Long.
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0: En 1983, Lionel Richie a déjà derrière lui 14 ans de carrière au sein des Commodores. Il choisit donc de quitter le groupe aux 70 millions d'albums vendus et se lance dans une carrière solo. Et ce titre, All Night Long, extrait de son deuxième album, va faire de lui une star mondiale. Encore aujourd'hui, ce tube fait partie des 100 singles les plus vendus de tous les temps. Allez, on avance de 3 années et dans les charts du monde entier, on retrouve le plus grand succès de Paul Simon, You Can Call Me All.

Marc Lavoine et Catherine Ringer, c'était Qu'est-ce que t'es belle. Et tout ça a débuté comme une blague au téléphone pour se finir en un tube inoubliable. On est en 1988. Marc Lavoine appelle Catherine Ringer pour lui proposer ce duo. Elle croit à une blague. Elle lui répond « Bah, si t'es Marc Lavoine, moi je suis le pape ». Et elle raccroche. Bon, alors il la rappelle pour être sûr qu'il s'agit bien de Marc. Elle lui demande de chanter son dernier tube. Alors là, elle reconnaît la voix et finalement accepte la chanson. Et voilà. Ah, toutes les chansons ont une histoire. Un jour, je vous raconterai celle de Harden My Heart du groupe Quarter Flash. C'est promis.

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0: Sick and Light, c'était Imagination. On a tous dansé au moins une fois sur ce titre. Et si vous aviez l'âge de sortir en discothèque durant l'été 1982, date de sortie de ce tube, je suis certain que vous vous souvenez même du nom de la boîte de nuit où vous avez usé la semelle de vos baskets montantes sur le dance floor durant les vacances. Mais oui, bon allez, je vous laisse à vos souvenirs. La suite de 100% années 80, ce sera dans un instant. Étienne Dao, Tombé pour la France.
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0: Wild, You Keep Me Hanging On.
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0: Alors ça marche pas à tous les coups, mais quand une reprise garde l'énergie du titre original, en l'occurrence la version des Supremes en 66, on y ajoute une touche d'originalité, eh ben ça marche, et même très fort, puisque grâce à cette nouvelle version, Kim Wilde s'est retrouvé numéro 1, entre autres aux États-Unis. Eh oui. Allez, revenons à la chanson Made in France et 100% originale, avec un des plus grands succès des années 80. 1987, le tube a pour nom Une autre histoire, Gérard Blanc.

Alors que sait-on du prochain album de Mylène? Eh bien, pas mal de choses. Il sera sans doute électropop, façonné par des DJ producteurs de renom, DJ Lewis, DJ Snake, Woodkid. Bon, ça, c'est pour les spécialistes. On sait aussi que c'est Jean-Baptiste Mondino qui réalisera la pochette de l'album sorti 30 octobre. D'ici là, bah, laissez-nous chanter avec Gold.

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1: Merci d'être fidèle à 100% années 80, c'est tout pour aujourd'hui. Dans un instant, place à 100% chansons françaises. Que votre nuit soit belle et à demain. 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
3: En 1998, le duo Céline Dion et Jean-Jacques Goldman signent un nouveau chef-d'œuvre, On ne change pas, et je vous raconte son histoire.
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3: En côtoyant la star mondiale, Goldman est frappé par un contraste saisissant. Derrière la diva, il perçoit la petite fille de Charlemagne, sa ville natale au Québec. Une enfant fragile, manquant de confiance en elle, malgré les millions d'albums vendus. C'est ce décalage entre la gloire immense et l'innocence restée intacte qui inspire le texte.

savez, ça arrive de temps en temps de tomber en amour avec une chanson qu'on entend la première fois à la radio. Et c'est ce qui m'est arrivé d'ailleurs avec la prochaine chanson. Je l'ai entendue et je suis tombée amoureuse.

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J'ai enregistré les chansons de Starmania dans le super beau studio tout blanc de Michel Berger. Ah oui. Je me rappelle très bien que Luc Plamondon et Michel n'arrêtaient pas de me dire comment ils avaient hâte de m'entendre chanter la prochaine chanson à Paris, ici sur la scène de l'Olympia. Eh bien, Michel, ce soir, je voudrais la chanter pour toi.

0: Merci Michel Berger. Merci Luc Plamondon.
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3: Quelle est l'histoire de la chanson Sous le vent de Garou et Céline Dion?
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3: À l'origine, ce titre n'est pas destiné à être un duo. À l'époque, Garou a pour manager René Angélil, le mari de Céline Dion. C'est elle qui va vouloir écouter les maquettes de son compatriote québécois. Un jour, René Angélil appelle Garou et lui dit « Écoute, il y a Céline qui chante dans la maison. Elle met ta chanson sous le vent en boucle. Elle l'aime. Elle n'arrête pas de chanter dessus. »
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3: Lorsque Céline Dion arrive en studio pour enregistrer sa voix, Garou la découvre enceinte jusqu'aux dents. La magie opère, le duo se forme et Garou voit sa carrière décoller. Et c'est vrai, qui n'a jamais chanté dessus, même secrètement ?

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2: Bonsoir.
3: Bonsoir mon amour.
2: Bonsoir.
3: Ça va Céline. Bien? Je peux t'embrasser?
2: Moi je voudrais te dire de notre part à tous à quel point on est heureux que tu aies pu venir. Je voudrais te dire comme on est heureux de pouvoir t'entendre. Et s'il y avait quelque chose à ajouter, ça serait du genre s'il suffisait qu'on s'aime, s'il suffisait d'aimer, si l'on changeait les choses un peu, rien qu'en aimant donner, s'il suffisait qu'on s'aime. S'il suffisait d'aimer, je ferais de ce monde un rêve, une éternité. Allez, à toi.
3: Merci d'être avec moi ce soir.

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2: Ça fait plaisir de parcourir le centre des expositions du Mans en golfette. Et au volant, il y a Alain Pardessus. Bonjour Alain.
3: Bonjour Bruno. Alors,
2: je vais m'autoriser à le dire, vous avez 58 ans. Quel est votre métier ?
3: À la base, je suis électricien et aujourd'hui au centre exposition, je suis responsable d'exploitation et responsable du patrimoine. Et régisseur général pour la foire du Mans.
2: Vous êtes Manceau, en tout cas certes de naissance ?
3: À l'origine, oui, Manceau et de naissance, oui.
2: Quel était votre parcours, je dirais, scolaire ?
3: Alors avant d'en arriver là, j'ai fait le collège jusqu'en 3e. Ouais. Ensuite, je me suis dirigé vers un métier d'électricité. J'ai passé un CAP. J'ai été quelques années dans le bâtiment et puis j'ai atterri chez Le Mans Événement quelques années après.
2: C'est comment que de s'occuper, alors je vais dire des 4 jours. Je sais que le vrai nom c'est Foire du Mans, mais il y a tellement de personnes qui disent encore les 4 jours.
3: C'est comment ? Alors c'est tout un tas de métiers qui se rassemblent. Faut monter des stands, il faut monter les intérieurs, les extérieurs, la moquette, l'électricité. Faut être super attentif à tout ce qui se passe avec les exposants et puis être à leur service. Surtout, et tout ça dans l'ombre, effectivement, dans les coulisses du Centre Expo.
2: Rappelez-nous, vous faites ça depuis combien d'années ?
3: Alors, en tant que prestataire extérieur, j'ai commencé en 84, puis après j'ai été embauché par Le Mans Événement en 98, donc je vais faire ma 40e foire.
2: Quels sont les moments croustillants que vous avez pu vivre à l'occasion de cette foire du Mans ?
3: Bon, il y a eu comme pour beaucoup le Covid, la période Covid qui a été compliqué, des événements météo sur la foire qui ont été aussi un peu compliqués, beaucoup de gros événements où techniquement il faut être vraiment très présent.
2: Ouais. Des moments drôles
3: aussi, ouais. Oui, il y en a eu bien sûr, on est une équipe, on est une grande famille sur le centre exposition du Mans.
2: En fait, belle rencontre ici.
3: Belle rencontre avec tout un tas de clients depuis des années et des années. Donc on apprend à avoir tout un tas de clients, des professionnels de tous bords, politiques, industriels et autres.
2: Artistes ?
3: Artistes aussi, bien sûr.
2: Qui, par exemple ?
3: J'ai eu l'occasion de rencontrer, moi, alors à la grande époque, Johnny Hallyday. Vu ACDC, j'ai vu Trust ici. Et puis tous les actuels aussi, Christophe Maé. Tout un tas d'artistes, effectivement, j'en ai vu un paquet.
2: Alain, par-dessus, quand la foire du Mans se termine, il y a un coup de blues ?
3: Ah oui, bien sûr. Oui, il y a un énorme coup de blues. Il y a un tel contact avec nos exposants que l'on connaît depuis des années et des années. Donc, ouais, on adore ce que l'on fait. Donc, c'est toujours un peu compliqué la fin de la foire.
2: Merci beaucoup. Alain Pardessus, on vous dit à très, très bientôt.
3: Merci Bruno, à très vite.
2: Et vous croiserez sans doute Alain Pardessus au Centre des Expositions du Mans.
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4: Lucas Vanitou, bonjour.
5: Bonjour.
4: Vous êtes le fondateur de l'association Belfortaine Objectif Égalité, qui existe depuis combien de temps ?
5: Nous entrons dans notre 7e année. J'ai créé l'association avec mon ancien animateur jeunesse à la ville de Belfort en 2019. Nous avons 2 pôles au sein de l'association. Un pôle famille avec lequel nous réalisons des animations socio-éducatives, socio-culturelles, directement au pied des immeubles. Et des projets collectifs avec elle. Et puis un pôle jeune solidaire dans lequel nous réalisons des animations plutôt sur la thématique qu'on appelle l'éducation à la citoyenneté, à la solidarité internationale.
4: Quand j'entends international, ça veut dire que vous allez parfois très très loin pour réaliser ces projets.
5: Alors ça nous arrive, oui, tous les 2 ans on porte un projet fort qui s'appelle les périples solidaires et culturels, et nous avons déjà financé à distance pour raison Covid, on n'avait pas pu s'y rendre au Cambodge, 3 puits aux Philippines. Nous sommes en relation avec une école. Et puis dernièrement en Indonésie, en novembre dernier, avec un nouveau groupe de jeunes, nous sommes rendus là-bas.
4: Des jeunes de quel âge et qui ont fait quoi ?
5: Alors des jeunes de 16 à 19 ans, dont c'était la première expérience à l'international, qui ont travaillé pendant plus d'un an pour réaliser des actions d'autofinancement, leur permettant de se rendre sur place, certes, mais aussi et surtout de partager vraiment un moment interculturel. Ils étaient en binôme franco-indonésien pour rénover une maison de la nature afin que les enfants de la communauté puissent bénéficier d'apports sur cette thématique.
4: Des projets à l'international, ça c'est OK, avec des jeunes, mais aussi des projets tout près de chez nous et même dans nos quartiers.
5: Tout à fait. Aider au local ne nous empêche pas d'aider à l'international. Donc on a à cœur de privilégier notre territoire également.
4: Quand on se rend compte qu'à Belfort, par exemple, c'est près de 30% de la population qui est en situation de précarité, forcément, ça fait réfléchir et ça donne des idées.
5: Nous, notre enjeu, c'est de travailler avec ces familles-là qui ne se referment pas sur elles-mêmes et donc de continuer à favoriser ce lien qu'il existe entre les publics, précaires ou non d'ailleurs, et de réaliser des interventions.
4: Quel genre d'intervention ?
5: Une rencontre au pied des immeubles avec des ateliers, surtout sur la période estivale, le mardi et le jeudi, sur le quartier des Glacis. On va réaliser des animations de rue et aussi des animations nocturnes le jeudi soir. Et ça, c'est conclu en fin d'été par un grand festival qui s'appelle Clôture de l'été, avec des concerts, de la nourriture, des jeux pour les familles, des rencontres et des conférences sur des thématiques, parce qu'on a toujours cette volonté d'avoir un apport éducatif important de façon à essayer d'émanciper le public. Le but, c'est pas de faire à leur place, mais qu'ils apprennent à le faire, plus tard le répliquer.
4: L'association ne manque pas de projet, du grain à moudre donc pour toutes celles et ceux qui veulent continuer à défendre la solidarité et l'inclusion.
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6: On sait qu'on est Lorrain parce que quoi, Nicolas Turon, aujourd'hui ?
7: Parce qu'on s'est déjà perdu au café entre deux ponts de Revigny-sur-Ornain.
6: D'accord.
7: Revigny-sur-Ornain, au sud de la Meuse.
6: Non, j'y suis pas du tout, allez-y.
7: Bah, c'est une petite ville où il y a deux ponts. D'accord. Il y a deux ponts, il y a celui qui passe au-dessus de la voie ferrée.
6: Deux ponts avec un T et un D ou deux ponts ?
7: Non, on n'est pas chez Tintin, non, TS. Il y en a un qui passe au-dessus de la voie ferrée et un qui passe au-dessus de l'Ornain.
6: Oui.
7: Et quand on sait que l'Ornain, la rivière, naît de la confluence de deux rivières qui sont l'Ognon et la Maldite...
6: Bien sûr.
7: On imagine l'ambiance qui règne dans ce bourg de la Meuse.
6: L'odeur,
7: oui. On a peur que ça sente le ragoût et la soupe. Mais, à deux pas des ponts, il y a la poésie particulière du café entre deux ponts, dans lequel on ne boit pas de pont, ça c'est à Pont-Tarlier, mais du café et des picons. Longtemps, le bistrot a servi du vin bon à nettoyer le comptoir, du vin à boire à deux, un qui le boit, l'autre qui le tient. Dans le café, il y a Daniel, le patron, un élégant, haut de Cologne, et Gomina dans les cheveux, un érudit du terrain, savoir acquis sur le tas, un sens de la répartie aiguisée et une obsession, proche de l'art brut, pour ses carnets. Cet homme que j'ai rencontré écrit des livres à la main depuis des années, des manuscrits édités à un seul exemplaire, le sien. Daniel achète ses carnets chez Action, les remplit en entier, souvent des pamphlets politiques, et les montre aux clients de passage. Il a une bibliothèque d'une quarantaine de carnets écrits par lui-même dans l'arrière-boutique, une salle décorée avec les maréchaux de Napoléon. Mais il ne s'arrête pas là, il enregistre ensuite des extraits de ses propres textes sur des cassettes, en ayant des accents du général de Gaulle, et se repasse les bons morceaux pour se faire plaisir. Lorsqu'il rédige ses pamphlets à l'écrit, il écrit en rouge les passages sur lesquels il faut, je le cite, porter l'accent, parce que ce sont les passages qu'il enregistrera à l'oral.
6: Mmh.
7: Et quand il écoute ses propres textes, il dit de lui, oh ben quand je m'écoute sur les cassettes, je me dis, mais putain, mais c'est la vérité. Ses clients sont des prosateurs, eux aussi, voici quelques brèves arrachées au comptoir meusien. Je l'ai vraiment entendu là-bas.
6: Hein?
7: J'ai lu que l'espérance de vie pour les hommes était de 76 ans. Eh ben, il me reste plus qu'un an. Ou encore, oh ben tiens, voilà Bachi Bouzouk. Ben alors, t'as pas bronzé en vacances? Tu sors de tôle ou quoi? Encore. Dans le journal, il y a des bonnes et des mauvaises nouvelles, c'est au choix. Ben moi, j'ai fait mon choix. Un dialogue magnifique. Ben Eric, pourquoi t'as rasé ta moustache et pas la barbe? Ben, je voulais me raser la moustache parce que c'est pas pratique quand on fume, mais je l'ai cramé avant. Et enfin, ma punchline préférée de tous les temps, c'est peut-être un classique, mais moi, je l'ai entendu là-bas. Je vous laisse avec ça. À la place de c'est la fin des haricots, il y a un gars qui a dit, eh ben, c'est la fin des daricoles.
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1: Salut Brésil.
2: Est-ce que par hasard vous ne seriez pas la petite Manon?
1: Je m'appelle Manon.
2: Il faut bien te regarder pour te reconnaître.
1: J'ai 22 ans, bientôt 23.
3: Ça paraît un peu plus que son âge. Elle fait au moins 18 ans. Qu'est-ce que tu fais?
1: Je suis vendeuse de carrelage et je suis dans les petits bonheurs.
2: Mais pourquoi, hein? Pourquoi?
3: Parce qu'elle est belle. Parce que je suis d'accord.
4: Elle vient d'où cette fille?
1: J'habite à Quimper, je ne suis pas originaire d'ici, j'habite à Cancale de base, ville de cœur, la meilleure ville de Bretagne.
5: Le symbole de la nation bretonne.
1: Moi Cancale, j'aime Cancale parce que c'est une petite ville avec un petit port magnifique. Tout le monde se connaît, il y a la joie de vivre, il y a les huîtres, il y a le vin blanc, il y a les bars, il y a tout ce qu'il faut pour avoir une belle vie en fait.
6: Et sinon, les huîtres?
7: Il y a encore eu une marée noire en Bretagne.
6: Putain, une marée noire, c'est de l'encre de sèche.
8: Alors, où est-elle ton île?
1: Si je devais finir mes vieux jours sur une île bretonne, je dirais Groix. Franchement, ça a été le coup de cœur de mon été, là, dernier. J'ai pas été sur beaucoup d'îles, parce que les Glénans, bon, c'est vu et revu, mais Groix, franchement...
9: Non mais franchement, qu'est-ce que tu lui trouves, hein?
1: En fait, c'est un mini Cancale.
10: Oh non, mais c'est pas vrai, vous croyez pas que vous poussez?
11: Un méga tube.
1: Ma chanson préférée, c'est Je te promets.
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13: Je te promets le sel au baiser de ma bouche.
1: C'est vraiment la chanson que je pourrais sortir à toutes sortes de soirées. Et je n'ai pas honte de le dire. Mamie, in love de Johnny, a vu tous ses concerts, elle a le tatouage sur le bras, elle a fait tous ses concerts. Ses premiers concerts, là, dans la fosse, comme ça, mamie, génial. Ah, je te promets, c'est vraiment la meilleure musique que j'aime.
14: Ta grand-mère, elle a enterré Michael Jackson, David Bowie, Johnny, Prince, même le gars de Koh-Lanta, Miskel.
15: Changement d'époque en cours.
1: Si je pouvais voyager dans le temps, j'irais à l'époque baroque, parce que j'aurais aimé porter les tenues des femmes.
14: C'est cool cette tenue.
1: Les belles robes, les belles coiffures, j'aurais aimé ça, mais j'aurais aimé vivre dans les années 80, enfin, rien qu'une époque sans téléphone.
4: Non mais allô quoi, je sais pas, vous me recevez?
16: Oh, j'ai plus de bar, j'ai plus d'unité, pourtant je suis chez Orange, il devrait pas y avoir de pépins.
1: Allez, salut, c'était Manon.
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1: C'est un lieu que très peu connaissent, un lieu discret, ultra réglementé, où l'on développe une multitude de micro-organismes, parfois inoffensifs, parfois terrifiants. Aujourd'hui, je teste pour vous, non pas le fond de mon bac à frigo, mais bien le laboratoire alsacien d'analyse. Et je suis à Strasbourg, dans un bâtiment presque anonyme, peu connu du grand public, parce que ce type de laboratoire collabore principalement avec des organismes et des institutions. Et on ne rentre pas ici comme dans une boulangerie. Ah non, je dois montrer patte blanche et surtout passer plusieurs tests de sécurité. Car ici arrivent chaque jour des centaines d'échantillons de sang, de l'eau, des aliments et plein d'autres choses. Et justement, je rejoins tout de suite l'équipe qui vérifie eh bien, ce que nous consommons, ce que nous respirons et parfois même ce qui nous rend malade et ce, sans même qu'on le sache encore. Et oui, ce laboratoire c'est un peu comme un thermomètre de notre société. On y voit passer les épidémies saisonnières, les pics de pollen, les bactéries résistantes ou encore les virus dans les animaux chassés ou retrouvés morts au bord des routes. Alors qu'on se le dise, les données ne sont pas là juste pour faire peur. Non, c'est surtout pour anticiper d'éventuels problèmes. Allez, hop là, j'ai mis ma charlotte de tête, ma charlotte de pied, ma blouse, mes lunettes de protection, car je commence par la partie la plus connue, le laboratoire. Et vous l'avez compris, ici l'hygiène, ah, c'est pas une option. Ah non, je peux vous le dire, mes mains n'ont jamais été aussi propres. Autour de moi, tout est blanc, du sol au plafond. Autour de nous, des affichettes partout qui indiquent les règles et les procédures à bien respecter. Alors je suis un petit peu stressé quand même. Mais heureusement, Fred, le responsable du labo, me rassure. Pas de risque de trouver Ebola ici, mais quand même, des bactéries pas super sympas. Il ouvre, hop, un des frigos et me montre une culture en cours, faite à partir d'un prélèvement effectué sur une carcasse d'oiseau qui a été retrouvée mort au bord d'une route. Et alors pourquoi on fait ça? Eh bien justement, identifier si l'animal mort était contaminé. Me demandez pas le résultat, tout ça c'est très confidentiel. Tout ce que je peux vous dire, c'est que j'avais plus très faim en sortant d'ici. Bon, chaque prélèvement n'est pas analysé à l'œil, hein. De nombreuses machines interviennent dans le processus, mais c'est le biologiste qui interprète et qui surtout valide les résultats. Parce que vous l'avez compris, inutile de vous pointer dans ce labo à jeun un beau matin avec votre ordonnance, ah bah ça servira à rien, non. En revanche, si un jour les autorités vous demandent de ne pas consommer l'eau du robinet, ah bah c'est sûrement grâce au contrôle effectué par ce laboratoire. Et en ce qui concerne le fond de mon bac à frigo, bon, actuellement aucun type de vie n'a été observé, du moins si je m'en remets à ma logique du pelage. Quoi, vous la connaissez pas? Mais si, tant que c'est pas velu, c'est comme le fromage. Plus ça vieillit, meilleur c'est. Et bon appétit, bien sûr.
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2: Ici Picardie, tous les jours, propose un billet d'humeur de l'autrice picarde Karen Ponte. Karen Ponte s'éparpille chaque jour. Bonjour Karen.
3: Bonjour. Alors, au quotidien, je pense qu'on est tous d'accord pour dire qu'il y a des bricoles qui sont hyper agaçantes. Par exemple, vous savez, ce petit bout de scotch qu'on n'arrive jamais à trouver sur le rouleau, ah oui, alors qu'on a besoin de scotcher quelque chose.
2: Oui.
3: Je pense qu'on est tous passés par ce moment où on retourne le rouleau sans cesse pour essayer de trouver ce petit bout sur lequel tirer. Et niveau rouleau, ne parlons pas évidemment des rouleaux de films alimentaires,
2: oh, ouais,
3: qui se déchirent n'importe comment jusqu'à ce que... En colère, on le fout à la poubelle, oui, tellement on en a marre. Mais s'il y a une chose qui m'horripile plus que tout ces derniers temps, ce sont les bouchons de bouteilles qui désormais, vous savez, sont accrochés au rouleau quand on les ouvre.
2: Ouais.
3: Alors, qui a eu cette idée, hein? Je pose la question. Certainement pas quelqu'un qui boit du Yop.
2: Ouais.
3: Parce que quiconque boit du Yop sait qu'il y a toujours du yaourt dans le bouchon fin. Parce qu'on secoue la bouteille, évidemment, avant de boire.
2: Ouais.
3: Résultat, maintenant, avec ce bouchon qui reste accroché, eh ben, on s'en met partout. Et s'il n'y avait qu'avec le Yop que ça posait problème, mais non, avec n'importe quelle bouteille, ce bouchon ne se remet jamais du bon côté, il s'ouvre pas suffisamment, du coup, on s'en met plein la bouche, voire sur le t-shirt.
2: Voilà.
3: Bref, je pense que l'ingénieur qui a eu cette merveilleuse idée est sans aucun doute la réincarnation d'un chameau, hein, qui n'a jamais fréquenté de bouteille de sa vie. Et il est même sans doute de la même famille de celui qui s'occupe des ouvertures faciles des paquets de jambon, ouais, fin. On doit vraiment se marier d'ailleurs, hein, dans le repas de famille.
2: Oui.
3: Je vous dis à demain et d'ici là, rappelez-vous, qu'être focus c'est bien, mais qu'être éparpillé c'est encore mieux.
2: Merci Karen. l'autrice picarde Karen Ponte, qu'on retrouve chaque matin du lundi au vendredi sur Ici Picardie. Karen Ponte qui est aussi sur notre site ici.fr.
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1: Bonjour, je m'appelle Olivier, j'ai réalisé le rêve de toute une vie, un rêve de gamin. J'ai acheté la voiture de Starsky & Hutch et depuis 10 ans, je suis à son volant, un vrai jouet et je me fais plaisir tous les jours. On n'a qu'une vie, c'est top.
2: Bonjour Olivier, votre voiture de collection, tout le monde la connaît parce qu'elle fait partie de la pop culture. C'est la voiture qui a fait partie du succès de la série Starsky & Hutch. C'est pas l'original, on appelle ça un clone, c'est ça?
1: Oui, exactement, ouais. En fait, c'est une Ford Gran Torino de l'année 1974 qui a été relookée, donc du coup, pour avoir la peinture de Starsky & Hutch, de cette fameuse série. Contrairement à ce qu'on pense, c'est pas des véhicules qui ont tourné dans la série. Elles ont toutes été plus ou moins démolies.
2: Qu'est-ce que vous avez rajouté comme accessoire ou comme objet de déco, justement, pour que ça colle à la série?
1: Alors, super important. J'ai réussi à retrouver le gyrophare d'époque, parce que le premier que j'avais avec, c'était un jouet Wish. Dès que j'ai passé 30 km/h, il s'envolait. Il n'est pas assez aimanté. Donc là, vraiment, le gyrophare d'époque magnifique, qui vaut une blinde, mais bon, qui est d'époque, qui était utilisé et qui est réformé. Et la sirène. Alors la sirène, pareil, une sirène d'époque de matériel réformé de la police.
2: Est-ce que vous êtes d'abord fan de la série ou d'abord fan des voitures américaines?
1: D'abord fan des voitures américaines. Quand j'ai eu la quarantaine et la crise de la quarantaine, il y a une dizaine d'années, donc... J'ai décidé de réaliser mon rêve de gamin. J'ai fait un tour de France pour m'acheter. Je voulais une Cadillac Eldorado pour faire des mariages. Le côté grand gabarit. Et puis un coup de cœur sur cette voiture. Le gars qui me l'a fait essayer, c'était un président de club à Saint-Brieuc, m'a dit: tu vas voir, on va faire un tour, c'est incroyable. Les gens s'arrêtent, ils poussent dans tous les sens. Le capital sympathie de la voiture, exceptionnel. Franchement, je la sors dès que je peux. Elle passe pas une semaine sans rouler. Je vais chercher mon pain avec, je vais chercher mes gamins à l'école avec. Parce que je dis qu'on a qu'une vie. C'est un rêve de gamin. Dès que je suis au volant, c'est mon tranxène, quoi. Donc,
2: d'une façon générale, c'est votre métier d'être sur la route, parce que vous êtes chauffeur routier.
1: Oui.
2: Mais alors, quand vous êtes au volant, justement, de votre Ford Mustang, est-ce que des fois vous avez l'impression d'être les deux inspecteurs Starsky & Hutch ou pas?
1: C'est un truc de fou. J'entends Starsky 50 000 fois là pendant la parade. 50 000 fois, j'entends Starsky. Je le mets sur mon autoradio. Je mets la musique du générique, les odeurs, le son du V8. Waouh! On passe pas inaperçu, ouais, c'est génial. Alors, je suis sollicité pour de l'événementiel. Il y a beaucoup de professionnels qui me demandent, parce qu'ils ont un plateau de voiture sur une région, qu'ils peuvent pas l'envoyer. Alors, ils me sous-traitent, ils me demandent d'aller l'envoyer sur un plateau de vintage, par exemple, salon du jouet de collectionneur, ou des trucs manga pour les jeunes aussi, avec des côtés vintage. Sinon, on me sollicite pour des mariages, une fois la police municipale à Angoulême, pour le départ, pour les 50 ans d'un collègue, ils m'ont sollicité, on est allé le chercher. On l'a menotté, la tête sur le capot, les menottes dans le dos. Il était pas au courant et c'était un fan de Starsky. Et on a fait le tour de la ville avec la sirène et le gyro, inoubliable, quoi.
2: Olivier, dernière question. Honnêtement, est-ce que Huggy a des bons tuyaux?

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1: Comme chaque week-end, Patrick Citeau explore nos communes du Poitou. Il part aujourd'hui à Saint-Chartres dans la Vienne, ce village situé au cœur de la commune de Moncontour de Poitou, qui abrite un moulin depuis plus de 700 ans.
2: Situé au nord-ouest de Poitiers, à 20 km de Loudun, le village de Saint-Chartres abrite ainsi la bâtisse de ce moulin à eau implanté sur la Dive. Bien que sa construction date d'avant le XIVe siècle, le moulin impose toujours sa puissante silhouette dans le paysage. Entretenu au fil du temps, il a su mettre à profit l'énergie hydraulique de la Dive en s'adaptant aux évolutions techniques et notamment au cours du XIXe siècle. De cette époque, le moulin de Cholet nous a transmis un mode de production d'énergie innovant. Il a en effet la particularité d'être équipé d'une roue de type Sagebien. C'est Alphonse Sagebien qui invente ce type de roue à vanne dans la seconde partie du 19e siècle. Elle fonctionne plus par le poids d'eau que par la vitesse du courant. Ce type de roue est d'autre part parfaitement adapté aux faibles chutes. La roue Sagebien du moulin de Cholet entraîne ainsi une génératrice à aimant permanent. Ce système permet la production d'un courant électrique alternatif de 400 volts, ou quand une invention du 19e siècle s'accorde aux exigences de la transition énergétique à notre époque.
1: Et au début des années 70, Patrick, le village unit son avenir à Moncontour.
2: Le village est ainsi associé à la commune au même titre que ceux de Messey et Ouzilly-Vignoble. Les origines du nom du village réservent quant à elles quelques surprises. La liste des saints ne compte en effet aucune mention du dénommé Chartres. Il faut ainsi probablement y voir une erreur de transcription. Le village était ainsi a priori connu sous le nom de Saint-Cyr pendant toute une période. On trouve trace de cette forme toponymique au XVe siècle. Le lieu est alors dénommé Sanctus Siricus Supra Divam. Peu de temps avant la Révolution, on en trouve trace sous l'appellation Saint-Cyr-sur-Dive. La probable erreur de transcription qui mène à Saint-Chartres intervient à une date indéterminée. Avec ses deux hameaux, Jay et Héron, ainsi que ses trois lieux-dits, Cholet, Plumain et Loret, ce petit bout de territoire de la Vienne continue malgré tout d'afficher son paysage en plein cœur du Loudunais.
1: Merci Patrick Citeau. Tout est à retrouver sur ici.fr, la rubrique Nom de nom.
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1: Dans Minute Papillon, on va ce matin, Thierry, tirer le fil d'une activité qui permet à un groupe de femmes de tisser des liens.
2: Tricoter.
3: Au coffee shop, une dizaine de femmes font danser les aiguilles. Autour d'un café ou d'un cappuccino, elles tricotent, partagent des conseils avec des débutantes, échangent sur différentes techniques au milieu de pelotes colorées. Ces rencontres sont nées du groupe Facebook Sénoné Créatif. Elles permettent à ces passionnés du crochet de progresser ensemble, mais aussi de partager des moments plus intimes.
4: On est bien là.
3: Une maille à l'endroit, une confidence à l'envers, ces cafés ou apéros tricot organisés dans différents établissements de la ville sont une solution pour rompre l'isolement. Les participantes de tous les âges et de tous les niveaux y trouvent entraide et bonne humeur.
5: On rigole, on recoue, on s'amuse comme un fou.
3: Certaines débutent avec un simple cercle magique.
6: Habile.
3: D'autres réalisent des ouvrages plus complexes, mais toutes partagent la même envie de se retrouver dans une atmosphère chaleureuse. Tout est parti de Camélia, il y a quelques mois. Cette jeune femme de 31 ans, autodidacte de l'aiguille et de la pelote, en avait assez de tricoter seule dans son salon devant des tutos pêchés sur YouTube.
7: Vous n'auriez plus à tricoter ?
3: Un poste, quelques clics. Et elle a commencé à tisser cette toile sur le net à travers un premier groupe de messagerie. Puis Elodie, 33 ans, a créé au mois de septembre un groupe sur Facebook. En peu de temps, la communauté des reines du crochet a compté 140 membres qui se retrouvent périodiquement en petit comité dans des cafés. Et à leur table, on détricote la solitude. Au bout du fil, il y a de la joie et le bonheur de partager.

0: book s'intitule « Sénoné créatif ».
1: Vous cousez ?
2: Pas du tout.
1: Pas du tout, moi non plus.
0: Très mal.
1: Non, enfin, ça pourrait donner des choses un petit peu
0: J'essaie
1: originales.
0: De ne pas faire de trous à mes chaussettes.
1: Oui, ça, il vaut mieux, effectivement. Merci beaucoup, Thierry, pour ce Minute Papillon que l'on retrouve chaque jour dans Ici Matin et dès maintenant sur notre site ici.fr.
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1: Bonjour Médéric Gasquet-Cérus.
2: Bonjour Philippe, bonjour tout le monde.
1: Notre linguiste marseillais, Médéric, vous avez un joli menu à nous proposer aujourd'hui.
2: Ah oui, il y a quelques semaines, on a beaucoup parlé de ce chiffre, vous vous souvenez. Les trois quarts des établissements de restauration du 15e arrondissement de Marseille sont des fast-food.
1: Ouais.
2: Ce qui pose bien sûr plein de questions, mm-hmm. Notamment en termes de vie de quartier, de sociabilité et d'économie, et bien sûr de santé, car on est ce que l'on mange. Et souvent, ce que l'on mange, ben, c'est pas bon. Pas bon au goût, mais surtout pas bon pour la santé. Colorants, additifs, sorbate de trompation, acide trichydrique, j'invente, trucs en tox ou plastoc, réchauffé dans des barquetas au goût fadas. On trouve ça dans certains fast-food, bien sûr, mais pas tous, meuf, ne pas tout confondre, mais aussi dans beaucoup de cantines où vont manger les minots, dans les rayons de supermarchés, mais aussi dans la restauration collective, mais aussi dans certains restaurants, oui, attrape touristes ou attrape couillons, ou restos plus ou moins branchés, ou brasseries de cake, mais qui grattent sur la qualité. Et j'ajoute, je pense aussi à cette boulangerie-pâtisserie que je ne nommerai pas, mais où j'ai acheté récemment des bugnes, des mini-bugnes, vous voyez, toutes petites comme ça, là. Un euro pièce, déjà. Mais franchement, j'ai dû là-bas pour acheter 8 bignes. Qui était grasse, mais grasse, pas bonne, écœurante, et ça m'a fait rouméguer quand je pense que mon grand-père était boulanger. Bref, voilà.
1: Ouais.
2: Je pense aussi à ces platées de pâtes trop cuites ou de ricolet estouffe gari. Je pense à ces carottes râpées orange fluo qu'on dirait qu'elles sont surlignées ou surligneurs, vous voyez. Je pense à ces choux qui sentent les scaoufis. Je pense à cette salade rasqueuse qui n'a jamais vu la terre et qu'on vous met dans un coin d'assiette comme ça, à côté du steak rasqueux lui aussi. Je pense à ces brocolis mouligas, ces gorgées d'eau. Je pense à ce surimi orange fluo, lui aussi, qui contient tout sauf du crabe, et il a plus la tête des cheveux de Trump qu'autre chose. Je pense à ces desserts goût fraise, sans que jamais aucune fraise n'ait justement ramené sa fraise dans l'emballage.
1: Ouais.
2: Bon bref, voilà. Il y a un moulon d'autres choses aussi appétissantes que les fameuses cigarettes de Bordy et de Cigalon, de Pagnol, hein, cigarettes de Bordy, autrement dit, les cannellonis dans lesquelles on refourgue tout ce qui n'a pas été mangé de la semaine. Tout ça n'a aucun goût, ou comme le chante le groupe Quartier Nord, en utilisant l'expression de chez nous, ça n'a ni goût, ni gouste. Donc,

0: Dans notre parler, nigou nigouste, c'est une expression qui veut bien dire ce qu'elle veut dire, et une tournure qui insiste sur la fadeur d'un plat, d'un aliment ou même d'un événement. Nigou nigouste, avec prononciation du S originel que l'on retrouve dans le provençal gustus, goûteux, et qui a été remplacé depuis par l'accent circonflexe dans notre orthographe moderne. Le tout venant de la locution provençale navet nigou nigouste. Et pourtant, en Provence, nous en avons des choses qui ont du goût, de bons produits, de bonnes recettes traditionnelles, des plats gustus comme les pieds paquets, la daube ou l'aioli, même si Pierre Blasi donne comme exemple son aioli, il avait ni goût ni gouste. Ouais, il faut le faire, un aioli sans goût quand même. Hein. Oui, c'est ce qu'on appelle chez nous, désolé, aussi un aioli de parisien. Mais meuf, il ne faut pas tout mettre dans le même panier. Il y a des fast-foods de qualité qui font de très bons burgers, des snacks où l'on mange de très bons sandwichs, de très bons kebabs, et merci à eux d'être là le midi ou en fin de soirée ou quand on rentre du stade, moi j'apprécie. Chacun ses goûts, mais parfois chacun ses dégoûts, voire ses égouts. Vive le bon goût, car le fada, ça rend fada.
1: Pour vous dire,
2: c'est un bonheur. C'est aussi bon que l'aioli. C'est Médéric Gasquet-Séry sur Marseille tous les matins. À demain, Médé.
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4: Notre comptoir qui compte du jour s'appelle Sébastien, fan de Star Wars et de la discipline aussi des sabres laser. Écoutez.
5: Et le jour où j'ai voulu m'acheter ma première réplique de sabre laser, je me suis dit, je le fais si je peux apprendre à m'en servir.
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4: Sébastien, notre invité, a rejoint l'aventure de l'Académie de sabre laser à Belfort. Fan de Star Wars à la base, il nous raconte déjà, Sébastien, quel est l'historique de cette Académie de sabre laser à Belfort ?
5: Alors c'est trois personnes qui étaient, en tout cas pour le président que j'ai un petit peu connu, passionnés de Star Wars et d'arts martiaux, et qui ont eu cette envie de mélanger ces deux univers, de créer quelque chose de concret, d'apprendre à manier le sabre et à pouvoir s'en servir dans le monde réel. Et c'est la création du club, elle est partie de là, et elle a aussi été accompagnée par la mise en avant du sabre laser par la Fédération Française d'Escrime. Et c'est en 2018 que l'activité a commencé concrètement avec les premiers cours de sabre dans la ville de Belfort.
4: Et vous Sébastien, lorsque vous avez rejoint cette Académie de sabre laser à Belfort, c'était quoi, l'amour d'abord de Star Wars ou de ce sport de l'épée du sabre laser ?
5: Moi c'était Star Wars dès le début. C'était l'envie aussi de faire du cosplay, du déguisement, qui est aussi une des activités qu'on fait dans le club. Et le jour où j'ai voulu m'acheter ma première réplique de sabre laser, je me suis dit, je le fais si je peux apprendre à m'en servir. C'est comme ça que j'ai découvert le club et que j'ai rejoint l'académie en 2018. Il y a vraiment un lien d'amitié entre les personnes du groupe. L'ambiance est vraiment effectivement sur le partage d'une passion qui est à la fois Star Wars, à la fois le spectacle, à la fois les histoires qu'on va aussi inventer et raconter à travers les spectacles que l'on va créer. Et l'envie aussi de bouger, de se défouler, parce que ça reste un sport et ça permet justement de venir se dépenser.
4: Est-ce que quelque part cet amour de Star Wars a grandi au fur et à mesure des années auprès de personnes que vous avez pu croiser, ou ça reste dans un univers un peu plus restreint ?
5: Alors on a des gens qui sont venus, qui font partie du club aujourd'hui, qui n'avaient jamais vu un seul film Star Wars avant de commencer à pratiquer. Ils ont été attirés par le côté plus sport alternatif, par la découverte d'une nouvelle activité. Et ils ont accroché, ils ont adhéré à l'univers, ils ont été entourés forcément d'autres personnes qui sont complètement baignées par Star Wars comme moi, et qui ont partagé des choses sur l'univers et qui ont été ensuite le découvrir. Mais c'est vraiment pas quelque chose d'obligatoire pour faire partie du club et pour pratiquer avec nous.
4: Notre comptoir qui compte du jour dans le territoire de Belfort, Sébastien, amoureux, amateur de sabre laser, qui tout simplement en fait sa passion en Franche-Comté. C'était notre comptoir qui compte ici.
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7: Aujourd'hui, je voulais vous parler de cet homme au courage inégalé, le facteur auxiliaire Clavel. Au début du XXe siècle, la vie se développe au sommet du Mont Ventoux avec l'arrivée de l'observatoire. Le service postal de cette structure souhaite recevoir le courrier plusieurs fois par semaine. Sauf que le sommet du Mont Ventoux culmine à plus de 1900 mètres d'altitude et un accord est passé. Le courrier devra être acheminé 5 fois par semaine tous les jours, sauf le mardi et le jeudi. Ce sera donc le facteur Clavel qui s'occupera à pied de cette tournée. Imaginez bien, 22 km aller-retour via des raccourcis sont ainsi réalisés par ce facteur, payé, écoutez bien, 4,50 francs par jour. Il faut en moyenne au facteur 5 heures pour monter et 3 heures pour descendre. Mais quand la saison d'hiver arrive, c'est une autre histoire. La neige à l'époque pouvait encore atteindre 1 mètre de hauteur. Pour ajouter les vents terribles du sommet et les températures négatives, le facteur Clavel peut mettre jusqu'à 8 heures de marche pour gravir le sommet. À l'époque, cette ascension quasi quotidienne attire un bon nombre de curieux qui n'hésitent pas à faire l'ascension avec le postier qui se transforme alors en guide. Et puis, comme si ça ne suffisait pas, le facteur doit aussi effectuer une tournée de 10 km sur les hauteurs du Ventoux. Son salaire à l'année ne dépasse pas les 190 francs. À l'époque, un article de presse demande sa titularisation auprès de l'administration des postes. Le facteur Clavel partira ensuite en 1914 au front durant la Première Guerre mondiale et on ne retrouve pas sa trace dans l'histoire vauclusienne. Aujourd'hui, l'unique souvenir de ce facteur courageux est la création dans les années 50 du chemin du facteur au Mont Ventoux qui permet d'emprunter son périple via la Combe d'Ansouis.

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1: Aujourd'hui, on part à la découverte d'un gâteau que vous êtes nombreux à connaître. Et contrairement à ce que son nom pourrait laisser penser, elle n'a pas grand-chose à voir avec l'épiphanie. C'est la galette charentaise, bien sûr. Un vrai morceau d'histoire avec un peu de beurre dedans. La galette charentaise, c'est l'une des spécialités culinaires les plus connues de notre région. Ce gâteau doré et moelleux est originaire de la Saintonge. Et l'histoire raconte qu'il serait né en 1848 à Burley. Un boulanger pâtissier nommé Henri-Victor Barrault. Eh bien, il a l'idée de créer ce gâteau à partir d'ingrédients simples, que l'on trouve d'ailleurs plutôt facilement dans les Charentes, de la farine, des œufs et surtout du beurre. D'autres faisaient sans doute des galettes du même genre, mais Henri-Victor Barrault, eh bien, il a un secret. L'angélique confite en l'occurrence. Cette plante, l'angélique, elle pousse dans les marais de la région et c'est elle qui va donner cette saveur légèrement herbacée qui est caractéristique de la galette charentaise. À partir du XXe siècle, la production de galettes charentaises se développe et dans les années 1950, elle commence à voyager dans les deux Charentes et puis un peu partout en France. Les biscuiteries locales en font leur spécialité dans le sillage de l'historique pâtisserie Burley. Traditionnellement, la galette charentaise, elle était réservée pour les grandes occasions, les mariages, les baptêmes, les communions. Mais aujourd'hui, on la mange un peu quand on veut. Il y a même des déclinaisons plus modernes avec des pruneaux, des pommes, même de la confiture. Le succès de la galette charentaise repose sur sa simplicité. Un gâteau un peu sablé, juste ce qu'il faut de sucre et puis ce parfum d'angélique. C'est le goût des dimanches, des grandes tablées en famille ou entre amis, du café qu'on partage après le repas. Alors, certains la trouvent un peu sèche. Bon, c'est vrai qu'elle va plutôt bien avec une boisson chaude, voire avec un petit verre de pinot, mais avec modération bien sûr. Cette galette en tout cas, ce qui est sûr, c'est qu'elle raconte un territoire. Les marais poitevins, la Saintonge et les biscuiteries artisanales. Alors bien sûr, à l'épiphanie, on mange frangipane ou brioche, mais dans les Charentes, on sait qu'il existe une autre galette qui, elle, mérite bien d'être célébrée toute l'année.
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2: Mais alors pour le coup, est-ce que les clichés, c'est vrai, quand vous avez des belles carrés, vous mettez des super bonnes bières au frigo, quand vous avez des
3: Exactement.
2: Anglais, vous mettez du vin de...
3: Ah oui, oui. Bah, ce ne sont pas des clichés, c'est des clichés, mais des clichés qui se vérifient.
4: Virginie et vous.
5: Laure a ouvert son gîte en 2020. La maison 1634 est en plein cœur de Pézenas. 130 mètres carrés qu'elle a restaurés du sol au plafond. Le contraste entre l'extérieur en pierre et l'intérieur hyper confort et moderne est parfait. On arrive pendant le petit déjeuner. Trois couples sont installés sur la terrasse donnant sur un petit jardin. Des petits guéridons sont dressés avec de la vaisselle soignée. Les produits sont de qualité, locaux, ça se voit et ça se sent. Les langues différentes se mélangent. Du suédois, de l'anglais et du français avec l'accent suisse. L'ambiance est calme et souriante.
6: Vous avez mis votre verre d'eau ?
7: Je regardais un peu, il y a un petit jardin. Ça, c'est le petit jardin. Les gens, ils ont accès... Je vous remercie beaucoup.
6: Les gens ont accès à la piscine, à la petite terrasse. Et en fait, le jardin, comme le jardin est souvent occupé par deux mes enfants.
7: Deux petites personnes.
6: Ils vont un peu moins dans le jardin.
7: C'est ça le principe de la chambre d'hôte des gîtes, c'est que vous partagez votre espace perso, ou là vous habitez ailleurs et ça c'est vraiment vos gîtes.
6: On habite nous juste à côté.
7: D'accord.
6: Normalement, la distinction entre les gîtes et les chambres d'hôtes, les gîtes c'est peut être complètement indépendant d'une habitation personnelle, alors que chambre d'hôte, on est légalement obligé d'habiter sur place. Et d'être ici et de proposer le petit déjeuner.
7: D'accord.
6: Alors nous, on a fait une configuration. Les chambres d'hôtes un peu à l'ancienne, il y avait souvent l'espace salon, cuisine, petit déjeuner était partagé. Nous, pour la tranquillité des hôtes avec nos deux enfants, on a volontairement fait un accès distinct de notre maison.
7: Oui.
6: On a chacun une porte d'entrée, ce qui permet aux hôtes de profiter. On a mis la cuisine à disposition.
7: Oui, c'est ça que j'avais vu.
6: Donc en fait, même si on est chambre d'hôtes, voilà, si les gens veulent manger un bout, grignoter un morceau, n'importe quand, ils ont accès à la cuisine et
7: oui.
6: Ils peuvent profiter. Ils ont un accès indépendant si jamais ils arrivent à 16h30 dès que je suis partie chercher mes enfants à l'école. Il y a le digicode, ils peuvent rentrer dans la maison.
7: Ouais.
6: On a voulu
3: faire quelque chose de à la fois confortable, à la fois je suis ici et à la fois je peux être complètement discrète.
7: Oui, c'est ça.
3: Parce qu'en fait, ça dépend vraiment des personnalités des personnes aussi. Bon, il y a des personnes qui pensent parfois réserver un hôtel, en fait. Ah. Et arrive ici, ok, vous habitez à côté, donc ils voient ça comme quelque chose de très positif parce qu'ils savent que je suis disponible.
7: Oui.
3: Mais en même temps, je sens qu'ils souhaitent être tranquilles.
7: Oui.
3: Et après, des personnes, pour le coup, lorsqu'ils réservent par des plateformes comme Gîtes de France, s'attendent à ce que je sois là pour les accueillir.
7: Ah,
3: et quand je leur dis qu'il y a un digicode, du coup, c'est une surprise inverse, dans le sens où, ah ok, vous êtes là, et en même temps, on peut être autonome, donc
7: oui.
3: Essayer de satisfaire tout le monde.
7: C'est pas évident, c'est un vrai truc de sentir chaque personne, effectivement, le besoin de distance et le besoin de présence.
3: Exactement.
5: La Maison de l'Or est labellisée Gîtes de France 3 épis, ce qui l'oblige à respecter un certain cahier des charges.
3: Mais de toute façon, dans tous les cas, c'est parfait, vous inquiétez pas. C'était très bien, merci, c'est bon.
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4: Wikizef, petit guide à l'usage des étrangers du sud du péage d'Arras en vacances dans notre belle région.
8: Votre cousine a décidé d'organiser son anniversaire, seulement les temps sont durs. Elle voudrait réunir la famille, mais faire ça à moindre frais. Vous savez, les réceptions dans les grandes familles, ça fait vite cher, hein, rien que la famille proche, ils sont 25. Deux, trois cousins en plus avec les gosses, on monte vite à 50. Alors elle a une idée. Elle se dit, je vais faire à manger des pentières au four avec des saucisses au barbecue. Et ils ramèneront chacun une ou deux bouteilles. Et là, votre cousin, il dit, Vadius, ça va faire une paire de bouteilles. Ne paniquez pas, Wikizef est là pour vous aider. Votre cerveau s'est mis en route à essayer de compter. Et vous ne parvenez pas à trouver comment une trentaine d'adultes, en ramenant une ou deux chacun, voire trois, on arrive à une simple paire.
9: Définition.
8: Une paire de bouteilles ? Beaucoup de bouteilles. C'est simple, hein. Mais attention, quand on dit une paire de bouteilles, c'est quand on sait qu'il va y en avoir beaucoup, peut-être même de trop, mais on ne sait pas combien. Et en acceptant ce qui va par paire naturellement, les chaussures, les tototes, les chaussettes, les braunes et les jumeaux. Par contre, un colloque de jumeaux, on peut dire, des jumeaux là-bas, il va y en avoir une paire. Et si on va par là, dans le dressing de votre femme, je suis sûr que des chaussures, il y en a aussi une paire.
9: Exemple.
8: Une paire de manifestants selon la police, une belle paire de manifestants selon les syndicats. Je crois qu'on a fait le tour. Depuis le temps des Wikizef, je crois, j'en ai fait une paire, je suis sûr.

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2: La cabine minute sur Ici Picardie, votre chronique de la joie et de la bonne humeur. Comment ça va les amis? Est-ce que parmi vous, il y en a qui regardent des séries télé? Moi j'adore les séries. Aujourd'hui, je vais vous parler d'un fléau moderne. Un truc qui nous bouffe la vie, qui nous use la patience, qui nous fait vieillir plus vite que le temps qui passe. Les séries qui prennent trois plombes à sortir la saison suivante. Non mais sérieux, on vit à une époque où on peut envoyer une fusée sur Mars avec un drone qui filme en 4K. Et il filme en 4K la fusée sur Mars. On a des voitures qui conduisent toutes seules, des robots qui font le ménage. Mais on n'est toujours pas foutu de sortir la saison 2 d'une série avant que ton neveu passe le bac. À la fin de la saison 1, il avait 12 ans, le frérot. Les séries télé, comment vous faites? Vous disparaissez comme ça sans prévenir? Ils te mettent la tête dans une saison, dans une série, t'es à fond, tu attends la saison 2 pendant 4 ans. Et toi, comme un con, tu les attends vraiment pendant 4 ans. Il y a des gens qui meurent durant les 4 ans. Ils ne voient même pas la fin de la série, c'est dégueulasse. Et nous, la génération années 80-90, on a assez attendu. Par exemple, avec Beverly Hills, c'était un peu notre HPI à nous. Tout le monde regardait Beverly Hills. Et quand une saison se terminait, pendant 2 ans, TF1, ils te rediffusaient les vieux épisodes. Et ils mentaient sans honte dans les publicités. Ils te disaient, la semaine prochaine, des nouveaux épisodes inédits de Beverly Hills. Ah, toi, t'es à fond, là. Le samedi, là, tu t'assois avec tes frites, ton hamburger fait maison pour mater Beverly Hills. L'épisode commence, tu dis, mais j'ai déjà vu ça. Pas lui, bien sûr. Après, il va embrasser Kelly. Des escrocs! Et de nos jours, ça recommence. Sur les séries sur Netflix, Amazon Prime, t'es là, t'es à fond, tu mates la saison 1, tu mates la saison 2, t'as pas dormi depuis 3 jours, t'as des cernes de panda en dépression, et là, boum, dernier épisode, gros cliffhanger, t'as le cœur qui bat à 200, et là, paf, l'épisode est fini. Mais il est mort ou pas le mec? Non mais à la fin de l'épisode, là, il est mort ou pas? Et là, Netflix te répond, rendez-vous en 2029 pour la suite. Y en a marre, c'est beaucoup trop long. Moi, je vous dis la vérité. Aujourd'hui, on a 1000 plateformes, 1000 séries, mais on a toujours le même problème de lenteur. Les gars, on parle en ce moment d'intelligence artificielle, de deep learning, de robots qui écrivent des scénarios en 2 secondes. Moi, je vous le dis, si un jour, les séries faites par l'IA, elles sortent plus vite que les autres, je vous lâche.
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3: Quel secret peut-il bien se cacher derrière la fresque du lavoir d'Aisy-Soutil ? Une peinture a priori sans histoire. Et pourtant, on y verrait le fantôme de Ninon. Bonjour Sandra Amani.
4: Bonjour Charlotte.
3: Racontez-nous le destin de la lavandière d'Aisy-Soutil, un extrait de votre livre « Légende de l'Auxois et de la Vallée de l'Ouche » aux éditions L'Or et la Plume. Tout commence aux côtés d'une famille bien modeste de l'Auxois.
4: Ninon vient tout juste d'avoir 16 ans. Elle est la fille de Thomas, le bourrelier du village, un artisan qui travaille le cuir pour les harnachements d'animaux de trait notamment. Un métier indispensable à cette époque lointaine. La jeune Ninon est obligée de travailler pour subvenir aux besoins du foyer et surtout de son petit frère, Gérard. Leur maman est morte l'hiver précédent.
5: Père, j'ai décidé d'aller faire des lessives pour acheter de quoi cuisiner le potage cette semaine. Des dames de Précy ou du château de la cour d'Arsenay me paieront bien.
4: Très bien, ma fille. Ta mère serait fière de toi et tu lui fais honneur.
3: Tout le monde aime Ninon. Elle est jolie, serviable et réservée.
4: Tout l'inverse de ces adolescentes qui ne pensent qu'à séduire le premier venu. Ninon, elle, est une jeune fille sérieuse.
3: Jusqu'au jour où un étranger arrive au village. Un gars musclé, au visage hâlé à force de travailler au soleil. Il vient renforcer les rangs de la famille Robert, qui a besoin d'un ouvrier supplémentaire pour la saison des foins.
6: C'est vrai qu'il est bien besogneux, ce Julien.
7: C'est parce qu'il vient du Morvan. Ils savent travailler là-bas. Et puis il est grand, et séduisant. Mes amis ont finalement raison.
6: Oh, mais qu'est-ce qui m'arrive?
4: Sans s'y attendre, Ninon tombait éperdument amoureuse de Julien. Elle va même jusqu'à imaginer devenir sa femme. un soir d'été, la chaleur est encore écrasante dans les champs de l'Aussois. Julien voit bien que Ninon le suit partout et lui sourit tout le temps.
7: Je ne peux pas me laisser séduire par Ninon. Même si elle est jolie et gentille, mon cœur appartiendra toujours à Gabrielle.
4: Gabrielle était en effet la fiancée de Julien. Elle est morte quelques mois auparavant dans un incendie accidentel. En effet, une grange a pris feu. Julien n'arrive pas à s'en remettre. Il est encore amoureux au-delà de la mort. Jusqu'au jour où Ninon réussit enfin à le faire craquer. Le Morvandiau n'y tient plus. Le couple s'abandonne à des baisers fougueux. Bien plus que ça d'ailleurs. Une histoire d'amour est née. En tout cas, c'est ce que pense Ninon. Mais à la fin de l'été, Julien repart dans le Morvan.
7: Mon ami, la saison des foins est terminée. Je dois retourner chez mes parents. Je te quitte alors. Aussi, je ne reviendrai pas. Mon cœur appartient à Gabrielle, ma pauvre fiancée. Je ne pourrai jamais en aimer une autre.
4: Ninon est abattue. Comment Julien peut-il l'abandonner? Surtout quand elle apprend... Je suis enceinte!
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5: Comment un amour d'été finit-il par hanter un lavoir de l'Aussois? Voici la suite de l'histoire de la lavandière d'Aisy Soutil, extrait de votre livre Sandra Amani, Légende de l'Aussois et de la vallée de l'Ouche aux éditions L'Or et la Plume.
4: Après l'été fougueux avec son amoureux, Ninon devient triste. Julien est reparti pour toujours dans le Morvan. Même si sa fiancée Gabrielle est morte dans un incendie, il ne peut pas aimer une autre femme. C'est le 21 décembre de cette même année que Ninon découvre qu'elle est enceinte.
6: Oh mon Dieu, mais que va dire mon père? Tout le monde va se moquer de moi. J'ai déshonoré ma famille.
4: Ninon décide alors que ça n'arrivera pas. Jamais on ne se moquera d'elle ou de son père. C'est pourquoi, un soir, quand son père et son frère sont parfaitement endormis, Ninon récupère une aiguille à tricoter et sort discrètement de la chaumière. Sans penser à rien d'autre qu'à sauver l'honneur de sa famille, Ninon s'enferme dans un cabanon et entreprend son funeste projet. Bientôt, les draps qu'elle avait récupérés sont rouges de sang. Déchirée par d'horribles contractions, elle parvient pourtant à se relever et à se diriger péniblement vers le lavoir. La pauvre Ninon veut laver son corps tout autant que sa faute. Tentant, malgré sa souffrance, de faire quelques ablutions, elle supplie Dieu de pardonner ce crime, crime qu'elle regrette amèrement à présent. Mais le sang ne cesse de couler. Quelques mois plus tard, c'est du côté de Julien que le miracle se produit.
7: Mais qu'est-ce qui m'a pris de laisser tomber Ninon? Gabrielle ne reviendra jamais. Ninon est la seule qui puisse m'offrir un avenir. Je dois aller la retrouver.
4: Au printemps, Julien quitte définitivement le Morvan pour rejoindre l'Auxois, bien décidé à retrouver son amour d'été. Quand il arrive au village d'Aisy Soutil, il fait nuit noire. Il ne va quand même pas débarquer comme ça chez Ninon. Il s'allonge alors à côté du lavoir en pensant à elle, quand soudain, il l'aperçoit. Elle semble fatiguée et est toute de blanc vêtue. Au moment où il s'apprête à l'enlacer, elle lui tend le bout d'un drap.
7: « Aide-moi à l'essorer avant de retourner à la maison. »
4: Julien, surpris par le ton employé par Ninon, attrape néanmoins le bout de drap, mais celui-ci s'enroule autour de lui et le serre fort, de plus en plus fort, jusqu'à l'étouffer.
7: « À cause de ta lâcheté, j'ai versé le sang et tué notre enfant juste avant d'expirer. À présent, tu dois mourir toi aussi. » Je suis là pour me venger et je t'attendais, la rage au cœur, même s'il ne bat plus. Je savais que tu finirais par revenir dans les parages. Malheureusement, il est trop tard et ta saloperie de Gabrielle a eu raison de nous.
4: Julien suffoque. Le drap comprime son cou. Il porte les mains à sa gorge juste avant de mourir. Le fantôme de Ninon s'était vengé.
5: Aujourd'hui encore, ne vous attardez pas trop la nuit dans le lavoir d'Aisy Soutil. Au mur, sur la fresque des lavandières, apparaît souvent une ombre blanche portant un panier. C'est Ninon qui rôde pour venger les femmes abandonnées par leur amant.
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8: Bonjour, bah écoutez, moi c'est Isabelle et je suis passionnée par la détection de métaux.
9: Alors on fait comment? On gratte le sol, on se met à quatre pattes?
8: Eh bah ben déjà on prend un bon détecteur. Donc il y a quelques années de ça, il y a maintenant, en fait ça remonte bien plus que je ne pense, puisque

0: mortuaire, des cure-oreilles en bronze, des dessus de bagues. J'avais trouvé un petit lion en bronze qui était un dessus de bague en fait. J'ai trouvé un carreau d'arbalète.
1: Ça vous fait quoi de découvrir ces choses-là ?
0: Eh bien écoutez, alors moi souvent on me dit, quand j'en parle, on me dit « Ah mais c'est cool, tu revends après ?» Non, je revends rien. Moi mon vrai plaisir ensuite, c'est de faire mes recherches sur Internet et de découvrir en fait l'origine de l'objet que j'ai pu trouver et de me dire « Mais c'est quand même incroyable !» Il y a des milliers d'années, quelqu'un a pris cette pièce dans ses mains, s'en est servi pour payer quelque chose. Et je trouve que ça, c'est magique, en fait. Ça m'émeut à chaque fois.
1: On trouve aussi des choses qui n'ont pas de valeur.
0: Ah, bien sûr, hein, on trouve des choses complètement insignifiantes.
1: La pollution, ouais.
0: Ben, du coup, j'en profite, moi, pour dépolluer, puisque tout ce qu'on trouve qui n'est pas intéressant pour la recherche, je le mets quand même dans ma besace. Pour pouvoir le jeter, donc quelque part, ben, je dépollue un peu, quoi. Parfois, je prends ma fille avec moi aussi, mais bon, elle me dit « Maman, j'en ai marre de venir creuser. » Parce qu'évidemment, ben, une fois que ça bip, il faut creuser. À plus ou moins grande profondeur, avec toujours cette frénésie de savoir qu'est-ce qu'on va trouver. Quand, par exemple, je trouve pas mal de pièces du comte à Vénessin, des pièces du côté de Sommières, avec des monnaies de nécessité, comme on appelle. Donc, à l'époque, hein, quand on était en manque de monnaie, eh bien, étaient sortis les jetons de nécessité. Donc, ça remplaçait l'argent. Donc, oui, on trouve des choses... des choses improbables, des gobelets de la guerre, voilà, les gobelets, enfin les quarts comme ils disaient à l'époque, hein, qu'avaient les soldats, les boutons aussi qu'ils avaient sur leurs uniformes avec la flamme, et tout ça c'est quand même, voilà, c'est notre histoire. Moi je trouve ça magique en fait de trouver des vieux objets comme ça, c'est incroyable.

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1: Itinéraire bis à Avallon cette semaine, et j'ai choisi de m'arrêter aujourd'hui au Silo Rouge avec nous Guillaume Dallot. Guillaume, bonjour.
2: Bonjour.
1: Le Silo Rouge, c'est quoi ici à Avallon?
2: Alors c'est un magasin de producteurs avant tout. Tous les produits ici présents sont produits ou transformés dans le département de l'Yonne ou les départements limitrophes. Et donc on a une centaine de producteurs qui livrent le magasin régulièrement pour avoir des produits frais, des produits secs, de quoi faire les courses toutes les semaines.
1: Vous avez fait connaissance avec ce magasin, le Silo Rouge, de quelle façon, Guillaume ?
2: Eh bien, ma femme, Adeline, est maraîchère depuis plus de 10 ans à Vaudeluny. Et donc, elle a créé ce magasin avec d'autres collègues en 2018, en mars 2018. Il y avait 9 associés à l'origine de ce magasin. Moi, j'étais sur une autre activité et je l'ai rejointe dans les jardins en 2020. Et donc, voilà, je fais partie maintenant de l'équipe du magasin du Silo Rouge.
1: Quelles sont les caractéristiques de ce magasin ?
2: On a vraiment souhaité mutualiser la commercialisation. En agriculture, c'est toujours un peu compliqué d'être à la fois à la production qui nous prend beaucoup de temps, d'énergie, et de pouvoir valoriser nos produits sur des circuits courts et aller sur d'autres marchés que la filière longue plus classique.
1: Et puis, vous succédez à la tête du magasin, c'est-à-dire que si je viens le mardi et si je viens le mercredi, je ne verrai pas les mêmes têtes.
2: Exactement. L'objectif du magasin, c'est qu'il y a toujours un producteur en présence dans le magasin, donc aussi bien que ce soit sur l'aspect administratif ou sur l'aspect vente, ce qui fait qu'on se sépare, on se répartit les différentes demi-journées de vente, et donc il y a normalement toujours un membre de chaque structure des associés, donc souvent l'associé qui est présent en vente avec notre équipe de 2 salariés qui permet de faire toute la gestion du magasin au quotidien.
1: Ça vous apporte de quoi ? C'est de rencontrer vos clients ?
2: Eh ben, quand on a la tête baissée à travers dans nos activités, les légumes ou autres, parfois c'est un peu difficile quand il fait chaud, quand il fait froid, quand il pleut un peu trop souvent à nos goûts. Eh ben, le fait de rencontrer les gens, on sait pourquoi on fait ce métier. Ça donne un sens à ce qu'on fait, c'est valorisant pour nous d'avoir des retours généralement positifs, et ça nous donne envie de retourner, de bêcher et puis de reproduire de nouveau, et que ça soit à travers ce magasin nous permet effectivement d'avoir ce retour positif, et ce qui est valorisant pour nous et donne un sens à ce qu'on fait au quotidien.
1: Est-ce qu'on peut parler de la philosophie de votre exploitation ?
2: Une des philosophies qui nous tient à cœur, c'est effectivement la source d'emploi que procure notre activité, que ça soit dans nos jardins, je travaille avec ma femme Adeline et également 3 salariés, dont 2 temps plein. Et au magasin, on a également 2 temps plein, au magasin de producteurs Le Silo Rouge. Et donc, on voit bien que l'argent que les gens dépensent en consommant nos légumes ou d'autres produits au Silo Rouge permet de rester sur le territoire et de faire vivre l'emploi. Et ce qui nous tient particulièrement à cœur, d'avoir des gens habitant sur le territoire, travaillant sur le territoire pour des produits sains et de qualité.
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3: Aujourd'hui, je suis à La Châtre, je suis à l'hôtel de Vilaine, qui n'a pas toujours été un hôtel. Mais alors, c'était quoi avant cet hôtel de Vilaine ? Vous allez le savoir tout de suite.
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3: Pour en savoir plus sur cet hôtel de Vilaine, je suis avec Vanessa Wendling. Elle est directrice du service culturel et du musée de Georges Sand. Bonjour Vanessa. Alors, cet hôtel de Vilaine n'a pas toujours été un hôtel.
6: Alors, c'était même pas vraiment un hôtel, c'était un hôtel particulier. En fait, un hôtel particulier, c'est une grosse maison. C'est pour résumer.
3: Une belle demeure.
6: Une belle demeure, voilà. Après, il y a toute une architecture des hôtels particuliers. Celui-ci est typique du 18e siècle. On arrive côté rue Nationale dans la cour, qui s'appelle la cour Génie de Vasson. On a la belle façade et on dit que c'est un hôtel entre cour et jardin, puisque de l'autre côté, il y a le square Georges Sand, où nous trouvons actuellement, mais qui était le jardin de l'hôtel particulier. Et au milieu se trouve voilà ce grand bâtiment, qui est un des bâtiments les plus spectaculaires à La Châtre. Il est vraiment monumental. Et en fait, l'histoire, il s'appelle l'hôtel de Vilaine parce qu'il a été construit par le marquis de Vilaine. Donc c'est une demeure noble, voilà, à la fin du 18e siècle. La petite histoire qui est un peu rocambolesque, c'est que quand le marquis de Vilaine construit cet hôtel particulier, il fait appel à un architecte creusois, un entrepreneur creusois qui s'appelle Barga. Mais on est aux prémices de la Révolution française et notre marquis de Vilaine, en fait, va émigrer. Il va plutôt s'opposer à la Révolution française et comme tous les émigrés, il va être un peu dépossédé, en tout cas, de son bien. Ils vont passer aussi dans le giron des biens nationaux. Et donc, cet hôtel particulier, il l'a peu fréquenté, il en a peu profité, puisqu'il en a profité à peine une dizaine d'années, et après il est parti à l'étranger. Et donc ce qui s'est passé, c'est qu'au début du 19e siècle, après la Révolution française, la commune de La Châtre va racheter le bâtiment pour y installer un collège et un lycée.
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6: Entre-temps, il est devenu un peu caserne, régiment, on y a stocké un peu plein de choses pendant quelques années, mais dès le début du 19e siècle, il devient collège et lycée pendant plus de 150 ans. Et puis à partir des années 1970, le collège va déménager dans un bâtiment neuf qui existe encore aujourd'hui, juste en face en fait de l'hôtel de Vilaine, et va devenir un lieu dédié plutôt à la culture. Mais le reste, c'est la bibliothèque qui existe toujours au premier étage, les fonds patrimoniaux. Et puis, depuis quelques années, on y a mis un musée provisoire et qui, en fait, était le prémisse de ce que va devenir le futur de cet hôtel particulier, qui ne sera ni collège, ni caserne, ni rien, qui va devenir sur l'intégralité du bâtiment, le nouveau musée Georges Sand et de la Vallée Noire à La Châtre. Donc ça, c'est pas tout de suite. On a au moins 3 ans de travaux. Il faudra attendre 2029-2030 pour redécouvrir l'hôtel particulier avec une autre fonction encore, puisque les bâtiments ne cessent de vivre et d'évoluer.
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5: Oui, il est à mes côtés, Grégoire Tonna. Bonjour Grégoire.
7: Bonjour.
5: Première question, comment appelle-t-on un collectionneur de tickets de transport ?
7: Un hésitériophile.
2: Alors moi, en l'occurrence, c'est plutôt Paris et c'est plutôt les tickets de métro.
5: Et elle vient d'où cette passion ?
7: J'étais un petit Parisien, j'ai grandi à Paris devant le métro aérien dans le 15e. J'aimais beaucoup les trains, j'avais un train électrique. Et le métro était devant moi, et puis moi c'est un monde qui me fascinait, ce monde souterrain. Et puis j'ai rencontré les gens du métro et je me suis intéressé au métro, aux objets et donc aux tickets.
5: Et le tout premier ticket de métro, il est face à nous, c'est lui ?
7: Alors, dans ma collection, oui. Et j'ai la chance d'avoir des tickets qui datent du tout début du métro. Hein. Donc, il faut rappeler aux gens que le métro était inauguré dans le cadre de l'exposition universelle de 1900, le 19 juillet 1900 à 13h, soyons précis. Et là, on a un ticket de seconde et un ticket de première. Il faut rappeler aux gens qu'il y avait deux classes dans le métro jusqu'en 1991. Et là, c'est vraiment un ticket de carnet du tout début du siècle, des années 1900.
5: Il n'y a pas de bande magnétique sur celui-là, hein.
7: Bah non, la bande magnétique, même le concepteur de la bande magnétique, je pense, n'est pas né à cette époque-là.
5: Il est arrivé quand ce ticket avec la bande magnétique ?
7: Pour Paris, il est mis en place dans les années 73, et donc la bande magnétique, bah, elle va tuer le poinçonneur, le fameux poinçonneur des Lilas.
5: Qui faisait des petits trous.
7: Qui faisait des petits trous et qui pouvait faire dans les stations importantes jusqu'à 3000, 3500 trous par jour. C'est un boulot très dur, quoi.
5: Votre collection, elle tient juste dans le classeur qui est face à nous ?
7: Oh non, jamais un certain nombre de classeurs. Je vous épargne le reste. Souvent, on me pose la question. Vous l'avez pas posé, mais je vais devancer. Vous en avez combien ? En fait, je m'en fous de savoir combien j'en ai. Ce qui m'intéresse, c'est un graphisme. C'est le papier. Le papier évolue au fil du temps. Pendant les guerres, vous avez ce qu'on appelle du papier de guerre. On recycle le papier. C'est pas nouveau de recycler le papier. Donc, le ticket, et ça, pour nos auditeurs, le ticket, au-delà de l'aspect collection, c'est une chose. Mais le ticket, dans son évolution, fond, forme, couleur, typo, ce que vous voulez, il n'est que le reflet de l'évolution des modes de transport et donc des modes de vie des Parisiens.
5: Fin du ticket de métro, fin de votre collection par la même occasion ?
7: Ouais, je vais être obligé d'aller m'ouvrir les veines. Non, alors, heureusement, j'ai d'autres centres d'intérêt dans la vie. Puis je dis ça, sinon je vais encore être invité à des dîners de cons. Non, ce qui m'intéresse derrière, c'est l'histoire des gens, les parcours des vies des gens. Et savoir qu'une vie a basculé sur un quai de métro et l'a raconté comme Juliette Gréco, dont la vie a basculé pendant l'occupation et elle a pu s'échapper, entre guillemets, des griffes de la Gestapo grâce à un petit quai de métro. Quand vous racontez ça, si je vous détaille le truc, je vais vous mettre les poils, quoi. C'est la vie. Le métro, c'est la vie.
5: Merci Grégoire Tonna. Et à très vite dans le métro, pourquoi pas?
7: Bah bien sûr, moi je le prends quasiment toutes les semaines.
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1: Ah oui, mais attention, vous dites adieu. Adieu, c'est bien la prononciation à une personne que vous connaissez bien, une personne que vous tutoyez. Adieu correspond en français à adieu et adieu. Comme parlaient jadis nos anciens français régionales en francitan, sauf qu'il ne s'agit pas de nos revoirs définitifs. C'est pas adieu, non pas. A qui adieu, c'est dit per saluda quelqu'un. Adieu, c'est pour saluer quelqu'un quand vous vous adressez à une seule personne.
2: Donc, Géraud, ça veut dire qu'on ne dit pas adieu quand il y a plusieurs personnes.
1: Ah, ben, à qui? Quand il est adicias. Adicias, c'est quand vous souhaitez saluer plusieurs personnes ou également une personne que vous vous voyez. Le vouvoiement existe en occitan et autrefois, y compris en milieu rural, plusieurs générations cohabitaient sous le même toit et il arrivait que les enfants vous voient leurs parents. Eh oui, adicias, que c'est prononcé au tabé, adichats, voire adéchats, surtout en Gascogne toulousaine.
2: Et ce mot, adichats, ça a une signification?
1: Ben, adicias, bon, pour moi, c'est adieu, soyez donc, soyez adieu. Chose intéressante, pour dire bonjour ou au revoir en occitan, on utilise les mêmes mots, adieu per nos personas ou adicias adichats, quand il y en a plusieurs ou dans le cadre du vouvoiement. D'ailleurs, au XVIIe siècle, lors des séjours du poète Jean Racine en Occitanie, notamment dans le Gard à Uzès, il avait constaté qu'adicias se disait à la fois pour dire bonjour, mais aussi pour prendre congé. Nous sommes donc le pays d'adicias, selon Jean Racine.
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4: 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C'est bien comme ça.
3: Originaire de Normandie, c'est à Concarneau que Grégoire Théry, alias Havre, a décidé de poser sa guitare. Le chanteur, auteur et compositeur signe son premier 5 titres où se mêlent pop rock et poésie. Nord en est le premier extrait.
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3: En fait, les animaux, c'est à peu près comme nous. Quand on met trop fort, et ben, ça peut leur casser le tympan.
4: Là, ça dépend des animaux.
5: Par exemple, les poulains, ça aime bien la musique pour un peu s'endormir.
6: Je pense que les cerfs, ça aime la musique de la flûte. Parce que quand j'ai fait de la flûte, il y avait un cerf qui venait.
7: Le perroquet, bah, je pense qu'il aime bien les musiques où on répète les choses.
8: Bah, les musiques à refrain et les musiques où, par exemple, il y a quelqu'un qui dit un mot. Et il y a un autre groupe qui dit un mot.
9: J'ai un chat, mais il a plutôt peur de l'enceinte. Et il a peur du son quand c'est trop fort. Quand le son est à 3 bars, il peut passer à côté de l'enceinte et il a rien. Il a juste ses oreilles qui se tournent vers l'enceinte. Et si on hausse le son, bah après il se met à courir partout et il est excité.
10: En fait, je pense que si tu faisais un faux chat en carton avec un enceinte, tu mets des sons de miaou, et ben je pense qu'il dirait, il viendrait voir le chat et il ferait une fausse bagarre vu qu'il est en carton.
3: En fait, les animaux, c'est à peu près comme nous. Quand on met trop fort, et ben, ça peut leur casser le tympan.
11: Je sais pas si c'est ça, mais je pense que la forme des oreilles, et ben, ça différencie les chats, les animaux domestiques, ils aiment bien la musique douce.
12: Il y a à peu près tous les animaux qui aiment bien la musique douce parce que la musique pas douce, et ben, ils aiment pas trop ça.
13: Mais ça veut dire quoi, miaou?
12: Quand un chat le dit fort une fois, c'est pour dire au secours. Quand ils le font plusieurs fois, c'est plutôt pour essayer d'expliquer « j'ai besoin de quelque chose ». Et quand il râle, il fait ça pendant longtemps. C'est ce qui énerve un peu l'humain. Par exemple, il monte sur le canapé et que l'humain, lui, il dit « mais descends », il va le faire plus qu'une fois et tout ça.

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1: La raison 603, les jardins sur la Côte d'Azur. Alors, rien de mieux que de flâner entre les arbres et les fleurs dans un beau jardin. Là-dessus, je pense qu'on est d'accord. Qu'il soit public ou privé, les jardins des Alpes-Maritimes ont une sacrée histoire.
2: En plus, parce que la création des espaces verts ont un lien avec le tourisme.
1: Et oui, à partir de la seconde moitié du XVIIIe siècle, Nice devient une destination privilégiée pour les Britanniques qui fuient les hivers rigoureux de leur pays. Le médecin anglais Tobias Smollett décrit pour la première fois en 1766 le charme du climat niçois, vantant ses bienfaits thérapeutiques. En plus, ce qui est intéressant, c'est que Tobias Smollett, il a une réputation de critique. Il critique tout ce qu'il voit. Alors, pour une fois qu'il dit du bien, on l'écoute d'autant plus. Et cette réputation ne cesse de grandir, faisant de Nice une résidence hivernale de choix au 19e siècle, avec l'essor de la climatothérapie. Tu vois ce que c'est la climatothérapie ?
3: Bien sûr que non.
1: En fait, il voyait le climat, il voyait des plantes exotiques pousser. Il se dit, oh ben, si une belle plante pousse comme ça, ça veut dire que le climat doit être bon pour moi. Bon, voilà, ça vaut ce que ça vaut. Mais oui. Bon, il y a pas mal de publications scientifiques à ce moment-là et ça attire une élite internationale. L'idée d'un printemps éternel s'impose alors, mêlant douceur du climat et bienfait pour la santé. En 1864, Nice compte déjà 25 000 touristes.
2: Et ils vont jouer un rôle central dans le développement de la Riviera.
1: Et oui, on va intégrer des plantes exotiques, acclimatées déjà dès le Premier Empire, sous l'impulsion de figures comme Joséphine Bonaparte. Le 19e siècle voit naître des espaces emblématiques, comme le Parc Vigier, le Jardin Masséna ou encore la Colline du Château. Et sous l'influence de paysagistes renommés, tels qu'Édouard André, on le salue, ces lieux prennent une forme composite, mêlant style français, anglais et italien. Et en fait, la diversité végétale avec des espèces exotiques et indigènes reflète l'identité hybride de la Côte d'Azur. Les espaces verts continuent d'être des lieux de prestige et de rencontre pour les hivernants, contribuant à l'attractivité touristique de la région. Ils deviennent une signature de notre territoire, incarnant à la fois le luxe, la sérénité et le raffinement. C'est quand même mieux que des sacs Gucci.
2: C'est sûr.
1: Et Nice, avec ses jardins luxuriants et son climat bienveillant, incarne depuis des siècles l'idéal d'une certaine douceur de vivre. De la mer à la montagne, la ville s'est métamorphosée en un paradis touristique, attirant les visiteurs du monde entier.
2: Et ça, c'est indéniablement une bonne raison d'aimer la Côte d'Azur.
1: En plein dans le mille.
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6: Allez, on passe côté helvétique avec David Aubry qui nous rejoint. Bonjour David.
7: Bonjour Louis, bonjour à tous.
6: Un artiste genevois vient d'avoir une drôle de surprise.
7: Absolument. Alors si vous vous promenez dans les bois du côté de Genève, vous pourriez tomber sur un espèce de dragon serpent de 4 mètres ou encore un buste de femme. Mmh. Alors rassurez-vous, rien de fantastique ou rien de gore. C'est juste des sculptures réalisées sur du bois mort par un artiste local. Le Jacques Baume, un sympathique retraité, il aime en effet jouer de la gouge et du ciseau à bois. Alors il s'est dit, je vais faire profiter de mes passions aux promeneurs. Eh ben, mauviette pioche, Jaco, il y a un truc qu'il a oublié, les fonctionnaires suisses. Ils ont la tête dure comme du bois, et quand ils disent non, eh ben c'est non.
6: Ah, pourtant, ces œuvres, elles ne gênent personne, David.
7: Ben, c'est clair que pour l'instant, pas un chevreuil ou un écureuil ne s'est plaint, ni même les promeneurs, de plus en plus nombreux d'ailleurs, pour aller admirer ses œuvres. Oui, mais voilà, le Jacques, il a fait ça sans autorisation, dans une zone boisée appartenant à la ville. Conclusion, il s'est fait engueuler par les gratte-papiers, et tout doit disparaître d'ici au 31 octobre. 4 mois de boulot, ça représente, par tous les temps, au fond des bois, du matin au soir, et ben l'administration s'en fout. Après les outils de précision, il n'a plus qu'à sortir la tronçonneuse et foutre tout ça au feu.
6: Bon, la réaction officielle a été assez étonnante quand même.
7: Ça s'appelle la douche écossaise version suisse. Un petit coup de pommade pour commencer et un gros taquet pour finir. Je cite, nous tenons à saluer la qualité et la beauté des œuvres d'art réalisées. Cependant, conformément aux principes de gestion des espaces forestiers de la ville, aucune sculpture ni installation artistique n'est autorisée dans les forêts. Point final. La raison, écoutez bien, il faut rendre la nature à la nature. Un arbre qui meurt, ça sert de refuge à plein de petites bestioles, donc on n'y touche pas. Conclusion d'administration, on ne met pas la ville devant le fait accompli. Il avait qu'à demander. Et il conclut que s'il avait demandé, eh ben de toute façon, ils auraient dit non. Donc voilà. De Jacques vient donc d'inventer, bien malgré lui, l'art forestier éphémère. Néanmoins, Loïs, il y a une chose qui est bien, c'est qu'il aura de quoi se chauffer cet hiver.
6: Oui, c'est ça. Bon, après, c'est quand même bien des heures de boulot foutues en l'air. Merci beaucoup, David, pour cette nouvelle anecdote. Je rappelle qu'on y retrouve toutes vos histoires sur l'application ICI, puis sur ICI.fr Besançon. Et puis moi, je vous souhaite un très bon week-end. On se dit à lundi.
7: Bon week-end, à lundi.
6: À lundi, David.
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3: Beaucoup de ceux que je rencontre ont changé de vie. Je me souviens de Franck qui avait quitté son boulot de croupier pour devenir croque-mort, ou d'Isabelle qui avait revendu son cabinet d'architecte pour faire la libraire. Et puis il y a ceux comme Patrick qui restent 50 ans à la même place juste parce qu'ils ont trouvé tout de suite chaussures à leurs pieds. Patrick m'attend sur le trottoir, prêt à en découdre.
8: Alors, attends. Bon, tu me montres ?
3: Oui. Il a été journaliste toute sa vie.
8: Tu as été journaliste combien de temps, toi, Patrick ?
9: 50 ans.
8: Tu fais même pas du bonjour. Hein. Toi, t'arrives, boum.
9: Bah oui, mais je te saute dessus.
3: Il a donc été journaliste 50 ans.
9: Je continue encore à faire quelques piges, de temps en temps, un peu gratuites.
8: C'est dans l'ADN, ça.
9: Ah oui, ça, c'est.
8: Est-ce que t'as quel âge, là, aujourd'hui, toi ?
9: J'ai 80 ans.
8: Ah bon ?
9: Ah oui, j'ai fait pas tout à fait, on me dit, mais.
3: Mais il les a.
9: Je le sens.
3: Il a des trucs à montrer chez lui, au quatrième étage.
9: T'entends, je suis sur la recherche de l'oiseau rare. Je sais qu'il y a des vedettes, un petit peu.
3: Des vedettes ?
9: Là, j'ai trouvé l'adresse d'Audrey Fleureau.
8: Vous en lis ?
9: Pas loin.
3: Pas loin.
9: Mais j'ai laissé un mot, mais elle répond pas.
8: Ah, parce que t'es toujours en quête de star, toi.
9: Oui, toujours ça. C'était une espèce de maladie, ça, de chercher, de fouiner, d'aller voir les riverains, d'aller voir la femme de ménage, d'aller voir.
3: D'aller voir.
9: Et c'est comme ça que j'arrivais à voir les adresses.
8: T'essayais de rayonner le plus possible, oui, autour de Gaillon, en fait.
9: Un métier de flic, hein.
8: T'étais quoi, une sorte de paparazzi, alors
9: Un petit peu, à ma manière. Mon patron m'appelait comme ça, le paparazzi.
8: Sauf que toi, tu publiais pas les photos volées, ou quand même?
9: Non. Bon, à part celle de Hillary Clinton et puis de la mère Reagan. Moi, je me rappelle plus son prénom.
3: Nancy.
8: Ils étaient passés à Vernon, Gaillon, par là ?
9: Ils étaient à Giverny, où ils étaient le...
8: Ou le musée d'art américain ?
9: L'art américain, c'était interdit. Alors là, il fallait se démerder. Hein.
8: On est dans l'ascenseur, mais t'appuies pas sur le bouton, alors.
9: Alors, effectivement.
3: À la porte de l'appart est ouverte.
8: Là, t'es pas tout seul chez toi, là ?
9: Non, il y a le fils, il y a la femme.
8: Ah, il y a le fiston. Il y a Marie-Jo qui est là ?
9: Mario.
3: Le fiston est content de me voir.
8: Moi, c'est Fred, et toi ?
10: Oui, frère Romanuic.
8: Ouais.
10: Que je vois tous les matins sur France 3 Normandie.
8: Ah oui, enfin, on dit ici maintenant, tu sais.
10: Oui, ici Normandie.
3: Allons voir le bureau de papa.
9: Je suis un peu malade quand même.
3: Ah bah oui, en lieu et place du papier peint, des centaines de photos de stars.
9: L'intérêt, bon, il y en a qui sont sympas, mais l'intérêt, c'est d'aller chez eux.
8: C'est des photos que t'as faites, ça ?
9: C'est des photos que j'ai faites, c'est celle-là, en l'occurrence, c'est Paris Match.
8: T'as fait des photos, oui, qui ont fait la une de Paris Match.
9: 10 000 francs à l'époque.
3: Pour une photo de Chantal Nobel.
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8: T'es allé à Auteuil-Outouillet chez Yves Montand ?
9: Ah oui, je suis un des rares qui a été reçu. J'ai plusieurs fois, j'y suis allé. Hein.
3: Un privilège.
9: Ça m'a mis des années. Hein.
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8: Je les vois tous, Michel Petrucciani, Daniel Prévost.
9: Drucker, Michel Drucker, c'est un bon copain.
8: Juliette Gréco.
9: Puis, bah tiens, Brigitte.
8: Brigitte Lahaye, je sais pas qui c'est.
9: Le Balin, c'était.
8: C'est quelqu'un de connu ? Aznavour. Non, mais attends.
3: On va pas tous les faire, il y en a 300.
8: Qu'est-ce qui t'a amené à la photo de star comme ça ?
9: L'intérêt, c'était de les voir vivre dans leur quotidien. Et là, on les voit en train de vivre un machin, mon temps en train de me faire le café d'ailleurs, m'amener du sucre. J'ai dit, j'aime pas le sucre parce que c'est trop. Qu'est-ce que tu veux, des sucrettes ? Ben oui, tu sais que les sucrettes, il n'y a pas pire. Tu vois, mon temps en train de faire un.
8: Yves Montand.
9: Et ça, c'était drôle.
3: Allez reconnaître les stars shootées par Patrick, je vous ai mis des photos sur l'appli ici.
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1: Stéphanie Tselen est là, elle est allemande. Elle a quitté son pays il y a quelques dizaines d'années et nous raconte son histoire. Stéphanie, nous sommes donc dans cette église Notre-Dame de Chamalières. Superbe église, hein ?
2: Oui, elle est vraiment très très belle. Donc à l'origine, c'est bien une église romane. On le voit quand on entre. Et qu'on entre dans, vraiment dans la partie ancienne de l'église. Ensuite, quand on se dirige vers le chœur, on a vraiment une très belle hauteur, très beaux vitraux. Et on se sent immédiatement bien dès qu'on entre dans cette église, parce que vraiment, ces pierres vivent, elles vibrent.
1: Qu'est-ce que vous ressentez?
2: Alors, je ressens quelque chose qui, pour moi, est vraiment quelque chose qui me relie essentiellement à l'Auvergne, c'est cette notion quelque part d'authenticité. En Allemagne, en fait, on a quasi plus du tout d'église ancienne. Cologne, tout le monde a en tête la cathédrale gothique, mais tout le monde a peut-être en tête aussi cette image de destruction où il n'y a que la cathédrale debout et toutes les églises romanes de Cologne qui sont tout simplement détruites. Elles ont été reconstruites. Et d'ailleurs, un camarade clermontois qui venait me voir et à qui je montrais fièrement ces églises, on lui dit, ouais, mais c'est que des églises reconstruites. À l'époque, ça m'a vexé parce que je ne connaissais pas encore. Maintenant, effectivement, que ce soit Chamalières, Orcival, on est dans de la vraie pierre très ancienne, ça vibre, c'est extraordinaire.
1: On peut dire que les pierres ont une mémoire, on pourrait le dire, ça ?
2: Je pense que... Je porte aussi toujours des pierres.
1: Oui,
2: je pense qu'effectivement, tout ce qui est pierre, c'est aussi la vie sur terre. Et donc ici, on est donc sur la tribune d'orgue. Donc les tribunes d'orgue, je les connais depuis mon enfance parce que j'ai fait partie de la chorale d'enfants. On chantait tous les dimanches.
1: Donc, en Allemagne.
2: En Allemagne.
1: Oui.
2: Pour une messe, on chantait la messe du couronnement de Mozart, une messe de Dvorak, on mangeait une messe de Schubert pour Noël.
1: Donc, la culture est plus importante, le chant choral est plus important en Allemagne qu'en France.
2: Tant qu'il y a beaucoup d'offices, il y a beaucoup de chants. Il y a aussi le fait qu'en Allemagne, les organistes sont vraiment des employés rémunérés, salariés. Donc, c'est leur activité pleine et entière. Il y avait chez nous 9000 habitants, 7000 catholiques, 5 messes le dimanche.
1: Ah oui, quand même. Oui,
2: donc
1: oui,
2: pour dire l'importance,
1: oui.
2: Voilà. Donc du coup, voilà, on chantait. C'était toujours avec plein de copains. Donc du coup, quand on avait fini un morceau, on avait le droit de le jouer à la messe. Donc ça fait, c'est pas un concert en plus, parce qu'on joue pour les gens, pour que les gens se sentent bien. Et j'aime ça.
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3: Sur Dijon, pas de chichi chez Duclos Maillard. On pense vite quartier et vin de Bourgogne. Un amour du terroir partagé par la clientèle. En voici la preuve avec Jeff, client fidèle chez Duclos Maillard.
4: Ça fait un an que je viens régulièrement ici. J'ai aménagé dans le quartier déjà. Et puis c'est vrai qu'ici, on est bien accueillis. Et on trouve des vins à des prix corrects, notamment parce qu'ils mettent quand même plus l'accent sur le produit que sur le marketing pour la boutique, par exemple. Moi et ma compagne, on est amateurs de vins. Et puis ici, on achète essentiellement des vins de Bourgogne.
3: Qu'est-ce que vous avez bu récemment ici qui vous a bien plu, qui vous avait été conseillé alors ?
5: Le Bourgogne Chardonnay bio.
3: Oui.
5: Voilà, le château de Chemilly, ouais.
3: Qu'est-ce qui vous a plu dans ce vin ?
4: Il est vraiment bien rond, puis il se rapproche d'un vin de très grande qualité de vin blanc de Bourgogne, quoi. Et puis il est à 25 euros.
3: Ah oui. Effectivement.
4: Oui.
3: Bonjour, messieurs, dames.
6: C'est pas mal, c'est assez élégant. Pour les fêtes, ça irait bien avec tout ce qui est viande blanche et tout, puis le chapeau. Mais il y a aussi le Montclis. J'aime bien le Montclis rouge 2022.
5: Alors, c'est dans les 25 euros.
4: Je pense que je vais faire un mix de quelques années bouteilles que vous avez évoquées.
6: Donc,
4: le Côte de Nuit Village,
6: deux comme ça,
4: Chorey-les-Bonnes et,
6: ouais.
4: Et deux Montélis rouge 2022, s'il vous plaît.
6: Le Chorey, il faudra bien le placer parce que c'est un 2023 et les deux autres, c'est des 2022. Donc le Chorey, vous le mettrez avant ces deux vins-là. Il faut savoir aussi les placer parce que si on met les vins trop prononcés devant les vins qui sont un petit peu plus légers et qui ouvrent le tiroir, la bouche, quoi. Et ben les autres, on peut pas les savourer. Voilà.
3: S'ouvrir le tiroir, ça c'est vrai que j'avais jamais entendu. Hein. Et c'est l'expression qui sent le terroir à la cave du Clos Maillard Hutsenhove à Dijon.

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2: Bonsoir, bonsoir à toutes et tous. Très heureux de vous retrouver en ce premier week-end de septembre. On espère que la rentrée s'est bien passée pour tout le monde et que celles et ceux qui sont encore en vacances en profitent bien à leur tour. Il n'y a pas que Paris dans la vie. Alors le principe, c'est quoi? Avec nous en studio, une personnalité avec qui on revisite la France à travers ses souvenirs. Et on va où? Eh bien, tout dépend où notre invité a vécu. Du lundi au vendredi, chaque soir, une nouvelle personnalité. Et le week-end, on réécoute donc les meilleurs moments de la semaine. Et la toute première invité de l'année. Ah, vous la retrouvez chaque jour de 12h à 13h sur l'antenne de ICI. C'était Enora Malagré au micro d'Éric Bastien.
3: Ma première invitée, oui, parce qu'il s'agit d'une femme à tous les talents. Elle est comédienne, elle est actrice, elle est journaliste,